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1: Ai-je encore besoin de le présenter? Arnaud Fromage est avec nous. Bonjour Arnaud.
2: Bonjour, bonjour.
1: Pour votre nécessaire minute comtoise, Arnaud, il y a quelques temps, vous nous avez expliqué pourquoi l'emblème de la Franche-Comté était un lion.
2: Mais je ne suis pas allé au bout du raisonnement. Pour rappel, la Franche-Comté adopte le lion vers 1278-79 quand le comte de Bourgogne, Othon IV, décide de se rapprocher du royaume de France. Il décide pour cela d'adopter le lion, le roi des animaux et symbole de la monarchie française. La Franche-Comté n'est d'ailleurs pas la seule région à arborer cet animal que l'on retrouve aussi sur les armoiries de la Normandie ou en Aquitaine et qui est tout autant le symbole de Belfort que de la ville de Lyon parce que oui, il y a une logique là-dedans. Mais voilà, maintenant qu'on a dit ça, reste une question. Pourquoi le lion, qui n'est pas le plus imposant des animaux et qui, soit dit en passant, est une sacrée grosse feignasse, a-t-il pu devenir le roi des animaux et pas la baleine bleue ou le chinchilla?
1: Bon, déjà, ce n'est pas le cas partout, hein.
2: C'est vrai. En Asie, c'est plus souvent l'éléphant ou le tigre qui sont considérés comme les rois des animaux. En Amérique, c'est l'aigle qui règne aux côtés de l'ours, du jaguar ou du puma. En Afrique, le rhinocéros et le léopard sont aussi dans la place aux côtés, c'est vrai, du roi lion. Et en Europe, eh bien avant le lion, c'était l'ours qui était considéré comme le roi des animaux, mais tout va changer au Moyen-Âge. En gros, ce sont des histoires de symboles. Au Moyen-Âge, on se passionne pour la mythologie grecque, dans laquelle Hercule, qui était méga fort, a tué le lion de Némée, dont la peau était pourtant censée être impénétrable. Et puis, la crinière du lion est vue comme une sorte de couronne, ce qui fait bien plaisir aux souverains du continent, d'autant que, bon, l'Afrique, c'est méga loin et que personne n'ira vérifier.
1: Mais bon, un roi, c'est très humain, alors comment un animal peut-il être le roi de quoi que ce soit, quelque part, Arnaud?
2: Là encore, vous marquez un point, mais ce qualificatif de roi des animaux, depuis qu'il s'est débarrassé de sa symbolique royale, est plutôt là pour qualifier ce qu'en zoologie, on appelle les super-prédateurs. Ces animaux qui sont tout en haut de la chaîne alimentaire et qui sont relativement imprenables à la baston contre les autres espèces du coin. Et même dans ces cas-là, on devrait dire que ce sont les lionnes qui sont les reines, parce que ce sont elles qui chassent, mais seulement les reines de la savane. Bah oui, si on va par là, chaque type de terrain a son roi. Celui de la jungle amazonienne, ce serait plutôt le jaguar, et celui de nos forêts à nous, eh bien ce serait plutôt le cerf. Mais au fond, une grosse feignasse qui laisse les autres combattre à sa place, qui se fait nourrir et qui prend la lumière, est-ce que ce serait pas ça, la définition d'un roi? Bon bah, je retire tout ce que j'ai dit, alors.
1: Alors, retirez tout, retirez tout. Merci beaucoup, Arnaud.
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4: Les petits bonheurs, généralement, ce sont des sourires qui se récoltent tous les jours au hasard des rencontres. Il suffit d'un micro ici, de ne surtout pas prendre de rendez-vous et de ne pas se présenter. Ça marche très bien à Megève, par exemple. Nous sommes donc en Haute-Savoie, sur les hauteurs de Megève, au Mont d'Arbois, pendant que des chevaux sont en train de monter dans une bétaillère.
5: Bonjour.
4: Bonjour. Matin de bonheur, venez vous occuper des bêtes.
5: C'est ça, on vient les mettre au chaud, ouais.
4: Ah, c'est-à-dire que là, ils quittent la montagne?
5: Ouais, ce coup-ci, ouais, c'est bon. Ce coup-ci, on va les ramener, on va les mettre en pension pour cet hiver, ouais. Ils ont passé tout l'été en montagne, donc ce coup-ci, ça y est. Ils vont aller se mettre au chaud pour l'hiver.
4: Eux, ils font toute la saison hein, ici?
5: Ouais, ceux-là, ils font toute la saison ici. Il y en a qui sont là pour la monte, il y en a qui sont là pour l'attelage. Et puis, vu que nous, on élevage, il y en a, ils sont juste là pour grandir.
4: Vous, c'est pas juste un loisir, c'est votre métier?
5: Ouais, moi, c'est mon métier. Ouais. Je suis cocher palefrenier. Ouais.
4: Quand vous dites pour l'attelage, c'est les calèches qu'on peut voir à Megève, par exemple?
5: Exactement, c'est ça.
4: Donc, les chevaux, quand ils sont pas attelés, on les voit ici, sur les hauteurs de Megève?
5: Ouais, c'est ça. Nous, on en a à l'Alpette, comme là en face, en haut de la côte 2000. On en a aussi au Mont d'Arbois, là, juste derrière. Et puis, après, au fur et à mesure de la saison, on les fait descendre petit à petit. Puis là, ils atteignent leur point le plus bas sur Megève. Puis après, on les change de département et puis voilà.
4: Donc là, ils montent dans le bus?
5: C'est ça, ouais. Ils montent dans le bus. Là, je vais en mettre 4. Là, après, j'ai mon patron qui va arriver. Il va prendre le reste. Et puis après, on va prendre un camion et une remorque. Puis on y charge tout dedans. Puis lui, il part cet après-midi.
4: Et là, ils partent où, là, en résidence d'hiver?
5: Ils partent dans l'Allier, ceux-là. Ils partent dans l'Allier. Ils ont des gros champs de plusieurs hectares où c'est qu'ils ont du foin, des abris pour eux, de l'eau à volonté, et puis voilà.
4: L'Allier, donc en Auvergne, si je ne m'abuse, il fait pas beaucoup plus chaud qu'ici l'hiver.
5: Non, il fait pas beaucoup plus chaud, mais par contre, ils auront plus d'herbe qu'ici, on va dire. Ils auront moins de neige, ils auront un peu plus de foin, un peu plus d'eau, parce que nous, ici, c'est qu'on on est tout de suite dans la neige et puis nous on n'a pas assez de foin pour tous les nourrir l'hiver, donc on préfère les mettre en pension. C'est beaucoup plus agréable pour eux. Puis bah pour nous l'hiver on a déjà bien assez de boulot comme ça, donc au moins ils sont un peu tranquilles aussi de leur côté.
4: Alors justement vous faites quoi l'hiver si vous avez plus de chevaux ?
5: Alors c'est pas qu'on en a plus, c'est qu'on en a moins. Toute la partie élevage en fait part tout en pension et en fait l'hiver nous on fait énormément de calèches. Sur Megève on a des grosses calèches qui montent jusqu'à 12 personnes. C'est qu'on fait des fondus en calèche en soirée ou le midi et on fait juste des balades en calèche.
4: Bon vous j'imagine que le cheval c'est une passion, on fait pas ce métier là par hasard.
5: Mon grand-père était déjà éleveur de chevaux, là maintenant je bosse chez un ami de mon grand-père. Puis voilà, après on fait ça par passion, de toute façon c'est pas par l'argent qu'on va le faire, hein, comme dans tout métier agricole.
4: Même à Megève.
5: Même à Megève, l'agricole ça reste l'agricole, à Megève ou pas.
4: Je peux vous demander votre prénom ?
5: Moi c'est Mathieu moi.
4: Et c'est quoi le dernier petit bonheur de Mathieu, s'il vous plaît ?
5: Mon dernier petit bonheur, c'est d'avoir fait un galop sur les crêtes de la côte 2000 en plein été avec le soleil couchant. Et ça je pense que je m'en souviendrai jusqu'à ma mort.
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6: Il était une fois une légende à Saint-Tenay. Nous sommes en territoire viticole, toujours en Bourgogne. Cette histoire s'appelle Les Teux Blancs de Saint-Tenay. Un conte de Sandra Amani, de l'ouvrage « Légende du vignoble », édité chez l'Escargot Savant. Bonjour Sandra.
7: Bonjour Charlotte.
6: Les teux blancs de Saint-Tenay, c'est un rapport avec le vignoble ?
7: Oui, vous allez le comprendre en écoutant cette histoire. Nous sommes le 16 juillet 1919. C'est un grand jour à Saint-Tenay. Des milliers de fleurs ont été accrochées aux portes et aux fenêtres du village. Les cloches de l'église carillonnent à toute volée, et les dames portent de longues robes claires et de beaux chapeaux. Lucille, la fille d'un des plus riches fermiers du village, épouse Norbert. Un ancien soldat, issu d'une famille plus modeste, qui s'est joliment distingué durant la guerre. Mais à présent, il a décidé de déposer les armes et de renoncer à cette noble fonction pour demeurer près de sa belle. Le travail ne manque pas à la ferme. Le père de Lucille possède aussi de beaux hectares de vignobles. Norbert est certain de ne jamais s'ennuyer.
8: Oh, quelle chance d'être au bras de Lucille, une fille aussi belle et aussi riche. Oh, mais qu'elle était longue cette messe, j'ai cru qu'elle n'en finirait jamais.
7: Norbert n'a qu'un seul défaut, il ne croit pas en Dieu. Il faut dire que les horreurs de la Grande Guerre ne l'aident pas à retrouver la foi. Lucille, elle par contre, est très pieuse.
8: Mon jeune époux accepte au moins d'aller à la messe le dimanche.
7: Les jours passent, Lucille est heureuse. Norbert est devenu un fermier travailleur. Mais certains matins, il revoit du sang jaillir de la terre. Cependant, bien vite, il oublie les bombes et fait repartir ses magnifiques bœufs tout blancs dans son champ. Le soir, il peste auprès de sa jeune épouse, toujours en train de prier pour un oui ou pour un non.
8: Si ton Seigneur existait, il n'aurait pas permis tous ces morts dans les tranchées. Il n'aurait pas toléré les larmes de toutes ces pauvres femmes qui pleurent aujourd'hui, un mari, un fils, un frère.
7: Lucille ne répond plus. Elle préfère garder son calme. S'énerver pourrait nuire au bébé qui va arriver prochainement. Nous sommes le 10 juin 1920. Il fait un soleil superbe à Saint-Tenay. C'est la fête Dieu. Sur les coteaux, les vignes se prélassent dans leurs jolies robes vertes. Les villageois se préparent à assister à la grande messe. Mais dans la ferme de Lucille, le climat est loin d'être aussi serein. Norbert ne veut rien entendre. Il n'ira pas à l'église. Au lieu de cela, il travaillera dans les champs.
8: Je t'interdis formellement d'atteler les bœufs ce matin. Au moins, si tu ne le fais pas pour moi, fais-le pour ton âme, mon chéri.
7: Norbert sort de la maison en claquant la porte. À midi, de retour de l'église, Lucille ne trouve pas son mari et décide de partir à sa recherche.
8: Oh, je vais aller voir au champ. Il doit y être avec les bœufs, pourvu qu'il ne soit rien arrivé. Tiens, quel est le plaisantin qui a amené ces trois rochers dans mon champ ? Bon, ils ne gêneront pas le labour, c'est déjà ça.
7: Le soir tombe, Norbert ne revient pas.
6: Mais où peut bien être le jeune époux de Lucille ? Pourquoi ne revient-il pas dans sa ferme à Saint-Tenay ?
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6: Quelques mois après la fin de la Grande Guerre, un jeune couple s'est dit oui pour la vie à Santenay. C'est la légende des Teux blancs de Santenay, de l'ouvrage « Légende du vignoble » édité chez l'Escargot Savant et écrit par Sandra Amani.
7: Norbert, ancien soldat traumatisé par la guerre et jeune marié, est toujours absent. Lucille, sa femme, est enceinte, mais garde espoir depuis ce fameux dimanche où Norbert a préféré aller labourer son champ plutôt que d'aller à l'église. Dans le village, la rumeur de sa disparition prend de l'ampleur.
9: Ah, quel salaud ce Norbert ! En plus, il est parti lâchement en emmenant les bœufs et la charrue.
7: Un matin, un sentiment étrange pousse Lucille, sur le point d'accoucher, à se rendre dans le champ sous la roche fendue de son village, Santenay. Nous sommes en mars. Son gros ventre la gêne un peu pour marcher. Courageuse, elle lutte pour son enfant. Arrivée dans le champ, elle est saisie d'une violente douleur au ventre.
9: Appuie-toi contre moi.
7: Lucille a si mal qu'elle ne prête pas attention à cette voix lointaine d'homme. Machinalement, elle s'assied au pied du plus petit des rochers qui se trouve à côté d'elle. La douleur cesse et Lucille finit par s'endormir.
9: Repose-toi, tendre Lucille. Ton mari veille sur toi. Je ne t'ai jamais abandonnée. Je suis là, près de toi, avec nos bœufs et la charrue. Le Seigneur s'est vengé de mon impiété et m'a sévèrement puni. Ces trois rochers que tu vois là, c'est nous, les bœufs et moi. S'il te plaît, prie pour mon âme et tu me délivreras pour l'autre monde.
7: À son réveil, Lucille comprend pourquoi son mari n'est jamais revenu. Elle regarde un par un ces trois rochers.
10: Mon amour, bientôt tu ne souffriras plus. Je vais prier nuit et jour pour sauver ton âme.
7: Lucille se lève péniblement. Les contractions sont de plus en plus intenses. Le bébé sera là ce soir, elle en est certaine. Elle quitte le champ. Bientôt, elle reviendra près de ses rochers avec son fils ou sa fille. Et elle lui parlera de Norbert avec tendresse.
6: Aujourd'hui, on peut encore voir les trois blocs de pierre situés en dessous de la roche fendue. On les nomme les Teux blancs de Santenay.
7: Eh oui, Charlotte. Le mot teux signifie roche dans les régions viticoles de Bourgogne. Il peut aussi désigner la falaise.
6: Heureusement, l'âme du pauvre laboureur n'est plus prisonnière de la pierre de Santenay depuis longtemps déjà. Malgré tout, si vous tendez bien l'oreille, vous pouvez encore entendre Norbert guider ses bœufs à travers champs et Lucille qui l'accompagne joyeusement en chantant.

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1: Bonjour, je suis Romain Rongiras.
2: Bonjour Romain. Alors votre nom de famille, on l'entend beaucoup en Dordogne, car le stade de Périgueux porte depuis l'année 2009 le nom de Francis Rongiras. C'était votre papa. Est-ce que je peux vous demander quels souvenirs vous gardez de lui ?
1: Alors des souvenirs, j'en ai très peu. Et les souvenirs que j'ai, sont, étrangement, liés au rugby, notamment quand il jouait à Pau. Moi, d'aller sur des matchs et notamment aussi de jouer un peu sur le stade qu'il y avait à côté à Pau, à la Croix du Prince. Après, les souvenirs, avec le temps, peut-être se sont construits aussi, mais par ce que j'ai pu entendre. Il avait démarré à Périgueux lorsqu'il était au lycée. Après, il est parti à Pau, dont il a été capitaine. Et il est revenu après sur Périgueux. Il n'était pas du tout professionnel. Donc non, il travaillait à côté, que ce soit à Pau ou à Périgueux. Il était technicien, notamment à l'office HLM à Pau. Il s'entraînait beaucoup moins régulièrement que ne le font les joueurs de première et deuxième division, voire troisième, maintenant. Oui.
2: Alors Francis Rongiras est décédé lors d'un match de rugby, d'un problème de santé en 1991. Vous étiez tout jeune, vous aviez 9 ans. Est-ce que 34 ans après, on vous parle encore de Francis Rongiras, Romain, quand vous allez faire votre marché ou...
1: Oui, ça arrive, comme on parle encore, des fois des personnes que je n'ai pas connues ou que je ne connais pas forcément, mais qui l'ont connue. Après, c'est vrai que étant dans le milieu du rugby toutes ces années, c'est sûr que j'en ai très souvent entendu parler.
2: Vous aussi, vous avez joué au rugby avec Hugo, votre frère. Est-ce que ce qui est arrivé avec votre papa, ça aurait pu aussi totalement vous dégoûter de ce rugby-là ?
1: On était très jeunes. Moi, j'avais 8 ans, j'allais avoir 9 ans. Mon frère, 4 ans. Et on commençait dans le rugby. Et à vrai dire, de mes souvenirs, on ne s'est pas du tout posé la question. On a continué à jouer au rugby et puis s'est créé le Challenge Rongiras, qui est une manifestation sportive pour les jeunes, qui avait été créée à l'époque par des coéquipiers de mon père, notamment François Robert et d'autres, de l'école de rugby, Philippe Verger, voilà, toute une bande qui avait créé cette manifestation. Et j'ai eu l'occasion d'y participer sur ces premières années. Donc non, je me suis jamais posé la question de la pratique du rugby. J'ai fait du foot, du tennis de table, de l'escrime. J'ai essayé beaucoup de choses à côté, du tennis aussi, et avec un fil conducteur qui était toujours quand même le rugby.
2: Quand vous passez à côté du stade Francis Rongiras maintenant, est-ce que vous y faites encore attention au nom du stade ou plus maintenant ?
1: C'est une bonne question pour laquelle j'aurais pas forcément une réponse tranchée. Oui, à chaque fois, c'est vrai qu'on va dire il y a beaucoup d'événements qui arrivent au Rongiras, pas forcément sur le rugby. Vous voyez, moi, je vais dire le Rongiras quand je parle du stade et je vais demander aux jeunes où est-ce que vous jouez, ou alors je vais dire au Rongiras, c'est vrai. Donc, c'est un petit peu ambigu. Oui, ça me marque, mais je suis aussi, j'y suis habitué maintenant depuis toutes ces années.
2: Merci Romain.
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8: Ça veut dire lunettes. 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
9: Quand j'étais petit, on me disait toujours d'enlever mes lunettes avant de faire le sport. 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Je ne les ai pas enlevées. Et Balou qui aimait se yaribat en cap. Et ma cluc qui est son copat. Il y a eu un ballon qui est arrivé dans ma tête.

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5: Salut Thomas Aubry.
6: Salut Quentin, bonjour à tous.
5: Ouvrons une nouvelle page de
6: c'est
5: ton livre.
6: C'est parti.
5: Les mille raisons.
6: La raison 616, la plaine du Var. Alors c'est un terme que l'on utilise pour désigner l'immense vallée creusée par le fleuve Var, juste avant qu'il ne se jette dans la Méditerranée. Et vous allez voir que ce fleuve est fascinant. En fait, il prend sa source au nord-ouest du département, à Estaing, à 1800 mètres d'altitude. Pour arriver jusqu'à la mer, il traverse une centaine de communes, dont 87 dans les Alpes-Maritimes.
5: Mais alors Tom, je ne pense pas être le seul à m'être posé la question. Pourquoi est-ce qu'on a un fleuve entre Saint-Laurent-du-Var et Nice qui porte le nom d'un département voisin?
6: Alors tout d'abord, on doit le nom de ce fleuve à l'astronome antique Ptolémée. L'ouvrage des hommes et un fleuve nous dit que ce cours d'eau est capricieux et qu'il peut vite sortir de son lit, pas comme moi le matin en tout cas. Alors c'est pour ça qu'il tire son nom du verbe latin var iare, qui veut dire changer.
5: Voilà, et pendant des siècles, le Var était en fait une frontière.
6: Et oui, ce fleuve était une barrière naturelle entre le royaume de France et le comté de Nice. Mais en 1790, lorsque l'on crée les départements français, on va assembler dans le sud-est de la France des villes comme Toulon, Grasse, Cannes et Saint-Laurent-du-Var. Mais Nice n'en fait pas partie. Et ce nouveau département, on va lui donner le nom du fleuve qui marque la limite du territoire national. Le Var.
5: Bon, jusque-là, ça a l'air logique, c'est normal.
6: Oui, mais sauf que lorsque Nice devient française, définitivement française en 1860, le comté est rattaché à l'arrondissement de Grasse pour former les Alpes-Maritimes. Le Var ne borde plus le département auquel il a donné son nom, ce qui en fait un cas unique en France.
5: Ah, et donc ce fleuve va rythmer quand même la vie des habitants locaux pendant des siècles.
6: Ah, alors pas vraiment. Jusqu'au XVIIe siècle, la plaine du Var, c'était surtout un endroit où l'on promenait son troupeau. Et pendant très longtemps, si l'on voulait traverser le fleuve, eh bien on devait le faire à pied. En 1792, on construit le premier pont en bois, mais comme le fleuve est capricieux, les structures sont souvent endommagées.
5: Est-ce que le Var a souvent été en crue ?
6: Et oui, au cours de son histoire, ce fleuve a débordé un bon nombre de fois. En 1857, une digue est emportée au niveau du vallon de Saint-Isidore. En 1930, le quartier Saint-Augustin et la promenade des Anglais sont sous l'eau. Et plus proche de nous, on se rappelle de la violente crue de 1994. L'aéroport de Nice et la préfecture des Alpes-Maritimes étaient complètement inondés. Cette crue, elle avait causé des dégâts estimés à 1 milliard de francs, soit 187 millions d'euros aujourd'hui.
5: Et on pense aujourd'hui aux dernières tempêtes aussi qui ont frappé le département.
6: Et oui, le Var et sa plaine sont donc des lieux que l'on doit aborder avec une grande humilité. Si pendant des siècles, personne ne construisait ici, c'est bien pour une raison. Alors gardons en tête que l'homme ne fait pas ce qu'il veut avec la nature, et ce fleuve capricieux, millénaire et parfois féroce nous le rappelle.
5: Et c'est aussi une bonne raison d'aimer la Côte d'Azur.
6: En plein dans le mille.
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7: Dans Toujours à la page, je vous emmène dans une forêt extraordinaire. Extraordinaire et inquiétante à la fois. Celle de Chimère tropicale, dernier livre de Corinne Morel d'Arleux, paru chez Dalva. Femme politique repentie, écologiste convaincue, Corinne Morel d'Arleux a d'abord écrit des essais pour transmettre ses convictions, mais depuis quelques années, c'est aussi à travers le roman que cette drômoise a choisi d'exprimer sa fascination pour la nature. Et c'est en Inde du Sud, lors d'une résidence d'écriture, que l'autrice a imaginé cette histoire, l'histoire d'Ariane, infirmière en psychiatrie qui n'a jamais quitté ses montagnes, mais rêve de jungle. Alors le jour où un double accident d'avion improbable se produit dans une forêt tropicale éloignée, Ariane trouve l'occasion de rejoindre cet univers fantasmé. Un univers de moiteurs, de crocs, de mystères, de magie, où elle croisera un homme jaguar, des chamans, des morts inaccomplis et l'inquiétant Cadillac qui la poursuit comme une ombre. Vous l'aurez compris, la place de l'imaginaire dans le livre de Corinne Morel-Darleux est centrale. Alors je lui ai demandé quelle était pour elle la place de l'imaginaire, son importance dans la vie.
8: Ouais, j'ai l'impression que c'est un sujet d'une actualité brûlante, cette question de la place de l'imaginaire. D'abord parce que j'ai l'impression qu'on est nombreuses et nombreux à avoir de plus en plus besoin de se réfugier dans l'imaginaire pour de temps en temps échapper au réel qui semble de plus en plus dystopique et difficile à affronter. Et ensuite, parce que l'imaginaire, c'est aussi ce qui nous permet éventuellement d'imaginer autre chose. Comment le monde pourrait être de manière différente, de cultiver une forme d'empathie aussi, de pouvoir se mettre à la place de l'autre, d'envisager qu'il puisse y avoir des réalités multiples et pas une seule manière d'aborder la vie, d'aborder les événements, les faits. Toute ma question, moi, c'est de savoir comment on nourrit nos imaginaires, qu'est-ce que ça nous permet de produire qui n'est pas encore là, qu'est-ce que ça peut faire advenir dans nos vies.
7: Alors, dans ce que vous nous racontez, il y a de l'extraordinaire, il y a du magique, il y a cette jungle qui est presque hantée.
8: Oui, cette forêt tropicale, elle est à l'image de la symbolique de la forêt qui est à la fois dans l'imaginaire collectif, un endroit, un milieu qui attire et en même temps qui a souvent provoqué aussi la peur, la crainte, parce que c'est un lieu mystérieux, étrange, sombre. Parce que finalement, je trouve que c'est beaucoup à l'image de notre époque, de nos vies, d'apprendre à cheminer sur cette ligne de crête entre émerveillement et inquiétude. Et donc, c'est finalement assez logique que ça se soit retrouvé dans mon écriture et dans l'histoire de Chimère tropicale.
7: Chimère tropicale, c'est un objet littéraire étrange, un roman organique qui nous enlace, nous emporte, sans laisser voir ce qui relève de la réalité ou de l'illusion. C'est sûrement pour cela qu'il est présélectionné pour le prix Ouest France Étonnant Voyageur, verdict attendu le 24 mai 2026. En attendant, à vous de vous plonger dans ces chimères tropicales parues chez Dalva.
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9: La cabine minute sur Ici Picardie, votre chronique de la joie et de la bonne humeur. Comment ça va les amis? Est-ce que parmi vous, il y en a qui regardent des séries télé? Moi j'adore les séries. Aujourd'hui, je vais vous parler d'un fléau moderne. Un truc qui nous bouffe la vie, qui nous use la patience, qui nous fait vieillir plus vite que le temps qui passe. Les séries qui prennent trois plombes à sortir la saison suivante. Non mais sérieux, on vit à une époque où on peut envoyer une fusée sur Mars avec un drone qui filme en 4K. Et il filme en 4K la fusée sur Mars. On a des voitures qui conduisent toutes seules, des robots qui font le ménage. Mais on n'est toujours pas foutu de sortir la saison 2 d'une série avant que ton neveu passe le bac. À la fin de la saison 1, il avait 12 ans, le frérot. Les séries télé, comment vous faites? Vous disparaissez comme ça sans prévenir? Ils te mettent la tête dans une saison, dans une série, t'es à fond, tu attends la saison 2 pendant 4 ans. Et toi, comme un con, tu les attends vraiment pendant 4 ans. Il y a des gens qui meurent durant les 4 ans. Ils ne voient même pas la fin de la série, c'est dégueulasse. Et nous, la génération années 80-90, on a assez attendu. Par exemple, avec Beverly Hills, c'était un peu notre HPI à nous. Tout le monde regardait Beverly Hills. Et quand une saison se terminait, pendant 2 ans, TF1, ils te rediffusaient les vieux épisodes. Et ils mentaient sans honte dans les publicités. Hein. Ils te disaient, la semaine prochaine, des nouveaux épisodes inédits de Beverly Hills. Alors toi, t'es à fond, là. Le samedi, là, tu t'assois avec tes frites, ton hamburger fait maison pour mater Beverly Hills. L'épisode commence, tu te dis, mais j'ai déjà vu ça. Pas bien si. Après, ils vont embrasser Kelly. Des escrocs. Et de nos jours, ça recommence. Sur les séries sur Netflix, Amazon Prime, t'es là, t'es à fond, tu mates la saison 1, tu mates la saison 2, t'as pas dormi depuis 3 jours, t'as des cernes de panda en dépression, et là, boum, dernier épisode, gros cliffhanger, t'as le cœur qui bat à 200, et là, paf, l'épisode est fini. Mais il est mort ou pas le mec?

0: Et pour cette nouvelle saison, au parc Argonne Découverte où nous sommes aujourd'hui, quatre grands prédateurs présents naturellement dans la région sont mis à l'honneur. Bonjour Nicolas Villerette.
1: Bonjour Olivier.
0: Responsable zoologique et directeur adjoint du parc Argonne Découverte, quels sont ces quatre grands prédateurs?
2: Le loup gris d'Europe, le pigargue à queue blanche, le hibou grand-duc d'Europe et le lynx. Pourquoi ces quatre-là on les met à l'honneur? C'est parce qu'ils font leur grand retour dans notre secteur et que quand un prédateur fait un retour dans un endroit, souvent ça peut faire peur.
0: On parle de retour à l'état sauvage.
2: On parle de retour à l'état sauvage. Nous, ceux qu'on présente, ils sont en captivité, en volière ou en enclos, et ils resteront en captivité. Mais naturellement, ils font leur retour ici. Et nous, notre objectif, c'est de sensibiliser les gens, de présenter ces espèces parce qu'on a moins peur de ce qu'on connaît.
0: Donc, on peut déjà voir ici au parc Argonne Découverte des grands ducs d'Europe, des pigargues à queue blanche ou encore des loups. Le lynx, lui, arrivera plus tard, même s'il est déjà présent à l'état sauvage dans la région. Parlez-nous un peu du lynx, justement.
2: Alors, effectivement, ici au parc Argonne Découverte, nous n'avons pas encore de lynx, mais on y travaille. Le lynx est un animal très discret. Alors, c'est un bon prédateur, notamment de chevreuils. C'est un animal forestier, un peu comme les loups. Mais autant les loups, quand ils font leur retour dans un secteur, c'est compliqué parce que c'est un animal qui va, quand il s'approche des fermes, poser des problèmes au niveau des troupeaux de moutons, au niveau des veaux, par exemple. Autant le lynx, ça reste un animal très discret qui va chasser des proies comme le chevreuil, qui va en plus manger sa proie jusqu'à la dernière bouchée. Et vraiment un animal solitaire, contrairement aux loups qui vont vivre en meute, donc on peut les repérer plus facilement. Dans les Ardennes, il y a eu quelques lynx observés, mais pour autant, nous, on veut quand même sensibiliser au fait que les gens, potentiellement, en rentrant d'une soirée, vont, pourquoi pas, croiser un lynx un de ces jours. C'est tout à fait possible.
0: Le lynx, c'est un félin, un gros chat. Décrivez-nous, pour ceux qui sont présents dans les Ardennes à l'état sauvage, à quoi il ressemble?
2: Alors, c'est un animal qui a les oreilles pointues, avec un petit pinceau noir au bout des oreilles. Vraiment, on va dire, un chat haut sur pattes. Alors, quand même de couleur marron, avec des petits spots de taches plus foncées, qui va faire 20-25 kilos. Et c'est un animal qui va volontiers en fait se cacher, se poser, laisser les gens passer. Même parfois, lorsqu'il y a des chasses, il ne va pas forcément s'enfuir. C'est pour ça qu'il est difficile à voir. Il va aller se cacher contre un arbre, attendre que la battue passe et sortir ensuite.
0: D'autant plus que des fois, pour dormir, il peut se mettre en hauteur.
2: Ah oui, bah oui, c'est, on va dire qu'on en parlait, c'est un gros chat, on va dire ça comme ça. Donc il a
0: un gros arbre à chat avec un gros arbre, du coup.
2: Exactement, c'est ça. Donc un arbre accessible dans lequel il va pouvoir trouver refuge. Et après, il ne va pas se réfugier uniquement dans les arbres. C'est un animal qui va volontiers aller se cacher. Un arbre tombé, une souche qui a soulevé un peu de terre, de roche, il va aller se mettre là-dessus. Surtout les femelles, quand elles ont des jeunes, elles vont aller trouver ce genre de petite caverne pour aller y mettre leurs jeunes en sécurité.
0: Une population qui avait totalement disparu, qui est en train de revenir. Pourquoi elle avait disparu?
2: Il y a une centaine d'années, les empoisonnements ont fait beaucoup de dégâts sur ces derniers maillons de la chaîne alimentaire. Les empoisonnements maintenant qui ont beaucoup, beaucoup moins lieu qu'avant. Et donc, du coup, petit à petit, ils commencent à regagner du terrain. Un animal discret, forestier, et donc les forêts des Ardennes s'y prêtent très bien pour son retour.
0: Et là où il y a de la forêt, les lynx sont de retour en Champagne-Ardennes. Merci Nicolas Villerette, responsable zoologique.
2: Merci Olivier.
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1: 6h20, c'est votre rendez-vous. Les gens d'ici, tous les jours, nous mettons en lumière une personnalité qui fait briller notre région. Elle se confie au micro de Romain Bruno. Et aujourd'hui, à direction la Tour Eiffel, à la rencontre d'une guide qui propose une visite immersive avec l'aide d'un casque de réalité virtuelle pour redécouvrir l'histoire de la Dame de Fer. Et depuis cette semaine, cette visite a été réactualisée pour plus de surprises. Romain, vous êtes bien devant la Tour Eiffel, elle est belle, hein?
2: Oh, qu'est-ce qu'elle est belle. En plus, je la regarde, cette Tour Eiffel, face à moi, en effet. Et j'ai à mes côtés, c'est Vladina, les cofondatrices et guide chez Viality Tour, qui propose... Ah, j'en dis pas plus, tiens. Elle va nous expliquer. Bonjour, Vladina.
3: Bonjour, Romain.
2: Vous nous proposez une expérience immersive.
3: Absolument, puisqu'on propose une expérience au pied de la Tour Eiffel, mais à une autre époque. On la connaît, la Tour Eiffel du 21e siècle, mais est-ce qu'on connaît la Tour Eiffel du 19e siècle? Eh ben non, c'est ce qu'on vous propose de voir avec nos casques de réalité virtuelle.
2: Donc, on est avec vous. On enfile un casque, on s'arrête de temps en temps et on découvre quoi dans ce casque?
3: Alors d'abord, on découvre le chantier, la construction, et après on découvre l'exposition universelle et la Tour Eiffel dans son écrin d'origine, au cœur de cette exposition qui a marqué les esprits à l'époque.
2: Alors, si nous sommes aujourd'hui ensemble, c'est qu'il y a de la nouveauté.
3: Absolument, puisque c'est une visite qu'on a créée il y a déjà quelques temps et qu'on met à jour à chaque fois au fur et à mesure des remarques et des évolutions technologiques. Et là, c'est encore plus immersif avec des meilleures qualités d'image, avec plein de petits détails aussi qu'on rajoute au fur et à mesure. Pour les petits, pour les grands, pour les goûts de tous.
2: Et ce qui est intéressant, c'est que vous êtes à nos côtés, vous en tant que guide, pour nous expliquer ce que l'on voit à travers le casque.
3: Tout à fait, je vous explique un petit peu ce que vous voyez autour de vous, à quoi correspondent les différents bâtiments, ce que sont en train de faire tous ces personnages qui forcément ont des réactions très différentes de celles que nous on a au 21e siècle, et les gens posent des questions, réagissent, interagissent, donc c'est vraiment une visite interactive aussi avec le guide et avec les autres participants du groupe.
2: Vladina, elle vous est venue comment cette idée de visite immersive avec un casque de réalité virtuelle?
3: C'est une idée qu'on a eue donc avec Michel, le cofondateur, parce que moi je suis guide à la base conférencière, je fais des visites plutôt traditionnelles. Et lui est une personne qui a toujours beaucoup de mal à se projeter. Comme il est plutôt à l'aise avec toutes les nouvelles technologies, on s'est dit qu'on allait combiner nos compétences. Moi, la guide, lui, voilà, la réalité virtuelle. Et ça a donné Viality Tour.
2: C'est officiel, on peut voyager dans le temps grâce à vous et grâce à la technologie que vous avez mise comme ça à la portée de tous. Et je sens qu'on se reverra parce qu'au-delà de la Tour Eiffel, vous proposez une autre destination, ça s'appelle le Louvre.
3: C'est une autre aventure, voilà, c'est une autre histoire qu'on découvrira ensemble plus tard.
2: Merci beaucoup, Vladina.
3: Mais de rien, avec grand plaisir, et je vous attends sur le Champ de Mars.
2: Voilà, venez tous, franchement, visiter et découvrir, redécouvrir la Tour Eiffel autrement.
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4: Wikizef, petit guide à l'usage des étrangers du sud du péage d'Arras en vacances dans notre belle région.
5: Dimanche matin, levé avant le soleil, vers 9h, vous descendez prendre un café que vous pensez amplement mérité. 8 heures de sommeil, franchement, on mérite une pause café. Et devant la cafetière, votre cousin regarde attentivement le café couler. Ça s'appelle une sentinelle de cafetière. Et là, il se retourne et dit « Bon, t'es déjà debout? Il fait corps noir, t'as quitté ta lit ou quoi ?» Ne paniquez pas, Wikizef est là pour vous aider. T'as quitté ta lit. C'est une réflexion semi-désagréable, parce qu'il y a plusieurs niveaux de réflexion désagréable. Ça dépend de l'heure qu'il est, du temps qu'il fait. Admettons, il fait 27 degrés à l'ombre, et c'est l'heure de « fais pas chier ». Ou alors, il y a 3 grammes à quart. Et c'est pas la peine de se demander pourquoi il est désagréable d'un seul coup, c'est parce qu'il n'y a plus de canette.
4: Exemple.
5: Vous avez la réflexion désagréable qui serait « t'es déjà debout ? Retourne te coucher, c'est pas de jour à me faire quiller du côté de la cafetière. Hein. » La réflexion pas désagréable, t'es déjà debout. Oh bah alors, j'ai fait du café pour un régiment de soldats, t'inquiète, assis-toi, je te ramène un jet. Réflexion semi-désagréable, t'inquiète, t'as lit ou quoi? Petite phrase qui présuppose que pour que vous parvinciez à vous lever tôt, il faille forcément que vous fûtes tombé du lit. Vu que vous n'êtes pas totalement du Nord, que forcément tout ce qui est au sud du péage d'Arras possède un degré de fainéantise qui augmente au fur et à mesure qu'on s'approche de la Côte d'Azur. Ou là-bas, pour se lever tôt, faut pas qu'ils quittent leur lit, hein, mais qu'ils descendent en rappel. Allez, au revoir, hein, et un baisse à ma reine.
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6: Ce sont les jumeaux les plus connus des pays de Savoie, Philippe et Jean-Noël de Paris. Ils partent depuis des années à la rencontre des Savoyards, des Hauts-Savoyards avec leurs caméras. Et chaque jour, ils nous racontent leur anecdote croustillante dans la place du village. Et c'est Philippe qui est avec nous. Bonjour.
7: Bonjour Laurent.
6: Alors aujourd'hui, pour la place du village, comme vous, beau et fort, on va parler d'un jeune agriculteur passionné à Beaufort-sur-Doron.
7: Merci Laurent, je vous rappelle le compliment. Nous nous dirigeons dans le Beaufortin et plus précisément sur la commune de Beaufort et même le village d'Arèche. Et là, on s'arrête sur la route du Planet. On est à 1100 mètres d'altitude et on rencontre Rémi Gachet, un tout jeune agriculteur en Gaec, comme on dit, Gaec de l'Argentine. C'est le nom du torrent qui coule derrière la ferme. Et Rémi est associé dans la ferme avec sa maman et son frère. Il possède une quarantaine de vaches, toutes de race tarine.
6: Et les vaches sont encore à l'étable.
7: Eh oui, l'hiver est particulièrement long, nous dit Rémi. Et on vous rappelle qu'on est le 25 avril. Les vaches de Rémi sont rentrées depuis les premières neiges au début du mois de novembre et elles ne ressortiront qu'au début du mois de mai, soit 6 longs mois à l'étable. Et l'étable de Rémi a une particularité. Elle est toute récente. Elle possède carrément une baie vitrée, comme dans les beaux chalets de montagne, qui donne beaucoup de lumière et beaucoup de soleil aux bêtes. Source, nous dit-il, de bien-être, de bonne santé pour les bêtes.
6: Et puis là, il va vous décrire la particularité physique de la race tarine.
7: Évidemment, il les aime, ces vaches, et il nous rappelle que les tarines sont toujours les yeux fardés. Il nous dit que ce sont les plus belles vaches, on veut bien le croire. Il nous explique aussi que la couleur noire autour des yeux est une protection contre le soleil en montagne et qu'elles n'ont pas les yeux irrités. Autre particularité, elles ont toute la langue grise. C'est une caractéristique de la tarine. Et chez les tarines, toutes les extrémités sont noires ou grises, le bout des cornes, autour des oreilles, le bout du nez, le museau, la langue, on l'a dit, et même le bout des pieds, le bout des sabots est noir, nous dit-il.
6: Et à Beaufort, on pense forcément au fromage.
7: On reconnaît Laurent le gourmand ici, et oui, avec ce brûlé, Rémi fait bien sûr les bons fromages de Beaufort, un lait qui est transformé par la célèbre coopérative de Beaufort, juste à côté. On rappelle qu'il s'agit là d'un des meilleurs fromages de France, appelé le prince des gruyères. Et c'est incontestablement un lait qui est le mieux valorisé de toute la France. Rémi est également moniteur de ski pendant l'hiver, uniquement pendant les 15 jours à Noël, un mois en février, double actif pendant la saison, et nous dit voilà, vache le matin, ski la journée, vache le soir, sans oublier quelques descentes au flambeau. Et ce jour-là, il est 16h quand nous quittons Rémi. Rémi va attaquer le travail, et nous, on sentait bien que les vaches avaient qu'une envie, c'était d'aller brouter l'herbe fraîche dehors, mais il était encore assez tôt pour le faire, il fallait attendre encore un petit peu.
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1: Pluie, neige, canicule, brouillard, la météo décide si on va râler ou si on va râler autrement, si vous voyez ce que je veux dire. Mais dans le fond, qui décide des prévisions météo? Qui observe? Qui calcule? Qui c'est qui tranche à la fin? Et surtout, pourquoi ils disent qu'il va y avoir du soleil alors qu'on se prend une rincée? Eh bien, réponds tout de suite dans les coulisses de Météo France Alsace que je teste pour vous aujourd'hui. Je suis à Ilkirch-Grafenstaden. Ici, on estime, on calcule le temps qu'il fera demain. Et à côté de moi, voici Simon. Simon, c'est le technicien météo. C'est lui qui surveille des capteurs, des antennes, des machines qui parlent. Bref, tout le langage, c'est des chiffres. Entre le vent, la pression, l'humidité, tout est mesuré en continu avec des stations météo basées un peu partout en Alsace, à des endroits stratégiques, en altitude, dans les vallées, en plaine ou encore en ville, au nord, au sud, bref, un peu partout. Et à cela, on peut ajouter aussi d'autres outils comme les radars, les satellites. Et chaque jour, c'est des millions d'observations qui arrivent dans les ordinateurs de Météo France Alsace. Et avec des équations très, très, très complexes. Et cette complexité est en lien avec notre prochaine découverte. Direction le bureau des modèles météo. Ça, c'est avec Théo. Théo, il est météorologiste et il m'explique qu'on ne prédit pas le futur. Mais en revanche, on calcule des scénarios et leurs probabilités. Certains modèles, par exemple, simulent l'atmosphère avec comme résultat, écoutez bien, 350 prévisions possibles chaque jour. Ah bah oui, hein, la machine, elle calcule tout ce qui est possible. Hein, et c'est l'humain, enfin, qui va trancher. Parce que oui, la météo, en bout de ligne, c'est pas juste une machine. Hein, c'est aussi un cerveau. Il y a un cerveau qui tranche. Et en parlant de cerveau, en voici un autre bien rempli, c'est celui de Cédric. Il est climatologue et Cédric, lui, va nous emmener littéralement dans un autre monde. Parce qu'avec ses analyses à Cédric, on ne regarde pas demain, non. On va regarder 100 ans en arrière, car Météo France conserve en quelque sorte la mémoire du climat depuis plus de 150 ans. Parce que le passé, il nous permet quoi? De comprendre l'avenir, surtout avec les notions du dérèglement climatique, qui nécessite une véritable expertise. Alors, après ce dévoilage d'outils, de calcul, d'équations et d'expertises en tout genre, comment se fait-il qu'en 2026 on puisse encore se tromper dans les prévisions? J'ai posé la question et la réponse de mes spécialistes est claire. Prévoir la météo, c'est comme essayer de prédire la forme exacte des vagues dans une soupe qu'on remue en permanence, sauf que la casserole fait la taille de la planète et que la cuillère tourne toute seule. Et en plus de ça, il y a quelqu'un qui joue avec le feu. On continue. Bref, vous l'avez compris, impossible d'être parfait, seulement de se rapprocher de probabilités, mais avant tout, le rôle de Météo France Alsace, c'est d'anticiper au maximum les risques.
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2: Hier, vous étiez supporter du MIG 72. Aujourd'hui, vous êtes supporter du Mont FC. Bravo, Vincent Malher. Et comme vous, Vincent Malher, qui se partage entre la France et l'Autriche, est parvenu à se constituer une incroyable collection de maillots authentiques de joueurs de l'équipe sartoise. Vincent Malher, légende ici.
3: Bonjour, je m'appelle Vincent Malher, j'ai 45 ans, je suis né au Mans. Je me partage aujourd'hui entre le Mans, où j'ai une maison, et puis l'Autriche. Mon métier, c'est vice-président pour un grand groupe logistique français, où je m'occupe de tous les entrepôts en Europe. Et ma particularité, c'est que j'ai réuni une collection de maillots du Mans FC MUC 72 de plus de 100 pièces. Et moi, j'étais à l'école au Mans, j'ai fait Bellevue, j'étais pas un très très bon élève. Et puis, j'ai financé mes études avec de la logistique. J'étais préparateur de commandes pendant les week-ends. Aussi chez Ouest France, où j'ai travaillé 10 ans sur le circuit en animateur commercial. J'ai fait pas mal de courses. Comment je suis arrivé à mon poste de vice-président avec un effectif de plus de 30 000 personnes? Par la base, petit à petit, j'ai augmenté donc mes effectifs, mes fonctions, pour arriver maintenant à gérer une équipe en Europe. Toutes les semaines, je prends l'avion. J'ai réussi à constituer une collection de plus d'une centaine de maillots du MUC 72, puis ensuite du Mans FC. C'était pas intentionnel au départ. Quand j'étais enfant, je faisais des revues de presse. Je collectionnais tous les articles de journaux. Et puis, j'ai eu l'idée de faire une revue de presse pour chacun des joueurs que je distribuais en fin d'année. J'ai reçu un jour, de la part d'un joueur, Aziz Alouali, je m'en souviens comme si c'était hier, son sac de sport à la fin du dernier match de l'année contre l'Olympique de Marseille, avec son maillot que j'ai gardé précieusement. Ça m'a donné l'idée, en fait, de continuer, d'aller à la rencontre des joueurs de foot qui étaient pour moi intouchables à l'époque. J'étais très jeune. De fil en aiguille, un maillot, deux maillots, 10 maillots. Et puis cette collection de maillots, qui la collection démarre des années 90, j'avais 10 ans à l'époque, jusque dans les années 2010, quand je suis parti du Mans pour des raisons professionnelles. Aujourd'hui, ma collection, donc c'est plus d'une centaine de maillots du Mans. Ce que j'aimerais faire de la collection, ça c'est une vraie question. Je suis en lien avec la ville du Mans, avec le département, pourquoi pas. Et j'aimerais beaucoup la mettre à disposition pour pouvoir en faire profiter un maximum de personnes. Voilà, c'était Vincent Malher. J'ai été heureux de vous parler de mon parcours, de mes passions. Et je voudrais vous dire que l'important dans la vie, c'est de vivre chaque jour des choses magiques.
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3: C'est toujours un bonheur de vous avoir ici en direct parce que, bah, déjà, on vous adore, je l'ai dit, mais en plus, vous semblez si heureuse de ce qui vous arrive.
4: Oui, mais complètement. Ouais. Mais déjà, merci de me recevoir. C'est toujours un plaisir de se voir.
3: Merci.
4: Mais c'est vrai que dans les 6 derniers mois, il y a plein de choses qui se sont passées dans ma carrière et je suis très... Je suis reconnaissante, en fait, de faire ce que j'aime dans la vie, de faire plein de belles rencontres, de partager ma musique avec plein de monde. Donc oui, non, c'est une très belle période pour moi.
3: Ouais. Est-ce que, quand on lit les chiffres, mon Dieu, on a des palpitations pour vous. Votre tube Feel Good, qui est devenu le titre francophone le plus diffusé en radio en cette année 2025. 100 millions de streams à l'échelle mondiale. Enfin, nous, ça nous paraît énorme. Vous qui avez fabriqué cette chanson avec vos petites mains, qu'est-ce que ça vous fait?
4: Ben c'est fou aussi, c'est vrai que quand je lis le data comme ça, ouais. ça donne un petit vertige, mais ce qui me plaît vraiment du parcours de cette chanson, c'est que ça s'est vraiment pas fait du jour au lendemain. C'est une chanson qui, déjà, elle est sortie il y a plus de 2 ans, cette chanson-là. Alors, ça a été assez long, si on veut. Ça a pris 1 an et demi avant que vraiment elle rayonne auprès de beaucoup de gens. Et en plus, ben, avant même de sortir cette chanson-là, elle a eu plusieurs vies dans mon ordinateur, dans l'ordinateur des producteurs avec qui j'ai travaillé. On a fait plein de maquettes, plein de versions de cette chanson-là. Puis on n'arrivait jamais à trouver vraiment la version qui nous plaisait assez pour la sortir. On a décidé de ne pas la mettre sur la version initiale de mon album 99 Nights pour finalement y revenir et la traduire en français, en faire une version bilingue qui est celle qu'on connaît maintenant. Mais j'ai eu l'impression qu'elle a eu plein de vie, cette chanson-là, et c'est chouette, ça donne espoir un peu en la longévité de la musique. Oui. Dans une période où tout va tellement vite, on sort de la musique sur les plateformes de streaming par milliers à chaque jour. Et donc, c'est un beau parcours qu'a eu cette chanson et que j'ai aussi grâce à cette chanson-là au final.
3: Ouais, et c'est très intéressant ce que vous dites sur la durée de vie d'une chanson, de dire voilà, ce sont des objets artistiques, alors oui, qui durent 3 minutes, 4 minutes, mais il faut leur laisser le temps, de grandir et voilà, pas se dire au bout d'une semaine, si ça n'a pas marché, allez, on passe à autre chose. C'est
4: mais
3: beau,
4: exact,
3: ça.
4: Exact, mais c'est vrai, puis en plus, je pense que la musique et l'art, de manière générale, a besoin d'un contexte précis pour rejoindre les gens de la bonne façon. Puis c'est pas parce que moi, j'étais prête à la sortir, cette chanson-là, il y a 2 ans, que c'était nécessairement le bon contexte pour que les gens aient envie de la recevoir, cette chanson-là. Et donc, c'est chouette de se rendre compte de ça d'une si belle façon, qu'en fait, ben, c'est une chanson très légère et c'est peut-être à un moment où on avait besoin de légèreté et c'est à ce moment-là qu'elle a réussi à toucher les gens et ça me fait très plaisir.
3: Ah, et alors vous, comme dans un jeu vidéo, ça vous a débloqué le niveau suivant puisque votre nouveau single, il est aussi en français. Tant pis pour elle, ça vient de sortir. Et alors, avant qu'on vous fasse, nous, notre cadeau pour vous dire à quel point on vous aime, vous avez tenu, Charlotte Cardin, et ça nous fait tellement plaisir, à nous faire un cadeau puisque vous allez nous offrir une version live, là, dans le studio de Décibel, de Feel Good, parce que vous savez qu'on est trop fan et qu'on veut la chanter très fort dans les voitures, partout où on écoute Décibel, et aussi de Tant pis pour elle, la toute nouvelle chanson.
4: Oui.
3: Et c'est la première fois que vous allez la faire en live.
4: C'est la première fois que je la fais en version acoustique en live.
3: Ouais.
4: Donc, oui, une petite primeur.
3: Place au live. Chère Charlotte, merci d'être là.

0: merci Charlotte, c'est sublime. C'est incroyable de vous voir chanter cette chanson-là à quelques centimètres de nous. Et je suis sûre que les auditeurs et les auditrices ont l'impression que vous leur susurrez à l'oreille. Avant qu'on écoute Tant pis pour elle, peut-être avez-vous envie justement d'introduire cette chanson, de nous donner deux, trois clés sur cette histoire que vous racontez. C'est pas une histoire banale, hein?
1: Ouais, c'est vrai que c'est une histoire qui est dans un registre très différent des thèmes de la chanson Feel Good. C'est, pour moi, Tant pis pour elle, c'est une chanson qui est tout en contradiction, en intensité, en crescendo émotionnel. C'est un peu ce triangle amoureux qui est des émotions de compétition, de jalousie. C'est un peu toutes ces émotions qui sont un peu moins nobles, qu'on garde un peu tout bas, mais qui pour une fois sont dites tout haut à travers cette chanson-là.
0: Ça, et ça fait du bien d'entendre quelqu'un le dire, le chanter. Mmh. Oui, ça existe. Tant pis pour elle, Charlotte Cardin, rien que pour vous sur votre radio ici. L'émission C'est Décibels et la chanson toute nouvelle, Tant pis pour elle.

0: Bravo! Oh là là, et on est déjà fan de cette chanson, même si bon, les triangles amoureux sont rarement confortables. J'avoue que chanter comme ça, ça donnerait presque envie. Puis bon, bah, on a compris que c'est la gentille qui gagne à la fin, en plus, ça fait plaisir. Bravo, Charlotte Cardin.
1: Merci.
0: Bravo, bravo, et merci pour ce moment en direct. Hein, il est 20h13, voilà, je ne sais pas si vous êtes chez vous, sur votre canapé, ou en voiture, en train de râler dans les embouteillages, mais là, c'était un moment suspendu grâce à Charlotte Cardin. Et vraiment, je vous en remercie. Alors, ma chère Charlotte, pour vous remercier d'être là et pour vous remercier aussi de tout le plaisir que vous nous avez donné à nous, aux auditrices, aux auditeurs, depuis des mois, notamment avec votre chanson Feel Good, mais en vrai avec tout l'album 99 Nights, qui est vraiment génial. On a décidé ce soir de vous remettre très officiellement le prix Talent Ici 2025. C'est parce qu'Ici aime la chanson en français, qu'on soutient les nouveaux talents et qu'on croit très très fort en vous et pour votre avenir. Et ce n'est pas moi qui vais vous remettre ce prix, non, car on a trouvé quelqu'un qui vous connaît bien, Charlotte, et qui vient remettre le prix.
1: Oh,
0: bonsoir, cœur de pirate.
2: Oh mon Dieu, je suis tellement contente d'être voilà.
0: Ici, le prix Ici Talent 2025 de Charlotte Cardin, remis par cœur de pirate.
1: Je suis toujours tellement contente de voir Béatrice, mais c'est vrai que ça fait longtemps en plus qu'on
0: s'est
1: vu. Donc là, Oh my God, je suis très excitée de cette surprise. Merci.
3: C'était beau. C'est ce que j'avais entendu au piano, j'avais juste entendu les snippets, puis là j'étais comme, yes, version acoustique. À chaque fois qu'il y a une version acoustique de tes chansons, je suis genre, enfin, un ange a récupéré ses ailes.
0: Alors ça, Charlotte, en plus, venant de Cœur de Pirate, ben t'es quand même la reine du piano-voix.
1: Vraiment, vraiment. C'est tout un honneur. Mais oui, je travaille sur une version acoustique qui peut-être
3: très
1: un
3: bien.
1: Jour sera...
3: C'est ce que le peuple réclame.
1: Oui.
0: Et ça, on va en parler. Mais avant, mesdames, pour expliquer, ce n'est pas simplement une histoire de Québec qui vous lie, c'est aussi une histoire de clip.
1: Oh non.
0: Charlotte.
1: Oui. Il fallait que ça refasse surface à un moment.
0: Écoutez, cette chanson, vous la connaissez. La chanson Adieu, donc de Cœur de Pirate que nous connaissons, avait un clip. Et dans ce clip, il y avait vous, Charlotte.
1: Il y avait moi, et non seulement il y avait moi, il y avait aussi le frère de mon fiancé, et je lèche le visage de Niels Schneider de haut en bas. Donc, il y a vraiment beaucoup de choses bizarres.
3: De strates à ce clip.
0: Puis Alyosha était dans mon clip aussi. Le visage de votre beau-frère.
1: Ah, Alyosha était dans un autre de tes clips. Ouais. C'est vrai, non, mais
3: c'est le multiverse Schneider dans les trucs de Cœur de Pirate avec Charlotte.
1: Exactement.
0: Bon, alors, Charlotte, ce prix, donc, Talent Ici 2025, parce qu'on croit en vous, parce qu'on sait que ça va devenir stratosphérique, cette histoire. Vous en avez eu beaucoup des prix dans votre carrière?
1: J'en ai eu quelques-uns, mais c'est vrai que ça fait toujours plaisir. Ah, je crois qu'en fait, c'est mon premier prix en France.
0: Hey!
1: Donc j'en ai eu beaucoup au Québec. Ouais.
0: Ah ouais.
1: Mais là, c'est mon premier.
3: Ben là, félicitations.
1: Mon premier trophée français, si je ne m'abuse.
3: Parce qu'elle a vraiment beaucoup de prix. Beaucoup.
0: Au Canada.
3: Au Canada, ouais.
0: Les Juno.
3: Tous les prix.
0: Tous les prix.
3: Chaque année. C'est incroyable. Non, mais c'est mérité aussi. Donc, c'est ton premier ici.
1: Mais c'est mon premier ici. Regarde, ça le dit ici. Voilà.
0: Wow.
1: Non, mais c'est très chouette. Merci beaucoup.
0: Félicitations.
1: Ça fait plaisir.
0: Toujours plaisir. Bah, nous aussi, ça nous fait très, très chaud au cœur. En vrai, c'est chouette de vous avoir aussi toutes les deux pour parler de ce rapport entre le public français et les artistes québécois. Et aussi, vous, comment vous ressentez notre amour à nous. C'est pas pareil. Bon, vous avez des carrières dans plein de pays et tout, mais qu'est-ce qu'il y a de spécial ici?
1: Est-ce que toi, tu as remarqué qu'en France, ben moi, une différence que j'ai notée, c'est que les gens tapent vraiment des mains pendant le show, genre un peu sur le rythme des chansons.
0: Ouais,
1: on fait pas ça au Québec. C'est comme une façon de recevoir la musique qui est différente.
3: Ouais, puis même sur les chansons très calmes. Les gens vont taper dans les mains, mais j'admire l'enthousiasme. C'est vraiment, on le salue, on est content. Mais c'est vrai qu'ils tapent dans les mains souvent.
1: Souvent, c'est génial. C'est comme une façon de recevoir. Là où, par exemple, dans d'autres pays, ça va peut-être plus chanter avec les.
3: C'est vrai.
1: C'est vraiment, il y a un truc de. On participe en tapant des mains sur le rythme des chansons, mais c'est vrai que des fois, c'est à plein de moments.
3: Ouais.
1: Mais moi, je trouve ça toujours chouette parce que c'est vrai que c'est une façon le public s'engage un peu dans la chanson de cette façon-là. Mais ça, c'est une différence que j'ai notée, qu'on ne fait pas ailleurs qu'en France, en fait.
4: C'est drôle.
1: Ouais.
4: Oh là là. Vous ferez un jour un duo?
0: Peut-être avez-vous déjà fait ça sur des plateaux télé ou radio au Québec?
3: Je suis venue à un de tes concerts, puis toi, t'es venue à mon concert. Fait qu'on fait des échanges déjà comme ça, mais écoute, si tu me réinvites, je vais venir.
1: Ben oui, anytime. Mais pareillement, moi je suis... Ben, Béatrice,
3: t'es ici
1: Lessé,
3: maintenant, fait que... C'est plus
1: ouais, mais je suis encore quand même entre les deux, mais c'est sûr qu'on va réussir à s'attraper. Moi, j'adore chanter. Béatrice sait comment je suis fan depuis toujours, puis c'est toujours un plaisir de chanter ensemble, donc j'espère qu'on va make it happen encore quelques fois.
0: Bravo. Bravo. Merci beaucoup.
3: Merci, ça m'a fait plaisir de venir,
1: C'était trop une belle surprise. My God.
0: Ma chère Charlotte Cardin, maintenant que vous êtes auréolée de ce prix Talent ICI 2025, vous dire que c'est un prix, alors évidemment, qui est remis par une radio ICI, qui s'appelait France Bleu avant, une radio qui, évidemment, passe tout type de musique, mais qui est très attachée à la chanson française. Vous, dans votre répertoire, il y a eu du français assez tôt, je me souviens d'une chanson qui s'appelait Les Jupes.
1: Oui,
0: voilà.
1: Oui.
0: Voilà, mais c'est vrai principalement en anglais. Là, vous revenez au français, j'allais dire, à pas de loup, parce que vous n'êtes pas un loup, à pas de biche. Est-ce que, quand on est comme ça une compositrice, mais aussi une autrice, le français est une langue compliquée à aborder, surtout quand on est fan peut-être de grandes plumes françaises, et est-ce que vous vous soignez pour ça?
1: Ben, c'est vrai que moi, ça m'aura pris plus de temps à me sentir confortable à écrire en français. Mais je l'ai toujours fait. Oui. C'est-à-dire que sur mes albums, il y avait toujours un ou deux titres en français. Il y avait juste vraiment plus de chansons en anglais. C'est peut-être aussi, je sais pas l'expliquer. Je pense que c'est une langue qui est tellement, qui est plus proche de moi que l'anglais. Même si j'ai grandi de façon très bilingue. J'ai toujours parlé et français et anglais à la maison. Français avec ma famille, mais anglais beaucoup avec mes amis, bon, à l'école, tout ça. Et donc, écrire en français, c'est comme s'il y avait une petite part peut-être de vulnérabilité de plus. Et donc, je parle pas tout à fait des mêmes thèmes dans mes chansons en français et en anglais, mais là, je me plonge un peu plus profondément dans l'écriture en français, puis ça me fait beaucoup de bien. Je pense que je suis peut-être rendue là dans mon processus créatif, et ouais. Je vais faire un album qui n'est pas tout en français. Il y a beaucoup d'anglais sur mon prochain album, mais quand même, j'ai beaucoup de plaisir à écrire plus en français, en tout cas.
0: Je vous adore, Charlotte, parce que vous avez déjà en partie répondu à ma prochaine question qui était, mais justement, avec toutes ces sollicitations en ce moment, et puis cette grosse tournée, et notamment les très grandes salles en 2026, avez-vous le temps de préparer un nouvel album? Donc oui, vous êtes en plein dedans maintenant.
1: En plein dedans. J'essaie de... Mon rêve serait de le terminer cet automne. C'est sûr qu'il va sortir en 2026, mais je ne sais pas encore quand. On est en train de terminer certaines maquettes, de finaliser l'écriture de certaines chansons aussi. Donc, on est comme... Je dirais qu'on est peut-être à 70% du processus, mais il reste quand même un gros 30% de travail ardu. Donc, c'est en partie ce que je vais faire cet automne.
0: Ouais. Vous travaillez de la même manière en France et au Canada, ou bien il y a un lieu pour chaque chose?
1: C'est-à-dire qu'en ce moment, je travaille plus sur mon album au Canada parce que mon producteur, Jason Brando, qui a fait d'ailleurs, c'est lui qui a produit Tant pis pour elle, et tous mes autres titres aussi avant sur mes albums, Jason est basé à Montréal. Donc quand je retourne à Montréal, on travaille beaucoup ensemble en studio. Moi, je fais de l'écriture des fois ailleurs qu'à Montréal. J'ai pas besoin d'être là pour écrire, mais c'est vrai qu'on aime beaucoup écrire ensemble en studio, puis on peut un peu s'isoler puis se mettre dans cette bulle créative, parce que c'est vrai que des fois je trouve ça difficile d'écrire un peu comme ça sur un coin de table, aller en promo, après faire un concert, après c'est comme des parties de mon cerveau qui sont très différentes, qui ont besoin d'être stimulées pour ces activités là et donc j'aime m'isoler en studio, et ben là, pour cet album-ci, c'est à Montréal pour la plupart des chansons, en fait.
0: Et alors, cette nouvelle chanson, justement, Tant pis pour elle.

0: Est-ce qu'elle nous donne, cette chanson, des indices sur le prochain album?
1: Oui, en tout cas, stylistiquement, ouais. Oui. Complètement, c'est une petite fenêtre sur certains éléments de cet album qui est comme je l'ai mentionné encore en train de se concrétiser. Oui. Mais il y a beaucoup de chansons sur lesquelles j'ai travaillé dans les derniers mois qui ont un côté très cinématographique, plus électro aussi que peut-être que j'ai fait.
0: Les sonorités avant, là, les sonorités, sont impressionnantes, très, je veux dire un mot anglais, je vais me faire disputer, mais très fat quoi.
1: Oui.
0: Boum, cette chanson, elle est très puissante, très. J'ai pas les mots en français, j'ai honte. Mais je suis Jean-Claude Van Damme.
1: Non, mais fat, ça me plaît.
0: C'est fat, merci, Charlotte.
1: C'est fat. Mais j'aime beaucoup cette chanson-là. Puis effectivement, bon, on est pas seulement dans ça pour l'album, mais oui, c'est quand même une bonne petite fenêtre sur ce que cet album va être.
0: Il y a aussi les couplets qui sont à la limite du murmuré comme ça, ou du parler, chanter. Alors, on sait que vous savez chanter. On vient d'entendre là deux chansons. Vous poussez la voix sans problème, piano-voix, vous êtes hyper à l'aise. Vous faites parfois ce choix de murmurer comme ça, parce que vous pouvez. Comment vous jouez justement avec le fait d'utiliser à fond votre voix ou au contraire de la brider?
1: Ben, j'adore jouer avec ma voix dans toutes ses formes, dans ses subtilités. Et pour moi, raconter des histoires, ben ça peut se faire de plein de façons différentes. Mais pour cette chanson-là, je trouvais que l'histoire était plus puissante si elle était tout en retenue jusqu'à la fin, où là, vraiment, sur la version, bon, qui n'est pas la version acoustique que je viens de vous faire, mais sur la version produite, vraiment, là, je laisse aller ma voix vraiment plus en puissance. Tout en legato, il y a vraiment un truc où ce crescendo émotionnel de ce que raconte l'histoire, je trouvais, se prêtait bien aussi à être exploré vocalement. Et j'adore faire ça. J'ai toujours aimé être plus en retenue sur certaines chansons, plus en puissance sur d'autres. C'est un plaisir pour moi de faire des petites gymnastiques vocales quand il le faut, mais pas tout le temps non plus. Ouais. J'ai pas envie de toujours pousser ma voix. J'aime cette idée de parfois chanter avec un peu plus de pudeur, puis après vraiment plus lâcher ma voix sur d'autres morceaux quand je sens que ça se prête bien à l'histoire que je raconte.
0: Bah ça, c'est ce que vous avez fait d'instinct. Et je ne sais pas si vous avez vu cette interview de Céline Dion qui est passée à la télé française il y a une dizaine de jours sur l'album 2.
1: Donc... Je ne l'ai pas encore vu, mais je veux trop voir cette...
0: C'est l'album donc, le plus vendu de tous les temps en France. Et Céline Dion explique face caméra que Jean-Jacques Goldman, qui a fait l'album avec elle, lui a demandé d'arrêter de chanter, lui a appris presque à déchanter.
1: À déchanter, oui, j'ai vu cet extrait-là. Où vraiment, il lui dit « raconte ». L'histoire, voilà. Plus en retenue, plus en pire.
0: Ouais. Et ça m'a fait penser à justement à votre murmure dans la chanson, quoi. Ouais. C'est-à-dire, bien sûr, elle peut exploser, elle peut, mais choisir de ne pas le faire, c'est déjà faire un choix artistique.
1: Oui, mais carrément. Puis c'est vrai que c'est très touchant dans cet extrait que j'ai vu en fait avec Céline et Jean-Jacques Goldman. Et ça devient vraiment meilleur. On la voit le faire en live où elle en fait une première version plus chantée, parce qu'évidemment Céline, s'il y en a une qui sait chanter comme une déesse, c'est elle. Mais elle le fait tout en retenue, presque un parler comme ça, et ça devient deux fois plus touchant parce que on sent cette retenue qui ajoute au storytelling.
0: Donc ça, c'est beau. Chère Charlotte, on est très fiers de vous remettre ce prix. Talent ici, 2025. On croit en vous, on vous aime.
1: Merci beaucoup. Merci. Ça fait plaisir. Merci de m'avoir reçue encore.
0: À la prochaine.
1: À bientôt.
0: Merci Charlotte.
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4: Bonsoir.
5: Bonsoir.
0: Bon anniversaire, les gars.
4: Merci.
5: Merci.
0: 30 ans de Matt Mata. On peut fêter ça en live. D'ailleurs, votre dernier album live le prouve bien. Brest, il y a du monde, il y a du bruit, il y a de la fête, tout le temps.

0: Et donc à tout moment, vous l'avez compris, hein, l'ambiance peut devenir latino au milieu d'une chanson. Tout peut se passer à un concert de Matmata.
1: Oui, ouais, c'est vrai que bon, c'est bien aussi d'essayer des langues un peu différentes et de donner une couleur différente.
0: Oui, j'ai bien aimé ce petit côté salsa.
1: Ok.
0: C'était très bien. On passait du chouchen à la tequila hein, pour rester dans l'ambiance, mais voilà, non, ça fonctionnait drôlement bien. Ce que je veux dire avec ce live à Brest, c'est que c'était déjà dingue de jouer voilà dans une énorme salle à domicile, mais là, l'anniversaire, les 30 ans de Matmata à l'Accor Arena, Bercy. Là aussi, potentiellement, il peut tout se passer. Vous pouvez faire des instants zouk. Enfin, est-ce que vous avez prévu
1: non, pas zouk, ça on fait pas. Non, on évite le zouk et la funk en fait.
0: D'accord.
1: Parce que c'est pas compatible. Ça a jamais été tellement compatible avec ce qu'on faisait. Je sais pas pourquoi.
0: Alors que la salsa, oui, peut-être.
1: Quoique l'apologie, c'est un peu zouk quand même.
0: L'apologie, ouais, ouais. Ah, la petite flûte là.
1: Ouais.
0: Ah ouais, ouais. Remarquez, c'est pas faux. Non, mais en vrai, vous préparez ce concert depuis un moment. En tout cas, vous l'avez annoncé il y a un moment. Vous l'avez aussi calé un samedi soir pour que toutes celles et tous ceux qui vous aiment partout en France puissent faire vraiment le voyage jusqu'à Paris. C'est vraiment la teuf. Donc, j'imagine, vous organisez un anniversaire. Il y a forcément des
1: surprises.
0: Petites surprises.
1: Dont on ne parlera pas, évidemment.
0: Voilà. Non, je sais. Merci d'être venu, Matmata. C'était très sympa. Non, mais voilà, ce que je voulais dire en passant ce petit extrait salsa de Lambeandro, c'est que vous n'êtes pas les derniers pour la gaudriole et que là, voilà, ça va être une fête quand même particulière et avec aussi évidemment des moments de douceur. C'est également la spécialité de Matmata.

0: c'est très beau. Alors, Matmata, c'est quand même 6 albums studio depuis 1998. Est-ce que vous êtes mis d'accord sur la setlist?
1: On n'y a pas encore pensé.
0: Si, si. Que vous avez foutu pour ce concert? Bon, j'ai très peur. Je sais pas.
1: Si, quand même. Ouais, on s'est mis d'accord. C'est bon, tu veux...
2: On est à peu près calé là. On est à peu près raccord là.
1: Voilà, ça va être quelque chose de particulier. Voilà, donc c'est un concert qu'on ne fera qu'une fois.
0: En vrai, il y a 30 ans, si on vous avait dit, quand vous avez démarré le groupe, que ça allait se terminer en énorme teuf dans la plus grosse salle de Paris, vous auriez dit quoi?
1: Honnêtement, je crois qu'on se l'est dit pour déconner à la fin du tout premier concert. Si, le premier, c'était dans un bar, il y avait 10 personnes, mais on était contents parce que ça y est, on avait un groupe. Et je crois qu'à la fin du concert, on dit bon, c'est bon, on a un groupe. Un jour, on jouera à Bercy. Et puis, merde, ça arrive.
0: Ça arrive, ça y est. Matmat a fait ses 30 ans à l'Accord Arena. On continue à en parler dans Décibels. Mais avant, il faut qu'on écoute Au Conditionnel. Je vous expliquerai après pourquoi.
1: Ah bon? C'est étrange.
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0: Voilà, comme tout fan de Matmata, j'adore Au Conditionnel, très belle chanson que vous n'aviez pas mis sur votre album live précédent.
1: Oui, bah on a eu des remontrances d'ailleurs, hein, donc, voilà, donc elle sera sur tous les lives qu'on sortira à l'avenir.
0: Jusqu'à voilà. La mort. En vrai, est-ce que c'est une question qu'on se pose, alors peut-être pas pour le concert anniversaire des 30 ans, mais sur la tournée précédente, de se dire, est-ce qu'on met tous nos anciens tubes, parce qu'encore une fois, 30 ans de carrière, ça fait un sacré paquet de chansons que les gens attendent. Est-ce que parfois, il y en a certaines, on se dit, bah non, tiens, sur cette tournée-là, celle-là, elle reste à la maison.
2: Ah, c'est difficile à faire, ça.
0: Ouais.
2: Et enfin, pour certaines chansons, on ne peut pas le faire.
0: Tu peux pas ne pas faire l'Ombéandro.
1: Non, non, parce que là, on se prend des pierres, donc...
0: Des menhirs.
2: Des menhirs.
1: On l'a fait, on avait fait une tournée, je crois que c'était en 2004, un truc comme ça, et on avait décidé de virer Lambé, par exemple. Quoi.
0: Bon, qui a eu cette bonne idée, Tristan?
1: Je ne sais pas. Au bout de trois concerts, on a refait Lambé parce que c'était pas possible. Non, mais c'est vrai que c'est toujours, voilà, et plus ça va, bah, plus on a beaucoup de chansons, donc on se prend un petit peu la tête à savoir lesquelles on doit virer, parce qu'on peut pas tout jouer non plus. Enfin, surtout, même sur des festivals, on joue qu'une heure et quart. Bon, bah, il faut faire un choix, donc on en met certaines en vacances de temps en temps, voilà.
0: Et c'était pas juste pour vous embêter que j'ai passé Au Conditionnel, c'est aussi parce que, mine de rien, c'est une des plus belles chansons d'amour, je trouve, du répertoire français, voilà, bah, puisque vous avez 30 ans de ces 30 dernières années, disons-le. Et que, en fait, quand on gratouille un peu dans votre discographie, il y a plein de chansons d'amour, mais avec toujours un petit pas de côté. Donc, Au Conditionnel, l'idée, c'est de parler d'amour comme on fait les news. Il y a aussi Les Inpas qui parle d'un amour qui s'en va, mais qu'on veut retenir, qu'on veut sauver.

0: Est-ce que la majorité des chansons de Matmata, c'est des chansons d'amour en fait? Un peu déguisées parce que rock, parce que rapide, mais en fait ça parle que de ça.
1: Il n'y a pas beaucoup de thématiques dans la chanson en général. On parle toujours un peu de la même chose. Voilà, on change le décor, la manière de le dire. Mais bon, ouais, la chanson d'amour, c'est presque un pléonasme en fait.
0: Oui.
1: Voilà, donc alors, c'est pas toujours le cas, mais c'est vrai que voilà, c'est une manière de dire les choses qu'on ne dirait pas simplement autrement par pudeur. Donc ouais, on se planque un peu dans une chanson et on cache des choses là-dedans.
0: Et est-ce que quand on fait des chansons, c'est pour être aimé? Alors, de qui, de quoi, ça c'est votre histoire, mais est-ce que justement, quand vous avez commencé il y a 30 ans, c'était aussi pour être aimé?
1: Oui. Enfin oui, on s'est jamais dit qu'on allait faire des chansons pour les écouter nous seulement.
0: Oui.
1: On avait quand même envie que les gens les écoutent et les aiment éventuellement. Donc évidemment, il y a toujours une petite dose de narcissisme nécessaire de toute manière quand on écrit des chansons et qu'on les propose aux gens. Et puis quand certaines finissent par appartenir aux gens, ouais, et à leur vie, à la BO de leur vie, c'est cool quoi.
0: Il y a une chanson, Brest même, sur l'album précédent, et c'est une chanson d'amour pour une ville. Alors encore, hein, comme c'est une chanson d'amour un peu spéciale, avec des petits pas de côté, c'est-à-dire que vous faites votre déclaration à Brest, tout en disant tout ce qui est moche à Brest, parce que c'est comme ça, et c'est ça qui est beau.

0: Alors celle-là, ça vous a fait quoi la première fois que vous l'avez joué à Brest? Je rappelle que votre dernier album live s'appelle Brest, vous l'avez joué là-bas. Ça vous a fait quoi? Ça vous a fait des frissons comme il y a 30 ans au premier concert?
1: Alors la première fois qu'on l'a vraiment joué, c'était en Nouvelle-Calédonie.

0: Calédonie.
1: Ah.
0: Voilà. Mais il y a, on a quand même entendu deux, trois mecs gueuler ici, c'est Brest. Donc c'était quand même un bon essai.
2: Oui, il y avait même des drapeaux et tout.
1: Il y a les drapeaux bretons en Nouvelle-Calédonie.
0: Ah bah, oui, bah évidemment. Enfin,
1: ils sont partout. J'adore. Et à Brest, alors, ça
0: alors la première fois à Brest, c'était à la Carène.
1: Ouais.
0: Bon, c'était la première date de la tournée, donc de toute façon, on était un peu sur des yeux, mais pour toutes les chansons, parce que bon, la première date, voilà. Et puis la seconde fois, c'était à l'Arena, justement, donc cette version-là
1: de l'album.
0: Et bah ouais, on se dit ouais, faut pas se rater là. Parce que même si on l'a joué déjà 100 fois en tournée, bon, on se dit bon là, faut pas se rater. Et c'est vrai que ouais, c'est un petit moment suspendu, quoi, parce que là, on chante. Parce que c'est pas une chanson sur Brest, c'est une chanson sur les Brestois, en fait. Et là, on les a en face de nous, et il s'est passé quelque chose, ouais.
1: Comment vous faites avec l'émotion, justement? Vous avez de la bouteille maintenant, ça fait de nombreuses années que vous faites des concerts. Je sais pas, vous les avez comptés ou pas, les concerts de Matmata?
0: Ouais, 1000, non, on doit pas être loin des 1500, un truc comme ça.
1: Ouais. Ouais.
0: Oui.
1: Et ça arrive parfois d'être submergé par l'émotion parce qu'une chanson, je sais pas, vous rappelle un souvenir, un truc où vous chopez les yeux de quelqu'un dans le public, ça vous bouleverse. Comment
2: c'est
1: vous faites?
2: Pas forcément les mêmes émotions au même moment ou sur les mêmes chansons.
1: Ouais.
2: Y en a après c'est assez, c'est furtif. C'est-à-dire qu'effectivement, on est dans un, c'est pas un trip, mais bon, ouais, une certaine émotion. Puis, de toute façon, on est aussi dans le fait de bah le déroulé du concert, le déroulé des chansons.
0: Dans la concentration en fait.
2: Ouais, ouais. C'est une bonne question en fait.
0: Moi j'avais un truc.
1: Ça fait 30 ans que je fais des interviews de Matmata, c'est le premier compliment qui me font.
2: C'est vrai. Mais ça demanderait un peu plus de temps pour y répondre.
1: Oui,
2: en fait.
1: C'est vrai.
0: Moi j'avais un peu.
1: Je te reposerai la question la prochaine fois.
0: Ouais, j'avais un peu flippé, je me rappelle de la première fois qu'on a joué Emma, juste piano, Yulen Pipe, ouais. Donc c'était au Vieille Charrue. Et avant de le faire au Charrue, quand on répétait, je dis waouh, je pourrais craquer. Parce qu'il y avait quand même quelque chose qui se passait. Donc je dis bon, en même temps, si elle sera fragile, en même temps, c'était un peu le but de la faire comme ça. Et puis en fait, bon, quand on se retrouve au Charrue, il y avait de l'émotion, mais on est tellement concentré et puis on a une telle dose d'adrénaline en fait que ouais, on tient le choc. Donc ça va. Voilà. Mais je me suis posé la question. Ouais.
2: Et d'ailleurs, par rapport à ce moment-là, parce que moi, sur cette version-là, donc je ne la joue pas. Je suis pas à la batterie. Donc effectivement, je crois que moi, je profite de l'émotion parce que je suis sur le côté de scène. Je les vois faire. Je peux assister à tout le spectacle. Également, je vois le public. Et là, pour le coup, ouais, j'en profite et je suis pas dans l'action. Donc, je sais pas. Peut-être que c'est plus facile quand on regarde les autres faire.
1: C'est sûr. Bah tiens, là, on va écouter les autres faire, puisque dans la série Validei, la chanson Lambeandro a été chantée par les Enfoirés. Au spectacle, le village des Enfoirés, et c'est Jean-Jacques Goldman qui chante votre chanson avec son poteau Michael Jones. Là, c'était Jones, et là, c'est Goldman. Ils ont changé les paroles, bon, parce que voilà, c'est des Enfoirés. Mais ça fait un choc, ça, de se dire, mais merde, il y a Goldman qui chante ma chanson.
0: Ouais, bah pour la petite anecdote, le premier disque que j'ai acheté dans ma vie, c'était Quand la musique est bonne. Donc, non, mais en fait, c'est marrant parce qu'un jour, j'ai reçu un coup de fil de Michael Jones qui me dit oui, est-ce que tu peux me dire ce que tu dis au début de Lambé, là? Donc, c'est Mélaouache-Franche. Je dis ouais, Mélaouache-Franche. Je dis, mais pourquoi tu me demandes ça? Oh non, parce qu'on va la reprendre avec Jean-Jacques aux Enfoirés. Je dis, ok, d'accord. Bon, écoute, moi, comment s'appelle ton batteur? Damien. Moi, tu dis Mélaouache-Damien. Voilà, ça passera. Voilà. Et ce jour-là, en fait, je suis allé voir l'émission chez mon ancien colocataire de Lambé. Il n'était pas au courant. Donc, on a pris l'apéro devant la télé. Il dit, ah, cool. Et là, j'ai dit, on va regarder les Enfoirés. Il dit, quoi? Si, on va regarder les Enfoirés. Et c'est vrai qu'il a vu le truc. Il a la mâchoire qui s'est décrochée parce qu'on avait toute la variété française qui chantait notre histoire, en fait, d'étudiant, notre appart, en fait.
1: 30 ans de carrière, Matmata, 30 ans ensemble, c'est toute une vie. Ça veut dire que dans votre vie, vous avez passé plus de temps avec Matmata que sans Matmata. Je vous ai donc préparé un petit questionnaire pour le meilleur et pour le pire. Matmata, attention, quel est le meilleur album de Matmata?
2: Le prochain.
1: Hey, il est fort. Ah,
2: c'est facile.
1: Il est fort. La pire chanson de Matmata.
2: La suivante.
0: Bon, il y en a quelques-unes. Non, mais on va. Ouais. Non, mais on garde ça pour nous. En fait. Mais c'est comme les gamins, quoi.
1: Dire, ah oui,
0: c'est quoi le gamin que tu. Ton gamin que tu détestes le plus.
1: Tu peux pas dire, non, le petit dernier, pas, il est un peu moche.
0: Ouais, bon.
1: Tu dis, je l'aime quand même.
0: Voilà.
1: Le meilleur souvenir de concert.
0: Ouais, moi, Charrue 2001. Voilà. Il y en a plein d'autres, hein, voilà.
1: Mais Charrue 2001, ça reste dans ton cœur.
0: Ouais.
1: C'est sur YouTube.
0: Oui, mais là, c'était, le spectacle était vraiment pour nous, là. C'était, genre, c'était à perte de vue, 180 degrés, de la poussière. Voilà.
1: Trop beau. Pire catering de concert, pour ceux qui ne fréquentent pas les backstage, ce sont les cantines de concert. Parfois, on nourrit mal les musiciens.
2: C'est une question délicate, là.
1: Non,
0: parce qu'on tient un classement en tournée, en fait.
1: C'est vrai.
0: Ouais, mais je me souviens plus trop du nom, mais on tient un classement. C'est vrai que des fois, c'est bon. En général, on est bien accueillis, mais quand t'as des patates, t'as l'impression de manger du plastique. Bon, c'est un peu dur, en fait. Hein, voilà.
1: C'est vrai. Il y a la promo aussi en 30 ans de carrière. Quelle a été votre meilleure émission de télé?
0: On n'en a pas fait beaucoup des émissions de télé.
1: Non, c'est pour ça que je me demande.
0: Voilà. je sais pas. Alors, je pense que c'est pas en France, c'est au Québec. On nous avait demandé, c'était une émission, je crois que c'était un peu pour des gamins, je crois. Et on nous avait demandé de faire des bumpers, et on savait pas ce que c'était. Et c'était des séquences de 3 secondes de musique pour lancer des séquences. Donc, on dit, on va faire les intros des morceaux, quoi.
1: Ouais.
0: Voilà. Donc, et on a fait les intros de tous les morceaux de l'album,
1: trop
0: en fait.
1: Drôle.
0: Et, c'était marrant, en fait. C'était une émission pour les gamins, en fait.
1: Pire article sur vous dans la presse?
2: On l'a oublié.
0: Il y en a quelques-uns, ouais. Mais c'était plus, c'était pas des articles qui critiquaient, c'était plus des trucs un peu insultants, en fait, qui s'attaquaient personnellement à nous. On se faisait insulter, voilà.
1: Mais quelle horreur!
0: Et oui. Non, mais la critique, la mauvaise critique, ça fait jamais plaisir, mais quand ça passe à l'insulte,
1: je comprends.
0: Mais bon, il faut être pour passer au-dessus de ça.
1: Pire look choisi pour monter sur scène. Est-ce que vous regrettez?
2: J'étais pas là.
0: Non, c'est vrai qu'il était pas là. Il a évité le pire au début.
2: Je ne suis pas responsable.
0: Le premier anniversaire du premier bar où on a joué, on était en drag queen. Voilà.
1: Et c'est sur YouTube?
0: Non. Mais il y a des photos qui traînent.
2: C'est pas le pire, ça.
0: Voilà.
1: Et c'est pas le pire.
0: Ah, il y avait une soirée plage aussi. Enfin bref, voilà.
1: Et allez, je termine. Meilleure décision prise pour le groupe.
0: Peut-être de reprendre finalement.
2: Ouais, j'allais dire la reformation.
1: J'espérais que vous alliez dire ça. Bah oui, revenir. Parce que bon, on dit 30 ans, mais à un moment, vous nous avez laissé tomber, mais vous êtes revenu.
0: Ouais, mais c'était bien. En même temps, on a fait une pause, on a rechargé les batteries, ça a été salutaire.
1: Ah, donc c'était une bonne décision.
0: Voilà.
1: Ah, bah voilà, pour le meilleur, pour le pire, 30 ans de Matmata.
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1: On a dit tout à l'heure que vous parliez beaucoup d'amour dans vos chansons, mais pas que. Il y a quand même des sujets un peu différents qui font que vous êtes un des groupes les plus chouettes en France. Il y a la Cerise, par exemple, qui parle de religion et de pourquoi on croit, et est-ce qu'on a bien raison d'y croire, et puis qu'est-ce qu'on fait quand on croit un peu trop, tout ça, quoi.
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0: que ça fait partie des chansons quand même? Alors, pas quand vous êtes en train de la jouer, j'ai compris que quand vous êtes sur scène et que vous la jouez, vous êtes concentré et tout, mais quand vous l'entendez, quand on vous en parle, vous en êtes fier.
1: Ou alors la fierté, j'en sais rien.
0: Oui, mais elle est quand même excellente.
1: Oui, oui, on en est content. Oui, oui, c'est vrai. Et puis elle vieillit pas trop mal en plus. Donc
0: c'est toujours dans l'actu. Hein, tout ce qui est extrémiste religieux, ça va pas se démoder.
1: Oui, oui. Et puis, mais même à l'époque, quand elle est sortie, on est tombé sur des trucs quand même sur le net, des extrémistes qui étaient tombés sur le texte, qui démontaient le texte, qui nous expliquaient que tout était faux dans ce qu'on avait dit. Et ça, c'est assez sympa en fait. Bon, c'est cool, ça laisse pas indifférent. Donc.
0: C'est ça. C'est-à-dire que non seulement tu passes un message à des gens qui potentiellement sont d'accord avec toi, mais si en plus tu fais rager les rageux.
1: Oui, voilà.
0: C'est double délice.
2: Ça ouvre le débat.
0: Oui, c'est ça.
1: Et il n'est pas prêt de se refermer.
0: C'est ça. Tiens, en parlant de débat, je vous ai parlé de l'apologie, mais non, pas encore, c'est maintenant.

0: c'est ça où tout à l'heure Tristan disait, il y a quand même un petit côté zouk.
1: Ouais.
0: Dans Matmata, ce petit instant de flûte. Cette chanson, mine de rien, c'est une chanson totem de Matmata. Elle vous a attiré plein d'emmerdes, un procès même.
1: Oui.
0: Vous avez dû payer 15 000 francs.
1: Ouais, wow, c'était un bras. Par rapport à tout le,
0: oui, oui.
1: La cacophonie, voilà, c'est un procès pour pas grand chose au final.
0: Bah pour apologie. Mais comme la chanson s'appelle l'apologie, effectivement.
1: Oui, bon, bref, faut pas se limiter à un titre. Mais en tout cas, le débat est toujours actuel.
0: Donc, oui, et c'est ça aussi que je voulais dire, c'est que finalement, c'est toujours le cas avec Matmata, c'est chouette de lire vos paroles, parce que c'est pas une bête apologie, c'est pas juste de dire que c'est super de fumer des pétards, parce que ça n'a pas de sens de dire ça, mais d'expliquer l'addiction dans la société, faire la comparaison avec l'alcool et tout, c'était quand même hyper bien vu, hyper finement amené.
1: Ah, c'était surtout le sujet de la chanson, voilà,
0: ouais,
1: c'était comparer certaines drogues légales qui sont taxées, qu'ont d'autres... moins légales, qui ne sont pas taxées. Voilà, c'était ce débat-là. C'était le sujet de la chanson. C'est pas vraiment une apologie. C'est...
0: Non. Mais comme ça s'est appelé l'apologie, bah, bim !
1: Oui, voilà, bon. Bah.
0: Bon. Est-ce que vous êtes en train d'en écrire des chansons en ce moment ?
1: On écrit quelques trucs, ouais. Ouais, on n'a pas. Parce qu'on a fait une petite pause quand même estivale, parce qu'on a quand même bien bossé pour le rendez-vous de Bercy, et on a fait une petite pause estivale, mais on a continué de travailler un petit peu, et d'écrire des nouveaux trucs, d'enregistrer des nouveaux trucs. Bon, maintenant, on se reconcentre sur la kermesse du 11 octobre.
0: C'est ça, la NIF, les 30 ans de Matmata. Bon anniversaire en avance, les gars.
1: Merci. Merci.
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4: Bonjour la France, j'espère que tu vas bien. La France, il y a la France qui joue ce soir.
5: Exactement, à 23h.
4: Allez les Bleus. Bon, alors, je vous rappelle que toute la semaine, nos candidats chéris s'affrontent pour se sélectionner pour la finale de vendredi. Et puis, il y a des trucs un peu sympas à gagner, j'aime mieux vous le dire. Parce que le premier prix, c'est un séjour pour 4 adultes à Port Aventura World. Et là, trois jours de nuit en pension complète dans un hôtel 4 étoiles. Hein, c'est quand même Port Aventura World, c'est quand même énorme. Vous avez un accès illimité pendant 3 jours à Port Aventura Park. Vous avez un accès à Ferrari Land. Et évidemment, vous allez. Ça, c'est la Ferrari. Attends, il y a Enzo Ferrari qui vient de se retourner. Il a fait un flip-flap.
5: C'est la vieille de chevaux, quoi.
4: Ah, c'est ça. Évidemment, c'est vous qui choisirez votre période de séjour. Et en plus, comme votre radio ici est hyper sympa, on vous donne 100 euros de carburant pour aller dans ce petit paradis. Voilà, ça, c'est le premier prix. Le deuxième prix, c'est quoi?
5: Qui c'est qui, toute l'année, vous a fabriqué une cafetière 32 dosettes et 6 verres en verre?
4: C'est
5: Joe Malango. Ouais, qui c'est le meilleur? Qui c'est le meilleur?
4: Olé!
5: C'est Joe Malango. Voilà. Une cafetière à gagner vendredi.
4: Eh ben c'est magnifique, on accueille nos deux candidats du jour, Daniela et Stéphane.
5: Olé.
4: Comment ça va les amis?
5: Bonjour.
6: Bonjour Eric et Valérie.
5: Bonjour Daniel et Daniela et Stéphane, pardon.
7: Bonjour Eric et Valérie.
4: Ça va Daniela?
7: Ça va très bien, oui.
4: C'est magnifique, tu joues avec Ici oui. Nord.
7: Oui.
4: Tu habites à... Alors, comme on dit Canfin ou Camphénon,
7: oui.
4: Comme on dit Canfin en Carambeau.
7: C'est bien ça.
4: Alors, tu as 75 ans, tu habites donc Canfin. Comment ça s'appelle les habitants de Canfin en Carambeau?
7: Les Canfinois.
4: Tu es une petite Canfinoise, voilà.
7: Oui.
4: Eh ben voilà. Tu es mariée à Christian, tu as 3 enfants, tu as plein de petits-enfants. T'en as combien des petits-enfants?
7: 7.
4: Oh la vache! Ah oui, quand même! Hop, hop, hop!
7: Oui, enfin, c'en est 5 garçons et 2 petites filles rapportées, quoi, on va dire.
4: Eh ben, c'est pas mal. Et, oui. Et alors, par contre, au niveau des animaux, on est sur quoi? Est-ce que t'as des animaux chez toi?
7: Oui, attendez, j'ai encore aussi une arrière petite fille. Hein.
5: Oh là là!
4: Oh là là! Ah oui, tu es arrière mamie! Hop, hop, hop, hop!
7: Oui, oui.
4: Et, attends, comment ils t'appellent tous ces petits-enfants et ces arrière-petits-enfants-là? C'est mamie, c'est quoi?
7: Nani.
4: Oh, c'est mignon, Nani. C'est très mignon. Alors, oui, il paraît que tu as des pigeons de concours.
7: Oui, c'est ça, oui. Enfin, mon mari a des pigeons de concours. C'est chiant.
4: Et qu'est-ce que c'est, des pigeons de concours?
7: Ah, bah, des pigeons, c'est le sport comme au beau film. Bon, ils jouent plutôt court, hein, parce que, bon, en vieillissant, c'est plus difficile. C'est-à-dire qu'on met des pigeons, on les porte dans un siège, on les bague, ouais. Et les pigeons sont transportés à 150, 200, des fois 500, 600 kilomètres, et sont relâchés le lendemain matin ou 2 jours après, et ils reviennent au pigeonnier.
4: Et c'est donc celui là, c'est celui qui revient qui a gagné, quoi.
7: Après, là, on enlève la bague, on constate, on repart au siège, et puis premier arrivé à gagner. C'est tout des calculs, hein, parce que les distances sont pas pareilles partout.
4: C'est pas mal, oui. Ça, dis donc.
7: Oui.
4: Alors, tu es retraitée et tu avais un métier exceptionnel que beaucoup auraient eu envie de faire. Tu emballais les bonbons, tu étais mécanicienne en confiserie.
8: Je vous ai apporté des bonbons.
4: Oh, mon Dieu. Et tu travaillais pour la pie qui chante. Oh là là.
5: Oh, la pie qui chante, c'est vieux ça.
4: Oh, oh là là là là. Ma passion.
5: Oh, les bonbons.
7: Oui.
4: Ah bah ça.
5: Pie qui chante.
4: Oh là là là là, ça c'est magnifique. Bon, alors, nous allons tout de suite marquer le premier point, parce que je sais que tu me bien sûr, Daniela, je te fais confiance. Alors, tiens, on va... Petite ambiance.
9: Le chat de la voisine qui n'a pas une cuisine et fait ses gros ronrons sur un balai de redondons.
4: Et voilà, le chat de la voisine qui fait des gros ronrons. On va parler des chats.
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4: poules. Écoute bien cette question. Les chats sont les animaux de compagnie les plus nombreux en France. Est-ce que c'est vrai ou faux? Top chrono, 5 secondes.
7: Bon, je vais dire vrai, je crois.
4: Eh ben, tu as raison, oui, c'est les chats qui... Alors, les chiens aussi sont populaires, mais...
7: Oui,
4: en France, il y a 16 millions de chats et 8 millions de chiens. Donc, quand même, voilà, les chats sont majoritaires. Bravo, premier point.
5: Voilà, on apprend des choses, on s'amuse, c'est comme ça tous les jours dans Outaquet. Stéphane avec ici, Loire-Océan. C'est donc dans le 44, c'est en Loire-Atlantique. Salut Stéphane.
10: Oui, rebonjour.
5: Rebonjour. Où est-ce que tu habites, Stéphane, exactement ?
10: Alors, j'habite à Corcoué-sur-Logne.
5: Oh là là ! Et qu'enfin, Carambeau, Corcoué-sur-Logne. Comment on appelle les habitants de Corcoué-sur-Logne ? Attends, laisse-moi deviner, les Corcoué, hein.
10: Exactement.
5: C'est vrai ? Oh, pas mal.
10: Oui.
5: Corcoué, ah, Corcoué.
4: Et l'autre, il s'auto-congratule. C'est pas mal.
5: Eh, voilà, je m'auto-embrasse. Tu es marié à Bernadette. Comment elle va, Bernadette ? Aujourd'hui.
10: Madame va bien.
5: Madame va bien, impeccable, tant mieux. Vous avez eu deux beaux enfants, comment s'appellent-ils ?
10: Thomas et Alexandre.
5: Ouais, et j'ai cru comprendre, Stéphane, que tu étais devenu papy, là, il n'y a pas longtemps.
10: Ah, il y a un bon mois, on est devenu papy et mamie.
5: Oh, alors comment c'est, une petite fille ? Petite fille, c'est ça ?
10: Une petite fille.
5: Comment s'appelle-t-elle ?
10: S'appelle Talia.
5: Talia, voilà, qui a un mois. Et pas du don. Qu'est-ce que ça fait d'être papy, Stéphane ? Parce que bon, 60 ans, voilà, papy, quoi.
10: Bah, c'est bien, c'est ce qu'il faut.
5: C'est ce qu'il faut. Deux chats, oui, Tornade et Roussette. Ah, c'est l'animalerie, parce que c'est pas tout. Il y a quoi d'autre à la maison ?
10: Ah, j'ai des moutons, j'ai des oies, j'ai des poules.
5: 5 quoi ? 12 moutons ? Attends, mais tu fais quoi dans la vie pour avoir 12 moutons et des poules ? T'es agriculteur, tu fais quoi ?
10: Ah non, je suis bientôt en retraite, donc je m'occupe.
5: Mais tu fais quoi comme métier ?
10: Je suis mécanicien poids lourd et j'étais chaudronnier-soudeur avant.
5: Ok, chaudronnier-soudeur, mécanicien poids lourd. Et alors, il nous parle de la retraite. Bah figurez-vous qu'il est à la retraite officiellement, notre Stéphane, demain !
4: C'est la quille !
5: Hey Stéphane, c'est demain ta retraite, c'est ça, hein ?
10: Oui, exactement.
5: Bon, ça va, tu le vis comment de dire que demain c'est fini quoi. Après,
10: bien,
5: c'est...
10: Bien.
4: Bah, 60 ans la retraite, bien. C'est le bonheur.
5: Ouais. Ah oui, non, c'est bien, là, il va pouvoir profiter.
10: Ah, j'ai un peu plus de 60 ans. Hein.
4: À quel âge ?
5: Moi, j'ai marqué 60. Hein.
10: J'ai 60 ans et 5 mois.
5: Oh,
4: il va jouer sur 5 mois, celui-ci.
5: Fais son coquet, alors, Stéphane. Ouais. Bon, on y va ? On joue ?
10: On joue.
5: Allez, c'est parti, on va jouer avec les Rolling Stones. Qui ont choisi leur nom suite à un pari perdu avec un groupe de jazz appelé les Pierres qui roulent. Est-ce que c'est vrai ou faux ? Top chrono, 5 secondes. Les Rolling Stones, ils s'appellent les Pierres qui roulent parce qu'ils ont perdu un pari.
10: C'est faux.
5: C'est faux, t'as raison, le nom du groupe est inspiré de Rolling Stone. Morceau de Muddy Waters.
4: Oh là là.
5: Muddy Waters.
4: J'adore quand il prend
5: Muddy
4: les accents.
5: Waters.
4: J'ai envie de crever.
5: Bah oui.
4: Je demande pardon à la Grande-Bretagne. Je répète.
5: Muddy Waters. Considéré comme le père du blues de Chicago et dont les Stones sont des fans ultimes.
4: Mais... Allez, ça fait un point Daniela, un point Stéphane.
5: Muddy
4: et
5: Waters.
4: Là, tout de suite, Belle-Île-en-Mer.
5: C'est plus facile à prononcer.
4: Belle-Île-en-Mer, Marie-Galante, Laurent, vous écoutez ici, on vous aime, à tout de suite mes chéris.

0: oui, parce qu'il faut boire.
1: Oui, et vous laissez à boire.
0: Et vous laissez à boire.
1: Voilà. Vous refaites les paroles, quoi.
2: Écoutez.
1: Ah, pauvre Laurent, vous le dites.
0: Et alors, c'était comment ça s'appelait? Billy Lemaire.
1: C'était Belle.
0: Marie Galante.
1: Billy Lemaire de Marie.
0: Allez, jingle, Vincent, vas-y.
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1: C'est la Bretagne, Belle Île-en-Mer.
0: Oui, bah oui, bah. Oh, dis donc, hey, redécouvrez vos départements et les régions de France avec Tonton Bastien. Alors, Stéphane, ici Loire-Océan, affronte Daniela, ici Nord. Ils ont un point chacun. Daniela, je le rappelle, habite à Canfin, en Carambeau. J'adore ce nom. Hein. Ça me fait penser à Carambole. Bon, je sais pas pourquoi. Alors.
1: Oui, ou à Confiné.
0: Non, enfin, à Carambole. Ouais. Alors, il paraît qu'on fait de la gym douce et du stretching.
4: Oui, c'est bien ça, oui.
0: Oh, quel courage, j'aimerais bien avoir ton courage. J'y arrive pas, moi.
4: Oh, c'est pas facile, hein, c'est vrai. Mais bon, il faut faire, quoi.
0: Ouais, oui, il faut. Alors, tu bricoles pas, mais tu jardines un petit peu avec ton mari, vous faites. Toi, tu fais les fleurs et lui, il fait le potager, c'est ça?
4: Oui, ben, c'est bien ça.
0: Mais t'as quoi comme fleurs dans ton jardin?
4: Ouf, il y a des géraniums, il y a un petit peu de tout, je ne saurais pas dire, je ne suis pas très... Il y a des roses, il y a des œillets, il y a...
0: Fleurs
4: qui me plaît, j'achète et puis...
0: Alors, tu adores cuisiner et comme ta maman était italienne, tu nous fais beaucoup de la sauce bolognaise. Tu adores faire ça, la sauce bolognaise.
4: Oui, bien sûr.
0: Ah là là là.
4: Pas aussi bonne que celle de maman, mais elle est bonne quand même, quoi.
0: De toute façon, rien n'est aussi bon que le truc de maman.
4: Non, c'est vrai.
0: Ben oui, moi ma mère faisait la blanquette, j'essaye pitoyablement de lui arriver à la cheville. Alors, qu'est-ce que tu aimes faire en dessert? Barry, t'es très bonne en dessert aussi.
4: Ah non, je suis vraiment bonne en dessert, c'est ce que j'avais dit. Je fais de la tarte à la crème, de la tarte aux huit bouvilles. C'est les tartes de Ducasse du Nord.
0: Ouais.
4: Bon, ça, souvent, on me demande quand on fait quelque chose, une petite fête, on fait une tarte comme ça.
0: Ouais.
4: Du tiramisu. Bon,
0: oh, aussi, c'est pas mal, ça.
4: Tiramisu. Oui.
0: Des clafoutis, dis donc, il paraît que tu fais des clafoutis.
4: Ah, des clafoutis aux cerises, oui, bien sûr, oui.
0: Ah bah t'es bonne, hein. Ça veut dire que tu fais des desserts, ma chérie. Voilà, je suis.
4: Cerise, nectarine, avec des nectarines aussi, c'est très bon.
0: Oh. Oui. Oh là là.
4: Oui.
0: Bien. Alors, est-ce que tu vas marquer le deuxième point? Oui, bien évidemment. C'est la deuxième question, vrai ou faux? Attention, petite chanson.
5: Connaissez-vous, monsieur le maire, de fouiller les cantaloupes?
1: On a du très très jeune depuis midi.
0: Eh ben moi j'adore. Alors, est-ce que nous allons parler des mères? Les mères de village, hein, pas les mamans. Le salaire d'un maire en France, eh bien, il paraît que ça varie en fonction du nombre d'habitants de la commune. Est-ce que c'est vrai ou faux? Top chrono 5 secondes. Est-ce que le salaire d'un maire varie en fonction du nombre d'habitants de la commune?
4: Vrai ou faux? Moi c'est vrai.
0: T'as raison, c'est totalement vrai. Et oui, l'indemnité d'un maire peut aller d'un peu plus de 1100 euros dans les villages de moins de 500 habitants à plus de 6000 dans les grandes villes. Bravo, deuxième point.
1: Stéphane qui a marqué ou qui n'a pas marqué? Je me souviens
0: il
1: plus.
0: Il a un
1: Stéphane.
0: Point.
1: Ah oui, il a déjà
0: c'est
1: un point.
0: C'est
1: vrai
0: que le gars...
1: Je n'avais pas noté. Non, je t'ai concentré sur la retraite de Stéphane. Hein. Officiellement, c'est demain. Ici, Loire-Océan, à Courcouët-sur-Logne. Alors, puisqu'on parle de cuisine avec Daniela, j'ai cru comprendre que tu étais quand même un bon petit cordon bleu, mais du niveau de Top Chef, tu dirais, Stéphane, pas que c'est quand même pas mal, hein.
6: Non, pas au niveau de Top Chef.
1: Ah, et ta femme adore quand tu cuisines. Qu'est-ce que tu aimes faire? Qu'est-ce que tu prépares?
6: Ah ben, je fais des cassoulettes de dinde ou des tartes au fromage et champignons et tomates.
1: Ah oui, des plats un peu au feeling, hein, suivant ce que t'as dans le frigo, c'est souvent un peu la bonne façon de faire, généralement.
6: Voilà.
1: Et alors, tu fais des quiches à l'ail, l'ail des ours.
6: Avec des ours.
1: C'est-à-dire
6: quand c'est la saison,
1: c'est quoi ça,
6: l'ail des ours à la campagne.
1: D'accord, ok.
6: Chez moi.
1: Ah ok, d'accord, et ça t'en met partout, et tes proches en ont un peu marre, c'est ce qu'on
6: voilà,
1: va dire.
6: quand c'est la saison, ils en ont un peu marre.
1: Stéphane, tu t'investis dans la vie de ton village, on parlait des villages justement avec le salaire des maires. Toi, qu'est-ce que tu fais en termes d'investissement? Tu donnes des coups de main?
6: Voilà, je donne un coup de main. Ce que je disais à Gwenaël au téléphone l'autre jour, j'ai inventé un nouveau nom. Le village, je me promène dans le village et je leur donne un coup de main.
1: D'accord.
6: Le matin, je prends le café, puis l'après-midi, c'est une petite bière.
1: Et en quoi tu donnes un coup de main en prenant un café et en buvant une bière? J'ai pas compris.
0: Bah, il soutient les troupes.
6: Bah, j'ai du temps à perdre, donc je
1: vais. Ah, d'accord. Avec modération, tout ça, bien sûr. Non, mais voilà, tu participes à toutes les fêtes de village, pour la galette des rois, pour les moules frites de l'été, voilà, il se passe plein de choses chez toi. Mais oui, Stéphane. Jouons avec ta question qui arrive, elle vaut un point. Et nous retournons en Espagne.
2: Espagne.
1: Ah bah c'est là qu'on compare, hein, c'est un séjour en Espagne qu'on vous offre cette semaine.
0: C'est la compa, ouais, c'est la compa.
1: C'est la compa, que nous partons.
0: Ah ouais, voilà, c'est mieux, ouais.
1: Vous insinuez que je parle mal, c'est ça?
0: Absolument pas.
1: Je ne parle mal de la France.
0: Je ne me permettrai absolument pas de critiquer, la France jugera d'elle-même. Allez, pose ta question.
1: L'Espagne recrute 10 000 volontaires pour boire du vin tous les jours pendant 4 ans. Est-ce que cette info est vraie ou faux? Top chrono. 5 secondes.
6: C'est vrai.
1: L'Espagne recrute 10 000 volontaires pour boire du vin tous les jours pendant 4 ans. Bah, t'as raison.
0: Oui.
1: C'est l'université Navarre en Espagne qui a lancé une étude pour déterminer si une consommation modérée et régulière de vin lors des repas est plus bénéfique que l'abstinence. C'est fou, ça.
0: J'en connais qui vont y aller.
1: Ah oui.
0: Et qui vont après être malades. Allez, modération. Ça fait 2 points pour Daniela, 2 points pour Stéphane. Et là, tout de suite, oh là là, c'est le moment de, bouger vos petits bodies. Ouh. Parce que c'est Kenny Williams, Come Back to Me. Vous écoutez ici, on bouge son boule, là, tout de suite, mes chéris.

0: Non, je l'ai même voix grave.
1: Non, je n'ai pas du tout la voix de Sunny Williams. En plus, c'est une bombe atomique, le gars.
2: Et alors? Et alors? Qu'est-ce que t'insinues?
1: Rien, pas du tout. T'es très beau. Voilà, jingle. Allez, hop, hop, hop.
2: C'est une honte. Cette femme est une honte.
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1: Excusez-moi, tapez Kenny Williams sur les internets, vous allez voir.
2: Pas taper Eric Bastien sur les internets.
1: Oui, voilà,
2: bah
1: justement, et puis vous ferez la comparaison.
2: Pense à ma mère, qu'est-ce qu'elle pense de tout ça?
1: Bah, ta mère, elle t'aime.
2: Mamie au monde.
1: Oui, bah, elle
2: t'aime. C'est la seule, d'ailleurs.
1: Oui, voilà. Allez, nous sommes avec Daniela qui a deux, Stéphane qui a deux. Alors, comme ça, Daniela, on aurait aimé déjeuner avec Serge Gainsbourg.
4: Oui, j'adorais.
1: Alors, est-ce que tu connais cette chanson, la javanaise? On adore, non? En dansant la javanaise. On adore.
4: Oui, c'était un artiste complet pour moi.
1: Ah bah oui, fait des magnifiques chansons. Magnifiques chansons. Alors, ma petite chérie, c'est l'heure du quiz musical. Je t'explique.
4: Aïe, aïe.
1: Non, pas aïe, aïe, aïe. Écoute bien. Non, je te jure, chérie, il faut que tu écoutes bien les chansons. En fait, je vais te faire écouter trois chanteurs, enfin, trois extraits musicaux. Il y a deux fois le même et il y a un intrus.
4: Oui.
1: Alors, si tu écoutes bien les voix, tu dois reconnaître l'intrus et tu devras me dire qui est l'intrus. Attention.
4: D'accord.
1: Écoute bien.

0: Ah, ça vous a plu, ça?
1: Ah, j'adore, ah, j'adore ces chanteurs.
0: Ah,
1: allez,
0: c'est cadeau.
1: Qui est le petit intrus qui ne chante qu'une fois? Top chrono, dispo.
2: Bon, si je vais Pierre Connu, ça doit être Jacques Dutronc.
1: Eh bien... Je vais m'étouffer.
0: Oui, ne mourrez pas tout de suite.
1: Eh bien, bien tout. Sûr que c'est Jacques Dutronc avec les cactus. Oh, oui, il vient des cactus. Oh, yeah. Moi, je me pique de le savoir. Et les deux autres chanteurs, enfin, les deux autres chansons, mais c'était oui. Qui le chanteur? Tu l'as reconnu?
2: C'était Billy Chaves, non?
1: Oui, bien évidemment. Tu marques. Tu marques 2 points. Ça fait 4, ma chérie. Bravo.
0: Bon, Stéphane, elle était pas mal, hein. Elle était pas mal du tout.
1: Non, elle était
0: très bien.
1: Elle était exceptionnelle.
0: Rendez-vous, qui a gagné hier?
1: C'est
0: déjà
1: vraiment
0: un candidat. N'oubliez pas que j'ai déjà
1: on
0: un
1: appelle
0: candidat.
1: Ça le félin de ta maman.
0: Oui,
1: mais bon,
0: c'est ça, voilà. Stéphane, n'écoute pas, elle n'est que fiel et court.
3: Oui.
0: Elle est en train de s'étouffer. Stéphane, on parlait de déjeuner. Bon, Daniela a dit qu'elle aimerait bien déjeuner avec Serge Gainsbourg. Toi, on t'a posé la même question. Avec qui tu aimerais déjeuner à 13h?
3: J'avais répondu François Hollande.
0: Mais oui, mais pourquoi? Alors
3: j'ai dit que je voulais le dissuader de se présenter aux élections l'année prochaine.
0: Ah oui.
3: Il vaut mieux qu'il reste à livrer des croissants puis à vendeur de scooters.
0: Bon, mais écoute, ce propos n'engage que toi. On s'attendait pas à ça, oui, mais effectivement, bon, d'accord. Next, hein, on va passer au truc.
3: Pendant qu'il a été président, non, il n'a pas fait grand-chose.
0: Non, ça va aller, Stéphane, ça va.
1: Ce qu'on va faire, c'est qu'on va écouter le quiz musical.
0: Oui, on va jouer au quiz. Non, mais on a le droit de s'exprimer.
3: Oui,
0: on va jouer au quiz. Allez, quizons.
1: Il y a de pareil, hein, c'est, y a un intrus, tout ça.
0: Et ça, c'est fait. Voici donc ton intrus. Il y a 3 artistes. Il y en a un qui n'a rien à faire dans ce mix. Mais de qui s'agit-il?

0: Et oui, et oui, et oui, Stéphane, top chrono. Qui est l'intrus ?
1: Amel Bent.
0: Amel Bent, pour toi, on ne l'a écouté qu'une seule fois.
1: Oui.
0: Et qui a-t-on écouté avec Amel Bent ?
1: Dalida.
0: Voilà. L'intrus était Amel Bent.
2: C'est la lune.
0: Bravo.
2: Ça ne fait pas peur.
0: Effectivement, c'était bien Dalida avec Laissez-moi danser. Et mourir sur scène.
3: Et mourir sur scène, ouais.
0: Oui, bah, oui, oui, oui, bah oui, oui, oui.
3: Tu les avais, toi, Daniela ?
4: J'en ai des. Oui, mais bon, je t'avais dit ça, je l'ai reconnu. À même pas, tu l'as reconnu, mais je n'aurais pas su dire son prénom.
3: Bon, bah ça tombe voilà. Bien, tu l'as pas eu.
0: Voilà.
3: Alors,
0: voilà.
3: Ça nous. Eh, dites donc, les gars, vous vous suivez de près, hein, parce qu'il y a oui. Daniela à 4, Stéphane à 4 aussi. Pop, pop, pop, ça va être chaud, hein. Vous êtes forts, les petits amis.
0: Pour moi, surtout. Je le sens bien.

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2: Et je vous rappelle que toute la semaine, nos candidats s'affrontent pour se sélectionner pour la finale de vendredi. Premier prix, un séjour pour 4 adultes à PortAventura World, avec évidemment 3 jours, 2 nuits en pension complète dans un hôtel 4 étoiles. L'accès illimité pendant 3 jours à PortAventura Park, un accès à Ferrari, j'arrive même pas à le dire, Ferrari Land, 100 euros de carburant pour y aller, et évidemment le deuxième prix, une machine expresso Malongo, et
3: oui,
2: 32 dosettes, 6 verres en verre, bref, le bonheur. Allez, jingle, on reprend la compète.
3: Ça part rebondi sur Nadine Mousselet quand même.
2: Ah bah attends,
3: c'est de retour.
2: Tu plaisantes. Le puzzle macabre.
3: C'est périlleux.
2: Mais c'est magnifique. Laura va-t-elle résoudre le puzzle macabre ?
3: Qui sera le tueur ?
2: Qui sera le tueur ? Qui seront les tués ?
3: Elle dit ça... Laura devra comprendre la logique du puzzle macabre.
2: C'est magnifique. Moi, Nadine Mousselet, c'est ma petite passion.
3: Ah, moi,
2: ça,
3: c'est mon livre
2: et
3: d'été, ça.
2: Lucinda, là.
3: Lucinda Riley.
2: Ah, mais évidemment.
3: Évidemment. Oh là là, c'est beaucoup mieux que Château Ballon, tout ça.
2: Évidemment.
3: Bon, oh, c'est, alors... pour les... c'est la saga de l'été.
2: Daniela, est-ce que tu lis Daniel Mousselet ? Non, Nadine Mousselet, je suis fatiguée.
3: C'est son cousin.
4: Comment ?
2: Est-ce que tu lis les romans de Nadine Mousselet ?
4: Non, pas vraiment. Pourtant, je lis beaucoup, mais je ne connais pas vraiment.
2: Oui, ben c'est normal parce que tu lis beaucoup, donc tu as d'autres livres intéressants à lire. Alors, nous allons parler de ta rencontre avec Christian.
4: Oui.
2: Vous étiez du même village, vous aviez tous les deux 17 ans. Christian, il était copain avec ton voisin. Et alors, vous papotiez tout le temps sur le perron. Mais ton papa, il était hyper sévère. Donc, qu'est-ce qu'il a dit à Christian ?
4: Il a dit à Christian, si tu veux voir Daniel, il faut que tu rentres à la maison. Il faut officialiser, quoi. Voilà.
2: Oh là là, et alors, qu'est-ce qui s'est passé ? Ça a été officialisé comment, ça ?
4: Bah, disons qu'il est venu, il est rentré dans la maison. Donc, on était presque fiancés sans s'être recevant embrassé, quoi.
2: Ah oui, d'accord. Vous n'aviez même pas fait le bisou, vous étiez déjà fiancés.
4: Voilà.
2: Oh, petit ton. Et alors, ça fait combien de temps que vous êtes ensemble ?
4: Oh, ben maintenant, ça fait, on va avoir 55 ans de mariage le 17 juillet.
2: Oh, 55 ans de mariage, mon Dieu. Alors, Maître Coupez a regardé, ce sont les noces d'orchidées, figure-toi.
3: Ah, dis donc.
2: Alors, eh ben voilà. Ouais. Eh oui, 50 ans, c'est les noces d'or.
4: Oui.
2: Bon, puis après, plus on se marie, plus c'est des trucs moins bien. Les orchidées, on s'en fiche un peu. On aurait voulu des noces de rubis, nous, voilà. Bon. Oh, écoute. Hein, bon. Hein? Eh ben, comme quoi, hein, c'est même pas embrassé, à peine fiancé, et 55 ans de mariage, moi je dis, c'est beau.
4: Oui, bah oui, bien sûr. Bien
2: bon.
4: Sûr.
2: Ben
4: oui.
2: Voilà. Alors, il paraît que si tu avais pu être un animal, tu aurais été un oiseau.
4: Oui.
2: Et oui, parce que t'aurais bien aimé voler, c'est ça, voir un petit peu ce qui se passe.
4: Oui.
2: Et ben voilà. Et voilà.
4: Bon, l'être libre vraiment, quoi.
2: Ah bah oui, c'est sûr que l'oiseau, il décolle, il s'en va quand il veut. Alors, tu es exactement à 4 comme Stéphane. Donc là, je te propose de marquer 3 points de plus.

0: Matt ou Éric Bastien. Top chrono, 10 secondes.
1: Je pense que c'est astigmate.
0: Eh bien, figure-toi que c'est une bonne réponse. Oui, tu es astigmate. Eh bien, c'est le trouble le plus fréquent après la myopie. Hein, voilà.
1: Oui.
0: Bravo.
1: Ma fille était astigmate.
0: Eh ben voilà. Ouais. Eh ben tu as 7. Bravo.
2: Oui, Stéphane qui lui a 4 points. Stéphane, ça va, Stéphane? Comment tu te sens?
3: Oui.
2: À mi-parcours dans cette émission. Ouais.
3: Très bien. Je suis à l'ombre.
2: Bon, alors ça va si t'es à l'ombre et que tu souffres pas trop de la canicule. Ouais. D'ailleurs, si t'es à l'ombre, tranquillement, sur une petite chaise, tu peux d'ailleurs lire le nouveau livre de Nadine Mousselet. Stéphane est avec Ici Loire-Océan. Stéphane habite à Courcouy-sur-Logne. Stéphane est demain à la retraite. Mais ce n'est pas du goût de Bernadette, son épouse.
0: Ah oui.
2: Qui est secrètement amoureuse de Luc, le voisin. Et les enfants ne sont pas contents, l'héritage. Est-ce que Laura, la cafetière du village, comprendra la logique du puzzle macabre? Vous le saurez en lisant le nouveau Nadine Mousselet.
0: Oh Nadine Mousselet, Nadine on t'aime.
2: Préface de Lucinda Riley, c'est un mix. Il y a tout. C'est un bon roman ça Stéphane hein.
3: Ouais mais je suis pas très lecteur.
0: Ah oui, mais Nadine Mousselet, c'est plus que de la lecture, c'est une ambiance.
2: Oh, c'est une angoisse. Moi, on adore. Alors, parlons de la rencontre avec Bernadette. Alors, ça, pour ceux qui aiment le foot, c'était il y a 28 ans. France-Brésil, la première fois qu'on inscrit une étoile sur le maillot, que la France gagne la Coupe du Monde, 3-0 face aux Brésiliens. On écoutait ça en 98, c'est l'année de rencontre avec Bernadette.
3: Exactement.
2: Alors, c'était un soir de 31 décembre.
3: Ouais.
2: Et alors? T'étais en boîte?
3: Sorti en boîte.
2: Ouais.
3: Et moi et madame n'allons jamais en boîte, mais pour une fois, on y était.
2: Et c'est toujours comme ça, pas prévu d'y aller, on y va. Du coup, Bernadette était là avec ses cousines. Et la voisine t'a présenté aux 3 cousines. Et t'avais le choix. Ouais. Entre Riri, Fifi et Loulou.
3: C'est un peu ça.
2: T'as choisi Bernadette qui te plaisait, t'as récupéré le numéro de portable? Ouais.
3: J'ai galéré, mais je l'ai récupéré quand même.
2: Bah, t'as galéré, c'est-à-dire, comment t'as fait pour l'avoir?
3: Bah, j'ai demandé à la voisine d'appeler sa copine.
2: Ah, à Riri, quoi, finalement, pour avoir Loulou, j'ai bien compris.
3: C'était pas facile.
2: Eh non, c'était pas facile, mais ça fait 28 ans que vous êtes ensemble. Bravo, c'est chouette quand même, cette histoire. Eh oui. Alors, vous êtes partis.
3: 28 ans, 2 enfants.
2: Eh oui, je sais, et une petite fille, rappelons-le, qui a un mois, qui s'appelle Talia. Et puis, vous êtes partis au Gabon également. T'as fait un peu de la jungle.
3: On est parti en 2007 au Gabon et on y retourne dans le 17 juillet.
2: Ah, génial, c'est vos vacances cet été, mais pourquoi vous êtes amoureux du Gabon?
3: Ben, j'ai mon filleul qui s'est marié avec une Gabonaise.
2: Ah, bah oui, ça explique. Du coup, il paraît que t'as goûté du
3: crocodile. La belle famille.
2: Et ok, j'ai bien compris. Et t'as goûté du crocodile. Alors, je voudrais bien savoir, ça a quel goût le crocodile?
3: Ça a un goût de poulet.
0: C'est un peu
3: plus goûteux que le poulet, mais ça ressemble, la chair est à peu près la même.
2: Ok, ouais, quand même, je sais pas. Tu mangerais toi du crocodile, Valérie?
0: Bah non, parce que moi, tu sais bien que c'est pas mon truc, la viande, mais pourquoi pas. Hein.
2: Bon, Stéphane, voici ta question. Et nous partons à Hawaï. Quel terme hawaïen, on laisse les crocodiles de côté au Gabon, quel terme hawaïen peut vouloir dire à la fois bonjour, bienvenue et au revoir? Il y a un mot qui veut dire tout ça.
0: Ah bah dis donc, c'est pratique ça au moins.
2: Je sais pas comment on comprend la différence entre bonjour et au revoir, mais bon. Bonjour, bienvenue, au revoir, ça se dit. Aloha. Hakuna Matata. Mahalo. Damido Damida. Top chrono, 10 secondes. Aloha. Hakuna Matata. Mahalo. Damido Damida.
3: Aloha.
2: T'as raison, bien plus qu'un simple mot, Aloha exprime l'idée de partage, d'affection, de lien avec les autres. Et selon l'étymologie, ça veut dire partager son souffle de vie. Aloha à tous.
0: Allez, ça fait 7 partout, dites donc. Vous vous suivez de près, les amis. Mais là, tout de suite, vous écoutez ici. Je vous demande toujours de bouger un petit peu vos petits bouboules. Mais là, je vais vous dire. Et si on chantait? Si on chantait? Si on chantait? La la la la. Allez, Julien Clerc, fais-nous chanter. Vous écoutez ici, on vous aime. À tout de suite. D'accord.

0: c'est ce qu'on fait tous les jours dans le taquet, hein, sur le chantier.
1: Oui, bien sûr.
2: Jingle.
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0: Il est 12h43.
2: Et ici, nous sommes avec Stéphane qui joue avec ici Loire-Océan et Daniela qui joue avec ici Nord. Ils ont 7 points chacun, ils sont très forts. Hein. Très très forts nos candidats. Alors bon, quand même, Daniela, elle a plein de qualités, mais il paraît qu'elle a un défaut. Il paraît qu'elle parle trop et qu'elle est têtue. Qu'est-ce que ça veut dire, ça?
4: Oui, c'est vrai.
2: Mais alors, parle trop de quoi? Ça veut dire quoi? T'es bavarde?
4: Oui, enfin bon, c'est Christian qui dit ça, hein. Dit que je suis bavarde, mais bon.
2: T'es têtue?
4: Hein? Non, oui, têtue, oui, ça, je crois que c'est dans la famille. Mes frères et sœurs, on est tous convaincus d'avoir raison, quoi.
2: Ah, d'accord. Bon, oui. Et alors, il n'est pas têtu, Christian?
4: Non, ça va, lui, ça va.
2: Ah, lui, ça va, ok, d'accord. Bon, oui. Okay.
4: Enfin, c'est parce que moi, j'ai toujours raison quand même. Hein.
2: Évidemment que tu as toujours raison, t'es une femme. Sûr. Évidemment. Oui. Alors, il paraît que toute ta vie, t'as été travailler en mobylette.
4: Oui.
2: Et oui. Et oui, t'as passé ton permis de conduire à 53 ans.
4: Oui, c'est ça.
2: Et alors?
4: Il m'a été offert par mes amis, puis j'ai eu mon permis conduite du premier coup, le code de fois. Voilà.
2: Bah dis donc, c'est bien, mais alors pourquoi t'as attendu si longtemps? Tu préférais la mobylette, toi?
4: Bah disons que ça m'intéressait pas vraiment, quoi. Et maintenant je suis bien contente de l'avoir.
2: Ah bah oui, là tu...
4: Je faisais tout avec ma mobylette, bon, je faisais même mes courses, tout ça. Puis bon, avec Christian, je conduisais aussi, bien sûr, pour les courses. Mais bon, j'en voyais pas trop l'intérêt. Et puis pour mes 50 ans, mes enfants, mes amis m'ont offert l'inscription au permis de conduire.
2: Eh ben voilà.
4: Mais la première leçon, on m'a dit, surtout, je te préviens, si tu ne passes pas, tu rembourses. Donc, ben voilà quoi.
2: Eh ben tu l'as eu. Eh ben bravo.
4: Oui, je l'ai eu.
2: Eh ben bravo. Oui. Eh ben c'est sûr.
4: Et j'en suis bien contente maintenant, bien sûr.
2: Tu m'étonnes. Alors, oui. Nous allons essayer de nous envoler. Je te propose de marquer 5 points d'un coup.
4: Oui.
2: C'est la question cash. Écoute bien la question. Dans quelle émission de Canal+, Jamel Debbouze s'est-il fait connaître du grand public? Comment s'appelait l'émission de Canal dans laquelle Jamel Debbouze s'est fait connaître du grand public? Top chrono, 10 secondes.
4: Je ne sais pas.
2: Oh, il n'y a pas beaucoup d'émissions sur Canal+. Rappelle-toi de toutes les émissions, il y en a une emblématique. Et c'était nulle part ailleurs.
4: Oui.
2: Avec le cinéma de Jamel, là. Bon. Eh oui, il racontait les films à sa façon, c'était très drôle. Bon, tu restes à 7.
0: Ah, malgré tous les efforts de Valérie d'essayer d'aider sa candidate en lui donnant des indices.
2: Quels indices?
0: Vas-y, je te dis que c'est une émission emblématique de Canal.
2: Bah, il n'y en a pas eu 50 sur Canal.
0: C'est à l'indice quand tu lui dis ça.
2: Oh là là.
0: Ah, mais elle n'a pas marqué. Non, mais je serai tout aussi indulgent, Stéphane. Et surtout, je te donnerai des indices.
2: Tu donneras rien du tout, sinon
0: tu quoi?
2: Bah, tu verras bien.
0: Hein? Par ta gueule à la récré. Voilà. Toi, hein? Attention. Stéphane, alors on est râleur.
2: Eh ben.
5: Oui. Je suis bon français.
0: Ah oui.
2: Ouais, bah c'est un mec en plus, ouais. Hein. Donc.
0: Mais c'est-à-dire, bon, qu'est-ce qui te met dans un état de râlerie, de râlage, de tout ça, quoi?
5: Ben, quand ça va pas comme je veux.
2: Ah.
5: Quand ça se met en travers de mon chemin, des fois.
0: Ouh là là, oui.
5: Ah. Ouais. Ben oui, mais c'est un bon français.
0: Oui, j'ai bien compris, ok. Oui. Qu'est-ce que tu as d'autre de bon français? C'est intéressant, ça.
2: Et il aime la bouffe.
0: La bonne cuisine.
5: J'aime la bouffe.
0: Ouais.
5: J'aime le bon vin.
0: Le bon vin, l'intégration, ouais.
5: Voilà.
0: Bon, ben t'as un bon français, ouais.
5: Voilà, c'est déjà pas mal.
0: Oui, c'est pas mal. Petit côté grand blond, quand même. J'ai découvert, Stéphane, que tu as tendance à poser des objets n'importe où. Seulement, t'es un peu distrait. Et du coup, tu les perds.
5: Voilà.
0: Et, ouais.
5: Et je les perds.
0: Ah bah c'est embêtant, ça.
5: Je les retrouve, mais avec du temps.
0: Mais oui, mais alors du coup, quand tu les retrouves, tu les reposes.
5: Voilà.
0: Et tu les repères à nouveau.
5: Voilà.
0: Ouais, non, mais ça va loin parce que...
5: Et bon, avec madame, je ne demande plus où sont mes clés. Hein.
0: Oui, parce qu'il y a des choses que tu as, comme les clés de voiture, effectivement, tu les as retrouvées, mais un an après. Ça me paraît fou, comment on retrouve ces clés de voiture? Enfin, qu'on met un an pour les retrouver.
5: Mais on a retrouvé, j'ai retrouvé les clés après, c'est...
0: Ah oui, mais elles étaient où ces clés de voiture?
5: Ils sont à la maison, mais ils étaient tombés derrière...
0: Ah, derrière un meuble?
5: Derrière un meuble.
0: Ah d'accord, ok. Ah, si tu pousses pas les mains, oui, forcément. Un an d'attente pour récupérer les voitures, et je comprends. On t'appelle parfois Robocop?
5: Oui.
0: Pourquoi?
5: C'est Et mes enfants, des fois, qui m'appellent comme ça. Non, parce que j'ai eu pas mal d'accidents.
0: Ok. Ah oui, t'as eu le fémur cassé, je crois.
5: J'ai été opéré une vingtaine de fois. Et wow. Puis demain, je me fais réopérer pour la 21e fois.
0: Demain?
5: Oui, demain.
0: Mais demain, c'est le jour de la retraite.
5: C'est jour de la retraite, mais je passe sur la table.
0: Ok, t'as tout concentré sur le 1er juillet, toi, en fait. Hein, tu fais tout en même temps.
5: Voilà, ouais, exactement.
0: Ok, donc retraite. Mais c'est quoi comme opération? C'est un truc, ça va aller?
5: C'est rien de grave, c'est l'épaule.
0: D'accord.
5: On appelle ça la coiffe rotateur.
0: Ouh là là, oui. Bon, bah, je te souhaite...
5: Il y a un ligament qui est touché, mais...
0: Ouais,
5: en fait,
0: ouais, j'ai bien entendu. Allez, écoute, prends soin de toi.
5: J'ai dit à l'anesthésiste, au cas où que ça se passe mal... Il fasse pas de zèle,
0: d'accord. Ah bah c'est... Ok, très bien. C'est rock'n'roll, toi. Hein. Bon, allez, on va jouer avec une question cash. Tu sais que tu es à 7 points. Notre ami n'a pas répondu précédemment, notre ami Daniela, ce qui fait que ce serait peut-être l'occasion, si tu vois ce que je veux dire, Stéphane, de prendre 5 points et de prendre la tête. Parce que là, pour l'instant, vous êtes à égalité 7 partout dans le jeu. Voici ta question. On a un petit extrait. C'est Little Richard avec Tutti Frutti, le fruit. Je viens de comprendre le lien. Oui, exactement. On parlait de fruits. De quel fruit la guigne est-elle une variété? De quel fruit la guigne est-elle une variété? On y va, top chrono, 10 secondes.
5: La cerise.
0: Tu vois, moi, j'ai même pas besoin de te donner des indices. Eh oui.
2: Oui, bon, c'est plus facile, hein, pardon.
0: C'est ça, la différence.
2: Ouais, excuse-moi, la guigne, on le sait.
0: Stéphane, 12 points à présent, bravo. Une bonne réponse.
2: Allez, c'est pas grave, parce que Daniela a 7, mais elle va se rattraper avec le bingo. Et tout de suite, vous écoutez ici, on va écouter une nouveauté, on va écouter Vita, ça fait mal. Vous écoutez ici, on vous aime, à tout de suite.

0: Il n'arrive pas à des annonces. Je sais pas, il prend un fou rire, donc je vous le dis, c'était.
1: C'était bizarre, mec, ça fait mal.
0: Qu'est-ce que
1: je voulais faire une vanne qui est nulle, donc j'ai pas voulu la faire. Je voulais savoir si elle avait la carte. Vita. Mais elle est nulle.
0: Charlotte, je te demande pardon.
2: Ici, à midi, on est au taquet.
0: Nous sommes au taquet avec Daniela qui a 7. Puis nous sommes au taquet avec Stéphane qui a 12.
1: Ouais, il est plus au taquet qu'elle. Hein.
0: Oh, oh, oh. Tu commences pas à décourager ma candidate, s'il te plaît. D'accord ? Ok, voilà. Alors, comme ça, on a fait de la figuration dans la série Fabien Cosma, ma petite Daniela ?
3: Oui, oui, oui, oui.
0: Ça t'a plu ? Oui. Ça t'a plu ?
3: Oh, super, c'était super, oui. C'était très bien.
0: Eh ben, ça, c'est bien. Voilà. Moi, j'aime bien quand nos candidats, ils font plein de choses différentes. Alors, pour t'encourager, pour que tu gagnes, pour que tu remportes le bingo, je vais te mettre une chanson que tu adores.
4: Ne me quitte pas.
3: Oui.
4: Il faut tout.
0: On aime bien.
1: Ah oui, ça met de bonne humeur, c'est toujours.
0: Oh là là, ça va, on n'est pas obligé de faire toujours des trucs rigolos. C'est une très belle chanson.
3: Ah
0: oui. Et oui, Daniela, elle aime bien aussi Bienvenue chez les Ch'tis. Il paraît que tu l'as vu 3 fois, Bienvenue chez les Ch'tis.
3: Bien sûr.
0: Ah voilà, ben voilà, tu vois, donc ça c'est drôle, Bienvenue chez les Ch'tis. Voilà.
3: Oui.
0: Voilà. Alors écoute, ma chérie, voici ton bingo.
1: Ne me quitte pas.
0: Ne me quitte pas, ouais.
1: On aurait pu écouter ça, monsieur. Allons-y, hein, je veux dire, soyons fous aujourd'hui.
0: Non, c'est pas qu'elle. Elle a dit qu'elle aimait Jacques Brel, elle a pas dit qu'elle aimait Serge Lama.
1: Ah, c'est Serge Lama, ça. Aussi,
3: hein, mais bon.
1: Là, je me dis une série de chansons qui donnent le sourire, quoi.
0: D'accord, allez. On clôt son petit bec pendant que je fais mon bingo. Écoute bien, Daniela. À mon top chrono, tu vas avoir 10 secondes pour me donner un maximum de noms de magasins de décoration. Toutes les enseignes qui vendent de la déco. C'est simple, il y en a pour 10 secondes. Attention, top chrono, un maximum de magasins de déco.
3: Le Roi Merlin. Castorama.
0: Bon, ça fait 2, c'est bien. Alors, ça fait 2. C'est trop. Et il y avait évidemment Ikea, il y avait Maison du Monde, il y avait Alinéa, Monoprix, Zara, H&M, Conforama, tu l'as dit, Habitat, Roche et Beaubois, Jiffy, Beau Concept, enfin bref. Tu m'en as donné 2, c'est pas mal.
1: Je reconnais que Valérie avait proposé un très beau bingo qui permettait de donner plein de bonnes réponses. C'est dommage.
0: Et alors
1: il n'y en a eu que 2, c'est dommage.
0: Oui, mais c'est déjà pas mal 2, il y en a qu'on fait 0, hein, je te rappelle.
1: C'est vrai, c'est vrai. Alors, tu l'as compris, mon Stéphane, il faut faire 3. Déjà, t'es en tête, hein, 12-7, je rappelle. Oui, 10 points, c'est ce que coûte le bingo, c'est celui qui marque le
0: ça
1: plus.
0: Ça coûte
1: de...
0: pas, ça rapporte.
1: Oui, ça rapporte. Ça va, il m'énerve. Je l'aurai un
0: jour. Non, mais écoute, je sais pas, t'as eu ton bac, toi ?
1: Oui.
0: T'as combien en français ?
1: En français ?
0: Ouais, voilà.
1: Je sais plus, c'était pas terrible.
0: Ouais, voilà.
1: Voilà. Bon, Stéphane, je me fais déstabiliser par Valérie. Elle sait faire, elle sait. Voilà, je reviens à toi, je me concentre et on va lui mettre un petit tacle à Valérie. Parce qu'on va écouter l'un de tes chanteurs préférés. Et Valérie, elle adore aussi. C'est pas une folle passion entre Valérie et Michel, tu vois ?
0: Non, moi j'aime Johnny, chacun sa
1: vie. Ah oui, elle est team Johnny. Toi, t'es team Michel Sardou alors ?
5: Ben, j'aime bien Michel Sardou. Non, déplaise à Juliette Armanet.
1: Toi, t'es à fond. Toi, t'as décidé de nous faire de la polémique un peu aujourd'hui, hein ? François Hollande, Juliette Armanet.
5: Non, je ne fais pas de polémique, je dis ce que je pense.
1: Bien sûr, je vois ça, c'est cash, tu as raison. Oui, parce qu'il y avait une petite histoire.
0: Oui, moi je la connais, l'histoire, voilà. Mais moi j'aime Johnny. Voilà. Allez, hop.
1: Mais lui aussi, hein, il aime Johnny.
0: Ah, c'est bien.
1: Quand même, hein. Il est team Eddie Mitchell aussi, il aime les trois. Stéphane. 10 secondes pour être avec nous vendredi. Ce qui me ferait 2 candidats. Alors, nous sommes à peine mardi.
0: Bah, c'est normal, un candidat lundi, un candidat mardi.
1: C'est assez logique.
0: Voilà.
1: Un maximum de marques. Je vais y arriver. Un maximum de marques de grande distribution. Voilà ce que je te demande dans ton bingo. Grande distribution, 10 secondes, top chrono.
5: Istemu, Carrefour, Intermarché, Leclerc.
1: Lui, il s'est dit, j'en ai assez, je m'arrête là. Oui, Coxy Market, Franprix, Proxy, Viva, il y en avait plein. Il y a suffisamment de points, on est d'accord, Valérie. Voilà. C'est gagné.
0: Voilà, donc c'est.
1: Bravo Stéphane.
0: C'est Stéphane qui sera en finale avec nous vendredi. Daniela, tu as très bien joué, mais voilà, c'est pas très grave, ma chérie. Je te souhaite une très belle journée. Et puis Stéphane, eh bien, tu essaieras de gagner le séjour pour 4 adultes à Port Aventura World, avec 3 jours de nuit dans un hôtel 4 étoiles, 100 € de carburant pour y aller, ou bien. bien la machine à café Expresso Malongo, 32 OZ, 6 verres en verre.
1: Absolument.
0: Voilà. Bien, bah c'est super. Hein.
1: C'est pas mal.
0: Voilà, j'ai envie de chialer.
1: Oui.
0: Bien, je remercie Céline à la Réal, Vincent à la Technique, Maître Coupez au savoir, Yanis au standard, Éric Bastien.
1: Il a fait ce qu'il a pu, mais.
0: Éric Bastien, ouais.
1: Il a gagné quand même aujourd'hui. Non. Mais c'est du dossier pour vous, ça, Éric Bastien. Vous en souviendrez.
0: De quoi ?
1: Attends-moi, n'oublierai pas comme ça.
0: Ouf. Ça dépend. Allez, je vous embrasse tous. Je t'embrasse, la France. Prends soin de toi. Je vous aime et on se retrouve demain. Il est 5h, Paris s'éveille. C'était ici, c'était au taquet.
1: Ah, c'était bien surtout.
0: Et alors là, maintenant, ça va swinguer, ça va rock'n'roller.
1: Exactement, parce que les petits matins arrivent sur ici avec Johan Rock'n'Roll qui vous accompagne une bonne partie de l'été, le coquin. Hein.
0: Oh yeah!

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1: Ariane s'oppose au matin. Soyez les bienvenus, vous êtes ici.
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1: Bienvenue en cette nouvelle journée du mois de juillet, une journée qui s'annonce chaude, très chaude sur une grande partie du pays. Ici, les 5 heures à vos côtés pour vous accompagner tout au long de l'été avec les infos pratiques et utiles au quotidien. Quelques bonnes chansons également. Ces prochaines minutes, Paul McCartney et Stevie Wonder et puis forcément toute l'actualité au plus près de chez vous. Bonjour Cyril Ardoredon.
3: Bonjour Johan Rock, bonjour à tous.
1: C'est dans l'actualité ce mardi.
3: On saura aujourd'hui si Marine Le Pen peut se présenter ou non à la prochaine présidentielle. L'arrêt de la cour d'appel de Paris est attendu en début d'après-midi.
1: Comment trouver une tenue de mariage sans se ruiner ? Cette question, Paris Ciel des Économies répondra efficacement dans moins de 10 minutes. 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
1: Nous sommes le mardi 7 juillet, il est pile 5 heures. Le journal présenté par Cyril Ardoredon et cette question, qui sera le candidat du Rassemblement National à la prochaine présidentielle ?
3: Marine Le Pen saura aujourd'hui si elle peut se présenter ou si elle devra passer la main à Jordan Bardella. L'arrêt de la cour d'appel de Paris dans l'affaire des assistants d'eurodéputés sera rendu à partir de 13h30. 5 ans d'inéligibilité et 1 an de prison ferme sous bracelet électronique ont été requis lors du procès en appel en début d'année. Et Pierrick Bonneau, Marine Le Pen se prépare donc à passer la main.
4: Le trou de souris existe, mais il est vraiment étroit, reconnaît un proche de la triple candidate à la présidentielle. Si Marine Le Pen écope d'une peine inférieure ou égale à 2 ans d'inéligibilité et qu'elle est libre de faire campagne sans bracelet électronique, alors elle se présentera en 2027. Mais dans tous les autres cas, elle passera le relais dès ce soir à son dauphin. La chorégraphie est déjà actée. 2 slogans de campagne prêts à être dégainés en fonction du candidat. Marine Le Pen doit rejoindre Jordan Bardella à l'issue de l'audience cet après-midi. Réunion au siège du parti avec les principaux cadre, puis la patronne des députés du RN sera l'invitée du journal de 20h de TF1. C'est là qu'elle doit annoncer sa décision. La campagne sera alors lancée. Si Jordan Bardella est candidat, une déclaration en bonne et due forme est prévue d'ici la fin de la semaine. Hier soir, le patron du RN se disait serein et prêt à assumer les conséquences du jugement.
3: Explication de Pierrick Bonneau. En première instance, Marine Le Pen avait été condamnée à une peine de 5 ans d'inéligibilité avec exécution immédiate et à 4 ans de prison, dont 2 avec sursis, assorti de 100 000 euros d'amende.
1: Un autre procès était aussi très attendu cette année.
3: Le procès en appel de Cédric Jubilard dans la mort de son épouse Delphine. Il est prévu pour le moment en septembre, après sa condamnation en 2025 à une peine de 30 ans de prison. Mais après les aveux hier du plaquiste de 39 ans, la question du report de l'audience forcément se pose, Mathilde Lemaire.
5: Les juges de Toulouse ont découvert, comme tout le monde hier, dans la presse, les aveux de Cédric Jubilard. C'est à ses avocats qu'il avait destiné sa lettre, non à la justice. Et ses conseils n'avaient fait aucune démarche encore auprès de la cour d'appel pour transmettre ce courrier. La justice n'est donc pas officiellement informée. Hier, Maître de Buisson, père et fils, ont estimé qu'il était impossible que le procès en appel de leur client se tienne à partir du 21 septembre, comme c'est prévu. Un report semble évident pour eux, le temps que la justice entende Cédric Jubilard, notamment ses indications sur le lieu où il a dissimulé le corps de sa femme. Des fouilles devront avoir lieu, puis peut-être de nouvelles auditions, expertises, reconstitutions, tout cela prend du temps. Ses aveux changent la perspective. On voit se dessiner la nouvelle ligne de défense de Cédric Jubilard. Son avocat parle de crime passionnel, cette notion controversée qui viendrait justifier ses actes par un amour fou. Avocat qui insiste, mon client n'avoue pas un meurtre, il avoue être à l'origine de la mort de sa femme. On devine le souhait de plaider, les coups et blessures ayant entraîné la mort sans intention de tuer.
3: Explication de Mathilde Lemaire sur votre radio ici.
1: Ici, 5h03, plusieurs incendies sont en cours encore ce matin.
3: 4900 hectares parcourus par les flammes dans les Pyrénées-Orientales. 800 pompiers sont mobilisés et 8 avions bombardiers d'eau supplémentaires doivent arriver sur place aujourd'hui. Aujourd'hui, à Die, dans la Drôme, un incendie a parcouru 750 hectares de végétation. Il a débuté en fin de semaine dernière. Aujourd'hui, Météo France place l'Essonne, les Deux-Sèvres et le Vaucluse en rouge pour un risque très élevé de feux de forêt. 61 départements sont en orange pour un risque élevé. 61 départements également, pas forcément les mêmes, sont aujourd'hui en alerte orange canicule. Hier, c'est dans l'Hérault et les Landes qu'il a fait le plus chaud avec localement 40,7-40,8 degrés relevés.
1: Le mondial de foot entaché par des injures racistes d'une responsable politique paraguayenne.
3: Des injures d'une extrême violence visant Kylian Mbappé après la victoire française face au Paraguay. Cette sénatrice d'opposition l'a traité notamment d'idiot qui têtait des noix de coco. Le capitaine des Bleus a répondu et les condamnations se multiplient, Xavier Monferrand.
0: Il ne pouvait pas laisser une telle diatribe sans réaction. Depuis les insultes racistes qu'il avait subies après l'élimination contre la Suisse à l'Euro en 2021, Kylian Mbappé ne transige pas. Sur ses réseaux sociaux, le capitaine des Bleus a répondu à la sénatrice paraguayenne. Une femme méprisable et indigne de sa fonction, écrit Kylian Mbappé, qui donne la pire image possible de son pays. Les Bleus qui font corps avec leur capitaine, à l'image de l'entraîneur adjoint Guy Stéphan.
6: En trois mots, c'est indigne, abject, scandaleux. Et évidemment que je partage ce qui a été dit par la fédération et par Kylian, évidemment.
0: La ministre des Sports, Marina Ferrari, elle aussi est montée au créneau, dénonçant des propos abjects, indignes, inacceptables. Elle s'attaque à tout ce que notre pays défend, poursuit la ministre. Le président de la fédération française, Philippe Diallo, parle lui de propos délictueux et condamnables et annonce vouloir poursuivre en justice la sénatrice paraguayenne.
3: Et le président de la République, Emmanuel Macron, apporte lui aussi son soutien à Kylian Mbappé. Le chef de l'État a écrit au président du Paraguay. La Coupe du Monde avec les résultats de la nuit. Le Portugal de Ronaldo éliminé après sa défaite 1-0 face à l'Espagne. La Belgique écrase les États-Unis 4-1. Place ce soir aux deux derniers matchs de huitième. Argentine-Égypte à 18h et Suisse-Colombie à 22h. Et puis le Tour de France. Quatrième étape aujourd'hui entre Carcassonne dans l'Aude et Foix en Ariège. 191 km et un parcours taillé pour les sprinteurs baroudeurs. Tadej Pogacar est en jaune. La météo, Johan, et la troisième vague de forte chaleur de l'année s'intensifie donc aujourd'hui.
1: Un dôme de chaleur qui s'étend ce mardi dans l'ouest et le sud-ouest. Un ciel bleu, plein soleil donc sur toute la carte de France. Alors qu'on respire encore un peu ce matin à l'est et à la frontière belge. Ça donne pour les températures 19 ce matin à Strasbourg, 15 à Charleville-Mézières. Sur le reste du pays, le mercure affichera 16 à Bordeaux, 23 dans la capitale, 23 à Nice. Et puis quelques nuages en prime. Et puis cet après-midi, le soleil va cogner dur sur la majeure partie du pays avec des températures très élevées. 36 à Paris, 39 à Nantes, 37 à Dijon et jusqu'à 41 degrés entre Bordeaux et Toulouse, la région de France où il fera le plus chaud aujourd'hui. Et chez vous, comment ça se passe? Vous nous l'écrivez sur la page Facebook d'ici. Le nom de votre commune, une température, une photo. Ici, on fait la météo ensemble.
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1: Ici, tous les matins, votre radio locale vous accompagne dans les tout premiers instants de votre journée en musique avec France Gall. C'est toujours un plaisir de vous savoir de l'autre côté. 5h07.

0: Après ça, votre journée forcément va bien rouler. Merci d'être des nôtres, il est 5h10 ici.
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0: Et alors que le prochain match des Bleus à la Coupe du Monde, c'est ce jeudi 22h face au Maroc, dimanche dernier, dans un village de la Haute-Vienne, un café-restaurant a connu un record d'affluence en organisant une bourse d'échange de cartes Patini. Vous savez, ces célèbres
2: oui.
0: petites vignettes.
2: Les petits stickers.
0: Vous en aviez, vous, gamin. Peut-être
2: encore aujourd'hui. Oui, j'ai une petite collection, effectivement, que je garde précieusement.
0: Alors, j'étais plus trop au courant des tarifs, mais enfin, pour info, les 8 paquets de 7 cartes Panini coûtent 12 euros. Donc, avec les doublons dans chaque paquet pour finir sa collection, ça coûte vite une fortune.
2: Quand d'où... on aime, on ne compte pas.
0: Ah ouais, mais enfin, d'où le succès de cette bourse d'échange dimanche à Saint-Priest-sous-Aix. Donc, en Haute-Vienne, des habitants de tout le département se sont déplacés pour l'occasion et échanger leurs doublons exactement comme on le faisait quand on était gamin dans la cour de récré. Sauf que là, c'était des adultes qui étaient au café et la star de cette journée, c'était un Argentin, installé dans la région depuis quelques temps, qui est arrivé avec une valise remplie de dizaines de milliers de cartes Panini accumulées depuis des années, tout mondial confondu. Dans son pays, des bourses aux vignettes Panini, il y en a toutes les semaines. Quand il a vu l'annonce, il s'est dit, il faut que j'en sois.
2: Bingo.
0: Ça a très très bien marché et visiblement, au café-restaurant, ils vont remettre ça avant la fin du mondial. En attendant, le journal de la Coupe du Monde, c'est tous les jours, ici à 13h20 sur votre radio locale. Il est 5h12, en ce début de mois de juillet, on reparle de l'affaire Jubilard.
2: Oui, nous serons à Cagnac-les-Mines, dans le Tarn, dans quelques instants. C'est là que s'est déroulée l'affaire Jubilard. Et donc, nous serons dans cette commune après les aveux de Cédric hier.
0: Et ici, la musique ne s'arrête jamais. À suivre, Paul McCartney, Stevie Wonder. De la tendresse, du câlin. En attendant, quelques économies à faire avec Valère Coréard. Bonjour Valère, tous les matins avec vous, un bon plan pour requinquer notre pouvoir d'achat. Aujourd'hui, vous nous parlez mariage.
3: Oui, parce qu'on est en pleine saison des mariages. Et si vous êtes invité, il y a de fortes chances que vous soyez déjà en train de regarder la fameuse tenue. Sauf qu'entre le costume, la robe, les chaussures, les accessoires, la facture peut vite grimper à plusieurs centaines d'euros pour une journée. Alors j'ai une bonne nouvelle. Aujourd'hui, il existe plein de solutions pour être très bien habillé, sans exploser votre budget. Par contre, il va falloir vous y mettre rapidement parce que, comme souvent, ça va vous demander de vous investir un petit peu.
0: Ah, bonne nouvelle. Alors, on commence par quoi ?
3: Déjà, pensez à la seconde main. On trouve aujourd'hui des costumes, des robes quasiment neuves sur des plateformes comme Vinted, Vestiaire Collective, Le Bon Coin, parfois à moins de la moitié du prix d'origine, voire même encore mieux. Autre solution qui se développe beaucoup, c'est la location. Pour une robe de soirée, un costume que vous ne porterez peut-être qu'une fois, c'est souvent beaucoup plus rentable que l'achat. Alors là, vous avez des plateformes comme My Golden Closet, les prêteuses et même des marques qui proposent de la location. C'est le cas de Maje, par exemple. Et puis n'oubliez pas les outlets, les ventes privées, les collections de l'année précédente. On peut facilement économiser 30 à 70% sur des vêtements de grandes marques. Dernier conseil, si vous avez plusieurs mariages cet été, achetez une tenue sobre et changez simplement les accessoires, la chemise, la cravate, les bijoux. Personne ne s'en rendra compte, bien sûr, mais votre portefeuille, lui, verra vraiment la différence. Alors, est-ce que vous avez déjà acheté ou loué une tenue pour un mariage sans vous ruiner ? Moi, je suis preneur de vos astuces. Mon mail, c'est parici-les-économies@radiofrance.com.
0: Ici, tous les matins, on prend soin de votre budget. Demain, Valère, vous nous parlerez d'un site internet qui permet de gérer le budget de la famille. En attendant, c'est mardi. Vous écoutez ici, il est 5h14.
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0: C'est un très grand rebondissement dans l'affaire Jubilard, Cyril.
2: Cédric Jubilard a reconnu dans un courrier adressé à ses avocats sa responsabilité dans la mort de sa femme Delphine. On l'a appris hier matin. Cédric qui a nié les faits pendant plus de 5 ans, malgré sa condamnation l'an passé à 30 ans de prison. Un procès en appel est prévu en septembre et dans sa commune de Cagnac-les-Mines, près d'Albi dans le Tarn, les habitants espèrent désormais passer à autre chose. Romain Vito.
6: Les habitants croisés dans le centre-bourg n'ont pas envie de parler, lassés par plus de 5 années d'affaires. On tend le micro.
7: Qu'est-ce que vous voulez que je vous dise ? Rien, j'en sais rien.
8: Allez, bonne journée.
6: Pas plus d'avis au bureau de tabac. D'où sort Chantal avec un journal sous les bras, en colère.
9: C'est inadmissible. Ah non, mais là, sa réaction, c'est du n'importe quoi. Elle a quoi dans sa tête réelle ? Non, je comprends pas du tout.
6: Elle part se réfugier dans sa voiture en s'enfonçant dans le bourg, à côté du boulodrome. On se rapproche de l'ancienne maison des Jubilards. Les Cagnacois se livrent plus, comme Graziella, heureuse d'apprendre la nouvelle.
9: Je suis satisfaite parce que moi, je pensais qu'il était coupable dans ma tête. Je me disais, bon, après, il n'y avait pas les preuves. Et là, ça confirme les dires et les preuves que je m'étais fondée. C'est-à-dire, il a avoué, c'est point final. L'affaire est conclue, c'est que c'est lui.
6: Soulagé également, l'ambiance à Cagnac était pesante.
9: C'est des débats sans fin. Tout le monde a des doutes parce que tant qu'on n'a pas avoué, on a toujours des doutes. On voit, c'est lui, c'est pas lui. On s'imagine que c'est lui, mais il n'y a pas de preuves. Alors vous êtes dans le doute. Et le doute n'existe plus.
6: Plus de 5 ans de suspicion, de doute refermé. Mais maintenant plane une nouvelle question. Est-ce que Cédric Jubilard va bien donner des informations pour retrouver le corps de Delphine? Denis a bon espoir.
8: Pour la famille qui puisse se recueillir, faire son deuil, quoi. Il serait temps.
10: On va le savoir. Maintenant,
8: oui. Maintenant il a commencé à parler. Maintenant, bon, envoyer une lettre. Bon.
6: Et enfin, passer à autre chose pour Christophe, commerçant à deux pas de la mairie. Il y a urgence.
11: Cette grande tache noire, pourvu qu'elle disparaisse, mais très vite, parce que le village n'a pas besoin de ça. Il faut la tourner la page.
6: Ça passera aussi par un hommage. La paroisse de la petite commune réfléchit à organiser une messe spéciale.
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0: 5h16, ce mardi, le Tour de France est au programme des coulisses télé avec la voix du Tour qui commente la course sur France Télévisions. C'est à venir après ce duo mythique. Paul McCartney, je vous présente Stevie Wonder à ses côtés. Ebony M. Ivory ici.

0: ici tous les matins. Dès 5h, on chante au son de vos artistes préférés. C'est mardi et c'est un 7 juillet qu'ils sont nés. Ce matin, on souhaite un joyeux anniversaire à Julien Doré qui fête ses 44 ans. C'est pas de lui, ça. Hein. Image.
1: Et c'est sa voix.
0: Et c'est son anniversaire, il fait ce qu'il veut, Julien Doré. S'il veut reprendre Image, il reprend Image. Julien Doré, qui ne prend pas de vacances cet été, puisqu'il fait le tour des festivals, comme le week-end prochain, ou dimanche, il se produira à Terre du Son, à Mont, en Indre-et-Loire. Ce mardi, c'est aussi l'anniversaire de la comédienne Bérénice Bejo, du youtubeur McFly, du duo McFly et Carlito. Et puis 85 ans aujourd'hui pour Ringo Starr, l'un des deux derniers Beatles en vie, Ringo, qui était le batteur des Fab Four. Lui, il était le batteur du groupe Téléphone. Richard Kolinka souffle ce mardi ses 73 bougies. Anniversaire à vous surtout qui êtes né à cette date. On vous souhaite de profiter au maximum de cette journée de mardi. Il est 5h21. Chaque matin ici, on parle télévision et ce mardi, je vous emmène dans les coulisses du Tour de France. Aujourd'hui, Carcassonne fois 4e étape de la plus grande course cycliste au monde avec la voix du Tour, Alexandre Pasteur.
2: Deuxième étape de Tadej Pogacar. Tadej Pogacar qui arrive très très vite dans ce virage, mais Vingegaard est là à l'intérieur en plus.
3: Très fort Vingegaard, il est très fort.
0: Pendant 3 semaines que dure le Tour, à chaque étape, ils sont 6 à se partager l'antenne sur France Télé. 2 envoyés spéciaux sur leur moto, les consultants Marion Rousse et Laurent Jalabert, Franck Ferrand, l'historien, pour la partie patrimoniale, et Alexandre Pasteur, lui, c'est le chef d'orchestre de cette petite bande. Je lui ai demandé comment il se préparait à ce marathon télévisuel qui est la grande boucle.
4: Moi, le Tour de France, j'y pense tous les jours de l'année et j'y pense même 30 fois par jour, tous les jours. Il y a toujours quelque chose qui me ramène au Tour de France. Donc, c'est une passion dévorante. Je regarde toutes les courses, une par jour, ça tombe bien, pour rester connecté à l'actualité du peloton. Je regarde beaucoup les réseaux, je lis énormément. C'est pas quelque chose que je m'impose, c'est quelque chose qui vient à moi naturellement. Je me nourris du Tour de France tous les jours, en fait, j'y pense sans arrêt.
0: Il y a cette anecdote qu'Alexandre aime à raconter. Passionné de vélo, il a 14 ans, lorsque le Tour passe pour la première fois chez lui à Pontarlier. Et plutôt que d'aller au bord de la route, voir les coureurs passer, ce jour-là, il préférera les regarder devant sa télé.
4: Si c'est à refaire, je pense que je ferai la même chose aujourd'hui, parce que la télévision, surtout maintenant, permet de ne rien manquer du Tour. On diffuse toutes les étapes en intégralité. Aller sur le bord de la route, évidemment, c'est se nourrir du Tour de France, c'est se nourrir de l'ambiance, c'est prendre un bain de foule, d'émotions exceptionnelles, mais les coureurs, on les voit passer 10 secondes. Donc, moi, ça me frustrerait trop, quoi. Moi, je veux tout voir. Je veux rien manquer du spectacle, mais j'ai envie de tout voir, j'ai envie de tout savoir. Aller sur le Tour, c'est me couper de trop de choses.
0: Et c'est vrai que lorsqu'on suit le Tour à la télé, on voit tout, grâce aux moyens techniques qui ont considérablement évolué ces dernières années. Tout ou presque, puisqu'il manque encore une chose que le téléspectateur ne perçoit pas lorsqu'il est devant sa télé.
4: Il manque la dimension sonore, je trouve encore, dans la retransmission du vélo et du Tour de France, en particulier la télévision.
0: Qu'est-ce qu'on entendrait justement?
4: On entendrait les coureurs s'engueuler, on entendrait des noms d'oiseaux, on entendrait des coureurs chanter pour passer le temps, parce que les coureurs s'ennuient des fois sur le vélo, pas quand il se passe pas grand-chose. On entendrait toutes ces choses-là, moi ça me ferait vraiment marrer. Malheureusement, on n'a pas encore des capteurs, des micros sur chaque coureur.
0: Et en attendant ce jour-là, le Tour, c'est chaque jour sur France Télé, jusqu'au 26 juillet prochain. 5h23, et si on se parlait maintenant, chaque matin vous êtes ici chez vous, sur l'antenne de votre radio locale, venez donc nous raconter comment se passe votre début d'été, et puis pour vous remercier d'être des nôtres, on vous offre votre pack été, comprenant un sac collector ici, look vintage, à l'intérieur un roman de Franck Tillier, le maître incontesté du roman noir à la française, je rajoute une petite pochette justement pour protéger votre roman, un calepin, et puis des lunettes pour assister à l'éclipse le 12 août prochain, en toute sérénité. 0810 055 056. Le temps d'écouter cette nouveauté, Oria, soirée mondaine, sur votre radio locale, 5h24.

0: écoutez ici, juste avant les infos de 5h30, on apprend des choses tout en souriant. Bonjour Stéphane Bern, ce mardi en votre compagnie, on remonte au temps où un ministre français tellement détesté donnait son nom au mot silhouette.
1: Un ministre annonce des économies drastiques. Pléonasme, me direz-vous, c'est un peu le principe du métier. Les Français se moquent de lui et inventent sans le savoir un mot qui fera le tour du monde. Versailles, 1759. La France est en guerre. La guerre de 7 ans coûte une fortune. Les caisses du royaume sont presque vides. Louis XV appelle alors un homme pour remettre de l'ordre dans les finances. Étienne de Silhouette, un nom prédestiné. Avec lui, les dépenses vont vite perdre quelques rondeurs.
2: Vous voulez mincir ? J'ai la solution.
1: Silhouette devient contrôleur général des finances. Son but, faire des économies. Beaucoup d'économies. Il taxe, supprime certaines dépenses, veut même contrôler les objets de luxe. Autant dire qu'il devient rapidement très impopulaire.
3: Faut que tu craches, faut que tu payes, pas possible que t'en réchappes, nous sommes les frères qui grattent tout.
1: Certains ont les oreilles qui sifflent. Lui, c'est carrément un concert de flûte à bec dans les tympans. À Paris, les caricatures fleurissent, car la satire, elle, ne coûte pas un sou. On se moque de ce ministre qui veut tout réduire, surtout la taille des tirelires. On parle de meubles à la silhouette, c'est-à-dire bon marché, de vêtements à la silhouette, simples et sans fioritures. Et puis apparaissent des portraits découpés dans du papier. Un profil rapide, sans détail, juste une ombre, sans retouche ni filtre Instagram. Une silhouette, quoi. Un portrait économique, presque gratuit comme les politiques du ministre. Étienne de Silhouette n'officie que quelques mois au pouvoir, mais son nom lui reste au point d'en faire, ce matin, une chronique. Comme quoi, une politique économique peut laisser des traces inattendues, parfois dans les comptes publics, parfois dans les dictionnaires. Après tout, qui dit garder la silhouette, dit aussi se serrer la ceinture.
0: Le voyage dans le temps et son guide Stéphane Bern, beaucoup plus rock'n'roll que ce qu'on trouve dans les musées. Un rendez-vous à retrouver en podcast et en replay sur le site de votre radio locale, ici.fr. Ce matin, l'invité de la Une de la Presse a donné de sa personne puisqu'il a mené une grande enquête sur l'envers du décor des chaînes de fast-food en France. Et dans quelques minutes pour l'heure, il est 5h30, l'info en France et dans le reste du monde. C'est l'heure du 90 secondes présenté par Cyril Ardo-Redon.
4: L'heure de vérité pour Marine Le Pen, elle sera fixée en début d'après-midi dans l'affaire des assistants parlementaires du FN. Après avoir été condamné en première instance à une peine de 5 ans d'inéligibilité et d'un an de prison ferme sous bracelet électronique, a été requise en appel. Si elle ne peut pas se présenter à la présidentielle, elle passera la main à Jordan Bardella. L'Essonne, les Deux-Sèvres et le Vaucluse placés en rouge par Météo France pour un risque très élevé de feu. 61 départements sont en orange pour un risque élevé. Plusieurs incendies sont en cours. Le plus important a parcouru 4900 hectares dans les Pyrénées-Orientales. Des flammes aussi dans la Drôme et en Lozère. La troisième vague de chaleur de l'année est bel et bien là. Météo France place aujourd'hui 61 départements un peu partout en France en alerte orange canicule. La pression monte pour les 730 000 candidats au bac. Les résultats sont dévoilés aujourd'hui. Ils seront publiés sur notre site ici.fr avant les résultats du brevet qui seront révélés entre demain et vendredi selon les académies. La Coupe du Monde de foot, on connaît une nouvelle affiche des quarts de finale. Ce sera Espagne-Belgique. L'Espagne a éliminé cette nuit le Portugal 1-0. La Belgique a écrasé les États-Unis 4-1. Place ce soir aux deux derniers matchs de huitième. Argentine-Égypte à 18h et Suisse-Colombie à 22h. Et puis Tadej Pogacar en jaune. Aujourd'hui sur la quatrième étape du Tour de France, 191 km taillés pour les sprinteurs baroudeurs entre Carcassonne dans l'Aude et Foix en Ariège.
0: 5h31, l'info d'ici ce mardi, c'est trois départements qui sont ce matin en rouge pour un risque très élevé de feu.
4: Il s'agit de l'Essonne, des Deux-Sèvres et du Vaucluse. 61 autres départements sont en orange pour un risque élevé. Plusieurs incendies sont en cours en ce moment. Le principal est dans les Pyrénées-Orientales. 4900 hectares parcourus par les flammes, 800 pompiers mobilisés et les habitants de 26 communes qui ont été évacués. Et même si Marek Keta, certains habitants, dit sur tête ont décidé de rester.
5: Ce qui frappe en arrivant à Isle-sur-Tête, ce sont les rues désertes, les rideaux de fer baissés.
6: C'est un village fantôme, il n'y a plus personne, il y a tout le monde qui a des guerpilles.
5: Cédric, qu'on croise dans la rue avec sa trottinette, a lui choisi de rester, même s'il a reçu ce SMS avec une alarme.
6: On a préféré rester, voir comment ça se passait. On m'a toujours dit de partir en masse, c'est souvent des problèmes, des bouchons et tout ça. Du coup, dans l'attente de savoir qu'est-ce qu'il en est, et si vraiment on sera en sécurité ou pas, quoi.
5: Toujours là, malgré le choc de la fumée dans la ville.
6: Les fumées, c'était horrible. On se promenait dehors, on pouvait même pas respirer avec les masques et tout. Donc vraiment, heureusement que c'est beaucoup de maisons qu'il y a ici. Il n'y a pas excessivement de verdure dans le village en lui-même. Sinon, on aurait pu avoir beaucoup de casse.
5: Sa maison, Pedro, s'y sent bien. Il observe l'évolution de l'incendie depuis le pas de sa porte.
7: Moi j'ai resté ici déjà. Je m'en vais pas. Non. Le problème, il est là-bas. Et ici, il a passé. Le problème, c'est la personne qui est handicapée, ou la personne qui a des problèmes respiratoires, la personne déjà à l'ancienne. Comment il va faire pour sortir de la maison?
5: Justement, on a vu les allers et retours de deux voitures du centre communal d'action sociale venues récupérer des personnes âgées à la salle de spectacle. Plusieurs habitations ont été touchées à Isle-sur-Tête, mais on n'a pas encore le détail.
4: Le reportage Jessie Roussillon de Marrakech est sur cet incendie dans les Pyrénées-Orientales. 8 avions bombardiers d'eau doivent arriver sur place aujourd'hui en provenance de

0: Ajaccio, 39 à Montélimar et la maximale, c'est 41 degrés entre Bordeaux et Toulouse, la région de France où il va faire le plus chaud ce mardi. Et chez vous, comment ça se passe? Vous nous postez vos petits messages comme vous avez l'habitude de le faire sur la page Facebook d'ici, comme l'a fait Sandra, qui nous écrit depuis Montauban où cette nuit il a fait très chaud chez elle dans son appartement. Elle nous indique qu'elle a mis des bouteilles d'eau sorties du congélateur devant son ventilo. Ça marche un peu, mais c'est pas ouf. Ah oui, c'est vrai, il n'y a pas vraiment de miracle. Denis, lui, courage à vous, Sandra. Denis, lui, vit à Bourges. Il relève ce matin 17 degrés sur son balcon. Enfin, Eric nous écoute à Lille. Il fait 17 ce mardi matin.
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0: Si vous venez à l'instant d'ouvrir les yeux, on est mardi, le 7 juillet, il est 5h34 et voici une chanson pour vous faire atterrir en douceur.
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0: à 5h38, c'était la reprise d'Edith par Étienne Dao. Étienne Dao pour bien débuter la journée. Merci d'être des nôtres, il est 5h38.
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0: Et à cette heure-ci, tous les jours, vous avez rendez-vous avec un moment qui vous facilite la vie, un moment de vie pratique pour éviter les arnaques. Cyril, aujourd'hui, on va parler des faux climatiseurs.
2: Oui, on y reviendra dans la chronique avec Valentin Bertrand dans un instant. La chronique, c'est pas vrai.
0: On va démêler voilà, le faux avec du vrai.

0: Promesse que... mirobolante de faux climatiseurs.
1: Il y a des gens qui arrivent. Voilà. Si je vous dis, par exemple, je vous vends un faux climatiseur, qu'est-ce que vous me dites?
0: Je vous dis non.
1: Eh ben non, je vous dis qu'il est faux.
0: Ah oui,
1: eh ben. Vous n'écoutez pas aussi, Cyril, enfin, voyons. Johnny Hallyday arrive. Et lui, c'est le vrai.
0: C'est le vrai?
1: Eh oui, c'est le vrai. Enfin, c'était le vrai. Il a oublié de vivre. Début de carrière de Johnny Hallyday, une chanson qu'on va écouter dans un instant sur votre radio locale. Pour l'heure, il est temps d'accueillir Aline. Bonjour Aline.
2: Bonjour Aline.
3: Oui, bonjour.
1: Aline, vous nous appelez d'où ce matin?
3: Eh bien, en fait, j'habite à La Palma. Et donc, dans l'Aude, à La Palme dans l'Aude, en effet.
1: Et, aujourd'hui, vous apprêtez à partir où ça, dites-nous?
3: À Carcassonne, sur l'étape du Tour de France. Donc, pour faire un peu l'animation avant dans la fan zone, avant le départ des coureurs, des cyclistes.
1: Aline,
3: on va faire l'animation, oui.
1: C'est la première fois que vous vous rendez sur le Tour de France?
3: Non, j'ai déjà fait ça l'an dernier.
1: Bon, qu'est-ce qui vous plaît plus? Parce que là, vous y allez pour travailler, mais bon, il y a quand même l'effervescence. Il y a l'effervescence du Tour, vous n'y êtes pas insensible, j'imagine.
3: Oui, tout à fait. L'an dernier, j'avais suivi l'étape, justement, jusqu'à Nîmes, et c'était génial. J'étais avec dans un véhicule des pompiers, on a suivi... En fait, on n'a pas suivi parce qu'on était devant les cyclistes, donc voilà, bon. On a précédé. Super, franchement, c'est une super ambiance, c'est génial.
1: Bon, si je suis devant ma télé cet après-midi, comment je peux vous reconnaître?
3: Oh, ma foi, au stand
1: Ah oui, d'accord, vous serez autour. Oui, d'accord, voilà, vous serez pas plein cadre.
3: Au stand d'animation, on sera pas, non, on suivra pas la caravane.
1: On vous souhaite bon courage, voilà. Bonne étape, la quatrième étape, et puis pour vous remercier d'être passé sur l'antenne ce matin, vous repartez avec le paqueté, c'est un sac aux couleurs d'ici, avec plein de choses à l'intérieur, notamment le roman de la semaine, celui de Franck Tillier, un roman noir, et puis les lunettes pour observer l'éclipse le 12 août prochain, dès lunettes aux couleurs également d'ici. Je vous souhaite une belle journée en attendant.
3: Si, à vous aussi, merci beaucoup, au revoir.
1: Ça se passe comme ça tous les matins. Ici, il est 5h41.
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1: 5h42 chaque matin ici, c'est le moment de votre rendez-vous anti-arnaque avec vous Valentin Bertrand. Aujourd'hui la chaleur est de retour et vous nous alertez sur les promesses mirobolantes des faux climatiseurs.
6: On les voit partout sur les réseaux sociaux, les forums, les publicités des plateformes de vidéos comme YouTube.
7: Imaginez si vous pouviez rafraîchir n'importe quelle pièce en 90 secondes, sans la machine, sans installation et sans dépenser une fortune en facture d'électricité. C'est exactement ce que nous avons créé.
6: La promesse d'un produit à la fois révolutionnaire, compact, haut de gamme, mais pourtant à prix imbattable, à peine une centaine d'euros. C'est 4 à 6 fois moins cher que la majorité des climatiseurs sur le marché. Avec un autre gros avantage, là, pas besoin de gros travaux pour créer une évacuation. Non, ces mini-climes se suffiraient à elles-mêmes. Et alors là, gros coup de bol, beaucoup d'annonces s'accompagnent d'une promotion. Ça tombe à pic, pile poil, quand on en a besoin.
1: Sauf que c'est trop beau pour être vrai, Valentin.
6: Beaucoup de clients déchantent, arnaques grossières, publicités mensongères. Ce n'est qu'un ventilateur. Voilà quelques-uns des derniers avis publiés sur Trustpilot, l'un des sites de référence pour les produits du e-commerce. La note globale en dit long aussi, hein. À peine 1,2 sur 5 s'achète un froid. Mieux vaut donc toujours y jeter un œil avant de passer la commande, car il n'y a pas de miracle. Refroidir 51 mètres carrés en 90 secondes avec un petit moteur, c'est tout simplement impossible. Et puis de toute façon, l'air chaud doit pouvoir s'évacuer. Il faut donc forcément un tuyau vers l'extérieur pour que ce soit efficace. Problème, si vous le réalisez trop tard, il est difficile, voire impossible, de renvoyer le produit. Entre le service après-vente injoignable, les frais de port exorbitants pour renvoyer le produit, la mini-clim finit souvent en attrape-poussière. Alors que faire? Déjà, alerter ses proches, ça leur évitera la même mésaventure, et alerter les autorités sur Signal Conso, le site de la répression des fraudes.
1: Et pour retrouver tous les liens utiles de C'est pas vrai, rendez-vous sur le site de la radio ici.fr à l'arnaque à l'onglet arnaque. Ce matin, dans le monde merveilleux du vivant, il sera question des cachalots. Vous allez voir, ils ont une vie incroyable. Babysitter, crèche et nounou. Benoît Prospero s'est fait un nouveau pote, un cachalot. Il arrive dans un instant dans le monde merveilleux du vivant. Juste après Pink, ici, 5h44. Bon réveil.

0: mardi matin, ici, vous écoutez votre radio locale, et c'est tant mieux, il est 5h47, il est temps de se rapprocher de Dame Nature. Soyez les bienvenus dans le monde merveilleux du vivant. Aujourd'hui, trois choses à savoir sur le cétacé qui peut atteindre les 20 mètres pour plus de 40 tonnes, avec une tête qui représente un tiers de son corps. Bonjour Benoît Prospero.
1: Aujourd'hui, le cachalot. Bonjour à toutes et tous. Au programme, allaitement, crèche et horizontalité. Et donc d'abord, première chose à savoir, chez le cachalot, l'allaitement est absolument hors norme. Pour nourrir un nouveau-né de 4 tonnes, il faut d'abord un lait très riche en graisse. Mais contrairement à d'autres mammifères, chez les cachalots, les petits ne têtent pas leur mère. Ce sont ces dernières qui injectent le lait dans la gueule de leur bébé. Comment ça marche exactement? En fait, lorsqu'il a faim, le petit vient se positionner sous le ventre de sa mère, au niveau des mamelles. Et en les tapotant à plusieurs reprises, il stimule la sécrétion de lait et déclenche ainsi le processus d'allaitement.
0: Et autre fait remarquable, Benoît, il arrive également que les femelles, autres que la mère biologique, nourrissent les jeunes.
1: Eh ben oui, et c'est ce que l'on appelle l'allo-nursing. Et à ce sujet, deuxième chose à savoir, chez les cachalots, nom d'une citrouille en tutu, il y a des crèches et des nounous. Là aussi, comment ça marche? En fait, des femelles partent chasser dans des grandes profondeurs les céphalopodes dont elles raffolent, et les jeunes, ne pouvant pas les accompagner sur de si longues et profondes apnées, eh bien restent en surface, sous la surveillance de nounous, dans des crèches, comme des baby-sitteuses qui peuvent être des mères ou des femelles non matures sexuellement. On pense en fait que ce serait pour ces dernières une manière d'apprendre à s'occuper des petits, une sorte de training à devenir maman.
0: En clair, c'est comme le babysitting, sauf que le bébé est un petit peu plus gros que par chez nous.
1: C'est vrai que c'est déjà du beau bébé. Hein. Et alors, troisième chose à savoir, chez le cachalot, la prise de décision suit un modèle de démocratie horizontale et décentralisée au sein des clans familiaux matrilinéaires. Plus clairement, en fait, pour coordonner leurs déplacements, les cétacés privilégient un consensus collectif plutôt qu'un leadership imposé. C'est-à-dire un processus lent qui peut nécessiter plus d'une heure, parfois pour un simple virage, garantissant ainsi l'adhésion de tous les membres. Le monde vivant est merveilleux, et pour le partage de ses connaissances, un énorme merci au docteur en éthologie cognitive et cétologue Fabienne Delfour, autrice du livre publié chez Tana Édition, La sensibilité du cachalot, les émotions des cétacés, une biologiste engagée à l'écoute.
0: Passez une belle journée, Benoît Prospero, en compagnie de vos nouveaux amis, les cachalots. On vous retrouve ici. 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
0: 6h10, à l'heure du petit déjeuner entre tartines et croissants, ce mardi, on vous emmène au fast-food.
3: À l'occasion d'une grande enquête menée par le magazine Que Choisir sur les différentes chaînes de restauration rapide.
0: Bonjour Elsa Abdoun.
4: Bonjour.
0: En quelques mots déjà, de quelle manière avez-vous mené cette grande enquête sur les fast-food?
4: On a visité 6 enseignes, 3 restaurants par enseigne, et dans chaque restaurant, on a commandé un menu sur place, un menu à emporter, et puis on a analysé plus de 400 Nutri-Score de produits servis, on a envoyé des questions aux enseignes, on a pesé les emballages, on a vraiment fait le tour de tout ce qu'on pouvait en termes de critères de durabilité, c'est-à-dire respect de la santé du consommateur et de l'environnement.
0: Je lisais dans votre dossier qu'il y a 25 ans, en France, on comptait 4 fois moins de fast-food qu'aujourd'hui. Comment vous expliquez la multiplication de ces enseignes?
4: Clairement, c'est la praticité. Hein. C'est très rapide, effectivement, de consommer dans un fast-food. C'est peu cher. Maintenant, on a quand même beaucoup de fast-food qui proposent des menus à 5 euros. C'est relativement imbattable. D'autant plus que ce prix, il est aussi à mettre en regard de la quantité de gras. Beaucoup de calories pour peu cher et rapide. Et puis en plus, il y a quand même, depuis une bonne dizaine d'années maintenant, la livraison qui se développe énormément et qui rend la consommation en fast-food encore plus simple.
0: Ces fast-food, ils sont plus présents à certains endroits que d'autres sur la carte de France?
4: Oui, malheureusement, il y a une très forte concentration de fast-food dans les villes et les quartiers les plus pauvres. Les chercheurs spécialistes du sujet appellent même ça des bourbiers alimentaires. C'est vraiment l'idée pour les populations qui vivent dans ces villes, dans ces quartiers, avec une prédominance de fast-food, il est très difficile de mieux manger. C'est vraiment un sujet d'étude important, ce qu'on appelle les environnements alimentaires, c'est-à-dire que le consommateur, il n'est pas libre totalement. Ça renforce les inégalités de santé. On sait que les populations les plus pauvres en France sont plus touchées par l'obésité. Il y a des études qui suggèrent que la prédominance des fast-food dans l'environnement favorise justement ça, l'obésité et toutes les maladies associées.
0: De toutes les chaînes de fast-food que que vous avez testée, quelle est celle qui a obtenu la plus mauvaise note?
4: C'est Otakos. Alors, on n'en a testé que 6, mais Otakos, qui est une chaîne française d'ailleurs, hein, qui se développe vraiment, justement, c'est là qu'on trouvait les apports caloriques les plus élevés dans un menu. Vraiment, ce que nos analyses montrent, c'est quand même que ça n'est pas inévitable.
0: On l'aura compris, Elsa, vous avez donné de votre personne à l'occasion de ce dossier. Quand est-ce que vous rentrerez à nouveau dans un fast-food?
4: Je ne sais pas, mais c'est pas impossible. J'y suis allée il y a quelques semaines récemment.
0: Ça n'est pas rédhibitoire, malgré le fait qu'effectivement...
4: Non, il faut bien choisir son menu.
0: Il y a quelques feux rouges. Vous retrouvez cette grande enquête sur les fast-food dans le numéro juillet-août de Que Choisir. Merci à vous, Elsa. Passez une belle journée.
4: Merci, bonne journée.
0: À 5h52, vous êtes ici. Je vous pose une petite question, vous qui nous écoutez. Est-ce que vous avez des enfants qui vont à l'école? Alors sûrement que vous êtes dans un groupe WhatsApp de parents d'élèves. C'est à la mode, donc c'est tendance à suivre. Après Johnny Hallyday, au début de sa carrière, il chantait « J'ai oublié de vivre ». Bon réveil, 5h53.

0: n'oublie pas de vivre ici. Bientôt, il sera 6h avant le retour de vos infos locales. Muriel Jordan décrit pour nous chaque matin un phénomène de société. Et Muriel, aujourd'hui, apparemment, en ce moment, les groupes WhatsApp de parents d'élèves sont de plus en plus tendance.
1: Oui, en ce début de mois de juillet, je pensais en être débarrassée, mais... Pardon, je viens d'apprendre que les parents de la classe de mon fils organisaient un pique-nique. Ok, alors je disais, il y a quelques semaines, j'ai compté, j'avais 189 messages WhatsApp non lus dans le groupe de parents d'élèves. Non, mais attendez, dont la plupart concernaient surtout des cagnottes pour... Ah pardon, ça c'est un message d'une maman qui me demande quoi quand ont lieu les inscriptions pour la cantine. Ok, bon, j'ai reçu 189 messages en 10 jours dans le groupe WhatsApp des parents d'élèves de l'école de ma fille et j'ai deux enfants. Alors multipliez le tout par deux. Ah, heureusement c'est les vacances. Devoirs, profs absents, sorties scolaires, cette année j'ai eu ma dose. Vous aussi madame, hein, j'ai l'impression.
2: J'ai horreur de ça, d'être dérangée absolument dans des groupes ou à des discussions où je m'en fous total.
1: Alors vous quittez les groupes sans...
2: Complètement.
1: Même si vous vous affichez qu'on se dit « Ah, celle-là, elle a quitté le groupe », on sent que c'est un sujet qui peut vite mettre en tension.
0: Et ces groupes de parents d'élèves ont tendance à nous agacer autant qu'ils nous sont utiles au quotidien.
1: Oui, c'est super pour les devoirs, pour les dates à retenir, mais parfois, bah, y a trop de blabla. Et il y a des parents qui demandent les devoirs à faire chaque soir. Dès la fin août, attendez-vous à un retour en force des groupes WhatsApp. Le groupe du cours de yoga, celui des parents du CM2, le pot de départ à la retraite de Bernard, le groupe WhatsApp de la famille, oh, celui du réveillon du jour de l'an, le groupe de la belle famille, du centre de loisirs.
3: Oh, les groupes WhatsApp, mais je malheureusement je fais partie de groupes WhatsApp, mais on m'y a collé à mon insu ou contre mon plein gré.
1: C'est-à-dire combien à peu près dans votre portable?
3: Ah, je sais pas, je dirais 4, 5 comme ça, mais entre ceux que je mets en sourdine, ceux sur lesquels je décide de disparaître en discrètement, je crois que les pires c'est quand même ceux des parents d'élèves. J'ai malheureusement fait le mauvais choix une année de m'inscrire en tant que délégué parent d'élèves, c'est insupportable. En fait, on reçoit 25 messages par jour. L'atelier éducation à la couture n'a pas lieu ce soir, c'est une honte.
1: Je le trouve sacrément remonté contre les groupes WhatsApp, ce monsieur.
3: Après,
1: vous n'avez pas fini.
3: Il y a les groupes, vous savez, quand pour les enterrements de vie de garçon ou vie de jeune fille, on se retrouve tout de suite à beaucoup trop nombreux, 30 ou 20, 30, 40, je ne sais pas. Enfin,
1: vous semblez être un spécialiste. Alors comment on fait pour quitter un groupe WhatsApp incognito et sans vexer personne? Moi, par exemple, je voudrais quitter le groupe de l'association des passionnés de joints de culasse ou le groupe de yoga du jeudi midi. Je veux quitter le groupe, mais sans que ça se voit trop. Alors je fais comment?
3: Est-ce que je l'ai déjà fait? Je sais pas. En général, j'attends longtemps. J'attends que certaines personnes aient commencé à le faire pour me dire « Ah, il y a un petit vent de départ, j'en profite !»
1: Bref, les groupes WhatsApp de parents d'élèves, ok, c'est utile, mais permettez-vous de temps en temps l'école buissonnière.
0: On va se permettre et on vous retrouve demain. Muriel Jordan, ses tendances à retrouver en podcast et en replay. C'est un plaisir de commencer cette journée en votre compagnie. Tiens, tant que j'y pense, cet après-midi, 4e étape du Tour de France à suivre en direct. France-Carcassonne, un point complet sur la course toutes les demi-heures. En attendant, vous êtes ici, toute l'équipe d'ici matin, à vos côtés. Excellente journée.
4: Merci Johan et à demain 5h. Et coucou les Bretons. On dit souvent que les vacances commencent quand on oublie quel jour on est. Alors si vous ce matin, vous savez parfaitement qu'on est mardi et que vous êtes déjà réveillé, c'est probablement que vous allez travailler. Alors merci d'avoir choisi Sierre Mauric pour commencer cette journée avec nous. On a de l'actu locale, on a de la musique, de la bonne humeur, et c'est comme ça tous les matins.
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4: Nous sommes le mardi 7 juillet, c'est ici Armoric, il est 6h. L'actualité en Bretagne, c'est votre journal avec Justine Sauvage. Bonjour Justine.
6: Bonjour tout le monde.
4: C'est le retour de la canicule en Bretagne.
6: Oui, à partir de midi, l'Ille-et-Vilaine, le Morbihan et le Finistère vont basculer en vigilance orange et les températures vont grimper jusqu'à 37 degrés attendus à Redon, 35 à Rennes. Et les nuits seront également de plus en plus chaudes cette semaine avec une température autour des 20 degrés. C'est déjà le troisième épisode caniculaire que l'on connaît cette année. Et cette chaleur, bien sûr, pèse sur nos organismes, notre santé. C'est très difficile, notamment pour les ouvriers, les artisans qui travaillent dehors sur les chantiers. Alors les entreprises s'adaptent, même en Bretagne, comme l'explique Julien Huguet. C'est le secrétaire général de la CAPEB, la Confédération de l'artisanat et des petites entreprises du bâtiment dans les Côtes-d'Armor.
7: Les entreprises font preuve de bon sens. La plupart d'ailleurs en commençant plus tôt, vers 6h, 6, 7h, pour pouvoir finir en tout début d'après-midi, afin de pouvoir exposer leurs compagnons et leurs salariés à des moins fortes chaleurs le matin par rapport à l'après-midi. Donc il y a beaucoup de bon sens. Il existait lors des deux premières périodes de canicule du mois de mai et du mois de juin, mais qui s'est renforcée parce qu'ils ont appris ces périodes-là. Et donc, on a beaucoup moins au niveau de la CAPEB et de l'action syndicale ce besoin d'informer, puisque naturellement, il est toujours nécessaire d'informer, mais naturellement, beaucoup ont compris que ces épisodes, ils vont se répéter. Et donc, l'adaptation, elle est là très rapide et beaucoup plus rapide.
6: Et en tout, ce sont 61 départements qui seront en vigilance orange canicule aujourd'hui. Dans les Pyrénées-Orientales, l'incendie en cours depuis 3 jours a parcouru déjà 4900 hectares et il n'est toujours pas fixé. 800 pompiers sont mobilisés, 10 000 habitants ont été évacués. Des incendies aussi certainement dus à la chaleur en Bretagne, avec un feu de récolte à Tréfindel en Ille-et-Vilaine hier. C'était le long de la RN 24, 8 hectares touchés. Également un incendie à dans le Morbihan, au lieu dit Brémel, un feu de chaume qui s'est propagé un sous-bois vers 15h, 17 hectares ont brûlé. Et puis les pompiers bretons sont solidaires avec leurs voisins, puisque 66 sont envoyés préventivement au Mans pour aider leurs collègues en Sarthe et dans le Maine-et-Loire, deux départements placés déjà en risque très sévère de feux de forêt. Ces pompiers bretons partent ce matin, ils seront positionnés au Mans pendant 48 heures. À Rennes, un accident du travail mortel hier matin, alors qu'il travaillait seul sur un chantier rue de Château-Giron. Un ouvrier de 44 ans a chuté d'un échafaudage haut de 15 mètres. Il n'a pas survécu.
8: Dans le nord de Rennes, des habitants se mobilisent pour empêcher la construction d'un immeuble de 101 logements.
6: Oui, c'est à côté du parc des Gailleuls, le plus grand parc de la ville. Et c'est une parcelle privée très arborée qui a été préemptée par un promoteur pour ce projet immobilier. Projet qui inquiète donc des riverains réunis en collectif et qui réclament des explications. Corentin Dévé.
9: C'est Johanna, une membre du collectif, qui nous emmène près du lieu du projet.
10: Ce qu'on voit autour de nous, c'est plein d'arbres, des chênes. C'est très très arboré, c'est frais.
9: Un endroit qui semble abandonné, où la nature a repris ses droits, mais choisi donc par un promoteur pour un projet d'immeuble. De quoi surprendre Johanna.
10: Au début, on pensait que la mairie allait récupérer le terrain pour agrandir le parc. Et là, en fait, 101 logements dans cette parcelle-là, à l'entrée du parc, ça veut dire que c'est un très très grand bâtiment. Ça veut dire qu'il va falloir détruire tous les arbres qui sont autour. Sur l'image qu'ils envoient, en plus, c'est totalement hors sol, parce qu'il n'y a pas un seul arbre. Or, ici, dans ce quartier, il n'y a que des arbres.
9: Il y a quelques semaines, le promoteur a organisé une réunion d'information, mais les membres du collectif assurent n'avoir jamais été mis au courant. Ils craignent aussi que ce soit le début d'une longue série.
10: Là, ce qui nous inquiète, c'est la construction elle-même, et puis surtout que ce soit aussi la porte d'entrée, pour en fait transformer ainsi tous les terrains qui sont entre ici l'entrée et jusqu'au coin, transformer ça en immeubles, qui vont être des immeubles vendus très cher, pour des gens qui auront de l'argent, d'avoir le parc dans leur jardin.
9: Le collectif a obtenu une réunion avec le promoteur ce mardi soir. Contacté, ce dernier indique ne pas vouloir s'exprimer, assurant avoir déjà répondu aux questions des habitants lors de cette fameuse réunion d'information.
6: Et sur un prospectus, on peut lire que le permis de construire doit être déposé en septembre pour un début des travaux en septembre 2028 pour une durée de 2 ans. Reportage de Corentin Dévé à retrouver sur ici.fr. En difficulté depuis le Covid, l'aéroport de Rennes continue d'être géré par Vinci et par la Chambre de commerce et d'industrie d'Ille-et-Vilaine. C'est ce qu'a décidé hier le Conseil régional de Bretagne, qui renouvelle cette concession pour les 20 prochaines années. On y reviendra à 7h et c'est à lire également sur ici.fr. Au Mondial de foot, 2 nouveaux qualifiés pour les quarts de finale. L'Espagne qui a éliminé le Portugal 1-0 et la Belgique qui a sorti les États-Unis 4-1. Les deux équipes s'affronteront vendredi à Los Angeles. Kylian Mbappé, lui, victime d'une attaque raciste de la part d'une sénatrice du Paraguay. Il a reçu le soutien d'Emmanuel Macron, également du président de la FIFA. La Fédération française de foot a, elle, fait un signalement au parquet. Et puis le Stade Rennais, sachez-le, jouera finalement son premier match amical jeudi à la Piverdière et non pas à Vitré, dont le terrain est envahi par un champignon. Ce sera également en plus un match à huis clos. Ceux qui ont acheté un billet pourront donc se faire rembourser. Le Stade Rennais qui jouera son premier match de la saison au Parc des Princes contre le PSG, ça on le savait déjà. Ce qu'on ne savait pas en revanche, c'est que ce choc est programmé le dimanche 23 août à 20h45. Et puis sur le Tour de France, c'est Tadej Pogacar qui a remporté hier la 3e étape et qui prend du même coup le maillot jaune. Aujourd'hui, étape entre Carcassonne et Foix à suivre sur ICI.
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6: Et c'est donc la canicule qui revient dès aujourd'hui, Vanessa.
4: Oui, du soleil toute la journée, absolument partout sur la Bretagne. Peut-être quelques brumes de mer sur les bords de la Manche. Les températures, elles affichent ce matin 12 à 18 degrés en général, ça fait du bien. Jusqu'à 20 degrés sur la presqu'île de Ruisse déjà. Et puis les températures maximales, ça va vite grimper, c'est un peu contrasté. Si vous êtes sur le littoral de la Manche, vous avez de la chance. Il y a une petite brise sympathique qui vous amènera 24 à 28 degrés cet après-midi. Mais on attend 30 degrés à Dinan, 35 à Fougères, 36 à Pontivy et Rennes et 37 degrés à Ploërmel, Bru et Redon.
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4: Il est 6h07, voici Renaud avec Miss Maggie.

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0: Et bonjour la Bretagne, bienvenue sur Ici Armorique, une nouvelle journée commence, journée chaude hein, encore aujourd'hui. Alors avant même le premier café, pensez aussi au premier verre d'eau, que vous soyez déjà debout pour aller travailler ou en vacances avec les volets fermés, pour garder un petit peu de fraîcheur. Merci de commencer cette journée avec nous. Actu locale, musique et bonne humeur, ça c'est le programme jusqu'à 9h. Et dans un instant, on dépose de délicieux petits gâteaux sur la table de votre petit déjeuner. Ils sont bretons évidemment, ils sont sans gluten en plus, c'est Glenn Jégou qui nous en parle. Tout est bon dans le breton, ça arrive juste après la pub.
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0: Bonjour Glenn.
6: Des maths Vanessa.
0: Bonjour.
6: Bonjour Justine.
0: Bon, je suis très heureuse ce matin, vous savez, me faire plaisir parce que comme pas mal de gens, j'ai une intolérance au gluten et vous m'avez déniché sur la région rennaise une pâtisserie nomade qui propose des gourmandises que j'ai le droit de manger.
6: Enfin. Oui, avec Leïla Leclerc qui a lancé sa pâtisserie. Tout cela a commencé par une histoire d'amour, c'est vrai. Oh. Je vous invite à découvrir son parcours.
7: Ça fait donc bientôt un an et demi que j'ai ouvert mon entreprise, étant donné que mon compagnon a une intolérance entre autres au gluten. Donc j'ai voulu proposer cette alternative. C'est vraiment quelque chose qui manquait, je trouve, donc j'ai voulu pouvoir proposer ça. Alors mon copain, c'est vraiment lui mon testeur. S'il y a quelque chose qui va pas, il va le dire tout de suite, mais globalement, c'est toujours plutôt une réussite. Et vraiment, sur la plupart de ce que je fais, on va pas voir la différence, savoir que c'est sans gluten. Pour l'instant, je suis exclusivement sur les marchés. Je fais aussi quelques livraisons pour des commandes, surtout pour les anniversaires. Ça peut être des livraisons à domicile où on se retrouve à un certain endroit. Cependant, j'ai une collègue boulangère qui est en train d'essayer d'ouvrir une boulangerie 100% sans gluten. Et à ce moment-là, bah, j'aurai une association avec elle pour aussi avoir quelques produits comme ça en boutique. Donc c'est quelque chose qui va, je l'espère, bientôt arriver.
0: Ah oui, une boulangerie sans gluten sur Rennes, ce serait une très bonne idée ça. Hein.
6: Mais oui, j'ai un scoop, elle s'appellera Enfin Serein.
0: Bon alors c'est quoi les spécialités de cette boulangerie pâtisserie sans gluten?
6: Eh bien laissons à la chef Leïla Leclerc vous répondre Vanessa.
7: Les stars, ça va être encore mes brownies et les financiers que je fais donc avec différents fruits, également chocolat et nature. Et vraiment, ça, c'est mes deux stars sur les marchés. C'est ce que vous appréciez le plus. Même si la chaleur peut revenir, les brownies sont toujours appréciés. Ça peut être aussi pour les anniversaires, des entremets, par exemple, citron basilic, qui peut être assez original et assez frais. Là. Et aussi des tartelettes citron, par exemple. Alors, mon petit secret, bah, pour le sans gluten, ça va être surtout la farine de riz complet, qui va vraiment être se retrouver dans tous mes gâteaux. Même si je peux l'associer avec d'autres farines en fonction des recettes, ou éventuellement quelques fécules aussi pour les biscuits qui vont être plus secs. Et pour le sans produit laitier, bah, la matière grasse, ça va être l'huile de coco dans mon brownie. Et sinon, j'utilise beaucoup l'huile de pépins de raisin également pour les gâteaux plus moelleux. Et pour terminer, bah, j'espère vous retrouver avec le sourire sur mes marchés pour vous faire goûter à diverses pâtisseries.
0: Ah, mais pour une fois que je pourrais goûter des pâtisseries, je dis oui, on la retrouve. Vous alors, Glenn?
6: Eh bien, elle est présente sur les marchés suivants. Le mercredi matin, c'est à Rennes, quartier de Sainte-Thérèse, autour de la place du Souvenir. Le vendredi soir, c'est à Vezin-le-Coquet, le samedi matin, au Lys, le grand marché des Lys, sous l'Halle Marteneau ou sous l'Halle Boucher. Et le dimanche matin, enfin, c'est à Béton. Et puis, toutes les infos à retrouver, bien évidemment, sur son site Leïla-pâtisserie sans gluten. Et bien sûr, sur Insta et sur Facebook.
0: Merci beaucoup, Glenn. Des petits gâteaux au petit-déj avec le café, c'est juste parfait. Les 6h15, c'est parfait aussi la musique du matin pour vous accompagner. Voici Paolo Conte avec Via Con Me.

0: Paolo Conte, un petit air d'Italie ce matin sur Ici Armorique à 6h18. Les reportages ici en Bretagne, c'est chaque jour une destination pendant les vacances. On part à votre rencontre aujourd'hui avec Christine Zazial. On est en Ille-et-Vilaine, à Guipry-Messac, dans un barrageux escape game situé au bord de la Vilaine, au pied du pont de Guipry.
1: Ça s'appelle le coffre à jeu. Bah forcément, on va jouer. C'est Yves Gauthier qui est le maître des lieux qui nous accueille dans ce bel endroit.
2: Bonjour.
1: Il y a un comptoir comme dans n'importe quel bistrot.
2: Exactement.
1: On est là dans une ambiance presque dessin animé parce que sur les murs, vous avez des personnages de dessin.
2: C'est ça, exactement. Donc, c'est l'ambiance du bar, donc le coffre à jeu. On a souhaité faire un endroit ludique, chaleureux. On est en enfance, comme on dit. On va retrouver le bateau de Luffy qui est ici dessiné. Un château fort qui est en fait tiré d'un jeu vidéo qui s'appelle Wakfu. Donc,
1: oui.
2: On peut se connecter en ligne et on joue. Donc, c'est un donjon.
1: Jusqu'au plafond, la déco.
2: Jusqu'au plafond.
1: Les deux pièces du site sont plutôt grandes. Le matin, on entend bien qu'elles sont désertes. Ça nous permet de bien profiter des fresques murales qui mettent dans l'ambiance jeu immédiatement.
2: Dans cette pièce-là, on est dans l'univers de l'espace. Donc, on voit ici le Bresse-Bator.
1: Hein. Oui, c'est vrai, le Bresse-Bator, vous lui avez mis un breton.
2: C'est ça.
1: Ce vaisseau spatial.
2: Exactement. Et donc, on retrouve les vaisseaux de Halo, Half-Life ou autre.
1: Mais là, qu'est-ce que c'est? C'est un décor de cinéma, là. Parce qu'il y a une embrasure de porte. Il n'y a pas de porte.
2: Et il n'y a pas de porte.
1: Hein,
2: exactement.
1: Mais en revanche.
2: Eh bien, je vous laisse vous aventurer. Vous allez voir par vous-même.
1: Ça fout un peu les jetons, votre affaire.
2: Ah,
1: là, on a l'impression d'arriver dans un château.
2: Et là, vous arrivez dans le fameux. Donjon.
1: D'accord, alors,
2: exactement.
1: Bon, c'est pas des vraies pierres, mais c'est quand même bien fait. Des torches sur les murs.
2: Les portes de donjon. Si vous tâtonnez un peu à droite, à gauche, vous pouvez trouver...
1: Des caches, ah oui, il y a des choses qui se coulissent.
2: Des cachettes secrètes.
1: Oh là là, il y a des pierres qui bougent, on va pas dire lesquelles. Voilà, il faut venir ici.
2: Exactement, il faut trifouiller un peu à droite, à gauche.
1: Qui s'amuse le plus, vous ou vos clients?
2: Alors moi, je m'amuse parce que bien sûr, il est toujours sympathique de les voir traîner 10 minutes sur un casse-tête qui est une fausse piste, donc voilà, il trouve pas les bonnes solutions. L'armoire, l'ambiance, on voit ici un cadre, c'est le début de la quête de la sorcière noire. Et donc les gens s'amusent, et cela gratuitement. C'est un escape game, mais c'est gratuit. Ils peuvent passer une heure, une demie, deux heures entre amis, boire un verre, et arrêter la quête, revenir une semaine plus tard. Il y a déjà à peu près une dizaine, quinzaine de personnes qui ont réalisé cette quête-là, tout simplement. Ils étaient vraiment ravis, quoi.
1: Une quarantaine de joueurs peuvent se répartir facilement entre les deux grandes pièces et le sas des secrets. Cerise sur le gâteau, il n'y a pas d'heure pour s'amuser, comme le rappelle Yves.
2: C'est comme ils veulent. Nous avons en fait des horaires un peu standards à ce niveau-là. C'est 9h jusqu'à 20h.
1: Mm-hmm.
2: Le samedi, nous faisons, on va dire, une nocturne, c'est-à-dire que les joueurs peuvent venir jusqu'à minuit, voire 1h du matin. C'est l'heure légale à laquelle on peut fermer. Donc, après, c'est pas d'heure. Si une personne ne peut être disponible qu'un groupe de 6 un mardi soir, on s'arrange. C'est tout ce qui nous importe.
1: Au coffre à jeu.
2: Merci de votre accueil, Yves.
0: Et du 20 au 24 juillet se déroule au coffre à jeux de Guipry la première édition du FLUV. C'est le festival ludique de la Vilaine. Et avant ça, le 17 juillet, il y aura un spectacle d'improvisation. Demain, on part avec Christine au parc Enigma Park à Janzy pour y découvrir d'autres idées
1: à Janzy.
0: Pour découvrir d'autres idées de sortie et d'activité en cette période de vacances. 6h22, voici le nouveau titre de Céline Dion, écrit par Icar, extrait de son nouvel album à venir bientôt. Ça s'appelle Bonjour, Perdant, Merci. Elle a oublié, s'il vous plaît, pour être complet. C'est une nouveauté et c'est sur Ici Armorique, le nouveau Céline Dion.
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0: Céline Dion, bonjour, pardon, merci en nouveauté, ici Armorique.
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12: Bientôt 6h28. Tiens, c'est Catherine Viguier qui arrive avec votre horoscope du jour et tout s'accélère aujourd'hui.
13: Avec une lune au bélier, c'est l'intention. Mais bon, Saturne s'en mêle, alors ça freine.
14: Bélier, quelque chose vous empêche, mais c'est pour mieux avancer, éviter de faire des bêtises.
15: Taureau,
14: acceptez que tout ne soit pas comme vous le souhaitez, c'est temporaire.
15: Gémeaux,
14: eh bien, une belle journée, tout vous est facilité, par exemple, on vous aide, on vous conseille.
15: Cancer,
14: vous pourriez vous sentir malmené par la vie, par quelqu'un, mais aussi par la pression que vous vous mettez.
15: Lion,
14: super journée, vous avez tout pour remporter une victoire, bien méritée évidemment.
15: Vierge,
14: vous êtes contraint de faire avec les autres, ça vous ennuie, mais vous n'avez pas le choix.
15: Balance, journée idéale pour ouvrir des yeux tout neufs sur celui ou celle qui vous accompagne et sur ceux qui vous entourent.
14: Scorpion,
15: vous ne vous sentez pas libre d'agir, cela ne vous empêche pas de préparer le terrain pour demain.
14: Sagittaire,
15: vous êtes, comme hier, très apprécié, on fait avec vous, pas sans vous.
14: Capricorne,
15: vous pourriez être un brin pessimiste, mais pas découragé, ça ira mieux demain.
14: Verseau, une belle journée pleine d'énergie, voyez du pays, voyez du monde.
15: Poisson,
14: vous êtes super sensible et ce monde qui va et pense trop vite vous demande du courage.
15: Et pour nous tous, un peu partout, on a des alliés.
12: Merci Catherine Viguier. Dites donc, ma petite lionne,
16: mais
12: super
16: oui.
12: Journée, elle a dit Catherine Viguier.
16: Avec une victoire, je ne sais pas laquelle encore, mais...
12: On va voir ça. On
16: d'être
12: va
16: à l'heure pour le journal de l'heure.
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12: C'est une nouvelle journée très ensoleillée qui nous attend, alors installez-vous, prenez votre café, votre thé ou votre bouteille d'eau dans cet ordre ou dans le désordre, comme vous voulez. Ici Armorique est avec vous jusqu'à 9h avec toute l'actualité près de chez vous et toujours beaucoup de bonne humeur. Et pour l'info, je m'en remets à vous ma chère Justine avec l'info d'ici dans quelques instants.
16: On va prendre un peu de fraîcheur ce matin en embarquant à bord d'un bateau pas comme les autres, bateau hybride. Il fonctionne à la voile mais aussi à l'électrique, ça se passe dans le Morbihan. Reportage à bord du Passavel. Ce sera après le 90 secondes. Toute l'actualité en français dans le monde présentée à 6h30 par Cyril Ardo-Redon.
17: Les juges suivront-ils les réquisitions Marine Le Pen fixées aujourd'hui dans l'affaire des assistants d'eurodéputés du FN? 5 ans d'inéligibilité et 1 an de prison ferme sous bracelet électronique ont été requis lors du procès en appel en début d'année. Si elle n'est pas en mesure de se présenter à la présidentielle, c'est Jordan Bardella qui sera candidat. Après les aveux de Cédric Jubilard, l'un de ses avocats estime qu'il n'a jamais eu l'intention de tuer son épouse. Il laisse aussi entendre que la défense va contester la notion d'homicide pour privilégier celle de coups mortels. La peine encourue est moins lourde. 4900 hectares de végétation parcourus par un incendie en Lozère et 700 hectares dans la Drôme. Aujourd'hui, l'Essonne, les Deux-Sèvres et le Vaucluse sont placés en rouge par Météo France pour un risque très élevé de feu. 61 départements sont en orange pour un risque élevé. 61 départements également, mais pas forcément les mêmes, placés aujourd'hui en vigilance orange canicule par Météo France. C'est la troisième vague de chaleur de l'année. C'est synonyme de fin du lycée et de début dans les études supérieures. Les résultats du bac tombent aujourd'hui pour les quelques 730 000 candidats. Ce seront ensuite les résultats du brevet qui seront publiés entre demain et vendredi selon les académies. Dans tous les cas, c'est à retrouver sur ici.fr. Et puis Emmanuel Macron apporte son soutien à Kylian Mbappé après les injures racistes de la part d'une sénatrice du Paraguay. Ça fait suite à la victoire des Bleus en huitième de finale. La Fédération française de foot a fait un signalement au parquet à des fins de poursuite judiciaire.
16: L'info d'ici maintenant, à bord donc ce matin du Passavel dans le Morbihan. Ce bateau hybride dont le nom signifie passe au vent en breton fonctionne donc grâce au vent mais également si besoin à l'électrique. C'est le tout premier monocoque de transport de passagers à la voile en France de ce type. Il a été conçu par la compagnie maritime Le Passeur des Îles et il assure désormais la navette entre Port Navalo et Loch Mariaker à l'entrée du golfe avec ses tout premiers passagers donc Jean-Michel Nagy.
6: Et Marie-Odile est déjà une habituée de cette navette entre Loch Mariaker et Port Navalo.
18: J'ai des petits-enfants de l'autre côté. Bon, ça, très pratique, quoi. Au lieu de faire 80 km en voiture là, pour faire tout le tour du golfe, en un quart d'heure, on est de l'autre côté. Sans polluer. C'est quand même top.
19: C'est trop chouette. Il est beau, ce bateau.
6: Un bateau électrique. Valérie ne le savait pas. Vous entendez ?
19: J'entends rien du tout, non ?
6: C'est ça, le secret ?
19: Ah, c'était ça ! Ah oui ! Et moi, je suis sensible aux odeurs. Des fois, il y a les bateaux, les moteurs et tout ça.
6: Casual.
19: Ouais, et ça, j'aime pas. Donc, c'est chouette.
6: Et c'est une vraie découverte aussi pour Grégoire et Laetitia, deux cyclotouristes qui viennent de Toulouse.
20: Ça va, c'est très silencieux.
21: C'est un bateau électrique ?
22: Incroyable.
21: Ok, ben, tant mieux, parce que nous, on fait un voyage écologique. Donc, ça tombe bien. On est dans le thème, exactement. On se régale, en tout cas.
6: Il a fallu 5 ans de travail à Henri et à ses deux associés pour concevoir et fabriquer ce bateau unique.
23: C'est vraiment un bateau de transport de passagers à voile. Donc, ça a été plutôt compliqué avec les affaires maritimes, parce qu'on ne nous mettait pas dans les bonnes cases. Donc, je pense qu'on a essuyé les plâtres des prochains, on l'espère. Et finalement, on a réussi, hein, pari tenu, 100% local.
6: Un bateau conçu et fabriqué dans le Morbihan, avec des entreprises locales. L'énergie électrique, c'est pour les manœuvres dans les ports, et la voile pour la traversée à une vitesse de 5 à 6 nœuds.
23: Là, je mets la dérive. Et puis, pas de bruit. Voilà. Là, il y a juste le clapotis de l'eau, un petit peu de bruit de winch. Et mine de rien, on passe d'un bateau d'un mètre de tirando à d'un coup à 2,90 m. C'est incroyable.
6: Et le bateau a du chauffage électrique à bord. Ils pourront donc naviguer en plein hiver. Le Passavel a coûté plus d'1 million d'euros.
16: Un reportage de Jean-Michel Naga à découvrir avec de très belles photos. C'est sur ici.fr ou via nos réseaux sociaux.
12: Dans le prochain journal à 7h, la chaleur qui revient en Bretagne.
16: Ouais. Et 3 départements bretons repassent en orange ce midi, notamment l'Ille-et-Vilaine et à Rennes. On cherche désespérément un peu de frais.

0: Finalement, sur le littoral de la Manche, ce sera très agréable avec 24 à 28 degrés grâce à la petite brise maritime. 30 degrés attendus à Dinan, 35 à Fougères, 35 également à Vannes, 36 à Pontivy-Hérennes et jusqu'à 37 degrés à Ploërmel, Bru et Redon.
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0: Aujourd'hui, on souhaite un bon anniversaire à Richard Kolinka, le batteur, vous savez, du groupe Téléphone. Ben justement, Téléphone, les voici avec Le jour s'est levé.

0: Le jour s'est levé, et oui, effectivement, le jour s'est levé sur la Bretagne. C'était Téléphone à 7h20.
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0: On vous souhaite un bon mardi, un chaud mardi même. Il y a deux catégories de Bretons en ce moment. Il y a ceux qui regardent la météo toutes les heures en espérant que ça va changer. Et puis ceux qui regardent surtout leur ventilateur en espérant qu'il fasse des miracles. Alors bon, c'est d'en rigoler un petit peu, mais je sais que en vérité c'est compliqué hein, pour beaucoup. Et on a une pensée ce matin pour tous ceux qui travaillent, notamment en extérieur ou qui n'ont pas la clim au travail. On va essayer de vous envoyer un petit peu de fraîcheur avec la musique d'Issy Armorique, avec nos chroniqueurs aussi. Fred Ballard et son humour en tube, notre vétérinaire Pierre Fabin. Mais d'abord, on se glisse dans la valise des vacances de Perrine Clément.
3: Dans ma valise, il y a...
4: Ah ben mince, j'en ai qu'une.
5: C'est pas grave. On s'en servira contre les moustiques.
3: Des tongs.
5: Ah ben je l'ai pas raté celui-là.
6: Les premières traces de ce type de chaussures apparaissent en Égypte. Pas de caoutchouc, mais en papyrus, voire en or. C'est réservé à l'élite. C'est un symbole de pouvoir. Les tongs, on les retrouve sous d'autres versions, bien plus tard et bien plus loin. Au Japon, à Hawaï et au Brésil. La tong s'est imposée partout. À la plage, dans les ruelles ou encore à la maison.
7: Des choses avec des perles, avec des petits strass, avec des petits modèles à talons, des petits modèles plats, très colorés. Il y a en jaune, en rose, en violet, enfin plein de choses comme ça.
6: Tong, que vous aimez chausser ou encore lancer.
8: Dégagez la terrasse, qu'on me donne mes tongs.
6: Et la Gironde a déjà accueilli le championnat du monde de lancer de tong. Une personne lance sa tong avec son pied le plus loin possible. Mais attention, le coéquipier doit la ramasser. Il ne faut pas qu'elle tombe par terre.
9: Lancer, c'est facile, rattraper un peu moins, mais c'est essentiel.
6: Le lancer de tong à pratiquer en duo, avec un lanceur et un receveur.
9: L'équipe qui fera mieux verra figurer son nom au livre des records. C'est pas le pied, ça.
6: Et vous, portez-vous des tongs?
10: Après, ça dépend de la destination. Si c'est destination à la plage, ouais, je les prends, carrément.
11: Moi, je prends toujours deux paires de tongs dans ma valise, voire trois, parce que je casse souvent mes tongs.
12: Il faut une paire de tongs pour aller à la douche, pour aller à la plage, pour se balader dans le camping. Essentiel.
13: Je mets des tongs tous les jours de allez, mars à octobre.
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0: Dans ma valise, la valise des vacances de Perrine Clément. Qu'est-ce que vous mettez dans votre valise que vous mettez, mais vraiment, c'est inutile, mais vous ne pouvez pas partir en vacances sans.
11: Inutile.
0: Genre le truc, genre allez, je l'emmène.
11: Ah, inutile, je vois pas. Hein. C'est, je
0: un lisseur pour
11: peu.
0: Cheveux, non?
11: Non, ça j'emmène pas. J'ai tendance à prendre plein de crèmes et en fait j'en utilise une et
0: plein de livres aussi.
11: Et les livres, j'ai arrêté parce que ça définitivement je ne lis pas.
0: Ouais, bah ouais, c'est vous n'avez pas le temps.
11: Non.
0: Il y a un truc qui est bien, c'est les liseuses.
11: Oui,
0: mais tous vrai. Ces livres dedans, c'est moins lourd, c'est quand
11: c'est
0: même
11: beaucoup
0: bien,
11: moins lourd,
0: bien
11: surtout,
0: pratique, ouais. Effectivement. Dans ma valise de Perrine Leroy, retrouvée sur ici.fr.
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14: Saviez-vous que le titre Cassé de Nolwenn Leroy était destiné à un autre artiste?
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14: Décembre 2002, Nolwenn Leroy remporte la Star Academy. Ce titre cassé cache un secret de fabrication étonnant. Écrit par Lionel Florence, le parolier notamment de Florent Pagny, le morceau n'était pas du tout destiné à la jeune bretonne. Il a été composé à l'origine pour Johnny Hallyday. Nolwenn Leroy le trouve d'ailleurs très adulte, peut-être trop pour son âge. Mais à l'époque, le choix est stratégique. Le mot cassé est une déflagration phonétique parfaite pour la puissance de sa voix.

0: Le pari est gagné. Le titre cassé de Nolwenn Leroy devient instantanément culte.
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4: 7h moins le quart, notre vétérinaire Pierre Fabin nous a rejoint. L'été rime avec les repas en extérieur, souvent les barbecues, mais ces moments de fête cachent aussi de très graves dangers de brûlures pour les pattes de nos animaux. Comment surviennent ces brûlures, Pierre, sous leur coussinet ?
5: Alors, on pense souvent à tort que le coussinet d'un chien ou d'un chat est une semelle en cuir invincible. C'est faux, c'est un tissu très sensible. Le grand classique du dimanche midi, c'est la saucisse ou la braise incandescente qui tombe de la grille du barbecue. Le chien se précipite pour manger la viande et marche directement sur le charbon ardent ou la saucisse brûlante. Chez le chat, le danger est en général à l'intérieur. Il saute sur la plaque de vitrocéramique encore brûlante. Le résultat est immédiat, une brûlure grave au deuxième ou au troisième degré. La peau du coussinet va blanchir, cloquer, puis se décoller complètement pour laisser la chair à vif. La douleur est absolument atroce pour l'animal qui se met à boiter ou refuse carrément de poser la patte au sol.
4: Ah bah oui, ça m'étonne pas. Et face à un coussinet à vif, un animal qui hurle, on fait quoi pour le soulager sans aggraver la blessure ?
5: Première chose, il ne faut jamais mettre de glace. Le seul bon réflexe, c'est d'appliquer la règle des 15 minutes. Emmenez-le dans la salle de bain et rincez sa patte sous un jet d'eau tempéré, autour de 15 degrés, pendant 15 minutes chrono. C'est le seul moyen de stopper la propagation de la chaleur dans les tissus profonds. Ensuite, n'appliquez aucune recette de grand-mère. Pas de beurre, pas d'huile, pas de dentifrice. Tamponnez très doucement avec une compresse stérile ou un linge en coton propre, sans jamais frotter, et enveloppez la patte sans serrer pour la protéger.
4: Alors, une fois ces premiers soins d'urgence effectués à la maison, est-ce qu'on doit obligatoirement aller chez le vétérinaire ou est-ce qu'on peut peut-être gérer la cicatrisation nous-mêmes à la maison au fil des jours ?
5: La consultation en urgence est non négociable. Un coussinet brûlé, c'est une porte d'entrée béante pour les infections, car le chien va inévitablement marcher par terre ou se lécher de manière compulsive. Le vétérinaire va d'abord gérer la douleur en lui administrant des antalgiques puissants et ensuite il va retirer les tissus morts et réaliser un pansement spécifique qui va amortir le poids de l'animal pour lui permettre de remarcher. De votre côté, la prévention est vitale. Imposez un périmètre de sécurité d'au moins 2 mètres autour du barbecue. Et pour les propriétaires de chats, prenez le réflexe absolu de laisser une casserole d'eau froide sur la plaque de vitrocéramique tant qu'elle n'a pas totalement refroidi.
4: Merci beaucoup Pierre Fabin pour ces bons conseils. Il faut faire attention au barbecue, aux enfants, aux animaux, à tonton, ça devient compliqué hein, le barbecue. Allez, 6h48, voici les Weezer avec Island in the Sun.

0: avec Island in the Sun. Il est 7h10. Les 3 plus, ici Armorix, c'est chaque jour des infos pratiques, locales, utiles et sympas à Planquette dans les Côtes d'Armor. La cabane à bulles, lieu d'écoute et de parole dédié aux futurs parents et grands-parents, vous accueille, vous et votre enfant de moins de 6 ans, tous les jeudis entre 9h et midi. L'objectif, c'est de partager des temps de découverte, de plaisir autour du jeu avec votre petit bout de chou. C'est libre, gratuit, anonyme et sans inscription. Rendez-vous chaque jeudi à la ludothèque située 33 rue de la Madeleine à Planquette. L'API bus du réseau Star de Rennes vous emmène chaque jour depuis le centre-ville de la capitale bretonne aux étangs d'Apigné. C'est l'API bus. Premier départ de la place de la République à midi, dernier départ à 19h10 pour une pause fraîcheur loin du tumulte urbain. Un bon plan pour vous donner un air de vacances avant l'heure, une idée de sortie aussi pour votre pause déjeuner ou pour l'apéro en sortant du boulot. 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
0: On parlait de parking de camping-car. Lui, il a trouvé un autre parking, le parking des anges. Voici Marc Lavoine.

0: Le parking des Anges avec Marc Lavoine. On vous souhaite un bon réveil, un bon anniversaire également si vous êtes du 7 juillet comme Ringo Starr, le batteur des Beatles qui fête ses 86 ans. L'autre batteur, celui de téléphone, Richard Kolinka, 73 ans. Bon anniversaire aussi à Julien Doré qui fête ses 44 ans aujourd'hui.
1: Juju.
0: Le chanteur préféré de Justine Sauvage. Et puis on a une pensée pour Toto Cutugno qui nous a quittés en 2023 et qui était né un 7 juillet.
2: La

0: C'est pour tous les supporters de foot italiens, évidemment. C'est fou, hein, l'Italie qui n'a pas pris un seul but dans cette Coupe du Monde.
1: C'est formidable.
0: Les pauvres. Le programme de la Coupe du Monde aujourd'hui, c'est les huitièmes de finale. Ça continue avec Argentine-Égypte à 18h, Suisse-Colombie à 22h. Et puis on attend évidemment le quart de finale de nos Français.
2: Argentine-Égypte, arbitré par un Breton.
0: Ah oui, le Texier, trop bien.
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0: En été, pour affronter les grosses chaleurs, on a besoin de s'alléger de partout, y compris de la tignasse. Alors pour trouver la coupe idéale pour la plage, Fred Ballard a questionné celle qui cumule le plus grand nombre de rattaches capillaires de la planète.
6: Je choisis mes coupes de cheveux sur photo, c'est pour ça. Comme beaucoup de filles, on fait ça, on voit une jolie mannequin en photo, puis on dit je veux ça. Parce qu'on croit que le visage vient avec.
7: Ce qui est rassurant, c'est que Florence Foresti est une femme comme les autres, hein, enfin presque comme tout le monde, parce que toutes les femmes n'osent pas s'aventurer sur des terrains capillaires accidentogènes.
6: J'ai voulu ce petit carré à franger il y a quelques années, ça ne marche pas. Pas le même rendu, hein, pas le même minois, c'est bizarre. Alors je me suis rabattue sur un truc plus réaliste, je me suis dit, je peux me faire un petit bol comme ça. Bah non, pas de bol, ça marche pas non plus. J'ai voulu la coupe de Charlotte Gainsbourg aussi, et j'ai vraiment cru que je lui ressemblais, quoi. Mais sur moi, ça faisait plus son père, bizarrement.
7: Ah oui, c'est vrai que Serge n'était pas spécialement réputé pour ses coupes de cheveux avant-gardistes, hein. Enfin si, on lui doit quand même le fameux coiffé, décoiffé, que les chauves ne connaîtront jamais. Mais eux, au moins, ils sont peinards pour l'été.
8: La calvitie, c'est une bénédiction. Je l'ai dit. Une femme qui te dit « Ah non, je peux pas y percer ses cheveux », toi non plus tu la veux pas dans ta vie. Qu'est-ce que tu vas construire avec une femme comme ça? T'imagines, tu perds tes cheveux, elle est plus là. Imagine si tu perds ton travail. La calvitie, c'est la gousse d'ail contre les vampires, les amis. C'est un cadeau.
7: Voilà, c'est l'effet repoussoir du chauve qui peut éviter le pire avant qu'il n'arrive, qui ne sortira pas de l'eau avec une mèche rebelle, mais qui passera l'été à se poêler grâce aux vannes décoiffantes de Romane Frécinet. Quand les chevelus se cherchent, les chauves-souris, oui, je sais, elle est capillotractée, mais on la garde quand même.
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0: Et bon mardi, nous sommes aujourd'hui le 7 juillet, ici à Armorique, il est 7h. Et c'est votre journal Toute l'actualité en Bretagne avec Justine Sauvage. Dans les Côtes d'Armor, le parquet a ouvert une enquête pour meurtre.
2: Oui, cela fait suite à la mort d'un homme de 37 ans à Bégard, près de Guingamp, le week-end dernier. Un homme a été placé déjà en garde à vue dans ce dossier et on en sait plus sur le déroulé des faits, Nicolas Blanza.
9: Il est 4h du matin, dans la nuit de samedi à dimanche, quand les forces de l'ordre découvrent un corps inanimé dans un lieu-dit du sud de la commune. L'homme touché est porteur de plusieurs plaies. Les sapeurs-pompiers ne parviennent pas à le réanimer. Une enquête pour meurtre est alors ouverte. Un suspect est lui très rapidement interpellé, un peu avant 5h du matin, moins d'une heure après les faits. Il s'agit d'un jeune homme de 23 ans qui est placé en garde à vue. Il reconnaît alors être l'auteur des coups de couteau portés sur la victime, dont l'un en plein cœur, indique le procureur de la République de Saint-Brieuc. Après avoir été déféré, le mis en cause a été placé en détention provisoire, car son mobile et ce qui s'est passé avec la victime avant les faits reste à éclaircir. Ce qu'on sait quand même, c'est que le jeune homme est déjà connu de la justice pour des faits de violence. Désormais, il est mis en examen pour meurtre et il encourt 30 ans de réclusion criminelle.
2: Et toutes ces infos, vous les retrouvez sur notre site ici.fr.
0: Plus de la moitié de la France repasse en vigilance orange canicule ce mardi midi.
2: Oui, ce sera le cas de l'Ille-et-Vilaine, du Morbihan et du Finistère. Et c'est donc déjà le troisième épisode de canicule que l'on connaît depuis le début de l'année, le deuxième en moins d'un mois. Les températures vont grimper, frôler parfois les 40 degrés dans le sud Ille-et-Vilaine. Également dans les grandes villes comme Rennes, dans les lieux très minéraux, sans ombre et sans végétaux. Je pense notamment à l'esplanade de Gaulle où le thermomètre grimpe très vite. Très peu de monde d'ailleurs s'y aventure aux heures les plus chaudes, hormis peut-être pour aller au cinéma, situé sur cette place. C'est le cas de Tristan qui a bien du mal à traverser ces vagues de chaleur successives.
1: C'est inquiétant, si on parle voilà de réchauffement climatique, etc. C'est sûr que c'est inquiétant parce qu'on se dit c'est que le début. Maintenant, on va connaître des étés comme ça quasiment chaque année. On se dit quoi. Je pense que voilà, faut commencer à aménager les différents lieux urbains effectivement pour faire face à ce genre d'épisodes caniculaires, on va dire. Mais bon, je pense qu'il n'y a pas que ça à faire. Il y a aussi d'autres mesures à prendre d'un point de vue un peu plus institutionnel, on va dire.
2: Et cette chaleur à Rennes, notamment, des idées aussi pour se rafraîchir. On y reviendra dans l'info d'ici à 7h30, puisque je vous rappelle, l'Ille-et-Vilaine, mais aussi le Morbihan et le Finistère vont repasser donc en vigilance orange canicule et que ça va durer au moins jusqu'à jeudi. La chaleur responsable de plusieurs incendies ces dernières heures. Hier, notamment, ce feu de récolte à Tréfindel en Ille-et-Vilaine. Incendie qui s'est déroulé le long de la RN 24. 8 hectares ont pris feu. Cette nuit, un feu a touché également un hangar à Servan sur Vilaine. Il y avait à l'intérieur 10 tonnes de fougères qui ont été entièrement embrasées. Les pompiers ont réussi à éteindre le feu, mais il est toujours ce matin sous surveillance. Et puis dans les Côtes d'Armor, un feu de chaume sur une parcelle de 30 hectares hier à Plumieux, c'est près de l'Oudéac. Les pompiers ont été appelés vers 17h. Ils ont réussi à sauver 10 hectares de récolte. Le feu a été maîtrisé vers 21h30. À Saint-Malo, la police mène, elle, des opérations de prévention ces derniers jours, au niveau de 3 plages qui sont interdites à la baignade, celle du Pissot à la Richardet et celle du Roset et des Fours à Chaux à Saint-Malo. Elles sont proches du barrage de la Rance. Elles sont donc dangereuses en raison des risques liés aux vannes et aux turbines. Il n'y a pas eu de verbalisation pour l'instant, mais donc beaucoup de touristes rappelés à l'ordre.
7: Le Conseil régional de Bretagne décide de renouveler la concession de l'aéroport de Rennes à Vinci et à la CCI d'Ille-et-Vilaine.
2: Concession pour les 20 prochaines années, alors même que l'aéroport rennais a du mal à relancer son activité depuis la crise Covid, avec à peine 500 000 passagers par an. Ce renouvellement qui peut surprendre doit permettre donc de faire repartir la fréquentation, Théo Baucher.
10: Renouveler la concession à ceux qui s'en occupaient déjà est une manière de poursuivre le travail engagé par Vinci et la CCI pour son président Jean-Philippe Croc.
11: Elle nous permet de mettre en place des actions, d'abord dans la qualité de l'aérogare, la façon dont on va pouvoir recevoir les personnes, et puis ensuite de pouvoir s'inscrire aussi dans le temps avec les compagnies aériennes qu'on avait déjà développées avec EasyJet, on continue à développer avec ensemble d'autres compagnies qui viennent se substituer à ce que pouvait faire Air France auparavant.
10: Mais il va falloir aller plus loin que les 15 destinations directes et les 8 compagnies présentes actuellement pour convaincre les 2 millions de Bretons qui préfèrent partir de Nantes. Le projet prévoit aussi de faire rentrer de l'argent en louant du foncier de l'aéroport à des entreprises et d'y installer un parc de panneaux photovoltaïques d'ici 2032, car la région Bretagne a prévenu, pas un centime d'argent public n'ira pour les dépenses de fonctionnement de l'aéroport. Michael Kernez est vice-président aux mobilités.
12: Ce qui aussi nous a conduit à faire ce choix de Vinci, c'est la prudence qui a été celle de notre délégataire de ne faire des travaux qui seraient en adéquation avec le redécollage de l'activité, et non pas faire des travaux qui permettraient ce redécollage.
10: La région appelle toujours l'État, responsable de l'aéroport de Nantes, à engager des rapprochements avec Rennes et à lever des freins comme la hausse récente de la fiscalité sur l'aviation qui plombe surtout les aéroports régionaux.
2: Toujours à Rennes, des habitants viennent de monter un collectif pour s'opposer à un projet immobilier. Ça se passe dans le quartier des Gailleuls, au nord de la ville. Un promoteur veut transformer une parcelle très arborée le long du parc en un immeuble de 101 logements. Dans ce collectif, il y a Johanna qui regrette le manque de communication autour de ce projet qu'elle juge trop grand et qui va entraîner surtout la disparition de nombreux arbres.
13: Ce projet-là nous paraît hors sol. C'est privatiser la nature, c'est détruire inutilement surtout quand même on est quand même pour la troisième canicule de l'été. Et puis c'est sur un quartier qui est très vert naturellement et qui, parce qu'il est très vert, est en permanence attaqué pour des projets immobiliers sous prétexte de, comme on a plus d'arbres que les autres, et ben on peut se permettre d'en enlever quelques-uns. Cette ville, on l'apprécie parce qu'elle est verte. Et c'est pas sous prétexte qu'elle est verte qu'on peut enlever les arbres, bétoniser. Alors oui, certes, on nous répète, il y a besoin de faire accueillir des gens, de logements. Oui, mais en même temps, est-ce que c'est l'offre ou est-ce que c'est la demande ? On est opposé au projet, mais surtout on aimerait qu'ils nous expliquent ce qu'ils vont faire. Mais après, on n'est pas contre que cette parcelle puisse peut-être être utilisée. Mais à bon escient, c'est-à-dire des petites constructions qui protègent les arbres et puis qui a un sens par rapport à l'utilisation de ce parc pour les Rennais, quoi.
2: Et contacter le promoteur n'a pas voulu répondre à nos questions. C'est le jour J pour les candidats du bac. Les résultats sont publiés. C'est à 12h15 pour l'Académie de Rennes et ce sera consultable via ici.fr. Rapidement, le foot sont qualifiés pour les quarts, l'Espagne et la Belgique. Aujourd'hui, l'Argentine affronte l'Espagne et c'est le Breton François Le Texier. Qu'est-ce que j'ai dit ?
0: Vous avez dit l'Espagne.
2: L'Égypte. Et c'est le Breton François Le Texier, originaire de Bédé en Ille-et-Vilaine, qui sera l'arbitre de la rencontre. Et puis ça y est, déjà Tadej Pogacar est maillot jaune sur le Tour de France. Aujourd'hui, étape entre Carcassonne et Foix.
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0: La météo du jour avec Maëlle Boisard de Météo Bretagne. Bonjour Maëlle.
15: Bonjour Vanessa, bonjour Justine. Bonjour.
0: Bon, on s'en doutait un petit peu, mais oui, la chaleur s'intensifie aujourd'hui encore sur la Bretagne.
15: Ouais, tout à fait, pour cet après-midi, ça va bien augmenter. En attendant, ce matin, on note des contrastes saisissants de température, avec plus de 22 degrés par exemple du côté de Trébry sur les hauteurs, contre seulement 8 degrés à Pleuc-sur-Lys, dans des endroits un peu plus encaissés, ou encore 21 degrés à Saint-Avé contre 10 degrés à Pleuc-Adeuc. Et puis côté ciel, on observe un ciel déjà dégagé avec très peu de nuages à signaler. Cet après-midi, le soleil va briller de nouveau avec à peine quelques bandes de voies nuageuses très localisées. Attention, l'indice UV va atteindre 8. Il faudra bien se protéger en cas d'exposition prolongée face au soleil. Et puis, côté température, donc pour cet après-midi, on prévoit des valeurs très chaudes sur le sud de la région avec 36 degrés du côté de Vannes, 37 pour Plouermel et Rennes ou encore 38 degrés vers le pays de Redon.
0: Merci beaucoup Maëlle et à tout à l'heure. On vous retrouve à 7h30. La route avec un trafic fluide. C'est tranquille, ça roule bien ce matin. On n'a pas de bouchons, pas d'accident, rien à vous signaler. Restez prudents quand même et n'hésitez pas à nous appeler s'il y a des difficultés sur la route. 02 99 67 35 35.
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0: Et à 7h09, c'est Francis Cabrel tout de suite avec Encore et Encore.

0: Francis Cabrel avec Encore et Encore à 7h13.
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0: Si vous êtes sur la route pour aller bosser, bon courage à vous. Alors peut-être que vous venez d'arriver en Bretagne. C'est vrai que les vacanciers arrivent un petit peu tous les jours. Les plages se remplissent, les campings aussi. Et pendant ce temps-là, vous êtes des milliers de Bretons à continuer de faire tourner la région. Merci d'être avec nous ce matin. C'est ici Armoric, c'est l'été, mais rien ne change. Hein. On est toujours à vos côtés avec de l'actu locale, de la musique, de la bonne humeur et des cadeaux. Et puisqu'on parle de cadeaux, je me le suis acheté ce week-end à Quiberon. À la Maison de la Presse, je les salue au passage. C'est ce cahier de vacances Braise aux éditions Vagnon. C'est un cahier de vacances ludique, rigolo, culturel. On apprend plein de choses dedans en s'amusant. On sera avec sa créatrice d'ailleurs dans le coup de cœur dans 5 minutes. Mais d'abord, je vous l'offre, ce cahier de vacances. Voici la question que j'ai trouvée dans le cahier de vacances. Il faut retrouver la ville mystère.
4: Ah, c'est une carte postale avant ?
0: Non, ah ouais, c'est plus facile que la carte postale. Alors écoutez bien, je suis entre Saint-Brieuc et Tréguier. Dans un champ de marins, je suis évoqué. Un grand port de pêche, j'ai été. Et un haricot, mon nom, j'ai donné. Ah ah, le fameux coco, qui suis-je ? Vous l'avez, ben oui, forcément. Alors appelez vite le 02 99 67 35 35 et on vous offre ce cahier de vacances Braise avec plein de jeux, des vrais, des faux, des jeux de lettres, des quiz, des intrus, des photos à retrouver aussi. Il y a les réponses dedans si jamais vous butez un petit peu. 02 99 67 35 35.
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0: 7h15, c'est Mon œil avec Delphine Gocho. C'est l'une des conséquences du changement climatique encore méconnu. Sous l'effet des sécheresses extrêmes suivies de pluies diluviennes, nos maisons se fissurent.
6: Oui, et quasiment plus aucune région n'est épargnée en France, selon la dernière carte du BRGM, le Bureau des Recherches Géologiques et Minières. 55% du territoire est désormais exposé moyennement ou fortement au phénomène de retrait-gonflement des argiles. C'est 7 points de plus qu'en 2019. Alors ce phénomène, qu'est-ce que c'est ? En fait, lorsqu'un sol est argileux, il est très sensible aux variations de sa teneur en eau. Il réagit un peu comme une éponge. Il se rétracte en période sèche et il se gonfle lorsqu'il pleut. Avec l'accélération du changement climatique, c'est devenu le premier risque naturel sur l'habitat individuel. 12 millions de maisons sont aujourd'hui menacées par ce phénomène. Les alignements de portes qui se fissurent, les murs qui se décollent du plafond, la charpente qui s'écarte. Et ça pourrait doubler d'ici 25 ans. Des dégâts très mal indemnisés par les assurances. Un rapport de la Cour des comptes début juin révèle que ce phénomène de retrait-gonflement des argiles reste le plus mal couvert par le régime catastrophe naturelle, reconnu seulement dans la moitié des cas. En mai, le député Horizon de Haute-Garonne, Jean-François Portarieux, a demandé la création d'un régime spécifique pour indemniser les victimes de ce phénomène. L'élu parle de sinistré climatique avec des conséquences financières exorbitantes, plus d'un milliard d'euros sur les 5 dernières années. Il y a urgence à repenser notre habitat à la lumière de cet aléa.
0: Merci beaucoup Delphine Gocho. 7h17, direction le Brésil, au moins en musique, parce que côté football, finito. C'est Sergio Mendes tout de suite avec Brésil 66 et ce titre, Mas Canada, qui veut dire n'importe quoi. Un peu comme la fin d'un certain joueur brésilien. Pleurait.

0: Sergio Mendes avec Mas Canada. Et le joueur que je cherchais, c'était Neymar.
1: Ah oui.
0: Neymar qui pleurait comme un petit bébé parce qu'il était éliminé de la Coupe du Monde. On en a vu un autre qui a pleuré. Hein.
1: Et Cristiano Ronaldo.
0: Ah oui, bah il est aussi. C'est le foot, c'est le jeu, les garçons. Au moins, en jouant avec Issy Armorique, vous êtes sûr de gagner tous les matins. Ce matin, c'est un super cahier de vacances. Le cahier de vacances Braise aux éditions Vagnon. Cahier de vacances ludique, rigolo, culturel aussi. On apprend plein de choses en s'amusant. Sa créatrice sera avec nous dans une poignée de secondes. Mais d'abord, on va l'offrir à Valérie qui habite La Motte dans les Côtes d'Armor. Bonjour Valérie.
2: Bonjour.
0: Ça
2: Bonjour.
0: Va Valérie?
2: Ça va.
0: Ça va. Bon alors, les vacances sont déjà passées pour vous. C'était en juin.
2: Oui, c'était en juin, oui.
0: Ouais, donc c'était bien.
2: Oui, c'est très bien.
0: En même temps, quand on habite les Côtes d'Armor, on est un peu en vacances toute l'année, hein?
2: Bah, surtout avec le temps que l'on a en ce moment.
0: Bah oui, c'est ça. Hop, vous vous dites, allez, on se fait une petite virée ce week-end, on va voir la mer, on mange une glace, on se promène. Et ça, c'est quand même pas mal. Vous allez vous sentir en vacances avec ce cahier de vacances Braise. Je vous ai posé la question que j'ai trouvée d'ailleurs dans le cahier de vacances. Fallait retrouver la ville mystère. Je suis entre Saint-Brieuc et Tréguier, dans un champ de marin, je suis évoquée. À un grand port de pêche, j'ai été. Et à Haricot, mon nom, j'ai donné. Qui suis-je, Valérie?
2: Paimpol.
0: Mais oui, c'est Paimpol, évidemment. Bon, est-ce que vous aimez les cahiers de vacances? Est-ce que vous en faisiez quand vous étiez petite?
2: Mes parents en achetaient un à chaque été, mais il n'était pas complété. Il n'était jamais vraiment complété.
0: Hein. Ouais, parce que quand on est enfant, on a l'impression encore de faire des devoirs de vacances alors qu'on a fini l'école. C'est un peu rébarbatif. Là, vous allez vous amuser. Emmenez-le, mettez-le dans votre sac. Il se glisse dans le sac à main, dans le sac
1: oui,
0: de plage.
1: Oui, il a un format plus petit qu'un cahier de vacances.
0: Ouais, il est vraiment bien et il est vraiment beau. La couverture est magnifique. Et alors, à l'intérieur, on apprend plein de choses. Restez avec nous d'ailleurs, Valérie, parce que sa créatrice va être avec nous pour le coup de cœur du matin. Vous en saurez un petit peu plus. En tout cas, on vous l'offre et on vous souhaite un bel été en Bretagne.
2: Merci.
0: Merci beaucoup Valérie, bonne journée. Et on en parlait à l'instant ce matin, notre coup de cœur sent bon les vacances. Vous connaissez les cahiers de vacances pour les enfants. Eh bien, il en existe un spécialement consacré à la Bretagne. Des quiz, des jeux de logique, des mots mêlés de la culture, du patrimoine, de la gastronomie, le tout 100% Braise. Son autrice, Lorraine Bouissou, est avec nous ce matin. Bonjour Lorraine.
3: Bonjour Vanessa.
0: J'ai envie de commencer avec cette confidence parce que vous me l'avez dit, vous n'êtes pas bretonne. Alors comment on se lance dans l'écriture d'un cahier de vacances sur la Bretagne? Parce qu'il y a énormément d'infos dedans, c'est très documenté.
3: Alors exactement, donc oui, moi, ma mère vient du Nord, mon père vient du Sud et moi je suis en région parisienne depuis toujours, donc vous voyez. Donc en fait, c'est énormément de recherches. Hein. Bon évidemment, comme tout le monde, j'avais des références hein, à Alan Stivell, Dan Arbraz, le Triskel, etc. Mais forcément, c'est de la recherche dans les journaux, on écoute. Dès qu'on entend quelque chose, on regarde un peu, on se documente sur Internet. Moi, j'ai lu beaucoup de livres de contes et légendes que j'avais chez moi et puis j'adore cette thématique. Donc, j'ai appris moi-même beaucoup de choses, en fait. J'ai aussi écouté des CD de musique. Pour me remettre aussi dans
0: l'ambiance.
3: L'ambiance, musique celte, voilà.
0: Alors, vous avez écrit aussi des guides touristiques sur le patrimoine également. Est-ce que ce cahier, c'est finalement une autre façon de faire découvrir la Bretagne, mais en s'amusant?
3: Oui, tout à fait. De toute façon, c'est sûr que là, vous allez apprendre une quantité de choses, hein, parce qu'on évoque les grandes figures historiques, les contes, les proverbes, les traditions, la nature, la gastronomie. On donne faim aussi.
0: Oui.
3: Voilà, on parle des marins, de la mer. Donc, oui, c'est pas du tout le même travail que dans des guides. Mais effectivement, dans mes guides, j'ai évoqué aussi la forêt de Wellgoat, les machines de l'île de Nantes. Parce qu'attention, dans notre guide, on fait la Bretagne historique.
0: Hein. Oui, donc, avec les 5 départements. Oui.
3: Exactement, la Bretagne et la Loire-Atlantique, donc le pays nantais.
0: Est-ce qu'un breton pur beurre risque de se faire piéger par certaines questions ou est-ce que vous avez été gentil avec nous?
3: En fait, j'ai essayé d'en faire vraiment pour tous les goûts. C'est-à-dire, il peut y avoir des questions pointues, des questions plus larges. Moi, je peux vous donner quelques exemples hein, pour
0: allez-y, mais oui.
3: Voilà. Alors, j'ai pris par exemple un extrait de conte ou un extrait de roman et puis il y a des mots qu'il faut remettre à leur place. J'ai pris des photos de châteaux réputés hantés et il faut essayer de relier la bonne photo à la bonne information au nom du château. J'ai pris une gravure de la reine Guenièvre aussi où il faut repérer des mots. Il faut citer en fait tant de mots qui commencent par telle lettre, donc c'est des jeux d'observation. Il y a des vrais faux aussi, j'en ai fait un sur le fort Lalatte. J'ai pris une comptine, vous voyez c'est très varié. il y a un quiz aussi sur la musique bretonne, donc vous retrouvez les chants de marins, les artistes bretons, le biniou, les bagades. Ça peut être un lieu mystère que vous évoquiez tout à l'heure, où on donne quelques indices, et puis donc le lecteur doit essayer de retrouver. C'est les devises des villes aussi, donc c'est voilà. Il y a des charades.
0: Mais il y a vraiment de quoi tenir tout l'été hein, avec votre cahier de vacances.
3: Il y a plus de 95 jeux.
0: Ah ben ouais, voilà, on l'emmène à la plage, en terrasse, au café. Il faut parler de la couverture parce qu'il est vraiment très beau. On voit un breton barbu, musclé, tatoué de l'hermine, en marinière avec son petit Mickey sur la tête. Déjà, ça accroche l'œil. Il est beau, ce cahier de vacances.
3: Ouais. Bah après, c'est pas moi qui ai conçu la couverture, hein, mais je remercie toute l'équipe des éditions parce que c'est vrai que c'est vraiment super, hein, et notamment l'éditrice, hein, Julie qui vient, j'en profite pour passer le message. Je pense que ça peut vraiment plaire avec la petite mouette, les petits cœurs et ouais.
0: Bon, en tout cas,
3: ça donne du tonus.
0: J'ai eu un vrai coup de cœur. On le trouve dans toutes les bonnes librairies. Je le disais tout à l'heure, hein, moi je l'ai trouvé en bonne place à la Maison de la Presse de Quiberon. Si on le trouve pas, évidemment, n'hésite pas à demander à son libraire de le commander. Merci beaucoup, Lorraine, d'avoir été avec nous ce matin, Lorraine Boissou. Ce cahier de vacances Braise 100% inédit, édité par Vagnon, qui va vous donner envie de partir en vacances tout en restant en Bretagne. Merci à vous, belle journée.
3: Merci, bonne journée, au revoir.
0: Au revoir. Bon, il n'y a plus qu'à maintenant. Hein. Oh, j'aime trop faire ça. Mais peut-être pas pendant l'émission. Non, on a encore un petit peu de boulot. Voici Axel Red et Sensualité. Un petit quiz.

0: Sensualité avec Axel Rez.
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2: Et à suivre dans l'info d'ici, la canicule qui revient et qui n'est pas facile à supporter, surtout dans les grandes villes comme Rennes. Reportage après le 90 secondes, l'actu en français dans le monde avec Cyril Ardo-Redon.
3: C'est une décision très attendue qui aura un impact sur la carrière politique de Marine Le Pen. Décision attendue aujourd'hui dans l'affaire des assistants d'eurodéputés du FN. 5 ans d'inéligibilité et 1 an de prison ferme sous bracelet électronique ont été requis lors du procès en appel en début d'année. Jordan Bardella se tient prêt à devenir le candidat du RN à la présidentielle. Près de 15 000 hectares de végétation ont déjà brûlé cette année en France. C'est presque 3 fois plus que l'an passé à la même date, selon le Premier ministre Sébastien Lecornu. Concernant le feu dans les Pyrénées-Orientales, il n'est pas fixé, mais la surface parcourue n'a pas progressé, dit le préfet. 3 départements sont en rouge face au feu de forêt aujourd'hui, 61 sont en orange. De l'orange aussi face à la canicule, 61 départements un peu partout en France, placés en alerte par Météo France aujourd'hui. Le site des impôts, pas suffisamment accessible aux personnes malvoyantes. Le ministère des Comptes Publics, mis en demeure par l'ARCOM, le gendarme de l'audiovisuel, de le mettre en conformité. Plusieurs sections ne répondent pas aux exigences légales en matière d'accessibilité, comme la messagerie ou la consultation de l'avis d'imposition 2025. La Coupe du Monde, le Portugal éliminé cette nuit après sa défaite 1-0 face à l'Espagne. La Belgique a écrasé les États-Unis 4-1. Place ce soir aux 2 derniers matchs de 8e. Argentine-Égypte à 18h et Suisse-Colombie à 22h. Et puis le Tour de France, 4e étape aujourd'hui entre Carcassonne dans l'Aude et Foix en Ariège. 191 km, un parcours taillé pour les sprinteurs baroudeurs. Tadej Pogacar est en jaune.
2: Et on vient de l'entendre, c'est donc le retour de la canicule, notamment en Bretagne, puisque l'Ille-et-Vilaine, le Morbihan et le Finistère vont basculer ce midi en vigilance orange, et ce pour la 3e fois de l'année déjà. Le thermomètre pourrait approcher les 40 degrés, notamment dans le sud Ille-et-Vilaine. Exemple de ces fortes chaleurs à Rennes, à un endroit particulièrement exposé au soleil et où on peut pas vraiment s'en protéger. Il s'agit de l'esplanade à Charles de Gaulle, où vous vous êtes rendu, Corentin Dévé.
4: 15h30, le soleil tape fort sur cette grande place sans ombre. Notre thermomètre affiche plus de 35 degrés, bien plus quand on le rapproche du sol. Ils sont très peu nombreux à traverser.
5: Là, j'ai chaud, là.
4: Tristan essaye de faire vite et comme beaucoup, il a une destination bien précise.
5: Là, on se dirige vers le cinéma et puis on va se rafraîchir devant un bon film, quoi.
4: La petite Charline, elle, fait le sens inverse. Elle sort du cinéma et quand elle a ouvert la porte...
6: De la chaleur qui m'est venu tout d'un coup dessus. Et alors qu'à l'intérieur, c'était frais. J'étais mieux dedans.
4: Bakil sort lui aussi du cinéma, mais il n'a vu aucun film.
7: On est rentré dans le cinéma, parce que du coup, il y a la clim.
4: C'est sa technique, il essaye de profiter au maximum des commerces frais.
7: J'essaie de rester dans des magasins le plus longtemps possible. Rester dehors, c'est un peu compliqué. Là, je sais pas, on va peut-être prendre le métro.
4: Car ici, Thibault le sait, c'est bien difficile de trouver de l'ombre.
8: En fait, là, il n'y a pas beaucoup d'immeubles autour. Du coup, on ressent vraiment pleinement la chaleur. Donc, surtout passer sur les côtés, parce que en plein milieu de la place, non, il fait vraiment très chaud. Et peut-être mettre des petits espaces verts. Peut-être pas en plein milieu parce qu'il y a des événements, ça fait gêner. Mais par exemple, la place là-bas, mettre plus d'arbres et tout, et là où il y a des bancs, serait plus sympa. Pour se poser et tout, fasse plus frais.
4: Il devrait encore faire plus de 35 degrés à Rennes aujourd'hui.
2: Et pour trouver un peu de fraîcheur, la ville de Rennes a mis en place des brumisateurs sur plusieurs places de la ville. Ça fait pas vraiment l'effet escompté, mais c'est tout de même agréable, confesse ces Rennais.
9: On connaissait pas, mais c'est bien, ça rafraîchit les pieds en passant. C'est vrai qu'en ville là, il fait un peu chaud, les températures remontent, donc c'est vrai d'avoir des endroits un petit peu pause fraîcheur, ça fait du bien. Faut rester un petit peu longtemps quand même pour avoir la sensation de fraîcheur. Si on a les pieds nus, c'est sympa.
10: Je trouve l'idée sympa. Après, peut-être des améliorations à apporter, peut-être que ça remonte un petit peu plus dans l'atmosphère, mais c'est sympa. Ouais, c'est vrai que c'est agréable. On peut peut-être mixer les aspects technologiques et puis les espaces verts. Ça ferait un bon mix.
9: C'est pas mal. Ça mériterait d'être un peu plus frais et un peu plus mouillé, peut-être. Mais ça fait une source de fraîcheur dans la ville, donc c'est toujours agréable. Pendant une balade, ça fait toujours du bien. C'est juste histoire de faire redescendre un peu la température.
2: Et ces brumisateurs à Rennes fonctionnent de 11h à 20h. Il y en a un, par exemple, au parc des Gailleuls, un autre parc Morpa, un autre place du Gros Chêne à côté du métro, ou encore place Saint-Germain. Reportage à réécouter via ici.fr.
0: Ils ne peuvent pas en installer un dans mon jardin, c'est pas possible. Ce serait pas mal. Dans le prochain journal, Justine, à 8h, une habitante de Rennes nous dira pourquoi elle s'oppose à un projet immobilier.
2: Et avec d'autres, elle a créé un collectif pour empêcher la construction de 100 logements sur une parcelle très arboré,

0: Et on est parti pour une période de très forte chaleur, assez importante. Ce matin, côté ciel, on observe un ciel assez dégagé avec déjà un soleil qui réchauffe les basses couches de l'atmosphère. Côté température, on relève 12 degrés à Plédère, 13 à Saint-Igneux contre 18 degrés à Saint-Malo ou encore 20 degrés à Sardeau. Et puis, cet après-midi, on retrouve encore du soleil avec à peine quelques bandes de voiles nuageux dans le ciel. L'indice UV qui va atteindre 8, il faudra bien se protéger en cas d'exposition face au soleil. Et puis, côté température, pour cet après-midi, on prévoit donc encore des valeurs très chaudes avec 36 degrés du côté de Vannes, 37 à Plouermel-Rennes ou encore 38 degrés pour Redon.
1: Merci beaucoup Maëlle, à tout à l'heure. Et vous êtes nombreux à nous dire que la fraîcheur du matin vous fait de bien sur la page Facebook d'Issy Armoric. Fabie nous dit ciel bleu à Médréac, on a 11 degrés ce matin, on en profite pour faire entrer la fraîcheur tant qu'on peut. 14 degrés à Combourg, c'est le camping de Combourg qui nous fait toujours un petit coucou avec de jolies photos le matin. On a également un message de Dominique, 18 degrés à la pointe de Plouha avec un ciel dégagé. Le soleil va arriver. Et puis Dominique et André ont 17 degrés sur Balazé, toutes les fenêtres sont ouvertes et ils nous disent on a mangé dans le sous-sol hier pour trouver de la fraîcheur, on supporte de moins en moins la chaleur. Continuez à nous envoyer vos messages météo, combien il fait chez vous déjà ce matin, comment vous faites pour supporter la chaleur, si vous avez des petites astuces n'hésitez pas à les partager à tous les auditeurs et internautes d'Issy Armoric.
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1: C'est Michel Jonas tout de suite avec la boîte de jazz.

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1: Bon mardi en Bretagne avec Ici Armoric. Les touristes arrivent avec leurs valises, les Bretons sortent les parasols et les ventilateurs et tout le monde est finalement d'accord sur une chose. Aujourd'hui encore, l'ombre va devenir très populaire. Alors pour vous rafraîchir, on vous a mis de

0: Côté la playlist de vos vacances, de l'actu toujours locale, de la bonne humeur et notre petit glaçon breton, c'est Evan de Bretagne. Bonjour Evan.
1: Bonjour mes petits bourgeons, c'est l'heure de la bonne idée 100% pur beurre. Allez, on va parler d'une belle idée que, je suis sûr, même les plus bretons et bretonnes d'entre vous ne connaissent pas. Le Jardin des Arts à Châteaubourg, en Ille-et-Vilaine, est une exposition qui change tous les ans. Elle est installée au sein d'un parc paysager de 5 hectares, en plein cœur de la commune. C'est un jardin remarquable qui borde la Vilaine et qui accueille chaque année des artistes qui y exposent des sculptures monumentales. Alors attention, je parle pas de sculptures style Jules César tout nu qui regarde vers son destin. Ici, les œuvres appellent à la réflexion sur diverses thématiques. Les artistes utilisent principalement la matière végétale pour s'exprimer, en plus du métal, de la peinture, des cordages. Leurs créations sont souvent gigantesques et nous font complètement déconnecter du monde réel. Alors cette bonne idée, c'est le fruit d'une collaboration entre plusieurs entrepreneurs du territoire, des mécènes qui financent le projet. Grâce à leur soutien depuis 23 ans quand même, 150 artistes et plus de 400 œuvres ont été présentées à un public de connaisseurs ou de néophytes. Donc on se balade dans ce jardin magnifiquement paysagé et on plonge dans l'univers des artistes soigneusement sélectionnés par l'association chaque année. Je suis pas un grand fan d'expositions ni de musées, mais le Jardin des Arts n'a rien à voir avec tout ça. C'est un endroit juste magique, croyez-moi. Le chiffre du jour maintenant. En Bretagne, un vacancier dépense en moyenne 53 euros par jour. Et vous, vous êtes plutôt économe ou dépensier ? À demain pour une nouvelle bonne idée.
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0: 7h43, voici Julien Lib avec Autrement sur Ici Armorique.

0: Julien Lieb avec Autrement.
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0: Il y a un an, le 12 juillet 2025, les mégalithes de Carnac et des rives du Morbihan étaient inscrits au patrimoine mondial de l'UNESCO. Un nouveau bureau de l'association a été élu hier, lundi, avec de nombreux projets dans les prochains mois. Et on en parle ce matin avec le tout nouveau président de l'association Paysages des mégalithes dans le Morbihan.
2: Bonjour Denis Berthelhomme.
3: Oui, bonjour.
2: Vous avez donc été élu hier à ce poste. Rappelez-nous, que s'est-il passé déjà depuis un an, depuis donc cette formidable inscription au patrimoine mondial de l'UNESCO des mégalithes de Carnac?
3: Écoutez, c'était une année intense, mais il faut pas oublier que cette année 2026 était aussi une année d'élection, donc il fallait qu'on renouvelle l'ensemble de nos instances, parce qu'il y a beaucoup de nouveaux élus sur notre territoire.
2: L'association. Parce que ça dépend des municipales, hein, c'est ça. Dans l'association, il y a plusieurs maires notamment. Hein.
3: Oui, plusieurs maires. Nous avons 28 communes dans l'association et 2 EPCI. Et sur le Morbihan, il y a eu un renouvellement de toutes les instances. Il y a plus d'une centaine de nouveaux maires. Et sur notre territoire, il y a eu beaucoup de nouveaux élus. Donc il fallait que, dans cette période de 2026, on puisse attendre que tous les exécutifs soient mis en place avant de pouvoir procéder à l'élection du nouveau bureau et du nouveau conseil d'administration de l'association.
2: Mais tout de même, il y a pu se passer des choses ces 12 derniers mois?
3: Oui, il a pu se passer des choses. Déjà, c'est vrai que ça va bientôt faire un an, le 12 juillet approche. On a pu déjà fêter ça et on a surtout continué à travailler avec des groupes de travail très importants, notamment sur les actions que nous avons définies avec l'UNESCO et qui sont notre feuille de route au niveau de l'UNESCO. Nous avons 32 fiches actions et dans ces fiches actions, nous avons aussi un élément qui est important à réaliser, c'est le cahier de référence. Qui permet à chacune des communes de savoir comment gérer son site, comment protéger ce site dans ses documents d'urbanisme. Et au niveau des collectivités comme les communautés de communes ou les agglomérations, d'intégrer tous ces documents au sein de leur SCOT.
2: Est-ce qu'il y a eu déjà dans cette année un retour en termes de fréquentation, une augmentation des nombres de visiteurs ou pas encore?
3: Il y a eu surtout un grand intérêt de tous les Bretons de découvrir leur patrimoine. On a eu plus de il y a eu un vrai engouement, même des locaux. Il y a des personnes sur les communes qui sont concernées, qui n'avaient pas visité les sites depuis longtemps et qui sont allées à la rencontre de ces sites et cette découverte. C'est un peu trop tôt, je dirais, pour avoir un retour sur une fréquentation plus à l'année, tout simplement parce qu'on a eu quand même, faut pas oublier, quelques mois de pluie et ensuite la plupart des sites sont fermés pendant la période hivernale. Et la saison redémarre à partir du mois d'avril, donc on en tirera peut-être un peu plus des chiffres à la fin de cette année.
2: Et donc, en tant que nouveau président de l'association Paysages des mégalithes, quels seront justement vos objectifs, vos priorités pour les prochains mois? Développer le site tout en le protégeant?
3: Alors, ça fait partie, c'est surtout, on a une grande mission, c'est qu'on a un patrimoine extraordinaire sous nos pieds et autour de nous, et la grande mission, c'est de le faire connaître dans un premier temps, le reconnaître, le protéger, et ensuite le transmettre aux générations futures. Ça fait partie des fiches actions qu'on a définies avec toutes les modalités. Il y a un grand travail qui se fait aussi au travers des établissements d'enseignement avec les écoles, où on va à la rencontre des élèves et on leur explique, on leur fait découvrir les sites sur leur territoire, et l'appréciation de ce site et l'histoire qui l'entoure.
2: Un point noir quand même, Denis Berthelhomme, le musée de la préhistoire de Carnac à l'arrêt après la suspension des travaux décidés par le nouveau maire de Carnac. Qu'est-ce qui peut se passer? Qu'est-ce qui va se passer? Est-ce que vous avez pu en discuter puisque Alexandre Lanoé fait partie de l'association, hein?
3: Ce qui peut se passer au niveau du musée, monsieur le maire, il rend compte à sa population, il rend compte à sa conseil municipal. Les Carnacois, les Carnacoises ont la grande chance, c'est d'avoir eu un héritage, celui de Zacharie de Rosic, qui a transmis toutes ses à la ville de Carnac. Et les haches, les bijoux majestueux et toutes les recherches qui ont été faites ont été transmises et sont en dotation à la ville de Carnac. Il leur appartient de conserver, il leur appartient de bien entretenir ce patrimoine mondial. et de le valoriser. Maintenant,
2: mais si le musée se fait pas, vous avez un plan B pour justement valoriser ces objets?
3: Il existe déjà le musée. Ils ont déjà un musée, sauf que
2: il fallait le réhabiliter.
3: Ouais, la plupart des collections ne sont pas exposées et ne sont pas bien protégées, mais ils devront agir, ça c'est sûr.
2: Et vous y veillerez, j'imagine, en tant que président de cette association des paysages des mégalithes dans le Morbihan. Merci Denis Berthelhomme d'avoir été en direct ce matin sur Ici Armorique.
0: 7h51, c'est les Communards tout de suite avec Don't Leave Me This Way. Juste après, mettez votre petit cuissard avec votre selle en peau de chamois. C'est l'étape du Tour de France qui arrive. Et bien sûr, Stéphane Bern avant 8h pour remonter le temps. Et puis 8h, l'info, toute l'actualité de la Bretagne. Ce sera un nouveau journal avec Justine Sauvage. On vous embrasse, on vous souhaite un excellent mardi avec Ici Armorique.

0: Vineyards, emmené par Jimmy Somerville avec Don't Leave Me This Way.
1: Yeah, sorry, my accent. I'm so sorry.
2: So good in English, that's
0: bon, vous êtes prêts pour l'étape du Tour de France?
2: Pas du tout, j'ai pas les mollets assez chauds.
0: Oh là là, allez. Départ de Carcassonne aujourd'hui pour le peloton qui va prendre la direction de Foix. Une fois, un beau parcours que nous présente le patron du Tour, Christian Prudhomme et Emmanuel Collardet.
3: Bonjour Christian Prudhomme.
4: Bonjour.
3: Vous nous proposez aujourd'hui une étape variée, autant côté paysage que pour les scénarios possibles. D'abord, départ depuis la célèbre cité médiévale, puis direction le pays Qatar.
4: Oui, ça va être une étape magnifique, ça va être une étape rude pour les coureurs, une étape faite pour les baroudeurs, les sprinteurs attendront encore un peu. Du département de l'Aude, donc de Carcassonne, patrimoine mondial de l'humanité avec sa célèbre cité, jusqu'à Foix et son magnifique château, en passant par des terrains variés, diverses ascensions, des routes qui rendent mal, comme on dit dans le jargon cycliste souvent, et puis une très belle ascension vers Montségur, qui est une ascension redoutable aussi pour les coureurs.
3: Et ce passage par le col de Montségur et donc le célèbre château du même nom, ça promet de très belles images, autant en côté paysage que sur le plan sportif.
4: Oui, bien évidemment, quand on trace une étape du Tour de France, l'aspect sportif est naturellement déterminant, prédominant, mais on garde toujours, puisque la prise de vue dominante du Tour de France, c'est celle de l'hélicoptère sur France Télévisions, on regarde naturellement les paysages. On a la chance en France d'avoir des paysages variés. Les châteaux Qatar, vu du sol et vu d'hélicoptère, sont absolument splendides, oui, bien sûr.
3: C'est un parcours, on l'a dit, riche en relief, a priori taillé pour les baroudeurs. Est-ce que pour autant, c'est mission complètement impossible pour un sprinter?
4: Ça va être compliqué. Un sprinter qui passe très bien la montagne, peut-être. Alors, il y aura peut-être justement une stratégie dans les équipes de sprinteurs. Et l'équipe qui a dans son sein un sprinter qui est capable de passer les bosses va sans doute accélérer pour lâcher les autres, oui.
3: Allez, jetons un œil pour terminer sur le site de l'arrivée, qui est splendide, au pied du château de Foix, qui veille sur la ville, sur son piton rocheux.
4: Oui, j'adore ce château médiéval, et je ne suis pas le seul. Ça fait toujours un site d'arrivée magnifique, et là encore de très belles images à la télévision. Les images de France Télévisions, qui partent partout dans le monde, dans 190 pays précisément.
3: Très belle journée à vous sur la route du Tour, Christian Prudhomme.
4: Merci.
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0: Et chaque jour avec Ici Armorique, on fait un peu d'histoire avant les infos de 8h avec Stéphane Bern. Et ce matin, on voyage au temps où un ministre français tellement détesté a donné son nom au mot silhouette.
7: Un ministre annonce des économies drastiques. Pléonasme, me direz-vous. C'est un peu le principe du métier. Les Français se moquent de lui et inventent, sans le savoir, un mot qui fera le tour du monde. Versailles, 1759. La France est en guerre. La guerre de 7 ans coûte une fortune. Les caisses du royaume sont presque vides. Louis XV appelle alors un homme pour remettre de l'ordre dans les finances. Étienne de Silhouette, un nom prédestiné. Avec lui, les dépenses vont vite perdre quelques rondeurs.
8: Vous voulez mincir? J'ai la solution.
7: Silhouette devient contrôleur général des finances. Son but, faire des économies. Beaucoup d'économies. Il taxe, supprime certaines dépenses, veut même contrôler les objets de luxe. Autant dire qu'il devient rapidement très impopulaire.
9: Faut que tu craches, faut que tu payes, pas possible que t'en rachètes, nous sommes les frères qui rachètent tout.
7: Certains ont les oreilles qui sifflent. Lui, c'est carrément un concert de flûte à bec dans les tympans. À Paris, les caricatures fleurissent, car la satire, elle, ne coûte pas un sou. On se moque de ce ministre qui veut tout réduire, surtout la taille des tirelires. On parle de meubles à la silhouette, c'est-à-dire bon marché, de vêtements à la silhouette, simples et sans fioritures. Et puis apparaissent des portraits découpés dans du papier. Un profil rapide, sans détail, juste une ombre, sans retouche ni filtre Instagram. Une silhouette, quoi. Un portrait économique, presque gratuit comme les politiques du ministre. Étienne de Silhouette n'officie que quelques mois au pouvoir, mais son nom lui reste au point d'en faire ce matin. Une chronique. Comme quoi, une politique économique peut laisser des traces inattendues, parfois dans les comptes publics, parfois dans les dictionnaires. Après tout, qui dit garder la silhouette, dit aussi se serrer la ceinture.
0: Merci beaucoup Stéphane Bern, tous les matins avant 8h. Il fait bon encore ce matin, c'est le moment d'aller faire votre marché. 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
0: Et bon mardi en Bretagne, nous sommes le 7 juillet, il est 8h. L'actualité en Bretagne, c'est votre journal avec Justine Sauvage. À Rennes, des habitants se mobilisent pour empêcher la construction d'un immeuble.
1: 101 logements qu'un promoteur veut construire sur une parcelle privée à l'entrée du parc des Gailleuls, c'est au nord de la ville. Un collectif d'habitants vient donc de se créer pour empêcher ce projet ou au moins le faire modifier, Corentin Dévé.
10: C'est Johanna, une membre du collectif, qui nous emmène près du lieu du projet.
11: Ce qu'on voit autour de nous, c'est plein d'arbres, des chênes. C'est très très arboré, c'est frais.
10: Un endroit qui semble abandonné, où la nature a repris ses droits, mais choisi donc par un promoteur pour un projet d'immeuble. De quoi surprendre, Johanna.
11: Au début, on pensait que la mairie allait récupérer le terrain pour agrandir le parc. Et là, en fait, 101 logements dans cette parcelle-là, à l'entrée du parc, ça veut dire que c'est un très très grand bâtiment. Ça veut dire qu'il va falloir détruire tous les arbres qui sont autour. Sur l'image qu'ils ont envoyée, en plus, c'est totalement hors sol parce qu'il n'y a pas un seul arbre. Or, ici, dans ce quartier, il n'y a que des arbres.
10: Il y a quelques semaines, le promoteur a organisé une réunion d'information, mais les membres du collectif assurent n'avoir jamais été mis au courant. Ils craignent aussi que ce soit le début d'une longue série.
11: Là, ce qui nous inquiète, c'est la construction elle-même et puis surtout que ce soit aussi la porte d'entrée pour en fait transformer ainsi tous les terrains qui sont entre ici l'entrée et jusqu'au coin. Transformer ça en immeubles qui vont être des immeubles vendus très cher pour des gens qui auront de l'argent d'avoir le parc dans leur jardin.
10: Le collectif a obtenu une réunion avec le promoteur ce mardi soir. Contacté, ce dernier indique ne pas vouloir s'exprimer, assurant avoir déjà répondu aux questions des habitants lors de cette fameuse réunion d'information.
1: Et sur un prospectus, on peut lire tout de même que le permis de construire doit être déposé en septembre pour un début des travaux un an plus tard, qui devrait durer 2 ans. Reportage à retrouver sur ici.fr. Dans les Côtes-d'Armor, le parquet de Saint-Brieuc a ouvert une enquête pour meurtre après la mort d'un homme de 37 ans samedi soir à Bégard, c'est près de Guingamp. Un suspect a déjà été placé en garde à vue, âgé de 23 ans. Il a reconnu avoir porté des coups de couteau à la victime, dont un dans son cœur. On ne sait pas encore ce qui a motivé ce geste. L'homme a été mis en examen pour meurtre et il encourt désormais jusqu'à 30 ans de réclusion criminelle.
0: La région Bretagne décide de renouveler la concession de l'aéroport de Rennes à Vinci et à la CCI d'Ille-et-Vilaine.
1: Concession renouvelée pour les 20 prochaines années, alors même que l'aéroport a du mal à se relancer depuis la crise Covid. La fréquentation y a baissé, passant de 860 000 passagers par an à tout juste 500 000. Vinci en était déjà le délégataire de cet aéroport de Rennes. Ce renouvellement peut donc surprendre, mais il est défendu par Michael Kernez, vice-président à la région en charge des mobilités, qui maintient également l'objectif d'1 million de passagers par an d'ici 2031.
12: On a ce chiffre en tête, évidemment, en termes de trajectoire, au-delà de 2030, qui paraît être un objectif accessible. Ça suppose évidemment des démarches commerciales extrêmement importantes. Ça suppose que des compagnies, notamment des compagnies low cost, fassent le choix de Rennes plutôt que d'autres aéroports qui sont à bien des égards saturés. On sait par ailleurs qu'il y a des opportunités liées aussi au fait qu'il y aura des travaux extrêmement importants à l'aéroport de Nantes et qu'il va y avoir des stratégies de déport de lignes commerciales. Et donc, l'aéroport de Rennes a évidemment sa carte à jouer.
1: Un optimisme que ne partage pas Agnès Lebrun, membre de l'opposition de droite au Conseil régional de Bretagne. Elle a voté contre la proposition de concession pour Vinci.
13: Décréter comme ça tout d'un coup, en 2026, que dans 5 ans, on doublera le nombre de passagers, c'est évidemment très hasardeux, comme Paris, nous semble-t-il. Et d'autre part, il faut une démarche qui soit commerciale extrêmement attractive pour imaginer que les passagers reviendront ou viendront à Rennes. Et c'est vrai que là, il y a un autre sujet qui dépasse très largement la Bretagne, qui est celui des aéroports régionaux. Et ça vaut pour tout le territoire national.
1: Des propos recueillis par Théo Baucher. Son reportage est à retrouver sur ici.fr. Ça y est, c'est le retour déjà de la canicule en Bretagne. À partir de midi, l'Ille-et-Vilaine, le Morbihan et le Finistère basculent à nouveau en vigilance orange, avec des températures attendues jusqu'à 38 degrés à Redon, 35 à Rennes, 36 à Vannes. Et les nuits seront de plus en plus chaudes également, avec des températures autour de 20 degrés. C'est déjà le troisième épisode caniculaire que l'on connaît cette année. En tout, 61 départements français seront en vigilance orange canicule à partir de midi. Sachez que dans les Pyrénées-Orientales, l'incendie en cours depuis 3 jours a parcouru déjà 4900 hectares. Il n'est pas encore fixé, mais ne se propage plus. 800 pompiers sont mobilisés. 10 000 habitants ont été évacués. En Bretagne aussi, plusieurs incendies ces dernières heures, certainement dus à cause de la chaleur. Un feu de récolte, par exemple, à Tréfindel, en Ille-et-Vilaine. C'était hier après-midi, le long de la RN 24. 8 hectares ont brûlé. Et puis à Carreau dans le Morbihan, au lieu dit Brémel, un feu de chaume qui s'est propagé à un sous-bois vers 15h. Là, ce sont 17 hectares qui ont brûlé. Les pompiers bretons qui sont solidaires avec leurs voisins, puisque 66 d'entre eux partent aujourd'hui pour Le Mans pour aider les collègues en Sarthe, donc, et dans le Maine-et-Loire, deux départements qui sont placés en risque très sévère feu de forêt. Ces pompiers bretons partent ce matin. Ils seront positionnés au Mans pendant 48 heures.
0: Pour trouver un peu de fraîcheur, on peut monter à bord du Passavel.
1: Le Passauvent en breton, c'est un bateau unique en son genre, bateau hybride, premier monocoque de transport de passagers à la voile en France, à la voile mais aussi à l'électrique, conçu par la compagnie maritime Le Passeur des Îles. Ce bateau assure désormais la navette entre Port Navalo et Locmariaquère à l'entrée du golfe du Morbihan. Avec ces derniers jours, ses tout premiers passagers, Henri Louis est l'un des trois gérants de cette compagnie maritime.
14: L'entreprise a été créée en 2007 et en fait à notre force d'expérience, surtout entre Port Navalo et Locmariaquère, on s'est rendu compte que il y a du vent, toujours une moyenne de vent de 10-15 nœuds de travers. En plus le vent il est gratuit, il est limité, donc pourquoi pas l'utiliser. Là par exemple ce matin là on est dans un système anticyclonique, pas beaucoup de vent le matin, après il y a le thermique qui se lève l'après-midi. Donc le matin on met un petit peu plus de moteur, donc moins de voile, et l'après-midi on enlève carrément les moteurs et là c'est quasiment 100% voile quoi. Bon, on est quand même hybride hein, c'est-à-dire que les moteurs sont électriques, alimentées par des batteries, mais on a quand même un groupe électrogène derrière. De toute façon, c'est la réglementation des affaires maritimes, on ne pouvait pas avoir un bateau 100% électrique. Donc on a quand même un groupe électrogène derrière qui vient recharger les batteries, au cas où si on a passé pour la journée. Donc c'est incroyable.
1: Et on monte à bord de ce Passavel, ce sera l'info d'ici 8h30, reportage de Jean-Michel Naga, découvrez déjà en photo sur ici.fr et via nos réseaux sociaux. Au Mondial de foot, de nouveau qualifié pour les quarts de finale, l'Espagne et la Belgique qui vont s'affronter vendredi à Los Angeles. Sachez que le Stade Rennais jouera lui son premier match amical jeudi, mais que ce sera finalement à la Piverdière et non pas à Vitré, dont le terrain est envahi par un champignon. Match en plus finalement à huis clos, les personnes qui avaient un billet pourront donc se faire rembourser. Concernant le début de la saison pour le Stade Rennais, on savait déjà que ce serait au Parc des Princes contre le PSG. On sait désormais que le match est programmé le dimanche 23 août à 20h45. Et puis sur le Tour de France, vous l'avez vécu hier sur ICI Armorique, Tadej Pogacar a remporté la troisième étape et il a pris du même coup déjà le maillot jaune. Aujourd'hui, quatrième étape entre Carcassonne et Foix, toujours à vivre sur votre radio ICI.
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0: Maël Boisard de Météo Bretagne est avec nous ce matin avec des prévisions très chaudes, mais pour le moment c'est plutôt agréable quand même sur la Bretagne.
15: Oui, tout à fait. Ce matin, on a observé des températures assez contrastées. Par exemple, 22 degrés, c'est vrai, du côté de Trébris, mais contre seulement 8 degrés hein, du côté de Pleuc-sur-Lier, ou encore 12 degrés à Plédère. Donc, des températures encore respirables. Pour cet après-midi, le soleil va briller hein, dans le ciel avec tout au plus quelques bandes de voiles nuageux très localisées. L'indice UV qui sera de 8, il faudra donc bien se protéger hein, en cas d'exposition prolongée au soleil. Et puis, côté température, on prévoit des valeurs très chaudes, donc hein, avec 36 degrés du côté de Vannes, 37 également pour Plouermé-les-Rennes ou encore 38 degrés pour le pays de Redon.
0: Merci Maël, à tout à l'heure 8h30, on regardera ce qui nous attend aussi pour les prochains jours. La route avec une circulation toujours très chargée sur la N137 en raison de travaux à hauteur de Crevin. C'est entre Poligné et Chartres de Bretagne et ça vaut dans les deux sens avec des ralentissements entre 7 et 15 minutes. Un petit peu de monde aussi si vous arrivez sur Rennes par le nord. Si vous arrivez de Saint-Malo, on a actuellement 17 minutes de ralentissement à hauteur de la chapelle des Fougerets. Alors, il n'y a pas d'accident, je n'en vois pas sur ma carte. Des travaux, peut-être, des ralentissements aussi, c'est un petit peu chargé. Partout ailleurs, circulation fluide sur la Bretagne, on en profite.
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0: Voici Zazie. Avec un point, c'est tout sur ICI Armorique.

0: Zazie avec 1 point c'est toi à 8h12.
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0: On vous souhaite un bon mardi avec Ici Armorique, la radio de votre été. Vous savez comment on reconnaît le mois de juillet en Bretagne, Justine? Il y a ceux qui cherchent leur crème solaire et puis il y a ceux qui cherchent encore où ils ont mis le badge du bureau. Voilà, tout le monde n'est pas encore en vacances. Alors courage à tous ceux qui vont bosser. Bon repos à ceux qui ont la chance d'être en vacances. Et puis pour tout le monde, le même réveil sur Ici Armorique avec de l'actu locale, de la musique, de la bonne humeur et des cartes carburant. C'est le jeu de la carte postale tous les matins, 8h10. Je sais que vous adorez ce rendez-vous. Nous aussi, on prend beaucoup de plaisir à vous faire des petites énigmes chaque jour avec une ville à retrouver, une carte postale envoyée d'une commune de Bretagne et à chaque fois, des cartes carburant à gagner. Si c'est pas trouvé, on rajoute 15 euros de carte carburant en plus. Ce qui fait qu'aujourd'hui, on est à 70 euros avec cette carte postale. Écoutez bien, chère Jeanne, pour me retrouver, il faut apprendre à conjuguer à la première personne du pluriel. Ici, ça sent la Bretagne, bien sûr, mais un peu l'Irlande aussi. Si j'ai le temps, je m'arrêterai faire un tour chez le coiffeur en espérant ne pas finir complètement rasé. Vous nous avez proposé Erquy, Saint-Malo de Baignon, Hennebon et Mahalon. D'où a été envoyée cette carte postale? 02 99 67 35 35.
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0: Et à 8h15, en attendant justement de savoir si cette carte postale va être trouvée aujourd'hui, un peu de légèreté avec le gentil fou, comme on l'appelle à l'instant.

0: Alain Souchon avec Bidon à 8h18. Et c'est pas bidon, tous les jours on vous offre des cartes carburant pour de vrai, avec le jeu de la carte postale. Le principe, retrouver une ville de Bretagne d'où a été envoyée cette carte postale. Vous êtes nombreux à appeler, on en choisit deux parmi tous les appels. La carte postale du jour, chère Jeanne, pour me retrouver, il faut apprendre à conjuguer à la première personne du pluriel. Ici, ça sent la Bretagne, bien sûr, mais un peu l'Irlande aussi. Si j'ai le temps, je m'arrêterai faire un tour chez le coiffeur en espérant ne pas finir complètement rasé. Joseph à l'Écousse est avec nous. Bonjour Joseph.
1: Et bonjour Vanessa.
0: L'Écousse en Ille-et-Vilaine donc. Et vous nous proposez quelle ville, mon cher Joseph?
1: Alors, Jugon-les-Lacs.
0: Jugon-les-Lacs, qu'est-ce qui vous a mis sur la piste de Jugon?
1: Conjugon,
0: tout à fait.
1: Les lacs pour l'Irlande, les lacs...
0: Du Connemara?
1: Par exemple.
0: Par exemple.
1: Voilà. Rasé, il y aurait eu un château, mais c'est très vieux, qui aurait été rasé à une époque.
0: D'accord. Ah oui, ça peut. Ça pourrait. C'est un peu tiré par les cheveux si on veut garder le thème du coiffeur.
1: Oui, exactement.
0: Jugon-les-Lacs. En tout cas, pour Jugon, Conjugon et pour les lacs du Connemara à l'Irlande, c'était bien vu. Mais ce n'est pas Jugon-les-Lacs, mon cher Joseph.
1: Ah, désolé.
0: Aïe. Peut-être une prochaine fois, vous revenez. Vous savez que vous êtes toujours le bienvenu. Hein. À bientôt, Joseph. Bonne journée.
1: Merci, au revoir.
0: Au revoir. On part maintenant dans le Morbihan chez Céline. Bonjour, Céline.
2: Oui, bonjour.
0: Bonjour. Comment on prononce votre commune? Je ne voudrais pas faire d'impair.
2: Merlevenet. Voilà, c'est ça.
0: Je me l'ai noté pour une carte postale, celle-ci. Voilà. Céline, vous pensez à quelle ville de Bretagne pour la carte postale?
2: Alors, moi, je pense à L'Envolon.
0: Pourquoi L'Envolon?
2: Bon, j'ai cherché. Hein. Alors, d'abord, chère Jeanne, c'est pour Georges Brassens, pour sa chanson Jeanne.
0: Oui.
2: Ensuite, pour conjuguer la première personne, Volon.
0: Nous l'envolons, oui.
2: Un volon qui était d'origine irlandaise qui a donné son nom à L'Envolon.
0: Mmh.
2: Et il y avait aussi, une foire annuelle de cheveux. Pas de chevaux, hein, de cheveux.
0: De cheveux.
2: Et il y avait des perruquiers qui se rendaient. Donc là, on pouvait avoir une tête complètement rasée.
0: C'est cherché tout ça, Céline. Hein.
2: Oui, c'est pas bien.
0: Mais c'est gagné. Et vous avez tout parfaitement expliqué. Georges Brassens qui venait à L'Envolon, qui a fréquenté celle qu'il a appelée la Jeanne dans sa célèbre chanson. Oui. Sinon, vous avez tout, hein, le saint irlandais, Volon, les coiffeurs. Alors ça, c'est une histoire incroyable, la foire aux cheveux.
2: Oui, tout à fait.
0: Les perruquiers venaient, les servantes du village, elles donnaient leurs cheveux, elles se faisaient raser, elles gagnaient un petit peu de sous, et les perruquiers de Paris gardaient leurs cheveux pour en faire des perruques. 70 €.
2: Tout le monde la tête rasée.
0: Oui, bah oui. 70 € de carte carburant pour vous, c'est Céline. Bah, on est ravis.
2: Merci.
0: Vraiment, vous avez bien bossé, j'ai envie de dire.
2: Non, merci.
0: On vous fait un gros bisou, Céline.
2: Merci.
0: À bientôt.
2: Beaucoup. Je vous souhaite la même chose.
0: Au revoir. Et demain, nouvelle carte postale à 8h10. Allez, on se promène avec Christine Zazial qui nous emmène en reportage ici en Bretagne. Aujourd'hui, on est en Ille-et-Vilaine à Guipry-Messac et on vous rejoint, Christine, dans un barrageux escape game situé au bord de la Vilaine, au pied du pont de Guipry.
3: Ça s'appelle le coffre à jeu. Bah, forcément, on va jouer. C'est Yves Gauthier qui est le maître des lieux qui nous accueille dans ce bel endroit.
4: Bonjour.
3: Il y a un comptoir comme dans n'importe quel bistrot.
4: Exactement. Enfin,
3: on est là dans une ambiance presque dessin animé parce que sur les murs, vous avez des personnages de dessin animé. Là.
4: C'est ça, exactement. Donc, c'est l'ambiance du bar, donc le coffre à jeu. On a souhaité faire un endroit ludique, chaleureux. En descendant en enfance, comme on dit, on va retrouver le bateau de Luffy qui est ici dessiné, un château fort qui est en fait tiré d'un jeu vidéo qui s'appelle Wakfu. Donc
3: oui.
4: On peut se connecter en ligne et on joue. Donc c'est un donjon.
3: Jusqu'au plafond, la déco.
4: Jusqu'au plafond.
3: Les deux pièces du site sont plutôt grandes. Le matin, on entend bien qu'elles sont désertes. Ça nous permet de bien profiter des fresques murales qui mettent dans l'ambiance jeu immédiatement.
4: Dans cette pièce-là, on est dans l'univers de l'espace. Donc on voit ici le Brez-Bator. Hein.
3: Oui, c'est vrai, le Brez-Bator, vous lui avez mis.
4: C'est ça.
3: Le vaisseau spatial.
4: Exactement. Et donc, on retrouve les vaisseaux de Halo, Half-Life ou autres.
3: Mais là, qu'est-ce que c'est? C'est un décor de cinéma, là.
4: Ah.
3: Parce qu'il y a une embrasure de porte. Il n'y a pas de porte.
4: Et il n'y a pas de porte. Hein, exactement.
3: Mais en revanche,
5: marche.
4: Eh ben, je vous laisse vous aventurer. Vous allez voir par vous-même.
5: Ça fout un peu les jetons, votre affaire. Ah, là, on a l'impression d'arriver dans un château.
4: Et là, vous arrivez dans le fameux donjon.
5: D'accord. Alors, exactement. Bon, c'est pas des vraies pierres, mais c'est quand même bien fait. Ah. Des torches sur les murs.
4: Les portes de donjon. Si vous tâtonnez un peu à droite, à gauche, vous pouvez trouver...
5: Des caches. Ah oui, il y a des choses qui se coulissent.
4: Des cachettes secrètes.
5: Oh là là. Il y a des pierres qui bougent. On va pas dire lesquelles. Voilà, il faut venir ici.
4: Exactement. Il faut trifouiller un peu à droite, à gauche.
5: Qui s'amuse le plus, vous ou vos clients?
4: Alors moi, je m'amuse parce que bien sûr, il est toujours sympathique de les voir traîner 10 minutes sur un casse-tête qui est une fausse piste. Donc voilà, ils trouvent pas les bonnes solutions. L'armoire, l'ambiance. On voit ici un cadre, c'est le début de la quête de la sorcière noire. Et donc les gens s'amusent, et cela gratuitement. C'est un escape game, mais c'est gratuit. Ils peuvent passer une heure et demie, deux heures entre amis, boire un verre, et arrêter la quête, revenir une semaine plus tard. Il y a des gens, pour une dizaine, quinzaine de personnes qui ont réalisé cette quête-là, tout simplement. Ils étaient vraiment ravis, quoi.
3: Une quarantaine de joueurs peuvent se répartir facilement entre les deux grandes pièces et le sas des secrets. Cerise sur le gâteau, il n'y a pas d'heure pour s'amuser, comme le rappelle Yves.
4: C'est comme ils veulent. Nous avons en fait des horaires un peu standards à ce niveau-là. C'est 9h jusqu'à 20h. Mm-hmm. Le samedi, nous faisons, on va dire, une nocturne, c'est-à-dire que les joueurs peuvent venir jusqu'à minuit, voire 1h du matin, l'heure légale à laquelle on peut fermer. Donc, après, c'est pas d'heure. Si une personne ne peut être disponible qu'un groupe de 6 un mardi soir, on s'arrange, c'est tout ce qui nous importe.
5: Au coffre à jeu, merci de votre accueil, Yves.
0: Et du 20 au 24 juillet, il y aura au coffre à jeux de Guipry la première édition du Fluve, le festival ludique de la Vilaine. Avant ça, le 17 juillet, il y aura aussi un spectacle d'improvisation. Demain, on sera à Edigma Park à Janzé, avec plein d'autres idées de sorties et d'activités en cette période estivale. Chou.

0: Les années 80 en force avec Kate Bush, c'était Babushka. Il fait beau, il fait chaud et l'endroit où il faut être aujourd'hui, c'est la Gerge de Bretagne, ça tombe bien. Ici Amaury Quillet et Sophie Martin est avec nous. Bonjour Sophie.
1: Bonjour Vanessa. 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Alors en Bretagne, le soleil sera masqué à peu près à 95%, et quand on va vouloir le regarder, même à 95% caché, il va falloir mettre des lunettes. Et bien jusqu'à midi 30 sur le marché de la Gerge de Bretagne, on vous offre vos lunettes. Mon petit homme a dit que c'était déjà un peu la guerre des nerfs pour en trouver, pour pouvoir profiter.
0: On l'a annoncé très tôt ce matin, donc c'est aussi pour ça Sophie, tout le monde les veut ces lunettes, parce qu'on ne les trouve pas partout ces lunettes spéciales, et elles sont très stylées avec le logo ici Armorique dessus.
1: Ah bah évidemment, on va pas être, faut être beau pour l'été quoi, hein, bronzé et avec des lunettes pour l'éclipse. Donc on vous attend, c'est vraiment un super marché, il y a une très bonne ambiance, on se gare hyper facilement, donc venez. Et puis demain on sera à Matignon, après-demain jeudi nous serons sur le marché de Dinan et vendredi sur le marché de Pléneuf-Val-André.
0: Voilà, si on ne peut pas venir à la Gerge, il y aura toujours une solution pour récupérer les lunettes. C'est la tournée de l'éclipse avec ici Armorique aujourd'hui, donc sur le marché de la Gerge de Bretagne. Merci beaucoup Sophie, profitez bien et ramenez-nous des belles tomates, des cerises et tout plein de bons produits. Et des moules, j'ai bien compris, c'est la saison. À tout à l'heure.
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0: Et à suivre l'info d'ici, en Bretagne, qui nous fait embarquer ce matin à bord d'un bateau pas comme les autres, bateau hybride qui fonctionne grâce au vent, mais aussi, si c'est nécessaire, grâce à l'électrique. Ça se passe dans le Morbihan, reportage à bord du Passavel, après le 90 secondes, l'actu en français dans le monde, présenté à 8h30 par Cyril Ardo-Redon.
5: À l'heure de vérité pour Marine Le Pen, elle sera fixée en début d'après-midi dans l'affaire des assistants parlementaires du FN, après avoir été condamnée en première instance. Une peine de 5 ans d'inéligibilité et d'un an de prison ferme sous bracelet électronique a été requise en appel. Si elle ne peut pas se présenter à la présidentielle, elle passera la main à Jordan Bardella. Les aveux de Cédric Jubilard sont une énième forme de manipulation, dit l'avocat d'une partie de la famille de Delphine. Le plaquiste de 39 ans reconnaît dans un courrier avoir tué son épouse fin 2020. Et il n'y a qu'un objectif, poursuit l'avocat, c'est faire parler de lui. Le feu de forêt dans les Pyrénées-Orientales n'est pas fixé, mais la surface parcourue n'a pas progressé, dit le préfet. Et de son côté, le Premier ministre Sébastien Lecornu affirme que près de 15 000 hectares de végétation ont déjà brûlé cette année en France. C'est presque trois fois plus que l'an passé à la même date. Aujourd'hui, trois départements sont en rouge face au feu de forêt. 61 sont en orange. La pression monte pour les 730 000 candidats au bac. Les résultats dévoilés aujourd'hui, avant ceux du brevet, entre demain et vendredi, selon les académies. Ce sera à retrouver sur ici.fr. La Coupe du Monde de foot, l'Espagne a éliminé cette nuit le Portugal 1-0. La Belgique a écrasé les États-Unis 4-1. Place ce soir aux deux derniers matchs de 8e, Argentine-Égypte à 18h et Suisse-Colombie à 22h. Et puis Tadej Pogacar en jaune aujourd'hui sur la 4e étape du Tour de France. 191 km taillés pour les sprinteurs baroudeurs entre Carcassonne dans l'Aude et fois en Ariège.
0: L'info d'ici maintenant, à bord du Passavel dans le Morbihan. Ce bateau hybride dont le nom signifie passe au vent en breton fonctionne donc grâce au vent, mais aussi grâce à l'électrique. C'est le tout premier monocoque de transport de passagers à la voile en France de ce type, et il a été conçu par la compagnie maritime Le Passeur des Îles. Ce bateau assure désormais la navette entre Port Navalo et Loc Mariaker à l'entrée du golfe. Et vous étiez avec les tout premiers passagers, Jean-Michel Naga.
3: Et Marie-Odile est déjà une habituée de cette navette entre Locmariacaire et Port-Navalo.
6: J'ai des petits-enfants de l'autre côté. Pour ça, très pratique, quoi. Au lieu de faire 80 km en voiture là, pour faire tout le tour du golf, en un quart d'heure, on est de l'autre côté. Sans polluer. C'est quand même top.
7: C'est trop chouette. Il est beau, ce bateau.
3: Un bateau électrique. Valérie ne le savait pas.
8: Vous entendez ?
6: J'entends rien du tout, non ?
8: C'est ça, le secret ?
7: Ah, c'était ça ! Ah oui ! Et moi, je suis sensible aux odeurs. Des fois, il y a les bateaux, les moteurs et tout ça.
8: Gasoil.
7: Ouais, et ça, j'aime pas. Donc, c'est chouette.
3: Et c'est une vraie découverte aussi pour Grégoire et Laetitia, deux cyclotouristes qui viennent de Toulouse.
9: C'est vrai, c'est très silencieux.
10: C'est un bateau électrique.
8: Incroyable.
10: Ok, ben, tant mieux, parce que nous, on fait un voyage écologique. Donc, ça tombe bien. On est dans le thème, exactement. On se régale, en tout cas.
3: Il a fallu 5 ans de travail à Henri et à ses deux associés pour concevoir et fabriquer ce bateau unique.
11: C'est vraiment un bateau de transport de passagers à voile. Donc, ça a été plutôt compliqué avec les affaires maritimes, parce qu'on ne nous mettait pas dans les bonnes cases. Donc, je pense qu'on a essuyé les plâtres des prochains, on l'espère. Et finalement, on a réussi, hein, pari tenu, 100% local.
3: Un bateau conçu et fabriqué dans le Morbihan, avec des entreprises locales. L'énergie électrique, c'est pour les manœuvres dans les ports, et la voile pour la traversée à une vitesse de 5 à 6 nœuds.
11: Là, je mets la dérive. Il n'y a plus pas de bruit. Voilà. Là, il y a juste le clapotis de l'eau, un petit peu de bruit de winch. Et mine de rien, on passe d'un bateau d'un mètre de tiers en dos à d'un coup à 2,90 m. C'est incroyable.
3: Et le bateau a du chauffage électrique à bord. Ils pourront donc naviguer en plein hiver. Le Passavel a coûté plus d'1 million d'euros.
0: Un reportage de Jean-Michel Naga à découvrir en images sur ici.fr ou via nos réseaux sociaux.
1: Et s'il fait frais à bord du Passavel, ce ne sera pas le cas dans beaucoup d'autres endroits en Bretagne.
0: Ouais, puisque le Morbihan, mais aussi l'Ille-et-Vilaine et le Finistère repassent donc en vigilance orange canicule à midi. Il va notamment faire très chaud à Rennes. On vous donne quelques conseils pour y trouver malgré toute la fraîcheur. Ce sera à 9h. Et puis on verra aussi que c'est Vinci qui a obtenu le renouvellement de la concession de l'aéroport de Rennes, et ce pour les 20 prochaines années.
1: Vous voulez dire Léonard de Vinci ?
0: Tout à fait.
1: Ouais, mais il avait déjà la chapelle Sixtine et tout ça, non ? Non, c'est pas lui. Non, je confonds.
0: La chapelle Sixtine.
1: C'est qui déjà qui a peint ? Oh là là ! Raphaël.
0: Oui, notamment, il y en a plein, hein, des peintres.
1: C'est Tortue Ninja. Enfin voilà, on mélange tout. Voilà. Leonardo, Raffaello. Allez, la météo, c'est la chaleur, ça nous tape un peu sur le système. La météo avec Maël Boisard de Météo Bretagne, parce qu'il va faire très très chaud aujourd'hui. Hein.
12: Tout à fait, après des températures assez contrastées ce matin entre 12 et 21 degrés, ben cet après-midi les températures vont nettement s'envoler. On prévoit des valeurs très chaudes encore, hein, entre 36 et 37 degrés du côté de Vannes, Ploermel ou encore de Rennes. 38 degrés également pour le pays de Redon. Il fera un peu moins chaud vers le pays briochin et malouin avec 26 à 28 degrés grâce à l'effet de la brise marine. Et puis ben, pour demain, on retrouve encore une ambiance très chaude. D'abord en matinée, hein, des grisailles seront temporairement possibles en début de journée, hein, sur le nord de l'île Vilaine et les côtes de la Manche. Et puis ailleurs, le soleil sera à nouveau impariable, hein, du matin jusqu'au soir, avec seulement quelques

0: espère une amélioration.
1: Oui, merci beaucoup Maël, on vous souhaite une bonne journée. Les merci prévisions météo de Météo Bretagne, c'est sur météo.bzh. La route avec un petit peu de monde sur les entrées de Rennes ce matin, vous êtes nombreux à arriver de Saint-Malo par exemple, mais vraiment au dernier moment, quand vous arrivez sur Rennes après la Mézières, il y a 32 minutes de ralentissement. Là, je pense qu'il y a un accident. J'ai pas confirmation qu'il y a un accident. Si vous êtes sur la route, dites-le nous au 02 99 67 35 35. Mais dans ce sens-là, à cette heure-ci, au mois de juillet, 32 minutes de ralentissement, ça fait quand même beaucoup. C'est à la sortie de la Mézières pour rejoindre ensuite la rocade de Rennes par le nord. On a un petit peu de monde aussi à Montauban de Bretagne. Là, c'est des travaux qu'il y a actuellement sur la route avec un ralentissement de 11 minutes. On est sur la Nationale 12 et puis du monde aussi quand vous arrivez sur Rennes par le sud avec toujours des travaux à hauteur de Crevin sur la N137 dans les deux sens avec un temps de parcours allongé entre 9 et 15 minutes.
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1: On souhaite un bon anniversaire aujourd'hui à Julien Doré. Il a 44 ans. On l'embrasse très fort, surtout Justine Sauvage, c'est son chanteur préféré. Le voici, Julien Doré, avec Coco Caline.

0: Eh ben oui, sur la plage, c'est peut-être là où on est le mieux. Quoique, en plein soleil, non, pas forcément. Pensez à vous protéger aujourd'hui. Index UV de 8, c'est très, très, très élevé. On pense à la crème, on pense aux lunettes de soleil, on pense aux chapeaux aussi, aux brumisateurs.
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0: Et merci de passer ce début de journée avec nous, que vous soyez tranquillement à la maison, sur la route des vacances ou plus probablement sur la route du travail. Ici Armorique est heureuse de partager ce début de journée avec vous. On est passé en mode été, mais rien n'a changé. Vous avez toujours de l'actu locale au réveil, de la musique, tous nos chroniqueurs également pour la bonne humeur. Le docteur Kirzek va nous inciter à faire de la marche nordique avant 9h. On ira au château de Suissignaux dans le Morbihan avec un magnifique spectacle qui reprend ses quartiers d'été. Et puis l'été, on mange bien et on mange breton aussi grâce à Glenn Jégou.
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0: Bonjour Glenn.
3: Mad Vanessa, bonjour Justine.
0: Bon, il fait beau, il fait chaud, les températures grimpent, ça nous donne envie de nous désaltérer avec de bonnes boissons. Et c'est ce que vous nous proposez dans Tout est bon dans le Breton.
3: Oui, avec Loïc Mingui, qui est fondateur de Sabule Cocktail à Vannes à Radon et créateur de cocktails passionnés. Il a acquis de nombreuses compétences dans le milieu de la mixologie.
0: C'est oui,
3: grâce à ses voyages, ses expériences variées et en explorant des saveurs du monde entier, en s'inspirant de différentes cultures, il a développer un savoir-faire unique, mêlant technique traditionnelle et innovation moderne pour sublimer chaque création. Nous l'écoutons pour présenter sa belle idée.
4: Sabule Cocktail, comment c'est apparu? Tout d'abord, qu'est-ce que c'est? En fait, nous faisons des cocktails à la pression. Donc en fait, au lieu de tirer une bière, on va simplement tirer des cocktails. Donc l'objectif de cette société, c'est de rendre accessible la mixologie à tous. Parce que étant donné que dans un bar à cocktail classique pour événementiel, nous engageons directement des barman. Là, en fait, c'est un service qui est autonome. Donc, du coup, ça signifie que le coût opérationnel est moins. Donc, le prix est beaucoup moins élevé. On compte à peu près entre 4 à 6 euros par cocktail, tout compris. Chez les particuliers, on est pour les professionnels aussi, donc pour les team building, les séminaires, mariage, anniversaire, tous les événements possibles pour les cocktails avec alcool et sans alcool. On fait aussi des ateliers cocktails. Donc, du coup, par exemple, pour les entreprises aussi, séminaires, où on va directement composer avec les clients des cocktails. Donc généralement deux classiques et une création en version un petit peu top chef.
0: Mais trop bien, moi je veux bien apprendre à faire des cocktails. Je me souviens de Tom Cruise dans le film. Il se levait, c'était trop bien.
3: Bah oui, c'était pas mal. Et sans oublier ces fameux cocktails à la pression.
0: Alors ça c'est étonnant.
3: Ah mais oui, c'est étonnant. Et pour une soirée en effervescence, c'est justement quelles sont les spécialités maison de Sabule Cocktail, Loïc Mingui.
4: Déjà, pour chaque événement, on va faire des cocktails qui sont personnalisés. Donc du coup, si un client adore la fraise, par exemple, bah moi je vais lui proposer en fonction de la saison de la fraise et de la rhubarbe, par exemple. Ça peut être vraiment tout ce qu'il souhaite. Ça peut représenter aussi son événement. Mais on a quand même des classiques à nous. Par exemple, en sans alcool, on aura le ananas miel salé thé perle royale. Mais aussi, on peut avoir, par exemple, un basilic poivre long de Java avec un petit thé vert sancha. Donc ça, c'est pour le sans alcool et pour le avec alcool. Pour avoir ce côté organoleptique, des nouvelles saveurs en tout cas. On peut partir avec un gin infusé au pandan, qui est une feuille qui vient d'Asie, qui va avoir un petit côté noisette, un petit côté nuts. Nous aurons aussi avec un vermouth dry infusé au shiso, et puis aussi à base de thé. Beaucoup de nos créations sont à base de thé, étant donné qu'il y a un panel aromatique qui est juste énorme.
0: Mmh. C'est trop bien. Du thé, des cocktails, moi je dis la vie est belle, avec modération toujours, hein, quand il y a de l'alcool, mais il y a des super cocktails sans alcool.
3: Sans alcool, ouais. Bien évidemment, et après un an d'existence, il faut savoir que leur concept de cocktail à la pression rencontre un vrai succès avec la saison des mariages, des terrasses qui a démarré, si vous voyez ce que je veux dire.
0: Oui, hein, apprenez ça.
3: Pour découvrir cet univers, tout simplement sabule-cocktail.fr. Il se déplace partout en Bretagne pour transformer votre soirée avec une petite touche de mixologie, comme on dit.
0: C'est chouette. Merci beaucoup, Glenn. À demain.
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0: À 9h moins le quart, c'est une nouveauté. Ah non, c'est pas une nouveauté. Non, bah non. Bah, j'étais sûre que si. C'est Amir, et on est très content quand c'est Amir de toute façon. Ça s'appelle À l'imparfaite.
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1: À l'imparfaite, c'était Amir à l'instant sur Ici Armorique. Ce matin, notre événement en Bretagne nous emmène dans un lieu absolument magique, le domaine de Sucignaux à Sarzeau. Le jour, c'est l'un des plus beaux châteaux de Bretagne. Et puis à la tombée de la nuit, il se transforme en décor de cinéma avec le retour du son et lumière Arthur, roi de Bretagne. La première, c'est ce soir et pour en parler ce matin, on est avec Marine-Alice Poiseau, la directrice du domaine de Sucignaux. Bonjour.
2: Bonjour.
1: Je le disais, le domaine de Sucignaux, c'est déjà magnifique en plein jour. Qu'est-ce qui se passe alors quand la nuit tombe? Racontez-nous.
2: Eh bien, on a vraiment l'impression que ce château a deux visages finalement. Vous avez raison, ces pierres blanches qui luisent au soleil en pleine journée. Et puis le soir, cette lumière qui se tamise. Et puis d'un coup, toutes ces couleurs qui sont projetées sur le château. Vraiment deux visages. Et on fait pas du tout la même chose entre la journée et la soirée.
1: Alors, c'est pas seulement un spectacle qui est projeté sur les murailles. La soirée commence bien avant. Il y a des contes, de la musique, des animations. On peut arriver en début de soirée et en profiter vraiment.
2: Oui, exactement. On peut, en fait, les portes s'ouvrent à partir de 20h. À partir de là, les animations se déclenchent, elles, à partir de 20h30. Donc, vous passez une soirée en famille à occuper les enfants avec diverses animations. Vous l'avez nommé, des contes, des petites animations comme ça, des jeux en famille. Et ensuite, tout le monde se pose et là, d'un coup, le château s'illumine.
1: Et donc, c'est donc la légende du roi Arthur qui est racontée.
2: Oui, exactement. C'est quand même quelque chose d'assez féerique et tout à fait, enfin, qui correspond tout à fait à la Bretagne.
1: Est-ce que c'est un spectacle pour les passionnés d'histoire ou est-ce qu'on peut venir simplement en famille comme ça pour vivre une belle soirée d'été?
2: Ah non, ça s'adresse vraiment à tout le monde. Il y a pas, on va dire l'histoire est racontée, bien entendu, mais on parle pas de quelque chose qui est un documentaire.
1: Oui. Si je vous donne 20 secondes, pourquoi est-ce qu'il faut absolument venir vivre une soirée à Sucignaux cet été?
2: Oh, parce que c'est un château absolument magnifique, que vous allez passer un moment en famille inoubliable et que de toute façon, ce sera forcément le moment dont vous vous souviendrez le plus.
1: Alors la première, c'est ce soir. On sait qu'il va faire très chaud encore la journée. Les soirées restent encore très agréables, heureusement.
2: Ah oui, ça reste un moment très agréable. On sent que les esprits se relâchent un petit peu, qu'on profite vraiment de la température qui baisse et vraiment du spectacle.
1: Arthur, roi de Bretagne, tous les mardis et jeudis au château de Sucignaux, au domaine de Sucignaux. La jauge est limitée, je crois, donc il faut réserver son billet, je crois, à l'avance.
2: Oui, exactement. Mais pour l'instant, c'est vrai qu'on est en début d'été encore, il y a encore des places.
1: Merci beaucoup Marine-Alice, belle première ce soir pour vous, l'équipe du domaine de Sucignaux, les artistes également, la légende du roi Arthur, roi de Bretagne, tous les mardis et jeudis. Vous pouvez prendre votre billet sur sucignaux.fr et pour info c'est gratuit pour les moins de 10 ans. 8h53, voici Boney M avec Daddy Cool et juste après c'est le Dr Cool. 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

0: Daddy Cool avec le groupe Boney M. Pourquoi Boney M ? Parce qu'ils ont des gros lolos.
1: Bonjour tout le monde.
0: C'est le docteur Kurzek.
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0: Ah ouais.
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0: Ça l'a perturbé aussi, notre docteur Kurzek. Il est avec nous tous les matins, on le passe en pleine forme grâce à vos conseils santé. Et ce matin, on bouge avec la marche nordique.
1: Bonjour tout le monde, une activité qui a tout bon, la marche nordique. Vous savez, ces randonneurs qu'on croise avec leurs deux bâtons là, qui avancent d'un pas décidé mais sans souffrir, eh bien, ce n'est pas juste une mode venue des pays scandinaves, c'est l'un des meilleurs sports pour l'été. Tonique sans être violent, doux sans être inefficace. Vous devriez essayer, même en vacances, c'est la bonne occasion. Alors d'abord, c'est différent de la marche normale, car les bâtons obligent à pousser sur les bras à chaque pas. Résultat, vous sollicitez 80 à 90% de vos muscles, contre 50% pour la marche classique. Pas mal. Bras, épaules, dos, abdominaux, jambes, tout le corps travaille en harmonie, mais sans choc. Grâce aux bâtons, ça va absorber une partie de l'impact, c'est donc parfait pour les articulations, même si vous avez un peu d'arthrose ou un genou fragile. Alors les bienfaits sous le soleil, pas trop sous le cagnard quand même, mais c'est du cardio en douceur, vous montez à 60-70% de votre fréquence cardiaque maximale, c'est idéal pour le cœur sans s'essouffler comme en footing. Renforcement du dos, les bâtons vous redressent, meilleur équilibre, les bâtons vous stabilisent sur les sentiers irréguliers, parfait si vous avez peur de tomber. Puis c'est une dépense calorique, hein, 40% de plus qu'une marche normale, tout ça parce qu'on met en branle tous les muscles de l'organisme, même si vous ne le sentez pas, bah, l'effort est réparti sur tout le corps.
0: Alors comment on s'y met ? Il faut du matériel ?
1: Il faut des bâtons adaptés déjà, ils doivent vous arriver à hauteur du nombril, poignet droit quand vous tenez la poignée, on en loue dans les bases de loisirs, dans les stations de vacances ou sinon vous en achetez, même si c'est pas très cher, ils sont généralement très adaptés. La technique est simple, bras opposés à la jambe, quand le pied droit avance, le bâton gauche plante devant, poussez sur le bâton pour vous projeter en avant. L'amplitude aussi, le bâton ne doit pas dépasser votre pied, on plante le bâton à la verticale ou légèrement en arrière, puis la respiration c'est important, inspirez sur deux pas, expirez sur deux pas. Ne bloquez jamais votre souffle. Puis vous allez me dire, mais quand est-ce qu'on fait de la marche nordique ? Bah, le matin avant 11h ou le soir après 18h. Évitez évidemment les heures les plus chaudes entre 12 et 16h. Restez sur des chemins ombragés si possible, forêt, bord de mer, des petites pinèdes, vous voyez un peu l'ambiance. Et pour les débutants, bah, 30 minutes, donc 5 minutes d'échauffement sans bâton, puis 20 minutes de marche nordique active, puis 5 minutes de retour au calme. Le mot d'ordre, c'est plaisir. Performance limitée, mais surtout régularité. Et ça s'adresse à presque tout le monde. Ça va des enfants, j'allais dire, de 7 à 77 ans, voire plus. Et les premières minutes, vous allez vous dire, c'est trop facile. Mais après 15 minutes, vous allez voir, vous allez sentir vos bras, vos omoplates, vos abdominaux. Et c'est efficace. Allez, bon été, bonne santé à l'écoute d'ici, bien sûr.
0: Merci, docteur Kurzek. À demain.
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0: Dans un instant, bienvenue chez vous, vos témoignages avec Léna Liparini. Bonjour Léna.
9: Bonjour Vanessa. Ce matin, on va parler d'une de vos passions. Est-ce que vous l'avez là? Vous me regardez avec des gros yeux.
0: J'en ai plein alors.
9: Le football?
0: Ah bah oui. Ah bah oui. Puis alors en ce moment,
9: oui, y a eu...
0: c'est dur de dormir. Hein.
9: C'est dur de dormir. Puis ouais. Vous là, en plus, vous vous levez tôt à chaque fois.
0: Oui, ça m'arrive même de me lever à 2h moins le quart.
9: Pour regarder
0: un match qui n'est pas diffusé à la télé.
9: C'est très bien
0: qui
9: ça.
0: Qui est décalé d'une heure.
9: Mais comme quoi la passion nous fait faire des choses.
0: Ah bah oui, que je ne ferais jamais en temps normal.
9: Bah ouais. Alors justement, on va parler de vos souvenirs parce qu'on est en pleine Coupe du Monde 2026 et j'ai envie de savoir quels sont les moments qui ont marqué vous, votre vie, le match que vous n'avez jamais oublié, la victoire qui vous a fait sauter du canapé,
10: oh là là là là
9: direct, la soirée entre amis, peut-être en famille, dont vous vous souvenez encore aujourd'hui ce matin. On replonge dans les grandes émotions de Coupe du Monde au 02 99 67 35 35.
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9: Bonne matinée, vous écoutez Ici Armorique, nous sommes le mardi 7 juillet, il est 9h. L'actu locale avec vous, Justine Sauvage, et on se prépare à vivre un troisième épisode de canicule en Bretagne.
11: L'Ille-et-Vilaine, le Morbihan et le Finistère basculent ce midi en vigilance canicule orange avec un thermomètre qui pourrait approcher les 40 degrés dans le sud, Ille-et-Vilaine notamment. À Rennes, on attend 35-36 degrés aujourd'hui. Et sur l'esplanade Charles de Gaulle, il sera difficile de se protéger du soleil. Vous l'avez constaté déjà hier, Corentin Dévé.
3: 15h30, le soleil tape fort sur cette grande place sans ombre. Notre thermomètre affiche plus de 35 degrés, bien plus quand on le rapproche du sol. Ils sont très peu nombreux à traverser.
10: Là, j'ai chaud, là.
3: Tristan essaye de faire vite et comme beaucoup, il a une destination bien précise.
10: Là, on se dirige vers le cinéma et puis on va se rafraîchir devant un bon film, quoi.
3: La petite Charline, elle, fait le sens inverse. Elle sort du cinéma et quand elle a ouvert la porte...
12: De la chaleur qui m'est venu tout d'un coup dessus. Et alors qu'à l'intérieur, c'était frais. J'étais mieux dedans.
3: Bakil sort lui aussi du cinéma, mais il n'a vu aucun film.
13: On est rentré dans le cinéma, parce que du coup, il y a la clim.
3: C'est sa technique, il essaye de profiter au maximum des commerces frais.
13: J'essaie de rester dans des magasins le plus longtemps possible. Rester dehors, c'est un peu compliqué. Là, je sais pas, on va peut-être prendre le métro.
3: Car ici, Thibault le sait, c'est bien difficile de trouver de l'ombre.
14: En fait, là, il n'y a pas beaucoup d'immeubles autour. Du coup, là, on ressent vraiment pleinement la chaleur. Donc, je suis surtout passé sur les côtés, parce que en plein milieu de la place, il fait vraiment très chaud. Et peut-être mettre des petits espaces verts. Peut-être pas en plein milieu parce qu'il y a des événements, ça fait gêner. Mais par exemple, la place là-bas, mettre plus d'arbres et tout, et là où il y a des bancs, serait plus sympa. Pour se poser et tout, fasse plus frais.
3: Il devrait encore faire plus de 35 degrés à Rennes aujourd'hui.
11: Et pour se rafraîchir tout de même, la ville de Rennes a installé cet été des brumisateurs à 8 endroits différents. Alors, il n'y en a pas, pardon, sur l'esplanade de Gaulle, mais un, par exemple, à côté du métro Groschen, un autre au parc des Gailleuls ou encore place Saint-Germain. Ça n'a pas l'effet d'une piscine, bien sûr, mais c'est tout de même agréable, confesse ces Rennaises.
15: On ne connaissait pas, mais c'est bien, ça rafraîchit les pieds en passant. C'est vrai qu'en ville, là, il fait un peu chaud, les températures remontent, donc c'est vrai d'avoir des endroits un petit peu post-fraîcheur, ça fait du bien. Il faut rester un petit peu longtemps quand même pour avoir la sensation de fraîcheur. Si on a les pieds nus, c'est sympa.
16: Je trouve l'idée sympa. Après, peut-être des améliorations à apporter, peut-être que ça remonte un petit peu plus dans l'atmosphère, mais c'est sympa. Ouais, c'est vrai que c'est agréable. On peut peut-être mixer les aspects technologiques et puis les espaces verts. Ça ferait un bon mix.
15: C'est pas mal. Ça mériterait d'être un peu plus frais et un peu plus mouillé, peut-être. Mais ça fait une source de fraîcheur dans la ville, donc c'est toujours agréable. Pendant une balade, ça fait toujours du bien. C'est juste histoire de faire redescendre un peu la température.
11: Et ces brumisateurs à Rennes fonctionnent chaque jour de 11h à 20h. Si vous voulez vous rafraîchir également, pourquoi pas aller à la plage. Attention tout de même, la police de Saint-Malo rappelle que les plages du Pissot à la Richardère, celle du Roset et celle des Fours à Choux à Saint-Malo sont interdites à la baignade puisqu'elles se trouvent trop proches du barrage de la Rance. Il y a donc un risque d'être aspiré par les vannes et les turbines de l'ouvrage électrique. La police de Saint-Malo mène en ce moment des opérations de prévention auprès des touristes. Quel avenir pour Marine Le Pen ? C'est aujourd'hui que la Cour d'appel de Paris rend sa décision dans le dossier des assistants parlementaires européens du Front National. Et la présidente des députés RN espère échapper à une peine qui l'empêcherait de se présenter à l'élection présidentielle. L'arrêt sera rendu tout à l'heure à partir de 13h.
9: Le Conseil régional de Bretagne a décidé de renouveler la concession de l'aéroport de Rennes à Vinci et à la CCI d'Ille-et-Vilaine.
11: Concession pour les 20 prochaines années, alors même que l'aéroport rennais a du mal à relancer son activité depuis la période Covid, avec à peine 500 000 passagers par an. Ce renouvellement peut donc surprendre, mais il doit permettre justement de faire repartir cette fréquentation, Théo Bauchet.
17: Renouveler la concession à ceux qui s'en occupaient déjà est une manière de poursuivre le travail engagé par Vinci et la CCI pour son président Jean-Philippe Croque.
18: Elle nous permet de mettre en place des actions, d'abord dans la qualité de l'aérogare, la façon dont on va pouvoir recevoir les personnes, et puis ensuite de pouvoir s'inscrire aussi dans le temps avec les compagnies aériennes qu'on avait déjà développées avec EasyJet, on continue à développer avec l'ensemble d'autres compagnies qui viennent se substituer à ce que pouvait faire Air France auparavant.
17: Mais il va falloir aller plus loin que les 15 destinations directes et les 8 compagnies présentes actuellement pour convaincre les 2 millions de Bretons qui préfèrent partir de Nantes. Le projet prévoit aussi de faire rentrer de l'argent en louant du foncier de l'aéroport à des entreprises et d'y installer un parc de panneaux photovoltaïques d'ici 2032. Car la région Bretagne a prévenu, pas un centime d'argent public n'ira pour les dépenses de fonctionnement de l'aéroport. Michael Kernez est vice-président aux mobilités.
19: Ce qui aussi nous a conduit à faire ce choix de Vinci, c'est la prudence qui a été celle de notre délégataire de ne faire des travaux qui seraient en adéquation avec le redécollage de l'activité, et non pas faire des travaux qui permettraient ce redécollage.
17: La région appelle toujours l'État, responsable de l'aéroport de Nantes, à engager des rapprochements avec Rennes et à lever des freins comme la hausse récente de la fiscalité sur l'aviation qui plombe surtout les aéroports régionaux.
11: Des infos que vous retrouvez sur ici.fr. C'est le jour J pour les candidats du bac 2026. Publication des résultats à partir de 12h15 pour l'Académie de Rennes. Ce sera consultable via notre site ici.fr. Au mondial de foot, sont qualifiés pour les quarts l'Espagne qui a éliminé le Portugal et la Belgique qui a sorti les États-Unis. Aujourd'hui, l'Argentine affronte l'Égypte et c'est le Breton François Le Texier, originaire de Bédé en Ille-et-Vilaine, qui sera l'arbitre de cette rencontre. Le foot, c'est aussi le Stade Rennais qui perd son titre de meilleur centre de formation au profit du PSG. C'est notamment dû au plus faible temps de jeu en équipe première des joueurs formés au club rouge et noir. Et puis sur le Tour de France, Pogacar est en jaune, ça y est, après sa victoire hier aux Angles. Aujourd'hui, étape entre Carcassonne et Foix.
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11: Et c'est donc la chaleur qui revient largement en Bretagne, Léna.
9: Et effectivement, des nuages côtiers et des brumes de mer peuvent localement et temporairement survoler les abords de la Manche en ce début de journée. Ailleurs, le soleil s'impose, tout comme cet après-midi. Depuis hier, nous sommes en alerte jaune canicule hein, sur trois départements bretons. Le Finistère, le Morbihan et l'Ille-et-Vilaine. Hydratation régulière et crème solaire obligatoire. D'autant plus que l'index UV atteindra 8 en début d'après-midi, c'est élevé. Côté température, les thermomètres affichent actuellement entre 16 et 20 degrés et les maximales de leur côté vont être contrastées avec 24 à 28 degrés sur le littoral de la Manche grâce à la brise marine. Mais on prévoit à Dinan 30 à 32 degrés, Fougères 34, à Loudéac, Pontivy, Vannes et Rennes 36, à Locminé, Ploërmel et Bruves 37 degrés et même jusqu'à 38 degrés à Redon. On reste en alerte hein, sur les signes de déshydratation. Prenez soin de vous et surtout de vos proches. Info trafic, vous circulez sur les routes bretonnes à 9h07. En Ille-et-Vilaine, sur la départementale 137, dans le sens Saint-Malo-Rennes, à partir de la Mézières, il y a un fort ralentissement hein, sur les deux voies. Donc merci à Daniel de nous avoir prévenus. Et on nous signale également un accident sur la départementale 177, dans le sens Redon-Rennes, au niveau du rond-point de Kerlan. Il y a 4 voitures accidentées sur la voie de droite. Donc merci beaucoup à Christophe, auditeur d'Issy-en-Brie, de nous avoir prévenu. Si vous êtes dans la zone et que vous constatez d'autres informations, hein, est-ce que les secours sont sur place, combien de temps d'embouteillage est-ce qu'il y a en ce moment même, je veux bien des informations au 02 99 67 35 35.
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9: Tous les matins, on se réveille tranquillement ensemble, de l'actu locale, de la bonne humeur, vos chansons préférées. Et bienvenue chez vous, vos témoignages, ça commence dans quelques instants. On vous le rappelle, aujourd'hui, on parle de vos souvenirs de Coupe du Monde. Bah oui, forcément, on est en pleine Coupe du Monde, donc on en profite. 02 99 67 35 35 et dans quelques instants, c'est Elvis qui va partager justement vos souvenirs dans un micro-trottoir.

0: Mylène Farmer, pourvu qu'elle soit douce ce matin sur Ici Armorique, il est 9h13.
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0: Ce matin, on profite de cette Coupe du Monde 2026 pour remonter le temps ensemble. J'ai envie de savoir quel est votre plus beau souvenir de Coupe du Monde. Parce que, alors, je suis sûre qu'en entendant ce thème, hein, certains d'entre vous ont déjà une image qui leur revient en tête. Peut-être un match regardé dans le salon, une soirée entre amis, une victoire qui vous a fait bondir du canapé. Un peu comme vous, Elvis. Est-ce que vous pouvez nous raconter, comme nos auditeurs, hein, je rappelle le numéro, c'est le 02 99 67 35 30. Ce matin.
3: À moi, mon meilleur souvenir, donc, c'était le but de Benjamin Pavard en huitième de finale en 2018, Léna. Donc, comme vous l'avez dit, j'étais sur mon canapé chez moi. Je me souviens qu'on était mené au score à ce moment-là et que bon, j'étais très stressé. Et là, on a Benjamin Pavard, notre défenseur, qui lâche une reprise de volée en pleine lucarne, un ballon qui a tourné, qui allait tellement vite. Et je me souviens, donc j'étais dans mon canapé et je me suis retrouvé au moment du but devant ma télé alors qu'il y a 5-6 mètres d'écart, donc je ne sais pas quelle distance j'ai réussi à sauter ce jour-là. Je pense que j'ai réussi une prouesse énorme due à ce but. Et c'était clairement mon meilleur souvenir, d'autant qu'après, l'équipe de France, il y a eu un déclic mental à ce moment-là, et l'équipe de France est devenue tellement forte, et après on a remporté la compétition.
0: D'ailleurs, ça a inspiré un son, je crois, à certains supporters. Bah forcément, il y a toujours de la ferveur dans ce genre de moment. Et je sais que Vanessa Lambert, qui vous réveille le matin aussi, elle est passionnée de foot. Là, elle se réveille la nuit, elle le disait tout à l'heure, pour pouvoir regarder les matchs. C'est vraiment quelque chose qui est rassembleur. Est-ce que vous avez, Elvis, je sais pas, des petites traditions avec les copains, la famille, pour regarder les matchs?
3: Ah ben, on se retrouve de toute façon pour regarder les matchs ensemble. Hein. J'essaye de regarder les matchs avec un peu tout le monde, la famille, les amis, mais jamais un match de l'équipe de France seul, parce que c'est toujours des moments à partager.
0: Faut qui être
3: sont
0: ensemble.
3: Géniaux. Qu'on aime le foot ou pas, parce que que j'aime particulièrement pendant la Coupe du Monde, c'est que même mes amis qui regardent pas le foot habituellement, ou même peut-être ma mère, et bah devant le match, ils s'y mettent et ils vivent la chose à fond. Et pour moi, c'est la plus belle chose.
0: Et d'ailleurs, vous êtes allé rencontrer les Bretons, les Bretonnes dans la rue. Dans quelques instants, on va les entendre. Vous leur avez justement demandé qu'est-ce qui fait qu'ils aiment la Coupe du Monde, leur meilleur souvenir de Coupe du Monde. C'est sur Ici Armorique dans quelques instants. Pour l'instant, on profite de Bruno Mars, une de ses dernières, de son album The Romantic. C'est I Just Might sur Ici Armorique. Et je vous le rappelle, hein, vous pouvez nous appeler ce matin au 02 99 67 35 35. On parle de

0: continue de la chanter sur Ici Armorique. C'était Bruno Mars, I Just Might.
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0: Ce matin, vous nous appelez au 02 99 67 35 35. Vous avez la parole jusqu'à 10h. 1982, 98, 2006, 2018, 2022. Il y en a eu des grands moments avec l'équipe de France en Coupe du Monde, pour notre plus grand bonheur. Mais alors, parmi tous ces moments d'histoire, quel est votre meilleur souvenir en Coupe du Monde? Quel moment vous a marqué? Quelle action vous a fait sauter de votre chaise? C'est la question qu'Elvis Delouya est venu vous poser dans les rues bretonnes.
3: Et oui, Léna, il y avait du choix pour les Bretons, afin de choisir leur meilleur souvenir en Coupe du Monde. Alors, difficile de se décider. Pour certains, ce sont les actions qui se passent sur le terrain ou un but en particulier. Et pour d'autres, c'est pas le foot qui les a le plus marqués.
4: Ah, le coup de boule de Zizou. Hein. C'est parce qu'on en a rigolé. C'était ça. On en a rigolé pas mal.
5: Coupe du Monde vite, la victoire. La deuxième étoile, quoi. J'étais chez mon tonton. On a sauté dans la piscine, habillé et tout, c'était trop bien. La fête, hein.
6: Quand Mbappé, il égalise l'Argentine, quand même. C'était quand même dingue. En finale 2022. Parce que c'était dingue, quoi, l'émotion.
7: Moi, pour moi, c'était la finale de Coupe du Monde contre l'Argentine. Parce qu'il y avait trop d'action. J'ai eu trop de sensations pendant ce moment-là. J'ai pleuré et tout. Des hauts, des bas, même si on a perdu. C'était un match exceptionnel.
8: C'était en demi-finale, le Maroc contre la France, parce que c'est la première fois que le Maroc un pays d'Afrique était en demi-finale. J'étais fière de mon pays.
9: 2018, la finale, avec ma famille. Donc j'ai plus l'habitude de voir ma famille maintenant. On avait parié avec ma mère et mon père mon scooter, que j'avais vu pendant que j'étais gosse du coup. Et du coup, j'ai vu ce scooter-là. Et du coup, c'était trop bien, c'était bon enfant, j'ai adoré. Et même là, à l'heure actuelle, avec les amis et tout, c'est des souvenirs mais inimaginables. On voit que tout le monde est à fond dedans en fait. C'est trop cool.
3: Vous voyez, Léna, il y a un petit peu de tout, mais ce qui ressort avant tout, en fait, ce n'est pas le foot. Ce sont plutôt les émotions ressenties, les moments partagés en famille ou entre amis, car c'est ça un petit peu le pouvoir de la Coupe du Monde, réunir tout le monde pour une même cause, la victoire de l'équipe de France. Et ça nous montre que souvent, les moments les plus mémorables, c'est en dehors du terrain.
9: Moi, en 98, ma sœur est née pendant le match, donc trop bien. Donc elle a eu la Coupe du Monde sur les épaules, on va dire aussi. Du coup, une bonne anecdote en famille, même à partager avec les amis.
3: Un accouchement, une belle façon de célébrer le deuxième but de Zidane. Des moments magiques donc en dehors du terrain. Mais bon, en général, les beaux moments arrivent grâce aux victoires de l'équipe de France. Donc on espère les voir aller au bout cette année encore pour se créer de nouveaux meilleurs souvenirs en Coupe du Monde.
0: D'ailleurs, vous aussi, si vous avez de super souvenirs, des petites anecdotes, là, comme on l'a entendu dans les rues bretonnes, vous nous appelez au 02 99 67 35 35. Vous avez la parole jusqu'à 10h.
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0: besoin de personne sauf d'ici Armorique. C'était Véronique Sanson, il est 9h26.
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0: Moi, ce que j'aime avec les Coupes du Monde, c'est qu'elles nous replongent souvent dans une époque de notre vie. Certaines personnes vont immédiatement penser à leur enfance, à leurs parents, à leurs grands-parents, peut-être au coup de boule de zizane, à des vacances d'été ou à des soirées entre copains. Alors, dites-moi, quelle Coupe du Monde vous ramène instantanément à une période particulière de votre vie? Quand vous y repensez, qu'est-ce qui vous revient justement en premier? Le foot ou tous les souvenirs qui vont avec? On le voyait il y a quelques instants avec Elvis, hein, qui vous avait demandé dans les rues bretonnes, vous, comment vous viviez justement la Coupe du Monde? Vous nous en parlez au 02 99 67 35 35 sur Ici Armorique.
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0: Et on n'oublie pas nos idées de sortie toutes les heures, des idées pratiques également sur votre radio Ici Armorique. Le cairn de Gavrini, notre chapelle Sixtine du néolithique morbihanais, se visite en ce moment. Découvrez ce joyau de notre patrimoine breton inscrit au patrimoine mondial de l'UNESCO dans le cadre de visites guidées du mardi au dimanche entre 9h30 et 18h30. Rendez-vous à l'Armor Baden sur le port Cal de Penlanic. Le site vous accueille jusqu'au 13 juillet. Les suspensions de l'été s'invitent à nouveau dans l'agenda de vos vacances. 5 événements avec concerts, rencontres, jeux et food truck répartis sur 5 communes autour de Château-Giron. En Ille-et-Vilaine, c'est au sud de Rennes. Vous pouvez bruncher dans un parc à Noyal-sur-Vilaine, faire du yoga harp, à Pire-et-Chancé ou encore observer les étoiles à Donlou. Rendez-vous jusqu'au 22 août. Plus d'infos sur le site tourisme-paysdechateaugiron.bzh. Enfin, chaque mardi après-midi, laissez-vous guider dans la réserve naturelle de Glomel, dans les Côtes d'Armor, au programme Balade Immersive avec un guide naturaliste qui s'adaptera à toute la famille. Émerveillement garanti. 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
0: De l'actu locale, de la bonne humeur et vos chansons, on passe tout l'été ensemble sur Ici Armorique. C'est Michael Jackson.

0: Ah, on adore Michael Jackson. Vous écoutez Sœur Morique. Bonne matinée à vous. Et en vous accompagnant pour commencer la journée, vous circulez dans les Côtes d'Armor sur la Nationale 12 dans le sens Guingamp-Saint-Brieuc. On nous signale un accident de voiture au niveau de Plélo. Prudence hein, dans la zone. Et moi, je suis preneuse d'informations. Combien de véhicules sont accidentés? Est-ce que les secours sont sur place? Est-ce que ça a un impact sur votre circulation, notamment est-ce qu'il y a des bouchons? Le standard est ouvert au 02 99 67 35 35.
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0: Et le sujet ce matin, ce sont vos souvenirs de Coupe du Monde. Une Coupe du Monde, bah, c'est quand même une sacrée machine à émotions. Hein. On peut passer de l'euphorie totale à une immense déception en quelques minutes seulement. Alors, ce matin, racontez-moi la plus grande émotion que vous ayez vécue devant un match de Coupe du Monde. Un cri de joie, des larmes de bonheur, peut-être une énorme déception. Quels sont les souvenirs qui vous donnent encore des frissons aujourd'hui? C'est le sujet ce matin au 02 99 67 35 35. Vous avez la parole sur Sœur Morique.
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0: Mieux sec avec la playlist celtique d'Ici Armorique. C'était la Grande Marie, il est 9h37.
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0: Allez, ce matin, il n'y a pas besoin d'être un spécialiste du foot hein, pour participer, parce qu'une Coupe du Monde, c'est souvent bien plus qu'un simple match. C'est un moment partagé, une soirée particulière, un souvenir peut-être de vacances, une époque de notre vie. Alors, même si vous n'avez jamais suivi tous les matchs, hein, je suis sûre qu'il y a une image, un moment, une émotion qui vous revient quand on évoque les Coupes du Monde. Quel est votre plus beau souvenir de Coupe du Monde? Vous nous en parlez au 02 99 67 35 35. C'est votre dernière chance. Les Innocents, un homme extraordinaire. C'est sur Ici Armorique. Bonne matinée.

0: Nuages.
1: Eh bien oui, ce matin, on parle des Coupes du Monde, celles qui vous ont marqué, celles qui vous ont procuré des émotions fortes. On s'en souvient encore. Dominique, bonjour.
2: Bonjour, Léla. Voilà une belle anecdote. En 98, j'arrivais, j'étais photographe professionnel, et on regardait le match à la télé et auprès d'un grand restaurant, le Brazza.
1: Ouais.
2: Et on gagne tout ça, c'était la folie dans les rues. Et le hasard, c'est que j'avais mon bateau, un 4x4, et un bateau de 6 mètres qui était derrière.
1: Ouais.
2: Donc j'ai décidé, on a décidé avec des copains, de faire un tour dans Potorçon. Mais là, tous les supporters qui étaient dans les rues, on monte dans le bateau. Et j'ai dû faire 20-30 fois le tour du grand quartier de Potorçon. Avec à chaque fois, ils déchargeaient les personnes, ils revenaient.
1: Oh,
2: et
1: génial.
2: Le drapeau, ça klaxonnait. Oh, c'était, en plus, je faisais des photos pour moi, mais aussi pour professionnellement. C'était génial. Voilà.
1: Vous chantiez, j'imagine aussi, mais
2: oui.
1: C'était en 98, c'est ça?
2: Oui, voilà. Il venait d'arriver, ça faisait 3 mois que j'étais arrivé à Potorçon comme photographe professionnel. C'était la folie. Et à chaque fois, on s'arrêtait. Mais tout le monde était dans le bateau, dans le 4x4. Il y avait à peu près 7-8 personnes à chaque fois. Et hop, j'ai changé de place. Et hop, on refaisait un tour. Et ça a duré jusqu'à 2-3 heures du matin. Je ne sais plus.
1: Wow.
2: Est-ce que
1: vous les avez encore, ces photos, Dominique?
2: Ah oui, toujours. Et j'ai décidé, tous les ans, après qu'on gagne la Coupe du Monde, j'en expose à Potorçon, dans le quartier.
1: Et où est-ce qu'on peut les voir, dans Potorçon?
2: Au Brazza.
1: Au Brazza, d'accord.
2: Voilà.
1: Et là, d'ailleurs, Dominique, là, on parle de la finale 98, absolument exceptionnelle pour celles et ceux qui ont eu la chance de la vivre, cette finale, cette Coupe du Monde. Cette Coupe du Monde-là, 2026, qu'est-ce qu'elle vous procure en sensation, Dominique, pour le moment?
2: Pour l'instant, je suis là, on suit ça sur les grands écrans.
1: Mmh.
2: Hein, et la France, France-Espagne. Voilà, et la France pour la troisième étoile.
1: Ouais. Et ils ont joué contre le Paraguay là samedi dernier.
2: Oui,
1: qu'est-ce que vous en avez pensé de cet arbitrage, de ces fautes?
2: C'est lamentable. Voilà.
1: Ouais.
2: Lamentable.
1: Mais...
2: c'est quand on voit quand on regarde les jeunes qui peuvent regarder ça, c'est pas du foot, c'est du.
1: C'est du théâtre.
2: C'est du n'importe quoi. On était sur un grand écran la soirée avant, parce que là, il y a des grands écrans qu'il y a là. C'est incroyable. On devrait être viré la prochaine Coupe du Monde de Paraguay. Voilà.
1: Bon, en tout cas, heureusement, nos joueurs sont fair play. Ils sont droits jusqu'au bout. En tout cas, Dominique, merci de nous avoir partagé vos souvenirs. Donc, si ça intéresse des personnes de voir des photos exceptionnelles, celle de Dominique, on va voir à Potorçon. Est-ce que vous me rappelez le nom du lieu?
2: Le Brazza.
1: Le Brazza, vous pourrez voir les photos de la finale de 98.
2: Et je vais vous en envoyer.
1: Et vous, j'adore. Ouais. Allez-y, je vous en prie.
2: Je vais faire ça. Maintenant, je suis en retraite, maintenant. j'ai plus de bateau.
1: Dominique, oui, non, on va pas faire la bringue alors.
2: Non, j'ai plus de bateau, mais j'ai décidé, la finale, je serai en tutu.
1: En tutu. Mais il va falloir nous envoyer des photos aussi, Dominique, en tout cas.
2: Oui,
1: merci. Merci d'avoir été avec nous. Et puis, je vous souhaite une belle Coupe du Monde. On espère aller jusqu'au bout, on espère aller loin. Elvis, est-ce que il y a quelque chose qui vous ferait plaisir dans cette Coupe du Monde-là, encore?
3: J'aurais voulu faire un tour dans le bateau de Dominique, mais non, apparemment, ce sera pas possible.
1: On va y aller doucement.
3: On trouvera quelque chose d'autre après la finale, mais qu'on la gagne.
1: En tout cas, merci beaucoup d'avoir été avec nous, Dominique. On vous souhaite une belle journée. Il est 9h45.

0: Sultan of Swing, c'est une de mes préférées de Dire Straits à l'instant sur Essir Mauric.
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0: Valère Coriard, chaque jour avec vous, un bon plan pour notre pouvoir d'achat. Et vu que c'est la saison, ce matin on parle mariage.
2: Oui, parce qu'on est en pleine saison des mariages. Et si vous êtes invité, il y a de fortes chances que vous soyez déjà en train de regarder la fameuse tenue. Sauf qu'entre le costume, la robe, les chaussures, les accessoires, la facture peut vite grimper à plusieurs centaines d'euros pour une journée. Alors j'ai une bonne nouvelle. Aujourd'hui, il existe plein de solutions pour être très bien habillé sans exploser votre budget. Par contre, il va falloir vous y mettre rapidement parce que, comme souvent, ça va vous demander de vous investir un petit peu.
0: Ah bah bonne nouvelle. Alors par quoi on commence ?
2: Déjà, pensez à la seconde main. On trouve aujourd'hui des costumes, des robes quasiment neuves sur des plateformes comme Vinted, Vestiaire Collective, Le Bon Coin, parfois à moins de la moitié du prix d'origine, voire même encore mieux. Autre solution qui se développe beaucoup, c'est la location. Pour une robe de soirée, un costume que vous ne porterez peut-être qu'une fois, c'est souvent beaucoup plus rentable que l'achat. Alors là, vous avez des plateformes comme My Golden Closet, les prêteuses et même des marques qui proposent de la location. C'est le cas de Maje, par exemple. Et puis n'oubliez pas les outlets, les ventes privées, les collections de l'année précédente. On peut facilement économiser 30 à 70% sur des vêtements de grandes marques. Dernier conseil, si vous avez plusieurs mariages cet été, achetez une tenue sobre et changez simplement les accessoires, la chemise, la cravate, les bijoux. Personne ne s'en rendra compte, bien sûr, mais votre portefeuille, lui, verra vraiment la différence. Alors, est-ce que vous avez déjà acheté ou loué une tenue pour un mariage sans vous ruiner ? Moi, je suis preneur de vos astuces. Mon mail, c'est paricideseconomies@radiofrance.com.
0: C'est notre spécialiste des économies sur ici, Valère Coriard. Dans moins de 7 minutes, on note le retour de l'actu locale et de votre météo en Bretagne.
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0: Amel Ben sur ici Armorique. Pourquoi rester? Eh bien, je vais vous le dire. On passe tout l'été ensemble, alors chaque matin, on prend le temps de découvrir la région autrement. Vous y vivez ou alors vous êtes de passage, touriste peut-être. Vous avez fait le bon choix hein, en venant en Bretagne sur ici Armorique. On vous partage des idées sorties, des bons plans pratiques, que ce soit l'infotrafic en direct, la météo des plages avec la SNSM. Et évidemment, on vous fait gagner des places dans des structures de loisirs. 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
0: Ici Armorique, nous sommes le mardi 7 juillet, il est 10h. Bonne matinée à vous. L'actu local avec vous, Justine Sauvage.
2: Et 61 départements vont basculer à midi en alerte orange canicule. Il y aura notamment l'Ille-et-Vilaine, le Morbihan et le Finistère. Les températures vont frôler à nouveau les 40 degrés, par exemple à Redon. Prudence, surtout pour les personnes fragiles. Hein, et les températures remontent également la nuit en Bretagne. Ça devrait durer jusqu'à la fin de la semaine. Dans les Pyrénées-Orientales, l'incendie en cours depuis 3 jours a parcouru plus de 4900 hectares. Il n'est pas fixé, mais il ne progresse plus. 800 pompiers interviennent toujours et 10 000 habitants ont été évacués. Des incendies aussi ces dernières heures en Bretagne, dû certainement à la chaleur. Un feu de récolte par exemple hier après-midi à hauteur de Tréfindel en Ille-et-Vilaine le long de la RN24. 8 hectares ont été touchés. Cette nuit aussi un feu dans un hangar à Servon-sur-Vilaine qui contenait 10 tonnes de fourrage. Tout était embrasé à l'arrivée des pompiers. Le feu est resté sous surveillance une bonne partie de la nuit. En difficulté depuis le Covid, l'aéroport de Rennes continue d'être géré par Vinci et par la Chambre de commerce d'industrie d'Ille-et-Vilaine. Le Conseil régional de Bretagne a décidé hier de renouveler cette concession pour les 20 prochaines années. Et ce, donc, malgré les difficultés et la baisse de fréquentation. On vous explique ce dossier aéroport de Rennes sur ici.fr. Encore un peu de patience avant la publication des résultats du bac. Ce sera midi 15 pour l'Académie de Rennes. Certainement un petit peu avant si vous vous rendez directement dans votre établissement scolaire. Des résultats à consulter également sur ici.fr. En foot, c'est bon pour l'Espagne et la Belgique, qualifiées cette nuit pour les quarts de finale. Les deux équipes vont se rencontrer vendredi soir à Los Angeles. Le Stade Rennais jouera lui finalement son premier match amical jeudi à la Piverdière et non pas à Vitré, dont le terrain est envahi par un champignon. Et ce match sera finalement à huis clos. Ceux qui ont acheté un billet pourront donc se faire rembourser. Concernant le premier match de la saison pour les Rouges et Noirs, on savait que ce serait au Parc des Princes contre le PSG. On sait désormais que ce choc de la première journée est programmé le dimanche 23 août à 20h45. Et puis à suivre aujourd'hui la 4e étape du Tour de France entre Carcassonne et Foix. À vivre donc sur ici Armorique comme chaque jour, c'est Tadej Pogacar qui est déjà maillot jaune.
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2: Et c'est donc la chaleur qui revient largement sur la Bretagne, Léna.
0: Effectivement, et le soleil s'impose, hein, tout comme cet après-midi. Depuis hier, nous sommes en alerte jaune canicule sur 3 départements bretons. Le Finistère, le Morbihan et l'Ille-et-Vilaine. Hydratation régulière, hein, et crème solaire obligatoire. D'autant plus que l'index UV atteindra 8 en début d'après-midi. C'est élevé. Côté température, les thermomètres affichent actuellement entre 17 et 21 degrés. Et les maximales, de leur côté, vont être contrastées avec 24 à 28 sur le littoral de la Manche, grâce à la brise marine. Mais on prévoit à Dinan 30 degrés, à Fougères 34, à Loudéac, Pontivy, Vannes et Rennes 36 degrés, à Locminé et Ploermel 37 et jusqu'à 38 degrés à Redon. Donc on reste en alerte hein, sur les signes de déshydratation. Prenez soin de vous et de vos proches. Merci Justine.
2: À demain.
0: À demain.
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0: 10h03, toute l'actu locale, vous l'avez maintenant, place à la chanson. Toujours la bonne humeur, hein, elle est toujours là. C'est Marc Lavoine et Bambou. Dis-moi que l'amour.
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0: Un duo qui est né il y a 23 ans, Bambou et Marc Lavoine sur Ici Armorique. Dis-moi que l'amour.
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0: J'ai une question. Vous êtes plutôt du genre à vous allonger sur une serviette pendant les vacances ou à finir la journée avec de la poussière sur les chaussures et des courbatures partout? Parce que dans quelques minutes, je vais vous parler d'un endroit où on ne tient pas en place très longtemps. Toboggan, filet, jeu géant, parcours, structure gonflable. C'est le genre de lieu où les enfants deviennent incontrôlables et où les parents finissent souvent par s'amuser autant qu'eux. Direction le Petit Délire à Pleumel. Restez à l'écoute, hein, vous fait gagner des places pour le parc sur Ici Armorique. Et pour le moment, c'est de la nouveauté. Alex Warren, Fever Dream sur Ici Armorique.

0: On l'a découvert avec son titre Ordinary, c'était Fever Dreams à l'instant. Son prochain album, il sort dans 51 jours. C'est Alex Warren sur Ici Armorique.
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0: 10h10 sur Ici Armorique. J'ai une mission pour vous cet été. Fatiguer les enfants. Voilà. Parce qu'on les adore, hein, mais quand ils ont beaucoup trop d'énergie, ben, faut savoir les occuper. Et justement, j'ai trouvé l'endroit idéal, direction le Petit Délire à Plemel. Bonjour Stéphane.
3: Bonjour.
0: Déjà, pour celles et ceux qui connaissent pas encore le Petit Délire, ça ressemble à quoi exactement?
3: Alors, le Petit Délire, c'est un peu le paradis des enfants, on va dire, et des familles. C'est un grand parc arboré de 13 hectares de superficie où se mélangent énormément de jeux et d'activités différentes. On doit avoir entre 70 et 80 jeux et activités différentes. Tout ça autour de la nature.
0: Donc il y a de quoi grimper, sauter, courir.
3: Exactement, se défouler dans tous les sens du terme.
0: Ce sont quelles attractions, quels jeux qui cartonnent le plus auprès des visiteurs?
3: Bah, cette période, c'est plutôt la partie aquatique, soyons clairs, c'est vraiment le moment de venir se rafraîchir au parc. Après, on a beaucoup d'activités qui sont sous les arbres, à l'ombre, notamment des petits parcours type acrobranche. On a des grands trampolines aussi dans les arbres, donc ça plaît bien. Et on a notre nouveauté aussi de cette saison, parce que chaque saison, on a des nouvelles activités. Oh. C'est le laser tag.
0: Alors, donc, qu'est-ce que c'est?
3: Le laser tag, c'est du laser game, en fait, qui se joue en extérieur, dans la forêt. Donc, avec des casques, des bandeaux sur lesquels il y a des capteurs et des lasers. Après,
0: génial.
3: On fait des équipes. Et ensuite, ils s'affrontent dans une grande arène, dans la forêt.
0: Il y a pas mal de personnes qui ont déjà testé?
3: Ah ouais, énormément.
0: Et alors,
3: chaque visiteur, en fait, a une partie inclue avec son ticket d'entrée. Donc, la plupart participent. C'est à partir de 7 ans. Et ça se joue en famille. Donc, aussi bien les adultes que les enfants. Tout le monde en profite.
0: Génial. Et en Mayenne, d'ailleurs, les familles restent combien de temps sur place? Parce que j'ai l'impression qu'on y passe la journée, là.
3: C'est un peu ça, ouais. C'est ça. Des fois, il y en a qui passent la journée et qui n'ont même pas eu le temps de tout faire.
0: Oh.
3: Donc, oui, les gens passent la journée en général. Après, il y a tout type de public. Il y a des plus petits qui viennent le matin, qui retournent faire la sieste l'après-midi et qui reviennent au parc en fin de journée. Donc on a un peu tout, mais en général plutôt la journée complète. Ouais.
0: Alors justement, vous avez décidé de faire plaisir à nos auditeurs, à nos auditrices aujourd'hui. Un pack famille est à gagner, 2 adultes, 2 enfants pour venir profiter du parc. Alors si vous avez envie d'offrir une belle journée d'aventure à votre tribu, vous nous appelez au 02 99 67 35 35. C'est premier arrivé, premier servi. Qu'est-ce que vous souhaitez à nos auditeurs, nos auditrices au parc, Stéphane?
3: Je leur souhaite bonne chance et puis de venir vite découvrir le parc s'ils ne le connaissent pas et puis le redécouvrir s'ils le connaissent déjà.
0: Eh ben allez, appelez-nous 02 99 67 35 35, c'est dans le Morbihan à Plemel, le Petit Délire, vraiment absolument trop chouette. Merci hein, Stéphane encore, et puis je vous souhaite un très bel été à vous et puis à toute l'équipe du Petit Délire. Là on fait un tour à Belle-Île-en-Mer, pourquoi pas même à Marie-Galante, c'est Laurent vous le dit.

0: C'est la douce mélodie des vacances sur Armorique avec Laurent Voulzy. Bel été à vous jusqu'à 11h. On fait le tour des idées sorties en Bretagne, que vous soyez du coin ou touriste, déjà bienvenue. Et je suis sûre qu'on va réussir à vous faire découvrir des coins sympas dans quelques instants. C'est Queen, We Are The Champions.
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0: Queen. Et on en a des champions sur ici Armorique. Il y a quelques minutes, on vous faisait découvrir le petit délire à Plemel, un parc de loisirs où on grimpe, on saute, on court dans tous les sens. Vous avez été nombreux hein, à nous appeler, mais il fallait un gagnant, The Champion. Et aujourd'hui, c'est Elodie qui a été la plus rapide. Bonjour Elodie.
1: Bonjour.
0: Alors, bonne nouvelle, hein, le pack famille, il est pour vous, donc félicitations.
1: Oui, merci. Merci beaucoup.
0: Est-ce que vous connaissiez déjà le petit délire ou vous allez découvrir?
1: Alors, je vais découvrir. Alors, c'est pas pour moi, à vrai dire, c'est pour offrir.
0: Ah.
1: Voilà, donc, à des vacanciers donc, qui sont là dans la région, dans la famille. Et donc, ça va être une bonne occasion pour eux, voilà.
0: Génial. D'où est-ce qu'ils viennent?
1: D'Auvergne.
0: D'Auvergne. Oh, super. Ils sont déjà venus en Bretagne, quand même.
1: Oui.
0: Oui, ok.
1: Ils connaissent pas le petit délire, voilà.
0: Bon, bah, c'est une très, très bonne idée. Donc là, ça va être sortie familiale, hein, c'est ça, j'imagine, pour eux.
1: Oui, avec leurs enfants, ça va être super.
0: Super, bah en tout cas c'est sympa hein, d'appeler ici Armorique, de faire des cadeaux aux autres comme ça, c'est une très bonne idée. Et vous cet été sinon Elodie, qu'est-ce que vous allez faire de beau?
1: Pour l'instant, j'irai peut-être en Auvergne, ça sera peut-être mon tour.
0: Dans l'autre sens.
1: L'échange.
0: Un petit aller-retour. Et bah, profitez bien de vos vacances dans ce cas-là Elodie, merci d'avoir été avec nous. Et puis pour les autres, hein, pas d'inquiétude, tout l'été sur ici Armorique, on continue de vous donner des idées de sortie, des balades, des activités à faire en famille justement. Et puis on a des cadeaux à gagner. Les vacances ne font que commencer comme on dit. Ici, c'est la playlist celtique d'Anne Arbraz, Borders of Salt sur ici Armorique.

0: Bernard Braz avec la playlist celtique que vous écoutez ici Armorique.
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0: 10h27 et c'est le moment d'ici Express, toutes les heures pour vous, des idées pratiques et des idées sorties en Bretagne. À Vannes, le lundi 13 juillet, ça va swinguer. À partir de 10h le matin, des déambulations musicales, un tournoi de palais breton et de jeux en bois traditionnels. Et le soir, jusqu'à minuit, un grand bal populaire va se dérouler sur l'esplanade Simone Veil, sur la rive droite du port de la ville. L'accès à cette journée organisée par l'association de commerçants, carrément Vannes, est en accès libre. À Calac, dans les Côtes d'Armor, vous pouvez vous initier à la pêche à la truite. Cet atelier pêche est accessible dès l'âge de 10 ans. Il est adapté aux adultes également, encadré par un animateur qui dévoile ses secrets de pêche. Vous prendrez beaucoup de plaisir donc ce vendredi 10 juillet entre 9h30 et midi. La place c'est à 22 €. Il faut absolument réserver votre place auprès de la maison Pêche Nature des Côtes d'Armor. Et si vous aimez le blues, un concert exceptionnel et gratuit vous tend les bras à Redon en Ille-et-Vilaine. Il va se dérouler le 10 juillet dès 19h au Ciné Café Manivelle. C'est le dispositif plein soleil avec sur scène l'excellent Vincent Bloyer, un artiste local très blues, rock. Pour en savoir plus, rendez-vous sur le site du Manivelle. Allez, dans une pour de nouvelles infos loisirs et pratiques.
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0: Allez, on est déter ensemble, on va toujours avec l'actu locale, la bonne musique et la bonne humeur. C'est Diane Tell, la légende de Jimmy sur Ici Armorique.

0: La légende de Jimmy, vous en découvrez d'autres hein, sur Ici Armorique. On est en Bretagne, il est 10h31.
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0: Ce matin sur Ici Armorique, on va directement demander aux gens qui vivent sur place ce qu'il faut vraiment faire chez eux. Ce sont les offices de tourisme, mais version terrain, version vrai bon plan. Et aujourd'hui, on file du côté de Saint-Main-Montauban. Bonjour Violaine.
3: Bonjour.
0: Il y a un endroit qui vient de rouvrir pour la saison et qui sent bon les vacances, c'est un peu hors du temps, le musée de la Forge à Saint-Malon-sur-Mel. Déjà, pour quelqu'un qui ne connaît pas du tout, on met les pieds dans quoi en rentrant là-bas ?
3: Eh bien, l'idée, c'est de découvrir une ancienne maison qui appartenait à un forgeron, donc de visiter une ancienne forge et sur deux temps de visite, avec un premier temps de visite où on va vraiment s'immerger dans le quotidien de André Duguay, qui était donc le forgeron propriétaire des lieux, et de sa femme Antoinette, qui tenait l'épicerie attenante. Et puis une deuxième partie de visite qui, elle, consiste à assister à une démonstration de forge assurée par un forgeron professionnel.
0: Est-ce que nous aussi, on va pouvoir s'essayer à la forge ?
3: Alors non, là, là, on ne fait que regarder. Mais effectivement, ça peut susciter des vocations, oui, c'est vrai.
0: Et qu'est-ce qui accroche les visiteurs quand ils viennent ?
3: Ben, là, c'est vraiment de découvrir l'histoire d'un métier, quoi. Mmh. Un métier qui, pour pas mal de gens, n'existe plus, alors que non, il existe encore, il a surtout bien évolué. Et puis, ben, c'est vrai que ce qui plaît aux visiteurs, c'est de voir un forgeron qui travaille, qui réalise des petits objets en fer forgé sous leurs yeux. Mmh. Parle de leur métier aujourd'hui. C'est vraiment quelque chose qui suscite de l'intérêt.
0: Et quand on est dans le secteur pour une journée d'été, qu'est-ce que vous conseillez autour pour prolonger la découverte sans faire trop de kilomètres ?
3: Alors, à Saint-Malon-sur-Mel, dans ce petit village qui est vraiment au cœur de Brocéliande, on est à une dizaine de minutes de Paimpont, il y a plusieurs choses qui sont proposées. Donc, le musée de la Forge est ouvert tous les jeudis après-midi de juillet et août. Et en parallèle, la cigrerie de la vallée du Mel, qui est vraiment à quelques mètres de la forge, propose des visites guidées également de son exploitation. C'est l'occasion de découvrir comment est-ce qu'on fabrique le cidre.
0: Ah bah oui, il faut pas perdre le nord.
3: Aussi, exactement. Ça peut faire l'objet effectivement d'une visite sympathique en complément de celle du musée de la forge. Mmh. Et puis on a aussi, pareil, à 1 ou 2 kilomètres, l'étang de la Marette, qui est un étang qui est charmant sur cette commune de Saint-Malon, où il est super agréable de faire le tour sur une quarantaine de minutes, avec accessible aussi pour les familles avec les jeunes enfants. Le temps d'un pique-nique ou d'une pause goûter, c'est vraiment un endroit qui est très sympathique également.
0: Et voilà. Puis, si je devais vous demander, vous, votre coup de cœur, ou l'endroit que vous aimez bien faire, ou l'endroit où vous aimez emmener des gens, justement, ce serait lequel ?
3: Je viens de vous le donner. C'est vraiment l'étang de la Marette. C'est vraiment un coin qui est très sympa et très au calme dans la forêt et en même temps encore assez préservé du monde. Donc voilà, c'est un peu une exclue, effectivement.
0: Donc c'est une bonne idée pour les touristes qui arrivent en Bretagne, pourquoi pas, ou même les Bretons, les Bretonnes eux-mêmes, elles-mêmes, parce que des fois, on va pas découvrir les lieux qui sont à côté de chez nous parce qu'on n'y pense pas ou tout simplement on ne les connaît pas. Donc merci beaucoup Violaine de nous avoir fait ce petit tour. Et puis si vous voulez creuser un petit peu plus, eh bien direction l'office de tourisme de Saint-Main-Montauban dans le pays de Brocéliande. Donc nous, on continue notre été sur Ici Armorique à aller chercher les idées là où elles vivent vraiment. Chez vous. Allez, vous l'entendez ? Là, on est déter, en mode Rocky du foot. Jeudi, on sera devant le match, la France face au Portugal, au Maroc. Ça va être magnifique, rendez-vous à 22h. Et vous pouvez suivre, bien sûr, les matchs des Bleus avec votre radio ici. Nous, on se met déjà dans l'ambiance avec Survivor. Bonne matinée les Bretons et bienvenue aux touristes qui nous rejoignent.

0: Survivor, c'est motivant ce matin avec Ici Armorique, il est quasiment 10h40.
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0: Cet été sur Ici Armorique, on continue d'ouvrir le micro à celles et ceux qui connaissent leur coin mieux que personne. Pas de guide touristique, hein, pas de discours tout près, juste des habitants qui racontent leur Bretagne. Aujourd'hui, direction Matignon, où vit Alain. Bonjour Alain.
3: Bonjour Léna et bonjour les auditeurs et nos amis touristes qui viennent de nous rejoindre peut-être.
0: Et oui, on ne les oublie pas, ils arrivent en Bretagne, c'est le début des vacances. Et on part avec vous dans un lieu qui a une histoire particulière dans le secteur, Saint-Germain-de-la-Mer, souvent cité comme un point d'origine de Matignon. Racontez-nous Alain.
3: Oui, tout à fait. Donc un petit point historique pour commencer. Donc Saint-Germain, comme beaucoup d'endroits par chez nous, a été fondé entre le 6 et le 9e siècle par des immigrants irlandais. Donc c'est devenu assez rapidement une paroisse et qui a donc son église jusqu'à ce que la Révolution arrive et que, bon, avec tous ces désagréments.
0: Oui, bien sûr.
3: Voilà, donc cette paroisse incorporait aussi la Matignon qui se trouvait à côté et qui, au fil du temps, bien que créé au Xe siècle, au fil du temps est devenu beaucoup plus important en nombre d'habitants, ce qui a fait que Matignon est devenu, si on veut, la ville principale par rapport à cet endroit.
0: Quand on se balade par là, Alain, du coup, qu'est-ce qu'il faut absolument prendre le temps de voir, de ressentir ?
3: Eh ben, ce qu'il faut regarder, il y a deux choses. Alors, pour ceux qui veulent un peu de culturel, il y a l'église actuelle qui est de 1875 et qui comporte six éléments classés au monument historique, dont une fontaine baptismale du XIIIe siècle. Ça, c'est une première chose. Mm-hmm. Mais ensuite, puisque ça se trouve sur le GR34, vous avez un point de vue absolument magnifique sur la baie de la Fresnaye.
0: Ah ouais.
3: Dans toute son étendue, et au fond, vous apercevez fort la latte. Donc, c'est quand même un point de vue assez particulier.
0: Ah bah carrément. D'ailleurs, c'est quoi le passage qui marque le plus les gens quand ils découvrent ce tronçon ?
3: Ah bah je pense que c'est au fur et à mesure que vous progressez, vous avez toute cette ouverture là qui se fait et qui vous montre l'étendue, puisque la baie de la Fresnaye est quand même assez profonde. Et vous découvrez ça au fur et à mesure de votre progression.
0: Et à votre avis, Alain, si par exemple des touristes là nous écoutent, ou même des Bretons, des Bretonnes qui ont envie de faire justement du tourisme dans notre région, quand on a une journée dans le secteur, qu'est-ce que vous conseillez comme détour, comme pause un peu incontournable ?
3: Bah écoutez, le secteur est ce qu'il est, hein. Donc on a le GR34, on a Saint-Germain dont je vous parle aujourd'hui,
0: ouais.
3: Mais il y a aussi des histoires sur Saint-Cas avec les batailles contre ce qui était appelé l'ennemi héréditaire.

0: militaire un petit peu, qui est un peu plus au nord de l'autre côté de la Manche. Voilà, nous avons énormément de choses qui, et puis ensuite on file vers le Cap Fréhel.
1: Eh ben merci beaucoup Alain pour vos recommandations.
0: Alors, oui. Voilà. Et alors puisque les touristes sont là, s'il y en a qui veulent s'acoquiner un petit peu, le 26 juillet, il y a la fête de Saint-Germain qui est organisée dans ce petit village. Alors une fête bretonne, c'est bien entendu une messe, voilà. Et galettes, saucisses, pâtisseries, chants de marins et musique bretonne.
1: Ah bah ça donne envie Alain dans ce cas. C'est une bonne recommandation encore une fois nos Bretons, nos Bretonnes, nos touristes. Donc vous êtes ambassadeur ici à Armorique et peut-être que des personnes qui nous entendent ont envie aussi de nous faire découvrir leur coin de Bretagne, une balade, une vue, une fête de village comme à l'instant avec Alain ou peut-être juste un endroit que vous trouvez beau. Eh bien appelez-nous au 02 99 67 35 35. On continue tout l'été de faire voyager la Bretagne à travers vos voix. Et ça c'est souvent les meilleures cartes postales hein, de la matinée. Cette fois je vous propose un petit tour sur la Lune avec Christophe May. Il est 10h43, bonne matinée à vous.

0: La Lune de Christophe Maé, issue de son dernier album Fête foraine sur ICI Armorique.
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0: 10h47 sur ICI Armorique, tout l'été, on se passe les bons tuyaux entre Bretons, parce que les meilleures idées de balade, hein, les coins où se promener, les endroits où s'arrêter boire un verre, ce sont pas toujours dans les guides. Souvent, elles viennent de ceux qui vivent ici toute l'année. Alors, on leur pose une question toute simple et on les laisse raconter leur Bretagne. Et ce matin, Marin, du côté de Saint-Malo, avec quelques suggestions à glisser dans vos vacances.
3: J'aime bien aussi profiter de la nature, mais j'ai aussi mes bateaux et j'aime embarquer ma famille et mes amis pour aller faire un pique-nique aux Ébiens ou aller faire une petite virée à Jersey. Bonjour, je m'appelle Marin Jarry, je suis le capitaine du catamaran Energy Observer et je voulais vous partager un peu mes plaisirs de l'été en tant que malouin. J'habite en bord de Rance, donc un des premiers plaisirs, c'est de retrouver la baignade en Rance deux fois par jour. Après, le terrain de jeu en termes de navigation dans la baie de Saint-Malo est tellement vaste que il y a énormément d'activités entre les Ébiens, Chauzet, voire même les Anglo-Normandes. C'est un réel plaisir de pouvoir hisser les voiles à nouveau dès que le soleil arrive. Alors sur Energy Observer, on navigue énormément. Donc moi, quand je suis en vacances, j'aime bien aussi profiter de la nature. Mais j'ai aussi mes bateaux et j'aime embarquer ma famille et mes amis pour aller faire un pique-nique aux Ébiens ou aller faire une petite virée à Jersey. Alors je souhaite aux auditeurs et à tout le monde d'ailleurs d'avoir le maximum de soleil. Ça s'annonce plutôt bien cette année et qu'on ait des températures estivales et qu'on puisse profiter pleinement de cette baie magnifique.
0: Je pense qu'on est bien parti. Hein. Les petits plaisirs des Bretons, des endroits qu'on aime faire découvrir, des habitudes d'été, des petits rituels et parfois même quelques coins qu'on hésite à partager tellement on les aime. La Bretagne racontée par celles et ceux qui la vivent et c'est tout l'été sur ICI Armorique. Alors je vous souhaite une excellente matinée. The Cars, ça arrive juste après ça avec les Bee Gees.
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0: Ça, c'est une musique pour vous motiver à jouer à cap ou pas cap. Les Bee Gees sur ici Armorique. 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Alors, je vous embarque dans une bulle féerique, magique, celle du Rocher Portail. 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Il y a aussi la fauconnerie avec les déambulations de hibou et des animations avec de vrais comédiens. Et on vous fait gagner vos 4 entrées au 02 99 67 35 35. 3 questions de culture G. C'est sur ici Armorique.
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0: Bonne matinée, vous écoutez ici Armorique. Nous sommes le mardi 7 juillet, il est 11h, l'actu locale avec Fanny Borel.
2: C'est reparti pour une vague de chaleur étouffante. La troisième en 6 semaines en France. Les 3/4 du pays passent en vigilance canicule orange. C'est le cas chez nous dans le Finistère, dans le Morbihan, en Ille-et-Vilaine, où le mercure pourrait frôler les 40 degrés en certains endroits, comme à Redon aujourd'hui. Seules les Côtes d'Armor chez nous restent en vert. La situation entraîne des risques très importants d'incendie. Des feux qui se déclarent ici et là en Bretagne. Il y a 8 hectares de récolte ont brûlé à Tréfindel en Ille-et-Vilaine, 17 hectares à Carreau dans le Morbihan. C'est un feu de chaume qui s'est propagé à un sous-bois. Feu de chaume aussi à Plumieux, près d'Oudéac dans les Côtes d'Armor, avec 20 hectares partis en fumée, ou encore 7 à Plougonvin dans le Finistère. On reparlera de ces risques importants d'incendie dans le journal de midi. La visite d'Emmanuel Macron en Syrie se poursuit après l'explosion de 2 bombes ce matin tout près de l'hôtel où il a passé la nuit à Damas. Le président français est sain et sauf. Il avait quitté l'établissement au moment de l'attentat qui, selon un premier bilan, a fait 18 blessés. En difficulté depuis le Covid, l'aéroport de Rennes continue d'être géré par Vinci et la Chambre de commerce et d'industrie d'Ille-et-Vilaine. Malgré une fréquentation en baisse, le Conseil régional de Bretagne a décidé hier de renouveler la concession pour les 20 prochaines années. Il a par ailleurs voté la prolongation jusqu'en 2041 de la délégation de service public à l'exploitant de l'aéroport de Brest. La région financera pour moitié la rénovation de la piste, estimée à 17,5 millions d'euros. Le sport, avec Tadej Pogačar déjà en jaune sur le Tour de France. Il a pris la tête du classement général en s'imposant hier aux Angles dans les Pyrénées-Orientales. Aujourd'hui, le peloton partira de Carcassonne à 13h10, direction Foix dans l'Ariège. Et puis le mondial de football, avec 2 nouveaux qualifiés pour les quarts de finale. L'Espagne sera de la partie après avoir éliminé le Portugal. Pareil pour la Belgique, qui a battu les États-Unis. À suivre les derniers 8e de finale ce soir, à savoir Argentine-Égypte et Suisse-Colombie. 11h02 sur vos radios ici en Bretagne. On fait tout de suite un point complet sur la météo.
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2: Bon bah on va avoir très chaud quoi.
0: Effectivement, parce que le soleil s'impose avec lui. On vient de passer en alerte orange canicule sur 3 départements bretons, le Finistère, le Morbihan et l'Ille-et-Vilaine. Donc hydratation régulière et crème solaire obligatoire, d'autant plus que l'index UV atteindra 8 en début d'après-midi, c'est très élevé. Côté température, les thermomètres affichent actuellement entre 20 et 24 degrés. Les maximales de leur côté vont être contrastées avec 24 à 28 sur le littoral de la Manche grâce à la petite brise marine, mais on prévoit à Dinan 30 degrés, à Fougères 34, à Loudéac, Pontivy, Vannes et Rennes 36 degrés, à Locminé et Ploermel 37 et même jusqu'à 38 degrés à Redon. On reste surtout en alerte sur les signes de déshydratation. Prenez soin de vous et de vos proches. On vous retrouve à midi avec l'actu locale. À tout à l'heure, Fanny.
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0: Bah oui, l'actu locale, la bonne humeur, c'est sûr ici Armorique. Et d'ailleurs, jusqu'à midi, on joue à cap ou pas cap. Hein. Je vous l'ai dit, on vous fait sortir à gagner ce matin 4 entrées, billets argent au Rocher Portail. L'école des sorciers a gagné au 02 99 67 35 35. C'est pour vous ce matin. Et vos chansons aussi sont là. C'est Étienne Daou, le grand sommeil.

0: Le grand sommeil d'Étienne Dao, notre René de cœur sur ici Armorique.
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0: Ça y est, vous l'attendiez, c'est cap ou pas cap jusqu'à midi. Vous nous appelez au 02 99 67 35 35. Aujourd'hui, on vous fait gagner un billet argent pour le Rocher Portail, l'école des sorciers. Donc c'est pour 4 personnes cet été pour profiter de vos vacances en Bretagne. Vous allez voir, c'est génial. L'univers est vraiment trop chouette. C'est d'ailleurs le seul parc d'Europe sur l'univers des sorciers. Il est là, chez nous, en Bretagne. Vous avez des cours de potions, de ballets, des démonstrations de baguettes magiques. La fauconnerie aussi, avec des déambulations de hiboux, des animations. La forêt interdite également pour ceux qui ont le plus de courage. Vos 4 entrées au 02 99 67 35 35. Et c'est Ludovic, notre premier candidat du jour. Bonjour.
3: Bonjour.
0: Oh, c'est une voix motivée. Ah, j'aime bien.
3: Oui.
0: Il y a de l'entrain, là, je le sens bien.
3: Le cadeau fait rêver.
0: Ah bah, carrément, j'imagine. Est-ce que vous êtes déjà allé justement sur place?
3: Non, jamais.
0: Trop bien. Donc
3: je
0: là,
3: suis
0: là
3: pas
0: ce
3: très loin pour temps, mais j'y ai jamais été.
0: Ah, vous êtes pas très loin?
3: Non, je suis à Poissy-les-Bois, donc je suis à côté de Vitré, mais j'ai...
0: Parce que,
3: je n'y ai jamais été.
0: Parce que le parc est juste à côté de Fougères, donc entre Saint-Malo et Rennes. Donc si vous êtes à Vitré, effectivement, vous n'êtes pas très loin. Et est-ce que, à cap ou pas cap, vous avez déjà joué ça?
3: Oui, j'ai déjà joué, oui.
0: Ok, donc au cas où on est des touristes qui passent par là, parce que nous sommes en vacances, ou même des Bretons, des Bretonnes qui n'ont jamais joué, on a 3 questions de culture générale à vous poser. Si vous êtes à l'aise avec le thème, vous me dites cap. Dans ce cas-là, vous vous lancez tout seul et vous me donnez la bonne réponse. Ça vous fait 3 points, vous avez 5 secondes pour répondre dans tous les cas. Et quand vous n'êtes pas à l'aise, bah vous me dites pas cap, j'ai 3 options de réponse. Ça le fait? Alors, ça. Premier thème, on y va?
3: On est parti.
0: C'est bateau, cap ou pas cap?
3: Oula.
0: cap. Cap, on la joue quand même. Si vous voulez, on peut la jouer sécure, hein. C'est vous qui voyez.
3: Non, non.
0: Alors, on y va. Sur un bateau, comment dit-on à droite?
3: Bâbord, j'ai une chance sur deux, toujours.
0: Flûte! Ah non, c'était tribord!
3: Ah bah non, c'était l'autre!
0: C'est pas grave, bâbord, c'est à gauche, effectivement. Comme vous l'avez dit, hein, un choix sur deux. J'aurais pu aussi vous dire, c'est la poupe, par exemple, en proposition. Mais non.
3: D'accord.
0: Deuxième
3: mais pourquoi
0: thème.
3: Pourquoi pas dire droite et gauche?
0: Ouais, bon, oui, hein, tout simplement, mais bon, hein. Chacun ses termes, ça doit être plus simple, je pense, sur le bateau. Deuxième thème, c'est association en Bretagne.
3: Cap.
0: Cette association de protection animale tire ses origines donc de la Bretagne. Sa première réserve naturelle a d'ailleurs été créée il y a plus de 100 ans sur l'archipel des 7 îles au large de Trégastel. Elle compte 57 000 adhérents, 8 000 bénévoles actifs et elle s'attelle à protéger la faune, la flore et les oiseaux. De quelle association célèbre il s'agit? Allez Ludovic.
3: Bah non, c'est pas la SPA.
0: Ah non, c'était... Là, il n'y a pas d'idée sans pression, là, hors chrono.
3: Bah non.
0: La LPO, la Ligue de Protection des Oiseaux.
3: D'accord.
0: Ah ouais, non, on l'avait pas.
3: Bah,
0: bon.
3: Là,
0: franchement... pas de regret. Ok, aucun regret, c'est pas un souci. Troisième...
3: C'est un flop total pour l'instant.
0: Mais non, il y a un troisième thème. Attendez. Ça peut le faire, Ludovic. Musique, blind test. Cet été, on joue aussi avec la musique. Donc, à chaque fois, la troisième question, le troisième thème, c'est ça.
3: Blind test, normalement, ça, c'est mon...
0: C'est votre tour. Ah, ok. Alors, il va falloir me donner... Là, il me faut les deux. Hein. L'artiste et le titre. S'il en manque un, il n'y a pas de point.
3: Ok.
0: Donc, cap.
3: Ah bah oui.
0: Alors écoutez l'extrait et à la fin de l'extrait, on vous demandera évidemment donc l'artiste et le titre.

0: Ok, alors dites-nous, Ludovic.
1: Un homme debout, je dirais.
0: Ouais, et vous l'avez dit, l'artiste, hein.
1: Claudio Capeo.
0: Eh oui.
1: Bon, eh ben voilà.
0: Vous repartez avec vos 3 points, Ludovic. Donc, premier candidat, tête du classement pour le moment, hein.
1: Ouais, bah, va vraiment falloir que vous sélectionnez des pas bons pour faire moins bien que moi, hein.
0: Bah, justement, vous qui nous écoutez, vous l'avez entendu, Ludovic a fait 3 points. Peut-être que ça va vous motiver. Oui. Mais en même temps, on ne sait jamais, hein, des fois il y a des surprises. Donc restez.
1: Sur un malentendu, ça peut marcher.
0: Exactement, vous faites bien de le dire. Ludovic, restez proche de votre téléphone, peut-être que Stéphane pourrait vous rappeler. Puis surtout, je vous souhaite une belle journée, un bel été en Bretagne. 02 99 67 35 35 ce matin pour gagner votre billet argent au Rocher Portail, l'école des sorciers. Ça veut dire 4 entrées pour 4 personnes, donc pour vos vacances d'été en Bretagne. Vous en profitez avec Issy Armoric.
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0: Et on profite en musique, c'est bien Supertramp, The Logical Song. Il est 11h12, allez, venez jouer avec nous. Il y a 3 questions de culture G, peut-être que vous serez à l'aise. Je suis sûr que ça va le faire.

0: 7h70, c'était Supertramp sur Ici Armorique. Belle matinée à vous.
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0: Et jusqu'à midi, vous tentez de remporter votre billet argent pour le Rocher Portail, l'école des sorciers absolument géniale. Ce château, il est situé à Fougères, donc entre Saint-Malo et Rennes. Vous nous appelez au 02 99 67 35 35 pour tenter de remporter vos 4 entrées. Et donc, de 11h à midi, on joue. Hein, 3 questions de culture générale, une aide, si besoin, objectif, mettre le plus de points possible. Deuxième candidate ce jour, c'est Françoise. Bonjour.
3: Oui, bonjour.
0: Je vous le dis en chantant le bonjour, là, je suis motivée. Est-ce que vous aussi?
3: Oui, tout à fait. Oui, on y croit.
0: Ah bah oui, parce que Ludovic, alors s'il nous écoute encore, en vrai, vous avez quand même assuré, hein, vous étiez bon en blind test. En revanche, les questions, ça l'a pas tout à fait. Françoise, il va falloir battre 3 points. Est-ce que ça va le faire?
3: J'espère.
0: On croise les doigts. Ce serait pour aller avec vos petits-enfants,
3: voilà.
0: C'est ça?
3: Oui, voilà, c'est ça.
0: De 8 et 7 ans. Est-ce que vous êtes déjà allé?
3: Non, pas du tout. Au contraire, non, ce serait une découverte.
0: Trop bien. Alors, Françoise, on y va avec 3 thèmes. Donc, à chaque fois, je vous demande si vous êtes cap ou pas cap. Si vous êtes à l'aise, vous me dites cap. Vous avez 5 secondes pour répondre. Si c'est la bonne réponse, ça vous fait 3 points. Et si vous n'êtes pas à l'aise, pas cap, 3 options, ça fait 1 point par bonne réponse. On est parti?
3: Oui.
0: Astrologie pour le premier thème. Cap ou pas cap?
3: Oh, on va dire cap.
0: C'est parti, on est joueuse. Quand on est entre le 22 juin et le 22 juillet, on appartient au signe du cancer. Mais quel est le signe astrologique des personnes nées entre le 21 mai et le 21 juin? Juste avant.
3: Je dirais Gémeaux.
0: Ah, c'était sur le fil là. C'était un peu tard. Aïe, aïe, aïe. Mais on avait la bonne réponse, Françoise. Je suis désolée, là, on peut pas la comptabiliser. Non, on se regarde avec Mégane, la technicienne de l'émission, on se dit, là, ça passe pas. Il faut vraiment être dans les 5 secondes, sinon après, ça va faire des jaloux. Deuxième thème, on va le faire, Françoise, puis faites-vous confiance. Randonnée, cap ou pas cap?
3: On va dire cap.
0: C'est parti. Ça vous donnera peut-être envie, justement, de faire une sortie. En Bretagne, on a plus de 20 000 km de chemin balisé. Et il y a notamment une randonnée qui borde l'ensemble des côtes bretonnes sur plus de 2000 km. Depuis l'île aux Rocheux et la baie du Mont-Saint-Michel dans la Manche, elle atteint son but à Saint-Nazaire, en Loire-Atlantique, et a été élue GR préférée des Français 2018. Quel est le nom de ce GR, Françoise?
3: GR 34.
0: Yes! Eh ben voilà! On commence, ça y est, à marquer des points. 3 points, ou le sentier des douaniers, hein. D'ailleurs, le GR34, vous avez déjà fait un petit tour dessus, Françoise?
3: Ah oui, oui, bien sûr, oui, j'adore.
0: Il est magnifique. Allez, troisième thème, musique, blind test, comme pour Ludovic et comme pour toutes les candidates, tous les candidats cet été, il faut nous donner l'artiste et le titre. Est-ce que vous êtes cap ou pas cap?
3: Alors là, je vais dire pas cap.
0: D'accord, donc on va vous passer l'extrait. À la fin de l'extrait, je vous fais les 3 propositions et on vous met le chrono, Françoise. Écoutez bien.
4: Allez, viens!

0: Est-ce que c'est Naïka Milkman? Est-ce que c'est Vita Toi? Ou Santa Popcorn Salé? Dites-nous.
1: Bon, je vais dire la deuxième au hasard.
0: Vita? Oh non! Elle a chanté Popcorn Salé et c'est le titre. Bon, c'est pas grave. Bon, là, on n'a pas de points. On repart avec 3. Non, mais comme quoi, là, on a 2 candidats à égalité. Eh ben, Françoise, en tout cas, merci d'avoir joué avec nous. On croise les doigts pour vous et vos petits-enfants. Et là, j'en appelle à toutes les personnes qui sont tentées d'aller au Rocher Portail. Donc, en Ille-et-Vilaine, au niveau de Fougères, c'est entre Saint-Malo et Rennes. Vous tentez de remporter vos 4 entrées au 02 99 67 35 35. C'est sur Ici Armorique.
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0: Et là justement, on va l'écouter pour de vrai, c'est Vita, ça fait mal, c'est vrai, c'est vrai qu'il est 11h20.

0: Ça fait mal, c'est une nouveauté ici Armorique. Vita à l'instant, 11h23, je vous le rappelle. Hein, on joue à cap ou pas cap au 02 99 67 35 35. Un billet argent, Rocher Portail, l'école des sorciers a gagné pour vous ce matin. 4 entrées donc. C'est le seul parc d'Europe sur l'univers des sorciers. Et vous en profitez avec ici Armorique.
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0: 02 99 67 35 35, je le martèle, hein, le numéro de téléphone d'Ici Armorique pour tenter de remporter vos 4 entrées pour le Rocher Portail, l'école des sorciers, unique parc d'Europe sur l'univers, hein, des sorciers. Et donc on a notre 3e candidate, enfin, en fait on en a 2, Clément, Nelly, bonjour.
10: Bonjour, c'est Clément.
0: Et il y a Nelly à vos côtés, c'est ça pour jouer?
10: Elle n'est pas là, là. Mais ah, c'est ma maman, là. Ouais.
0: Ah, c'est votre maman. Donc, ce serait pour y aller avec elle, c'est ça?
10: Bah, pourquoi pas. Ou alors avec des amis.
0: Avec des amis. Super. Clément, est-ce que vous avez déjà joué à nos côtés? À cap ou pas cap?
10: Non.
0: Très bien.
10: Pas encore.
0: Donc, je vais vous expliquer rapidement les règles. On a 3 thèmes à chaque fois. Si vous êtes à l'aise, vous me dites cap. Vous avez 5 secondes pour vous lancer. Nous donner la bonne réponse, ça vous fait 3 points. Et si vous n'êtes pas à l'aise, tout à fait possible, eh ben, vous nous dites pas cap. J'ai 3 propositions de réponse. Et dans ce cas, ça vous fait 1 point. Si vous choisissez la bonne. Ouh là là, je fais tomber mes stylos sur moi. Est-ce qu'on est parti, Clément?
10: Ok.
0: À l'aise? Ça va le faire?
10: Ouais. Ouais, ça va le faire.
0: Alors, premier thème, personnalité publique. Cap ou pas cap?
10: Bon, cap, cap.
0: Il est l'un des chanteurs les plus appréciés de sa génération. Sa carrière a débuté à la sortie d'un célèbre télécrochet. Vous entendez régulièrement ses chansons sur votre radio ici, où il évoque chou, ou wasabi, ou lac. Il souffle aujourd'hui ses 44 bougies. Qui est ce chanteur?
10: J'irais Julien Doré?
0: Oui. Oh là là, j'ai eu peur. Je me suis dit, on va être sur le fil encore une fois. Ça vous fait 3 points. On commence très très bien, donc pour le moment... Ça nous fait une égalité avec Ludovic et Françoise. On y va avec Maubreton pour le deuxième thème. Cap ou pas cap?
10: Pas cap, je parle pas breton.
0: Allez, que veut dire crampouez en breton? Ou crampouze, ça dépend de la région. Est-ce que ça veut dire crabe, maison ou crêpe?
10: Crêpe.
0: Yes. Ouais, finalement là ça vous parlait.
10: Ouais, je pensais pas que ça allait être aussi facile.
0: Mais non, ça dépend. Voilà, on essaie de pas trop faire compliqué non plus. On sait que tout le monde n'est pas bretonnant. Moi-même, je ne le suis pas, même s'il y a quelques petits mots. Allez, là, vous prenez la tête avec 4 points. Est-ce qu'on va aller plus loin encore ou est-ce qu'on la joue sécure avec le thème musique ou blind test?
10: Bah, cap.
0: Cap, ok. Donc, il faut nous donner impérativement l'artiste et le titre. S'il en manque un, c'est terminado. Il n'y a pas de point.
10: Ok.
0: Cap,

0: Alors, il va falloir nous donner le titre et l'artiste. On vous écoute.
1: Je dirais Barbara Pravi, Paname.
0: Ah, je comprends tout à fait la confusion. Ah, parce qu'il y a quelque chose de commun. Toutes les deux de très belles voix, mais c'était Mentissa et Bam.
1: Ah, non.
0: Et bam. Bon, en tout cas, vous prenez quand même la tête du classement, Clément. 4 points.
1: Ok.
0: C'est pas mal.
1: Okay.
0: Donc, surtout, vous restez près de votre téléphone. C'est Anne-Marie qui a pris la main sur le standard. Stéphane, on lui fait coucou. Je sais pas, juste où il est. Il est toujours avec nous. C'est Anne-Marie, oui. Donc, au 02 99 67 35 35. Clément, merci d'avoir joué avec nous. Et on le rappelle, hein, vous pouvez tenter de gagner ce matin jusqu'à midi des places pour le Rocher Portail. Un billet argent. Donc, ça vous fait 4 entrées. Et c'est sûr. Ici Armorique, toujours. Parce qu'on entend, c'est Alain Chamfort, La Fièvre dans le sang. Je vous souhaite une bonne matinée et puis surtout, bienvenue à vous en Bretagne. Si vous êtes touriste, vous allez voir, il y a vraiment beaucoup de choses pour s'éclater dans notre région. On pense aux côtes, forcément, les plages. Mais nous, on a plein d'idées de sorties à vous partager. D'ailleurs, tous les matins, on fait le tour avec les offices de tourisme, les gens de la région, les gens du coin. C'est sur Ici Armorique.

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1: Alain Chamfort, Saint-Cyr-Moric, bonnes vacances à vous. Il est 11h32, vous avez peut-être prévu une plage cet après-midi, alors place à la météo avec la SNSM.
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1: Nous sommes avec Marc du Centre de formation et d'intervention d'Ille-et-Vilaine. Bonjour Marc.
3: Bonjour.
1: On le rappelle, là, on vient de passer en vigilance orange canicule en Ille-et-Vilaine, dans le Morbihan et l'Ille-et-Vilaine. Donc il y a peut-être des gestes à rappeler pour les personnes qui ont envie d'aller au bord de l'eau, profiter, puis même peut-être se baigner.
3: Oui, bien entendu. Donc déjà, tout dépend de l'heure à laquelle vous arrivez sur la plage. Car aux alentours des midi, entre midi et 7h, le soleil tape vraiment très fort. Aux alentours donc les UV peuvent aller de 8 à 10 en fonction de la période. Donc ce que nous recommandons en tout cas au centre de formation d'Ille-et-Vilaine et même dans la SNSM à l'échelle nationale, c'est d'une entrée dans l'eau assez calme, donc bien essayer de se mouiller la nuque, ne pas choquer le corps parce que le différentiel de température peut créer donc un choc thermique,
1: oui,
3: qui peut engendrer donc des douleurs, parfois des malaises. Donc ce que nous conseillons tout simplement, c'est de prendre bien les précautions, de rentrer dans l'eau tranquillement, bien entendu mettre de la crème, pour les enfants couvrir la tête, mettre de la crème solaire partout.
1: Oui.
3: Généralement, ce que nous recommandons pour ces météos qui vont suivre sur les prochaines semaines, c'est UV 50, c'est pour vraiment une protection optimale. Sinon, bien entendu, profiter de ces belles météos pour aller à la plage.
1: Ah bah oui, forcément. D'ailleurs, vous serez présent, en tout cas ce mois-ci, sur la plage du Val, pas loin de Saint-Malo. Comment ça va être là cet après-midi ?
3: Alors cet après-midi, je suis donc au poste du Val, donc le poste numéro 10 dans le secteur de Saint-Malo.
1: Ouais.
3: Donc cet après-midi, on attend une fréquentation, même si on est quand même, on n'est que mardi dans la semaine. Les vacances scolaires vont bientôt commencer ou ont déjà commencé, donc on attend une fréquentation assez bonne, pas mal de monde, donc la vigilance reste de mise et voilà.
1: Eh ben on fera attention en tout cas, merci beaucoup Marc d'avoir été avec nous. Tous les jours à 11h30 et 17h30, on fait un petit point avec la SNSM parce que c'est important, hein, on fait attention surtout pendant ces périodes et puis surtout on vous souhaite un bel été sur Ici Armoric.
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1: De l'actu locale, de la bonne humeur, vos chansons. Et puis on joue aussi, je vous le rappelle, au 02 99 67 35 35. On va à Fougères.

0: Oui, on en profite jusqu'au bout. On est remonté 10 ans en arrière là avec Kungs, This Girl, sur Ici Armorique.
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0: Et oui, parce qu'on continue de jouer hein, quand même, on profite de la bonne musique, mais surtout on joue à Cap ou pas Cap au 02 99 67 35 35. Ce matin, a gagné un billet argent au Rocher Portail, l'unique école de sorciers d'Europe. 4 places, donc 4 entrées pour aller profiter de ce lieu. Il est juste génial, et puis cet été, mais vraiment, vous allez vous éclater. Henri, vous êtes notre quatrième candidat. Bonjour.
3: Bonjour.
0: Alors aujourd'hui, alors vous nous appelez depuis Vannes déjà. Comment vous vous occupez là pour ce début de vacances?
3: Comment
0: vous vous occupez?
3: Là, ça va être j'ai ma petite fille qui est avec moi cette semaine, donc ça va bien s'occuper.
0: Ah bah trop bien. Donc ce serait chouette d'aller au Rocher Portail pour Cap ou pas Cap. Donc parce qu'il faut jouer pour gagner les places. Est-ce que vous avez déjà joué?
3: Oui, mais il y a un bon moment.
0: Alors, on va faire un petit rappel des règles. 3 thèmes. Si vous êtes à l'aise, vous me dites cap. Vous avez 5 secondes pour vous lancer. Et dans ce cas-là, ça fait 3 points en cas de bonne réponse. Si vous n'êtes pas à l'aise, pas cap. J'ai 3 propositions. Vous choisissez la bonne, ça fait 1 point. Dans tous les cas, 5 secondes pour répondre. Et si on est après le gong, malheureusement, souvent j'ai envie de vous attribuer les points, mais c'est pas dans les règles. Donc, ça passe pas. On est parti, Henri ?
3: On est parti.
0: Premier thème, peinture.
3: Cap.
0: Combien de personnes sont représentées dans la scène de Leonardo da Vinci?
3: 13.
0: Yes. Eh ben, on commence bien. D'ailleurs, si vous avez la chance d'aller en Italie pendant vos vacances, sachez qu'il faut réserver bien à l'avance pour voir le tableau. Il est à Milan, dans l'ancien couvent de Santa Maria della Grazia. Mais il faut vraiment réserver en avance. Vous l'avez déjà vu? Peut-être vous êtes déjà allé en Italie, Henri?
3: Oui, tout à fait.
0: Ah, et vous l'aviez vu?
3: Oui.
0: Oh là là, exceptionnel, non?
3: Ah oui, trop.
0: C'est magnifique, c'est absolument, il est grandiose ce tableau. Allez, deuxième thème, géographie bretonne, cap ou pas cap?
3: Cap.
0: Dans quel département breton se trouve la commune de Silfiac?
3: 56, Morbihan.
0: Waouh, mais il est incollable. Allez, trois points. Oui, 3 points supplémentaires, ça fait 6 points, Henri. Vous prenez la tête du classement. Est-ce que on va jusqu'au bout avec musique? Blind test, cap ou pas cap?
3: Là, je préfère prendre pas cap.
0: Ok, vous êtes stratégique, en plus. Donc, il faut nous dire le titre et l'artiste. Mais là, je vais vous faire 3 propositions de réponse. Donc, on vous passe l'extrait, je vous fais les propositions et on met le chrono.

0: Oui, c'est bien.
1: Alors, on a trois propositions de réponse. Est-ce que c'est Loïc Noté, monsieur, madame? Est-ce que c'est Jérémy Frérot, j'ai la mère? Ou est-ce que c'est Pierre Garnier, ce con?
0: Pierre Garnier.
1: Bon, ben voilà. Hein. 7 points pour vous, Henri. Vous prenez la tête du classement. Mais c'est pas encore fini, puisque Christian, dans quelques instants, ce sera notre dernier joueur. Peut-être, on ne sait jamais comment ça se passe à chaque fois dans Cap ou pas Cap. En tout cas, Henri, merci d'avoir joué avec nous. On croise les doigts pour vous.
0: Merci. Je raccroche.
1: Oui, vous pouvez, on vous rappellera dans tous les cas.
0: Okay,
1: si, si vous gagnez. À tout à l'heure. Et donc, dans quelques instants, hein, on a notre dernier candidat, Christian, pour remporter des places au Rocher Portail, l'école des sorciers. C'est sur Issy Armorique.
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0: Bernard Lavilliers, dans les années 80, vous écoutez ici Armorique. Bonne fin de matinée.
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0: Tous les jours, entre 11h et midi, on joue à cap ou pas cap avec trois questions de culture générale. Aujourd'hui, on vous offre un billet argent, donc quatre entrées pour profiter du Rocher Portail, l'école des sorciers qui est située au niveau de Fougères, entre Saint-Malo et Rennes, en Ille-et-Vilaine. Et on l'a, notre dernier candidat, c'est vous, Christian. Bonjour.
3: Bonjour, Léna.
0: Vous allez bien ?
3: Je vais bien, merci.
0: Ouais, vous faites quoi, là, actuellement, pour les vacances ?
3: Ah ben moi je suis en grande vacances, donc j'ai des vacances toute l'année.
0: C'est formidable. On a un jeune retraité, c'est ça ?
3: Tout à fait, tout à fait.
0: Ah ben j'espère que vous profitez bien. Comment vous profitez justement vous de votre retraite ?
3: Je suis assez mobile, donc j'ai la chance d'avoir un véhicule de loisir, donc je pars souvent en déplacement avec un fourgon, et autrement ben ce sera du sport, ce sera du jardinage et voilà des sorties diverses.
0: Oh génial.
3: Tout à chacun, restaurant, cinéma, etc.
0: C'est bien. Non, mais attendez, c'est mérité. Après une vie à travailler, quand même, la retraite, on l'attend, Christian. Et on écoute toujours. Ici Armorique, qu'est-ce que cap ou pas cap, vous avez déjà joué ?
3: Je n'ai jamais joué.
0: Jamais.
3: Je connais le jeu.
0: Est-ce que je rappelle rapidement les règles ? Ou je l'ai déjà fait, je ne sais plus.
3: Vous l'avez déjà fait.
0: Je l'ai déjà fait. Alors, dans ce cas, vous avez 5 secondes à chaque fois pour répondre. On y va avec le premier thème ?
3: On y va.
0: Cinéma. Cap ou pas cap ?
3: Cap.
0: Avec quel acteur Bourvil a-t-il tourné dans Le Corneau et la Traversée de Paris ?
3: Louis de Funès.
0: Je s'entendais l'hésitation, mais oui, c'est une bonne réponse. Ils ont joué ensemble dans 5 films, au total. Poisson d'Avril, Les Hussards et La Grande Vadrouille. Vous les avez tous vus, vous ?
3: Non.
0: Honnête. Allez, 3 points. On essaye de battre Henri, je le rappelle, qui était juste avant vous. Il a fait 7 points. Deuxième thème, soleil. Ensoleillement.
3: Cap.
0: On ne peut pas encore faire les comptes pour l'année 2026, mais on a les chiffres de 2025 sur lesquels s'appuyer. Quelle ville a été la plus ensoleillée à l'échelle de la Bretagne en 2025 ?
3: Dinard.
0: Ok Christian, je sens que vous connaissez extrêmement bien la région puisque Dinard a été une des villes les plus ensoleillées, mais c'est Lorient qui détient le plus haut taux d'ensoleillement de l'année 2025 avec 2121 heures au total. Bon, on n'a pas de points pour le moment, je pense que ça va être difficile de battre Henri, mais on joue jusqu'au bout. Hein Christian ? Troisième thème, c'est musique blind test. Il faut nous donner l'artiste et le titre. Cap ou pas cap ?
3: Cap.
0: Allez, c'est parti, écoutez. Je serai pas.

0: Alors Christian, l'artiste et le titre, dites-nous.
1: Je connais la chanson, mais je suis incapable de vous donner le nom.
0: Voilà, c'est sûr que ça va être compliqué. C'était Joseph Kamel, celui qui part. Bon, on n'a pas marqué de points. On a fait 3 plutôt. Je dis on n'a pas marqué de points. Mais non, mais pour celle-ci, là, ça fait 3 points. Donc, Christian, il n'y a pas de suspense. Là, on n'a pas été au bout de la chose, mais vous avez quand même joué. Donc, merci en tout cas d'avoir joué avec nous. Je vous souhaite un bel appétit, puisque dans 10 minutes, eh ben, il est midi. Donc, le retour de l'actu locale se fait avec le retour du repas, votre météo également en Bretagne. Et entre midi et 13h, c'est votre jeu au taquet.

0: Florent Pagny à l'instant sur votre radio ici Armorique. Dans 5 minutes, c'est le retour de l'actu locale. Et dans quelques instants, moins de 30 secondes, on va savoir enfin mais qui va gagner le cadeau du jour de Cap ou pas Cap.
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0: Bon, je suis mauvaise en suspense, hein, il faut le dire. Henri, félicitations.
3: Bah, merci.
0: Oh, et c'est juste un petit merci comme ça, là. Je vous veux
3: ouais,
0: plus motivé.
3: C'est super.
0: Mais qui est-ce que vous allez profiter, Henri?
3: Bah, je pense que c'est mes deux petites filles et puis leurs parents qui vont y aller, comme ils habitent du côté de Rennes.
0: Ah, super. Est-ce qu'ils... Non, ils sont jamais allés, eux.
3: Non, ils n'ont jamais été, non.
0: Parce qu'on le rappelle, hein, on vous fait gagner un billet argent. C'est quand même 4 entrées pour le Rocher Portail, l'école des sorciers absolument exceptionnelle. C'est le seul parc d'Europe sur l'univers des sorciers. En tout cas, Henri, merci d'avoir été avec nous ce matin. Puis je vous souhaite un bon appétit.
3: Ouais, comme elles aiment bien Harry Potter, ça va y aller.
0: En plus. Allez, coup de baguette magique, c'est Soldat Louis sur Ici Armorique.

0: C'est un pays, c'est Soldat Louis sur Ici Armorique. 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
0: Ici Armorique, nous sommes le mardi 7 juillet. Il est midi, l'actu locale avec vous, Fanny Borel.
2: C'est la troisième vague de chaleur en six semaines en France. La canicule monte encore d'un cran aujourd'hui avec trois départements bretons sur quatre, désormais en vigilance orange. Le Finistère, le Morbihan et l'Ille-et-Vilaine. On va parfois frôler les 40 degrés en certains endroits. Et ce n'est pas sans risque, bien au contraire. Il suffit d'un rien pour que se déclarent des feux de végétation, comme le précise Steven Tual, prévisionniste à temps breton.
3: Tous les indices biométéorologiques sont très inquiétants. On a une sécheresse de surface qui s'installe, qui est prépondérante. On a une évapotranspiration, c'est-à-dire une transpiration des végétaux qui va être très importante cette semaine parce que l'humidité relative est très basse. La température va être très élevée, hein. Je ne fais pas un dessin, on aura 36, 37, 38, voire 39 degrés à certains moments. Donc ce sont des températures qui sont beaucoup trop élevées pour la végétation bretonne. Et la nouveauté, c'est le vent. Le vent qui va se lever chaque après-midi. 30, 40, voire 50 km par heure par moment, ça donne des configurations météorologiques qui sont très dangereuses pour la Bretagne, avec un risque de feu de forêt qui est majeur en fait, hein, tout au long de la semaine, jusqu'à dimanche inclus. Et c'est comme si en fait sur la Bretagne, on avait des facteurs météo qui étaient comparables aux pires journées méditerranéennes de chaque année, là pendant une semaine. Donc ça en dit long un peu sur le risque de feu de forêt qu'on a sur notre région toute la semaine.
2: Et hier déjà, plusieurs incendies conséquents, 20 hectares de chaumont brûlé à Plumieux près du Dreux, dans les Côtes d'Armor. 17 hectares partis en fumée aussi à Carreau dans le Morbihan. C'est un feu de chaume qui s'est propagé à un sous-bois. 8 hectares de récolte ont brûlé à Tréfindel en Ille-et-Vilaine. Et puis deux incendies dans le secteur de Plourin, les Morlaix dans le Finistère qui ont ravagé à eux deux à peu près 10 hectares. Les aéroports de Rennes et Brest à l'agenda hier du Conseil Régional de Bretagne. Concernant celui de Rennes, le Conseil Régional a décidé de renouveler la concession pour les 20 ans à venir avec l'entreprise Vinci et la CCI d'Ille-et-Vilaine. L'aéroport de Rennes a du mal à se relancer depuis la crise du Covid. Il attire aujourd'hui 500 000 passagers par an contre 860 000 en 2019. Plusieurs dessertes et compagnies sont parties ces dernières années, mais la région renouvelle tout de même sa confiance en Vinci et reste optimiste concernant l'avenir de l'aéroport Théo Bauchet.
4: Renouveler la concession à ceux qui s'en occupaient déjà est une manière de poursuivre le travail engagé par Vinci et la CCI pour son président Jean-Philippe Croc.
5: Elle nous permet de mettre en place des actions, d'abord dans la qualité de l'aérogare, la façon dont on va pouvoir recevoir les personnes, et puis ensuite de pouvoir s'inscrire aussi dans le temps avec les compagnies aériennes qu'on avait déjà développées avec EasyJet, on continue à développer avec l'ensemble d'autres compagnies qui viennent se substituer à ce que pouvait faire Air France auparavant.
4: Mais il va falloir aller plus loin que les 15 destinations directes et les 8 compagnies présentes actuellement pour convaincre les 2 millions de Bretons qui préfèrent partir de Nantes. Le projet prévoit aussi de faire rentrer de l'argent en louant du foncier de l'aéroport à des entreprises et d'y installer un parc de panneaux photovoltaïques d'ici 2032. Car la région Bretagne a prévenu, pas un centime d'argent public n'ira pour les dépenses de fonctionnement de l'aéroport. Michael Kernez est vice-président aux mobilités.
6: Ce qui aussi nous a conduit à faire ce choix de Vinci, c'est la prudence qui a été celle de notre délégataire de ne faire des travaux qui seraient en adéquation avec le redécollage de l'activité et non pas faire des travaux qui permettraient ce redécollage.
4: La région appelle toujours l'État, responsable de l'aéroport de Nantes, à engager des rapprochements avec Rennes et à lever des freins comme la hausse récente de la fiscalité sur l'aviation qui plombe surtout les aéroports régionaux.
2: Et concernant l'aéroport de Brest qui lui a vu passer plus de 900 000 passagers l'an dernier, la région vote le prolongement jusqu'en 2041 du contrat de délégation de service public avec la société Aéroports de Bretagne-Ouest, société qui est devenue majoritairement, qui est détenue majoritairement par la CCI du Finistère. L'exploitant s'est engagé à rénover la piste, un chantier à 17,5 millions d'euros que la région financera pour moitié. Un Breton sur la pelouse du Mondial de football ce soir, c'est l'arbitre François Le Texier, originaire de Bédé en Ille-et-Vilaine, qui officiera pour le 8e de finale entre l'Argentine et l'Égypte. C'est ce soir à 18h avant le match Suisse-Colombie. Et puis le départ du Tour de France aujourd'hui, c'est à 13h10 à Carcassonne, direction Foix dans l'Ariège. 12h04 sur vos radios ici en Bretagne, la météo.
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0: Le soleil s'impose et avec lui l'alerte orange canicule sur trois de nos départements bretons, le Finistère, le Morbihan et l'Ille-et-Vilaine. Hydratation régulière et crème solaire obligatoire, d'autant plus que l'index UV va atteindre 8 en début d'après-midi. C'est très élevé et des maximales contrastées 24 à 28 sur le littoral, alors qu'on peut retrouver par exemple 38 à Redon. Bon appétit avec votre jeu au taquet.
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10: Bonjour la France, j'espère que tu vas bien, la France, mais surtout bonjour la Belgique, la vie est belge. Vive la Belgique, 4-1 dans la tronche, au foot, bravo, je suis trop contente, ça va Éric?
11: Bah oui, ça va, oui, c'est contre qui après? C'est l'Espagne, je crois, hein. C'est l'Espagne contre les Belges, il me semble.
10: Je ne sais pas, mais là, la Belgique a gagné, comment te dire?
11: Ouais, c'est ça, France-Maroc, jeudi, à suivre sur votre radio ici.
10: Voilà.
11: Ça a changé cette émission, on fait téléfoot en fait maintenant.
10: On fait téléfoot, j'aime tellement les Belges.
11: Attends, mais tu soutiens quand même la France.
10: Mais évidemment, ouais, mais évidemment peur, que je soutiens la Belgique. Voilà.
11: Dis donc, il n'y aura pas des cadeaux à gagner sinon.
10: Il y a des cadeaux, bien sûr qu'il y a des cadeaux à gagner.
11: Tirer Roland au taquet, quoi.
10: Mais on a le droit de se réjouir pour la Belgique. Laissez-moi tranquille. Alors, toute la semaine, vous allez vous affronter, chers petits candidats, pour gagner la finale de vendredi. Le premier prix, ça sent le soleil et l'huile solaire, c'est des vacances. Et ouais, on vous propose tout de suite de partir en vacances parce que on vous offre, oui, quand je dis on, votre radio ici vous offre, attention, un bon séjour dans les clubs Bel Embra d'une valeur de 2000 euros.
11: Combien ?
10: 2000 euros.
11: Oh, ça fait du bien à mes oreilles, ça.
10: C'est beau, ça. C'est pas pour toi, c'est que c'est les candidats qui gagnent ça.
11: Ah, dommage. Hein.
10: Donc évidemment, vous choisirez l'endroit où vous voulez aller et le moment où vous voulez y aller. Je vous rappelle quand même que c'est la destination préférée des familles en 2025. On est content de vous offrir
11: on
10: ça.
11: On est bien.
10: Évidemment, si vous ne gagnez pas le séjour à Bel Embra, vous gagnez quoi?
11: Attendez, je vous refais un petit point foot. Hein. C'est bien Espagne-Belgique vendredi à 21h. Et ce sera Maroc France. Et donc jeudi, et c'est à suivre sur votre radio ici.
10: Voilà. Mais
11: envoyez Malongo. Alors. C'est le roi du foot, c'est le roi du pédo, c'est le roi du café. Le roi du pédo, c'est Malongo. 32-2-Z.
10: Oh là là là là là là là.
11: Droit au but, comme à l'OM. Et ouais, la cafetière Malongo peut-être pour vous vendredi.
10: Voilà, et avant d'accueillir nos candidats, j'ai promis.
11: Un petit point foot peut-être?
10: Non, absolument pas, un truc beaucoup plus important et un chouille plus grave. Vous savez que vers Perpignan, ça brûle de partout.
11: Ah
10: et
11: oui.
10: J'ai un appel au don pour les pompiers de Thuire. Thuire à côté de Perpignan, si vous avez de quoi manger des salades, des sandwichs, des boissons, des barres de céréales. Il y aura une collecte demain de 16h à 17h à la caserne des pompiers de Thuire. Merci pour les pompiers. On vous embrasse fort les pompiers, on accueille les candidats.
11: Et on salue les équipes d'ici Roussillon qui sont bien
10: exactement,
11: mobilisées.
10: Exactement, parce que franchement, c'est pas cool du tout là. Alors, comment ça va Céline? Comment ça va David?
12: Ça va très bien. Ça va, bonjour très bien. Valérie, bonjour Eric.
11: Bonjour.
10: Alors,
13: la chaleur.
10: Ah bah la chaleur.
13: Oui,
10: alors,
13: oui.
10: Céline, tu joues avec ici Besançon.
12: Exactement.
10: Tu habites à La Cluse.
12: Et Mijoux,
10: j'adore ce nom, La Cluse et Mijoux. On dirait un nom de dessin animé. Et donc, tu es mariée à Hervé, tu as deux enfants.
12: Oui.
10: Comment il fait?
12: Samuel et Enzo.
10: Allez, Samuel et Enzo, il n'y en a aucun qui passe le bac, là. Personne n'attend les résultats, là.
12: Non.
10: Tout va bien. Samuel, il fait quoi dans la vie? Enfin,
12: Il est maître nageur, il a 22 ans.
10: Mon Dieu, maître nageur.
11: Il plouffe.
10: Bah, il plouffe, et puis surtout les maîtres nageurs, c'est toujours les beaux gosses, on a toujours toutes les
14: alors,
10: filles.
14: Alors, pas tout le temps, hein.
10: Oh, si.
11: Ah,
10: oh,
11: tout le temps.
10: Si t'intéresses à être bien sportif quand t'es maître nageur. Alors, tu es animatrice en périscolaire.
12: Exactement.
11: En vacances.
10: Voilà.
12: Et je suis en vacances.
10: Bah, évidemment qu'elle est en vacances. Alors, tu fais quoi, là, pour les vacances? Tu profites de ta maison?
12: Non, là on est en vacances, on est à côté de Amboise, dans les châteaux de la Loire.
10: Oh, on fait les châteaux de la Loire. Qu'est-ce que c'est beau, Amboise, c'est un très beau château.
11: Il paraît.
13: Voilà.
10: Oui, c'est un très beau château.
13: Oui, en bois sparé, vous l'avez. C'est de faire une blague, mais bon.
10: Oh là là.
13: Elle était pas mal, celle-là, quand même.
10: Je demande pardon à Céline et à ici Besançon. Alors, ma petite chérie, avant de que tu gagnes, je sais que tu vas gagner, je t'encourage, je te dis vas-y, je crois en toi, Céline, je te pose immédiatement la première question, vrai ou faux, avec une petite ambiance. Parler des paparazzi. Tu sais ce que c'est les paparazzi, Céline ?
12: Oui, oui.
10: Voilà, magnifique. Alors, le mot paparazzi, figure-toi, il paraît que ça vient d'un personnage de cinéma. Est-ce que c'est vrai que le mot paparazzi tient son origine d'un personnage de cinéma ? Vrai ou faux ? Top chrono, 5 secondes.
12: Vrai ?
10: Eh ben, t'as bien raison, c'est vrai. C'est un film qui s'appelle La Dolce Vita de Fellini. Le journaliste que fait Marcello Mastroianni est avec un photographe qui s'appelle Paparazzo. Et voilà. Donc, c'est vrai. Premier point.
13: Comment il va, mon David?
14: Ouais, ça va.
13: Bon, ça va. Avec un petit accent, David, qui habite à Reims, dans la région Champagne.
14: Ouais, hop,
13: allez. Un petit verre comme ça.
14: Champagne-Ardennes.
13: Champagne-Ardennes, bien sûr, champagne avec modération. David, qui est une chérie, comment s'appelle madame, mademoiselle, je ne sais pas.
14: Si Nora.
13: Nora, vous êtes mariée, pas mariée?
14: Non, ça fait 17 ans qu'on est ensemble, et puis elle a son appartement, j'ai mon appartement.
13: D'accord, chacun son indépendance, et c'est bien.
14: Alors, vu qu'elle a des problèmes de santé, elle vit plus chez moi que chez elle.
13: D'accord, mais c'est pas mal, comme ça on a un peu de liberté, chacun chez soi, voilà.
10: Je vois bien la gueule de ta femme si tu lui disais je vais habiter tout seul, tiens.
13: Bah oui. Dave, bien sûr, alors voilà, il s'appelle David, donc Dave pour les copains, ça c'est le petit surnom.
14: Dans le quartier, par contre, on m'appelle le cow-boy.
13: Alors, pourquoi le cow-boy? Parce que tu ressens un cow-boy? Tu te fringues comme un cow-boy?
14: Ben, je me suis fringué comme un cow-boy. Ben, je l'ai dit dans les
13: annotations, oui, oui, parce que t'es fan de western, en fait.
14: Voilà. Et quand je distribuais les affiches et puis les flyers dans le quartier, je m'habillais toujours en cow-boy.
13: Ben oui, parce qu'en plus, t'es fan de country, de dance country. On va découvrir ça dans un instant.
10: De country, ouais.
13: De country. De country. Oui, la country.
14: Ah non, mais je suis fan de country, mais je ne danse pas.
13: Ouais, oh, quand même, un petit peu, chouïa. Attends, quand on est un vrai cow-boy, un chapeau et on danse la country. Rien du tout.
14: Ah non, moi c'est plutôt les voitures américaines et
13: Harley. Ok, je vois bien la tendance. Écoute David, sois le bienvenu. On va tout de suite te poser une première question pour marquer un premier point. Valérie hier a honteusement remporté la manche.
10: Oui, oh, ça va, allez.
13: Donc il est temps quand même qu'on change la donne. Voici un extrait, écoute bien. Bon fromage, on est dans le pays du fromage quand même, la France. La croûte du coulommier est potentiellement toxique, David. Vrai ou faux, top chrono, 5 secondes. La croûte du coulommier, ça serait toxique.
14: Oh, je dirais non.
13: Bon, t'as raison de dire non. La croûte du coulommier fait partie des croûtes fleuries, comme celle du brie ou du camembert, dans une espèce de petit duvet blanc. Qui certes est composé de quelques moisissures, mais qui sont parfaitement comestibles.
10: Je pense que c'est pas toxique avec le nombre de croûtes que j'ai mangées.
13: Ah oui.
10: Bon, allez, ça fait un point Céline, un point David, et là tout de suite, viens, je t'emmène. Tu vas écouter ici ta radio préférée et tu vas bouger ton corps. France Gall, viens, je t'emmène.

0: Allez.
1: Que moi, je vais y arriver.
0: Ouais, bien sûr,
1: gagner. Allez. France Gall. Bien, je tombe même sur ici, 12h15.
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0: on est au taquet.
1: Oh, c'est ça, par cœur.
0: Par cœur.
1: Vous voulez que je fasse un petit teasing? Je crois qu'il y a Nadine Mousselet qui nous rejoint dans le prochain quart d'heure. Ah non, c'est énorme.
0: J'ai le cœur qui bat à 20 000. Céline à 1, David à 1, Céline qui habite à la Cluse-et-Mijoux, Céline qui est animatrice en périscolaire. Alors, comme ça, on est chef de chantier, on commande des travaux à Hervé.
3: Exactement.
0: C'est Hervé qui se tape tous les travaux.
3: Je suis contente de revoir ton émission.
0: Ah bah oui, bah ça, faut qu'on trouve la maison, hein. Les amis, hein, si vous avez des maisons à refaire, allez sur le site d'M6 et inscrivez-vous.
1: Parce que vous faites ça à la rentrée, je crois, c'est ça.
0: Hein. On aimerait bien.
1: Ah, vous êtes de retour.
0: Alors, qu'est-ce que tu lui demandes comme travaux, par exemple, à Hervé? Qu'est-ce qu'il a bricolé?
3: La maison, il a fait pas mal de choses. Il a fait l'isolation, il a fait de la peinture.
0: Oui, il a fait de gros trucs.
3: Du lambris.
0: Oh là là, dis donc, tu lui demandes des trucs durs, hein, quand même. Eh ben voilà. Bon, alors tu l'aides un petit peu ou tu fais juste que commander les travaux?
3: Je l'aide un peu.
0: Ah voilà, parce que la peinture, c'est sympa à faire quand même.
3: Oui.
0: Ah voilà. Bon voilà. Alors par contre, tu jardines.
3: Ah oui, le jardin, c'est un plaisir.
0: Eh oui, parce que t'as plein de petits légumes dans ton potager et tu prépares des ratatouilles. Oh là là.
3: Eh ben, je vous attends à la Cluse-et-Mijoux pour venir la déguster.
0: Bah oui, qu'est-ce que tu nous fais d'autre? Qu'est-ce que tu sais bien cuisiner?
3: Des lasagnes, bœuf bourguignon.
1: Oh là là.
0: Il paraît que ton petit de 13 ans, Enzo, il veut être diététicien nutritionniste.
3: Exactement.
0: Quel beau métier. Ah là là. Alors, ma chérie, tu as déjà un point. Je veux que tu marques le deuxième. Alors, on va écouter la Traviata. Ça, tu vois, c'est Éric Bastien qui chante en espérant gagner.
1: Oui, voilà. C'est ce que j'ai chanté vendredi dernier, rappelons-le, voilà.
0: Bien sûr. Alors, écoute bien. Il paraît que d'après la loi, quand on est à Chicago, eh bien, on ne peut pas emmener d'ours en peluche à l'opéra. Est-ce que c'est vrai ou faux qu'à Chicago, à l'opéra, on ne peut pas emmener d'ours en peluche? Top chrono, 5 secondes.
1: Vite.
3: Faux,
0: bah t'as bien raison que c'est faux. Il n'y a pas de loi qui dit ça, c'est une rumeur qui est partie sur Internet, c'est débile, c'est pas vrai. Deuxième point pour toi.
1: David, région Champagne-Ardenne, il a bien précisé, hein, David, qui est en couple avec sa chérie Nora, qui a une fille, comment elle s'appelle ta fille, je t'ai pas demandé.
4: Oui, mais c'est pas sa fille à elle.
1: Non, c'est la tienne, c'est ce que je dis, oui, c'est ce que je viens de dire. Une fille, elle s'appelle Méline, c'est ça ta fille?
4: Méline, et je lui fais un gros bisou parce qu'elle écoute de l'autre côté.
1: Oh, bah bisous. Elle a 20 ans, qu'est-ce qu'elle fait dans la vie, David, ta fille?
4: Elle cherche en aide à domicile.
1: D'accord. Dans la région, du côté de Reims ou dans une autre région de France? Un peu partout.
4: Non, de Reims.
1: De Reims, d'accord. Bah, si vous êtes intéressé, si vous cherchez quelqu'un qui a 20 ans et qui est prêt à vous rejoindre, 0810 055 056, on vous met en relation. Alors, je reviens sur la country, David. Tout à l'heure, tu as évoqué le fait que tu avais fait partie d'un club de country. Et alors, ça consistait à inviter des groupes avec des sosies, c'est ça?
4: Ouais, il y a eu... ZZ Top.
1: Ah oui. Ah oui.
0: Ah oui.
1: Ah oui.
4: Bah oui, quand même.
1: Ah, on y va là sur la route. Ta ta ta ta ta ta ta ta.
4: Là, c'est la route 66.
1: Attends.
0: Eh oui.
1: Attends, le break de batterie.
0: Ta ta ta, mais c'est beaucoup plus loin le break.
1: Ta ta ta. Ah bon, il est beaucoup plus loin. On n'a pas le temps. De Johnny aussi, t'avais des sosies de Johnny.
4: Oui. Ça, c'est des amis que j'ai connus personnellement.
1: Ah bah oui, j'ai bien connu, j'ai bien compris. Alors Johnny, tu as connu, Johnny, t'as été le voir à l'Olympia, on peut s'en dire un petit mot. Parce que Johnny, tu l'as approché, tu l'as touché.
4: J'ai touché ses bottes.
0: Ah oui.
1: C'est déjà ça. Ça veut dire que t'étais au premier rang à l'Olympia de Paris? Tu t'es vraiment approché et tout et...
4: Donc, c'est grâce à vous que j'avais gagné des places.
1: D'accord, avec ici.
4: En 2000.
1: Ouais.
4: Et j'y vais avec un copain, et la dame qui nous plaçait, elle nous dit, vous nous suivez, vous suivez. Oh, puis elle prend l'allée de gauche, on va se retrouver devant les enceintes, on va rien voir.
1: Ouais.
4: Puis finalement, elle dit, monsieur, vous prenez ce siège-là, et monsieur sera sur le strapontin. Putain, la première fois que je jouais Johnny, premier rang.
1: Bim! extraordinaire. Et t'as pu donc l'approcher, t'as pu toucher les bottes, c'est ce qu'on se disait, c'est quand même voilà, quelque chose d'extraordinaire. Tu l'as vu 8 ou 10 fois en concert, c'est pas rien du tout. Allez, on parlera de western dans un instant, et d'ailleurs c'est marrant parce que c'est une passion en commun que t'as avec Johnny, je crois qu'il adorait les westerns, Johnny Hallyday.
4: Ah ouais, ouais. Ah oui, oui.
1: David, question pour un point de plus, écoute. Well, it's one for the money, two for the show. You get ready now, go get. Tout est lié, on parle de Johnny, voilà, c'est de ses idoles, hein, Elvis Presley. Blues, sweet shoes. Parlons de chaussures. Les chaussures gauche et droite n'ont pas toujours existé. Aujourd'hui, on a une gauche, une droite, t'es d'accord. Ça n'a pas toujours existé, vrai ou faux. 5 secondes, c'est parti. Top chrono. Oh.
4: C'est tellement nul que j'irais faux.
1: Écoute, c'est vrai, jusqu'au 19e siècle, beaucoup de chaussures étaient parfaitement symétriques. Une même chaussure, figure-toi, pouvait être portée à gauche comme à droite. Ça a existé. David, on apprend des choses.
0: Allez, 2 pour Céline, 1 pour David. Et nous allons tout de suite écouter une des plus belles chansons que j'aime d'amour de Calogero. On n'est riche que de ses amis. Allez, dites tous aux gens que vous aimez que vous les aimez. Calogero, c'est dit, vous écoutez ici. Je vous aime, à tout de suite.

0: La chanson préférée de Valérie.
1: J'adore cette chanson. Voilà.
0: Calogero, c'est dit à 12h24 et même 25. Prenons des risques et n'ayons pas peur sur ici.
1: Allez, jingle.
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1: Ici, nous sommes avec Céline qui joue avec ici Besançon qui a 2 points contre David qui joue avec Champagne qui vit à Reims et qui a 1 point. Alors, il paraît, ma petite Céline, que tu adores Céline Dion, que tu as même tes places.
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1: 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Tu as tes places, c'est bon, tu vas avec ton chéri?
4: Non, je vais avec mon fils Enzo.
1: Oh là là là là là là.
0: À la Défense Arena.
1: Eh oui, bien sûr. Et alors, tu vas souvent en concert, hein. T'as vu,
4: oui.
1: Amir, Jérémy Frérot, Patrick Fiori, Jean-Louis Aubert, on sait bien, hein. C'est quoi le...
4: Calogero.
1: Eh oui, tu vas où quand tu vas en concert? Tu viens à Paris ou il y a des concerts dans une ville à côté de chez toi?
4: À l'Arena de Genève.
1: Oh, l'Arena de Genève, mon Dieu. Oh là là là là. Alors écoute, nous n'allons pas, c'est le quiz musical, c'est pas sur Céline Dion, mais tu peux marquer facilement des points. On va écouter des chansons, 3 chansons. Il faut que tu me dises qui est l'intrus. Il y en a 2, c'est les mêmes. 1, c'est l'intrus. Écoute bien, on va trouver tout de suite, c'est parti.

0: C'est assez facile. Top chrono, qui est l'intrus?
1: Dalida.
2: Ah oui, Dalida. Dalida. Mais bien sûr, vous n'avez pas reconnu Dalida. Faisons l'amour avant de nous dire adieu, c'est Dalida ça.
0: Oui. Mais non, ma petite chérie, c'était pas elle, c'était Jane Manson. Faisons l'amour. C'était effectivement, c'était Faisons l'amour, mais c'était pas Dalida, c'était Jane Manson.
2: Mais oui, et Jane Birkin à côté, quoi.
0: Et Jane Birkin à côté, exactement. Eh bien, pas de point pour toi, ma chérie.
2: David, très honnêtement, est-ce que tu aurais retrouvé Jane Manson ou pas?
3: Ah oui, oui.
2: Ah oui, oui.
3: Bah oui.
2: Sûr.
3: J'ai en 45 tours.
2: D'accord. Ah, bah alors,
0: voilà,
2: bon, bah,
0: voilà,
2: alors,
0: d'accord.
2: Bon, allez, note David, qui est dans la région Champagne, on l'a dit, qui adore la country, qui est fan de Johnny Hallyday, qui est fan de western. Ça, c'est Valérie, ça, c'est... moi, chaque jour.
0: Chaque vendredi.
2: Chaque vendredi, ouais. Bon, d'ailleurs, on va mettre ça, tiens, ce vendredi. Alors, tu collectionnes quoi, les westerns? T'as une centaine de DVD, c'est ça? Déjà, c'est pas mal, hein?
3: Bah, entre, ouais, DVD, même cassette que j'ai parfait en DVD.
2: Ah oui?
3: Puis j'ai même des collections que j'avais fait, donc j'ai gardé les bouquins, quoi.
2: Et oui, puis tu collectionnes les statuettes d'Indiens aussi à la maison, donc vraiment ça.
3: Bah, ouais, Indien, ça va jusque. Oui, j'ai un Indien, on m'a vendu un buste d'Indien de quoi, 50, 80 centimètres.
2: Ouais, c'est pas mal, c'est pas mal ça. Et alors en plus.
3: Ouais. Et puis j'en ai un de. 80
2: cm
3: avec des plumes.
2: Ok. Ah ouais, non, bah très bien. Et puis alors, tu collectionnes aussi les voitures américaines en miniature, notamment
3: bien
2: la.
3: Bien sûr.
2: Eh oui, la Dodge Charger de Sheriff et moi peur et la Ford Gran Torino de Starsky Hutch, la rouge et blanche, là.
3: Ouais, et K2000 aussi.
2: Ah bah la voiture de K2000, t'es un collectionneur.
3: Et Christine.
0: Et Christine, bah oui, mais elle est moins gentille, Christine.
2: C'est une Plymouth Fury, ça, c'est dans le film, effectivement. Allez, mon petit collectionneur, voici ton quiz musical. Trois extraits, c'est un mix. Il y a un chanteur qui n'a rien à faire dedans. L'autre est là deux fois, il s'impose. L'autre doit sortir, mais de qui s'agit-il? Écoute.
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3: Yann.

0: Alors David, qui chante une seule fois dans ce mix et pas deux fois?
1: Marie-Myriam.
0: Marie-Myriam avec le titre que l'on connaît qui s'appelle
1: L'enfant et l'oiseau.
0: Alors on va le mettre dans l'autre sens. L'oiseau et l'enfant, c'est une bonne réponse.
2: L'enfant,
1: en 45 tours aussi.
0: Oh, bah,
2: bah oui, l'Eurovision, 77 je crois, un truc comme ça.
0: Ça veut dire que l'année prochaine, ça fera 50 ans que la France n'a pas gagné l'Eurovision.
2: Exactement.
0: Et tu as reconnu l'autre chanteuse ou pas, quand même?
1: Julie Pietri.
0: Oui, sans faute.
2: Julie Pietri.
0: Bravo David. Hein.
2: Allez, ça fait 3 pour David, 2 pour Céline. Et là, tout de suite, bien évidemment, c'est la réclame. Nadine Mousselet, mon cœur s'emballe. Mais il n'y a pas que ça. Il y a aussi l'actualité dans vos régions, dans toutes vos régions, grâce aux 44 locales. De quoi?
0: De votre radio, vous m'avez dit, je l'ai noté. Parce
2: radio.
0: Que j'avais dit réseau, et en fait, c'est radio.
2: Radio ici. Allez, ici. À tout de suite.
0: Ah, c'est ici.
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8: À Saint-Malo, le festival Folklore du Monde vous invite à fêter ses 30 ans avec lui. Jusqu'au 12 juillet, vous voyagez sans quitter la cité corsaire. Au programme concerts, spectacles, conférences, films et aussi initiation à la danse bretonne. Les tarifs varient entre 7 et 18 euros. Vous avez plus d'informations sur le site folkloredumonde.bzh. Le haras de Lamballe dans les Côtes d'Armor vous propose tout au long de l'été des activités à faire en famille, balade en calèche, animation pour vos enfants et même des démonstrations équestres. Le jour idéal est le jeudi, puisqu'il y a les jeudis du haras avec un grand spectacle équestre dès 14h30, accessible dès 11,50 €. Dans le Morbihan à Pluharmel, le cirque Zavata vous présente son nouveau spectacle. Pendant 2 heures, vous aurez le droit à un grand show avec les funambules, la roue infernale ou encore le globe des 5 motos. Rendez-vous au complexe sportif de la ville jusqu'au dimanche 12 juillet. Horaires et réservations sur le site cirqueclaudiozavata.fr.
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2: Et cette semaine, mes petits chéris, vous vous affrontez pour aller en finale vendredi pour gagner 2000 euros de bons séjours dans les clubs Bellambra. 2000 euros, c'est magnifique, c'est vraiment, on vous offre des vacances en fait. Et puis, si vous ne gagnez pas les vacances au club Bellambra, vous gagnez évidemment la magnifique machine à café Malongo avec les 32 dosettes et les 6 verres en verre. Nous reprenons la compétition avec Céline et David.
0: Oui, David, qui habite à Reims. À quelques kilomètres de l'autre côté de la frontière belge, il possède un manoir, le château de la Tapenade. Avec Valérie, la riche baronne, Céline, vont-ils trouver le puzzle macabre?
2: Je ne sais pas. Nadine, si tu nous écoutes, ton prochain livre devra s'appeler Puzzle maudit.
0: Passé par Lucinda Riley.
2: Voilà. Bien, alors, ma petite Céline, à défaut d'être l'héroïne d'Andine Mousselet, elle a un petit défaut. Elle est comme dans la chanson d'Annie Cordy.
9: Je serai toujours toute ma vie tête de linotte.
2: Eh oui, il paraît que t'as une petite tête de linotte, que tu perds toujours tout.
10: Exactement.
2: Alors, il paraît que tu as perdu quand même ta carte bleue. Ton téléphone, c'est au moins une fois par semaine.
0: Ah oui, quand même.
2: Hein?
10: Oui.
2: Mais alors, t'expliques ça comment? Qu'est-ce que tu perds d'autre? Qu'est-ce que tu oublies d'autre, ma petite tête en l'air?
10: Le souci, c'est que je pose tout un peu n'importe où et après, je me rappelle pas.
2: Ah
10: oh. Voilà.
2: D'accord. Et alors ça, Hervé, ça l'énerve ou pas?
10: Oui.
2: Ouais, parce que du coup, comme tu perds tout le temps ton téléphone, faut toujours le chercher, quoi.
10: Exactement.
2: Mais tu le retrouves toujours quand même, hein?
10: Oui, oui.
2: Ah, voilà, c'est déjà pas mal. Alors, il paraît que tu adorerais déjeuner avec Jean-Jacques Goldman, dont tu es fan. Ça, ça serait un... Hein?
10: Ah oui.
2: Ah bah oui.
10: Tu formidable.
2: L'as... Ah là là. Tu as déjà, évidemment, été le voir en concert, j'imagine.
10: Oh là là, oui.
2: Combien de fois tu as été voir Jean-Jacques en concert?
10: 26 fois.
2: Oh là
6: 26
2: là
6: fois.
2: Non.
6: Non.
2: Non, 6 fois.
6: Ah, 6 fois.
2: 26 fois, il faut pas exagérer non plus. Alors, ma chérie, c'est le moment de te rattraper, de marquer 3 points grâce à la question à choix multiples. Je te pose la question, je te fais des propositions de réponses et tu auras 10 secondes pour me donner ton choix. Tiens, on écoute Rocky.
6: Avez-moi.
2: Ah là là, Rocky. Non, je crois que c'est ma saga préférée, hein. C'est magnifique. Alors hier, on a fêté les 80 ans de Sylvester Stallone, alias Rocky. Alors, on va faire un petit QCM sur Rocky, sur Sylvester Stallone.
6: Enfin, on prend une claque quand même, là, dans ce que vous dites. Hein.
2: Pourquoi?
6: Bah, 80 ans, Sylvester Stallone.
2: Bah oui, il a 80 ans. T'en as 50, qu'est-ce que je te dise?
6: Wow.
2: Alors, écoute bien. Quel animal Stallone a-t-il été contraint de vendre avant le succès de Rocky? Tellement il a plus d'argent, il a été contraint de vendre un animal, lequel était-ce? Son cheval, son chien, son perroquet. Il a vendu les slips d'Éric Bastien. Top chrono, 10 secondes. Qu'est-ce qu'il a vendu?
10: Son chien.
2: Son chien. Très bien. Est-ce que c'est vrai? Est-ce que c'est faux? Oui, c'est une bonne réponse. Il a vendu son chien tellement il avait plus d'argent. Il pouvait même plus se nourrir lui. Il a vendu Brutus. Et puis finalement il l'a racheté grâce à l'argent qu'il a gagné avec Rocky. Il a racheté Brutus. Et d'ailleurs on voit le chien dans le film. Bravo, 5 points pour toi.
6: David qui est en région Champagne-Ardenne, qui habite à Reims. David qui est fan de western, de Johnny, de country. Et David qui adore la plongée. T'as eu l'occasion de faire de la plongée à quel endroit?
1: Ah, j'ai pas fait de plongée en eau libre. J'ai plongé en...
6: Dans une piscine.
1: En piscine.
6: D'accord.
1: Mais c'était marrant parce que quand on faisait de la plongée, il y avait les pompiers qui s'entraînaient en dessous de nous.
6: Eh oui. Oui, ils s'entraînent souvent dans les piscines, les pompiers. Donc.
1: Ouais, non mais c'était marrant parce qu'eux, ils étaient en bas, machin, ils discutaient, ils jouaient aux cartes.
6: Ils jouaient aux cartes.
1: C'était marrant.
6: Ils discutaient, ils jouaient aux cartes. Oui, non mais je comprends, je vois ce que tu veux dire. Bon, enfin, t'as quand même appris voilà, à gérer ton apnée, mais t'avais des bouteilles? T'as fait de la plongée avec bouteilles
1: non,
6: et
1: non,
6: tout
1: non, non, ah non, ça j'aurais bien aimé.
6: Mais t'avais quoi mais alors? T'avais un tuba et t'as regardé ce qui se passait en bas?
1: Ah bah oui, le tuba, quand tu plonges, le tuba se remplit, puis tu
6: d'accord,
1: remontes.
6: D'accord. Non mais j'ai cru que moi on m'avait vendu une plongée en mode grand bleu, alors t'avais le tuba quoi, voilà, t'as fait un petit peu de plongée.
1: Ah bah ça j'aurais bien aimé, bah, mais oui, la plongée...
6: Bah tu fais quand même pas mal de sport, hein, parce que tu fais de la musculation, tu fais de la natation, non, on vient de le comprendre.
1: Oui,
6: quand même, attends, t'as fait de la gym, de l'équitation et de la spéléo également.
1: Ouais, ah ça j'ai dit, oui.
6: Ouais, bah,
1: pourtant je suis claustrophobe.
6: Ben ouais, mais t'es descendu dans un petit puits à 3-4 mètres en dessous hein, de la terre, c'est quand même... Faut y aller, quoi.
1: Ouais, puis c'était impressionnant parce qu'on avait un gros rocher au-dessus de notre tête, et le rocher, bah, franchement, il n'est pas dans ma chambre.
6: Hey.
1: Il venait du dessus.
6: D'accord.
1: Et à force des années, bah, finalement, il s'est retrouvé...

0: Je préfère qu'elle mette.
1: Ouais, tu préfères le chien. J'ai bien compris. Allez, voici ta question.
0: On y va. David,
1: on va aller sur la question parce que le temps passe vite.
0: Ouais,
1: j'ai envie que tu gagnes des points aussi. En quelle année? Et on a une petite extrait comme ça. Voilà. On parlait de vacances et des zones. Je te demande en quelle année les zones de vacances scolaires, tu sais, les zones A, B et C, en quelle année elles ont été créées? En 1964, en 1978, en 1986. Il n'y a pas de zone, il n'y a que des fan zones au Dami d'Hollande. Top chrono.
0: Je dirais la deuxième.
1: C'est vrai, Dami d'Hollande, n'oublions pas. Fan zone totale.
0: Ah oui.
1: Tu dis le deuxième, donc 1978, hein, on est d'accord. C'est la deuxième proposition que j'ai faite, 78. Ah, c'est quelques années avant. C'était en 1964, les premières zones de vacances créées donc en 64 pour les étaler en fait les départs, éviter les grands bouchons. Je pense que ça a franchement marché, parce que 60 ans plus tard, c'est quand même encore compliqué.
2: Bien, allez, ça fait 5 pour Céline, 3 pour David, et là tout de suite, on part en Afrique avec Johnny Clegg et Savuka, Scatterlings of Africa. Vous écoutez ici, je vous aime, à tout de suite.

0: C'est le Zoulou Blanc, c'est Johnny Clegg, c'est Scatterlings of Africa.
1: Ça veut dire quoi, Scatterlings? Ça veut dire les vagabonds.
0: Mais exactement, les vagabonds. Vous ne me laissez pas le temps de répondre, les vagabonds.
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0: Juste mon application traduction qui est un peu lente.
1: Oui, voilà, exactement. Allez, Céline à 5, David à 3. Ah, Céline. Elle a rencontré son chéri dans un bal de village. Il y a quelques années, on écoutait ça.
0: Oh là là.
1: Et oui, c'était il y a combien de temps que vous vous êtes rencontrés?
3: 34 ans.
1: Oh, mon Dieu, 34 ans. Mon Dieu.
0: Oh, c'est les années 90,
1: et alors, du coup, vous êtes rencontrés au bal. Comment ça s'est passé, la rencontre?
3: Il m'a invité à danser et après, je crois que ça a été le coup de foudre.
1: Oh mon Dieu. Qu'est-ce que tu as remarqué de mieux chez lui en premier?
3: Ses yeux.
1: Oh là là. Il t'a invité à danser, alors ça s'est passé comment?

0: Bon, après.
1: Ben en fait, j'habitais dans le même village où mon époux travaillait.
0: Oh là là là là, alors du coup, vous vous êtes vraiment vus tout le temps, quoi.
1: Eh oui, et en fait, avant, on ne s'était jamais rencontrés.
0: Jamais ? Ah bah dis donc, vive les balles de village, alors.
1: Voilà, et en plus, je travaillais comme boulot d'été, juste derrière le restaurant où il travaillait. Je travaillais dans une fromagerie.
0: Et vous ne vous étiez jamais rencontrés, alors ça, comme quoi, le destin, des fois, hein. Et alors, du coup, ça fait combien de temps que vous êtes mariés ? 34 ans que vous êtes rencontrés, et combien d'années de mariage ?
1: 29 ans.
0: Oh là là là là, c'est quand les 30 ans ?
1: L'année prochaine.
0: Woup, woup, woup, woup. Il y a déjà une grosse fête de prévu ou pas ?
1: Oui, on va prévoir un beau voyage et on amènera les deux garçons.
0: Parce qu'il paraît que, bon, t'adores le voyager, t'as déjà été au Maroc, Tunisie, Canaries, etc. Et toi, ton rêve, ce serait d'aller au Canada ou en Norvège ?
1: Exactement.
0: Eh bah, ben oui. Ah ben bah, ça sera l'occasion, là, hein, pour le coup.
1: Voilà, prendre un peu de fraîcheur.
0: Ouais, ben, j'espère.
2: Moi, j'y vais cet été.
0: Eh ben, c'est une bonne nouvelle. Alors, ma chérie, tu es en tête avec 5. Je te propose de marquer 5 points de plus avec la question cash. Tiens, on écoute Georges Brassens.
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0: Alors,
3: Pierre Tombal en monument.
0: On va parler Pierre Tombal. Alors, figure-toi que je vais te demander comment ça s'appelle le texte qui est gravé sur une pierre tombale. Ça a un terme, ça a un nom. Comment appelle-t-on le texte gravé sur une pierre tombale ? Top chrono, 10 secondes. Et non, c'est une épitaphe. Et il y en a même qui sont très célèbres. Alors, bon, moi, par exemple, j'adore, il y en a un, c'est un humoriste anglais qui a marqué, je vous l'avais bien dit que j'étais malade. Voilà, donc c'est une épitaphe. Pas de point pour toi, tu restes en tête avec 5.
2: Qu'est-ce qu'on va mettre sur notre épitaphe, Valérie ? On sait pas. Hein.
0: Qu'est-ce que je vais mettre sur mon épitaphe ?
2: Ouais, tu mettrais quoi ?
0: Je maroufle.
2: Ah, c'est pas mal, ça. Voilà, moi, je mettrais à bien ronchonner.
0: Tu mettras quoi ?
2: À bien ronchonner.
0: Voilà, ah oui.
2: Ah oui, j'ai bien j'ai fait du chonchon.
0: De toute façon, moi, je veux pas d'épitaphe parce que je vais te brûler.
2: Ah, allez hop.
0: Allez hop.
2: David, mon David. David, notre fan de country, de Johnny Hallyday, de western. David qui a beaucoup voyagé aussi. On aurait pu parler de voyage, de croisière, pour ton voyage de noces avec Nora. Mais alors, je voudrais quand même.
4: Non, c'est pas avec Nora.
2: Ah, c'était pas avec Nora le voyage de noces ?
0: Non.
4: Ah mince. C'est ma première femme.
2: Ah !
4: Parce que Nora a le mal de mer.
0: Ah.
2: Oui, alors ça tombe bien que tu nous parles un peu de ces petites difficultés au cœur de la famille. Faisons un point. La rencontre avec Nora, c'est un peu compliqué. Parce que
4: oui.
2: David, comme dans Les Feux de l'amour, il sortait avec la sœur de Nora.
0: Ah.
2: Oui. Et Nora les a invités à boire l'apéro chez elle. Le problème, c'est que David trouve Nora très jolie. Il se revoit, il passe pas grand-chose, sauf que Nora ne sait pas que, en secret, David est avec sa sœur Nadia. Je vous jure que tout ça est vrai. Mmh. Dis donc, ça a dû créer un peu des problèmes, l'affaire, là.
4: Oui, mais au départ, c'est parce que Nora avait... Enfin, Nora est venue chez Nadia.
2: Oui.
4: Et moi, Nadia m'a invité à boire l'apéro.
2: Oui, on a bien compris. Mais en gros, tu sortais avec la sœur de celle qui est devenue ta femme aujourd'hui.
0: Tu t'es trompé de sœur, quoi.
2: Voilà. Mais non.
4: Non, je me suis pas trompé de sœur. Mais le problème, c'est que c'est Nora qui a fait le premier pas envers moi.
2: Mais t'as une aventure avec les deux, on est d'accord.
4: Bah oui, malheureusement, parce que je savais pas comment dire à Nadia.
2: Mais aujourd'hui, ça va, ça va. On est passé à autre chose. Ça roule. Elle lui en veut pas.
4: Disons que non, elle lui en veut plus parce que malheureusement Nadia est décédée.
2: D'accord.
4: Mais au départ,
2: ça a pas dû être évident quand même.
4: Ouais, non, non, voilà.
2: Pas évident quand même les histoires de famille. Bah oui, est-ce qu'on accepte que sa femme devienne la sœur de... Bah oui. Attendez.
0: Et ben moi, c'est arrivé hein, dans la famille de mon mec.
2: Ah.
0: Son demi-frère a été marié.
2: C'est demi déjà.
0: Non, mais bon, bref, il était marié avec une femme pendant très longtemps, avec qui il a eu des enfants.
2: Et
0: au bout de 17 ans, il s'est marié avec la sœur de sa femme.
2: Ah
0: voilà.
2: Oui,
0: ça arrive, la vie, hein, l'amour. Allez, posez votre question.
2: C'est dans votre famille, ça ?
0: La famille de mon mec. Non, moi, dans ma famille.
2: Dans la famille de Valérie.
0: Non, c'est pas ma famille.
2: Il y a...
0: C'est la famille de mon mari. Enfin, de mon mec.
2: Régis, on t'embrasse. Bon, allez, la question, David, on y va. C'est une question cash. Écoutons Miss Tinguette. Ça vient juste de sortir.
0: Ah, c'est un tube, ça. C'est le tube 2026,
2: bien
0: ça.
2: Bien sûr, exactement.
0: Et paris, paris, paris, paris.
2: C'est un feat, hein. C'est un feat, excusez. Bon, on l'a pas vraiment distingué, mais Mistingué parle de belote dans cette chanson. Et on va parler de la belote. David.
0: Oh, c'est facile.
2: À la belote, quelle est la deuxième carte la plus forte à l'atout? Quelle est la deuxième carte la plus forte à l'atout? Top chrono, 10 secondes.
4: Le valet, normalement. Je crois que c'est la dame en premier, non? Non, c'est le contraire.
2: Alors, c'est quoi la réponse?
4: La dame.
0: Non, c'est pas possible.
2: C'est pas ça, c'est le 9. À la belote, le valet d'atout est la carte la plus forte, suivie du 9, puis de l'as.
0: Et du 10.
2: Le 9 d'atout vaut 14 points.
4: À part la réussite et puis la crapette.
0: Voilà. Bon, ça fait 5 pour Céline, 3 pour David. Et là, tout de suite, on va écouter Jérémy Frérot avec une chanson qui s'appelle Frérot.
2: Oui, c'est original.
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0: frérot. Avec frérot.
1: Et voilà, et là maintenant tout de suite, évidemment, c'est la réclame.
0: Avec frérot.
1: Ben, je sais pas, mais en tout cas, c'est la réclame.
0: Je sais pas, y a beaucoup de frérot là.
1: Ah ben, c'est la réclame.
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1: Et ici, nous sommes avec Céline qui a 5 et David qui a 3. Céline qui a participé au maternel. Et tu, pour parler de ton petit Enzo ou de Samuel?
8: Pour parler de Enzo, oh, c'était formidable cette émission.
1: Ben oui, c'est formidable.
8: Très bien accueilli.
1: Et alors, qu'est-ce...
8: C'était une bonne expérience.
1: Et il paraît que tu étais venu parler de Enzo qui ne parlait pas beaucoup. Il paraît qu'il s'est rattrapé depuis.
8: Oh là là, oui.
1: Ah là là là.
8: Il aimerait bien venir vous voir.
1: Oh, bah alors ça, bah écoute, je vais, on va s'en occuper, on va se dépêcher. Alors, ma chérie, je vais t'encourager à gagner ce bingo et à gagner cette manche pour que tu sois vendredi avec nous. Je vais te mettre encore une fois Jean-Jacques Goldman.
9: C'était un professeur, un simple professeur.
1: La la la la, madame, madame, madame. Alors, notre Jean-Jacques Goldman. Bien, alors écoute-moi bien, ma chérie. Ton bingo, il est très simple. À mon top chrono, tu auras 10 secondes pour me donner un maximum d'objets qui commencent par V comme Valérie, évidemment. Donc un maximum d'objets qui commencent par V comme Valérie. Attention, top chrono, 10 secondes.
8: Vaisselier, vase, épouvante, non, verre, une vitrine.
1: Bah, tu m'en as donné 4, il y avait c'est trop tard. Il y avait évidemment valise, il y avait violon, ventouse, vis, voile, volant, vitre. Tu m'en as donné 4, c'est bien.
0: David, t'es toujours avec nous, David?
10: Bah oui, toujours.
0: Bon, David. J'ai l'impression qu'il y a un téléphone qui a vibré. David, attention, reste bien concentré. Elle a fait 4, il faudrait que tu fasses 5. Avec 5 réponses, eh bien, tu pourrais l'emporter puisque c'est un bingo et celui qui marque le plus de réponses encaisse les 10 points. Donc l'enjeu est assez clair, David. On va jouer dans un instant. Juste un dernier petit mot, toi qui as joué avec nous depuis Reims, la région Champagne-Ardenne. J'ai dit tout à l'heure que tu avais pas mal voyagé, notamment en Égypte. Et lorsque tu as été en Égypte, il t'est arrivé de manger du chameau. Mais c'est pas possible, ça. Du chameau.
10: Bah, vous avez vu beaucoup de bœuf en Égypte.
0: Mais c'est pas faux, oui.
11: Le ragoût de mon toutou.
0: Mais j'en suis dans un espèce de ragoût. Et a priori, c'était bon.
10: Ah, moi, j'ai adoré parce que c'est bien assaisonné et tout ça. Et c'est ma femme qui me l'a fait remarquer. Elle me dit, oh, il est bon leur bœuf.
0: Ah, mais c'était pas du bœuf.
10: Je dis, sur la route, t'as vu beaucoup de bœufs, hey. T'as vu leurs vaches, comment elles sont maigres,
0: hey.
10: T'as rien à manger dessus.
0: J'ai bien compris. Bon, atypique, original. On va écouter Johnny Hallyday, parce que tu nous as dit que t'étais fan de Johnny, et on va te faire plaisir pour t'encourager avec Requiem pour un fou.
10: Un fou, mais pas heureux.
1: Eh oui, par amour.
0: Eh oui, par amour, il a touché les bottes de Johnny à l'Olympia. Il était bien placé grâce à votre radio ici, l'a dit David. David, voici ton bingo, 5 points. J'ai besoin de 5 bonnes réponses. Je te demande de citer pareil un maximum d'objets qui commencent par une lettre. Donc des objets de la vie courante qui commencent par la lettre D. D comme David, comme Daniel ou Dimitri. C'est assez évident. Top chrono, 10 secondes. David.
10: Non, je suis plus là.
0: Ah bah oui,
1: toi, on l'a vu là.
0: Aucune réponse. Qu'est-ce qui s'est passé, David?
10: Ah bah là, j'ai un trou là.
0: Bah un déodorant, du dentifrice, un divan, un dossier, un dictionnaire.
1: Une douille, une dynamo, un drap.
0: Des objets qui commencent par la lettre D, comme David. Je t'avais dit.
10: Ah oui, mais moi j'étais en train de chercher dans la cuisine, moi je sais pas pourquoi.
0: Ah bah moi non plus, je sais pas pourquoi.
1: Ah bah je sais pas pourquoi non plus.
0: Mais ça, ça va pas le faire, hein. Ça va pas le faire.
10: Ah bah, je sais pas.
1: Oh. Eh ben, Céline, c'est toi qui seras là vendredi pour
0: bravo, Céline.
1: Finale pour tenter
11: merci,
1: de.
11: Merci, à vendredi.
1: Eh ben, à vendredi, tu tenteras de gagner les 2000 euros de bon séjour dans les clubs Bellambra ou la machine à café.
0: Bien sûr, la machine à café Malongo, 32 dosettes, 6 verres en verre. Excellent, bientôt à la maison.
1: Évidemment, enfin, qu'est-ce que ça veut dire? Bien, eh ben, écoute, encore une belle victoire pour le Dami d'Olympe.
0: Alors, ça fait 2, c'est vrai, je reconnais, mais voilà, j'ai tout. Pas dit mon dernier mot pour la parité.
1: Taka, tu sais plus quoi dire.
0: Si, je vais gagner mercredi, jeudi, comme ça on sera à 2-2, c'est tout.
1: Voilà. Ouais, mais j'aime bien parce que l'espoir fait vivre.
0: Il reste encore une semaine et demie de direct, là.
1: Ouais, et ben quoi?
0: Mais je vais tout gagner, je vais tout rafler.
1: Mais
0: c'est quoi?
1: Bon, allez. Je vous souhaite de passer une très belle journée. Je remercie Céline à la Réal et Laurie à la Technique, Maître Coupez au savoir, Marian au standard.
0: Magnifique, Marian.
1: Et puis, donc, Eric Bastien, je sais même plus à quoi. Qu'est-ce que
0: Ah oui, vous faites pas d'efforts, hein.
1: Je sais plus à quoi le mettre. À la ronchonnade. Voilà.
0: Ça va.
1: Oui, allez, je vous embrasse tous très, très fort.
0: Mais oui.
1: À demain.
0: Oui, vous voulez redonner le nom de votre association, là, pour la
1: direction des pompiers? Non, c'est pas une association, c'est faites des dons de nourriture et d'eau à la caserne des pompiers de Thuir.
0: C'est
1: voilà.
0: Super.
1: Aidez les pompiers. Je vous embrasse très fort. À demain.
0: Bonjour Wendy Bouchard.
12: Bonjour chers amis, on en reparlera de nos pompiers valeureux évidemment au cœur de l'actualité. Mais je vous emmène quand même lire le livre des vacances après l'info. Justement, quels vacanciers êtes-vous? Chère Valérie.
1: Moi, je suis une vacancière où je lis tous les polars qui existent.
0: Ah, Nadine Mousselet.
1: Lucinda Riley. Enfin, tous ces trucs-là.
0: Normal, quoi.
12: D'accord. Vacancière liseuse.
1: Ouais.
12: Le farniente et le temps de l'exploration. C'est pour vous, ça, Eric Bastien? Vous êtes un explorateur, vous, ou pas?
0: Oui, c'est des vacances familiales. Moi, je gère les pâtés de sable de mes enfants, déjà.
12: Très bien. Voilà. Ces profils de vacanciers et puis le rapport aux vacances. 90 ans après les premiers congés payés. On en parle avec Gwana Elgo juste après. L'info, chers amis.
1: Eh ben, belle émission à toi.
12: À demain.
1: À demain, ma chérie.
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0: C'est l'occasion de vous souhaiter un bel été, de bonnes vacances et courage à ceux qui travaillent, c'est vrai, à cette heure-ci.
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0: Bel après-midi. 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
12: Bonjour à tous, merci d'être à l'écoute de Ma France. Alors que Marine Le Pen arrive d'une minute à l'autre au palais de justice de Paris dans l'attente de sa peine en appel dans l'affaire des eurodéputés RN, à moins d'une relaxe, il lui sera très compliqué de se présenter à l'élection présidentielle. C'est tout l'enjeu du verdict attendu dans les minutes qui viennent. Décision capitale pour le vote des Français en 2027. Les incendies monstres ont déjà dévasté près de 15 000 hectares, en particulier dans le sud-ouest. 800 pompiers attendent des renforts européens dans la journée pour lutter contre le méga-feu des Pyrénées-Orientales. Et le ministre de l'Intérieur l'annonce, 6 personnes susceptibles d'avoir une action sur ces départs de feu ont été interpellées par la gendarmerie. À la une encore, le cœur de 730 000 lycéens bat fort à la lecture des résultats du bac depuis une petite heure maintenant. En sport, le journal du Mondial, on vous dit tout avec la qualification des Belges et des Espagnols notamment. Et puis 13h15, je vous parle des vacances avec notre invitée. Elle est sociologue, auteur d'un livre passionnant sur le profil des vacanciers 90 ans après les deux premières semaines de congés payés. Gwena Elgo nous rejoint dans Ma France. Mais d'abord, avant de rejoindre le front des incendies et de témoigner de la violence des premiers feux de l'été, parlons de ce mardi crucial pour Marine Le Pen et d'une des décisions judiciaires les plus attendues de l'année. Dans quelques minutes, elle saura si elle peut se présenter à l'élection présidentielle ou si l'arrêt de la Cour d'appel de Paris l'en empêche. En première instance, dans l'affaire des assistants d'eurodéputés RN, cet espoir du RN pour l'Élysée avait été condamné à 5 ans d'inéligibilité. Si sa peine est confirmée, Marine Le Pen devra donc renoncer. Et nombreux sont les électeurs qui parlent d'un procès avant tout politique. Vous leur avez donné la parole à Toulon pour Ici Provence, Christelle Marquez.
11: Des années que ce Toulonnais suit la vie politique et s'il avoue ne pas embrasser les idées du Rassemblement National, l'observateur septuagénaire a acquis une conviction.
14: On sent qu'il y a une machination pour se débarrasser des candidats potentiellement dangereux. Je ne crois pas du tout dans l'honnêteté de ce procès.
15: J'ai pas envie de dire que c'est uniquement politique, mais enfin ça semble un peu orienté. Je pense que la justice existe en France, mais là, il y a eu quand même quelques exemples. Sarkozy, plutôt embêté, Madame Le Pen. En revanche, on a Mélenchon, Bayrou, ça s'est arrêté, voilà.
11: Deux poids, deux mesures, semble dire cette autre Varoise, même si pour elle, un procès est totalement normal. Reste la question de la suite en cas de condamnation à une peine d'inéligibilité.
16: Certes, à mettre la fin à sa carrière peut-être politique, mais après tout, la jouée, elle a perdu.
17: Qu'elle soit interdite de pouvoir se présenter aux élections, c'est quand même un peu dommage, non pas que je vote pour elle, mais pour la démocratie.
11: Car en empêchant Marine Le Pen de se présenter, certains considèrent qu'ils sont face à un déni de démocratie.
18: Un de plus, on n'est pas un prêt.
11: Une chose est certaine, en tout cas pour les électeurs du Rassemblement National.
19: Si elle ne peut pas se présenter, le vote pour Bardella.
12: Jordan Bardella, le plan B du RN pour l'Élysée, pour l'élection présidentielle dont les deux tours sont prévus les 18 avril et 2 mai prochains, qui réaffirme sa fidélité à Marine Le Pen et qui déclare ce matin « Rien ne peut justifier qu'elle soit écartée du choix des Français ». Alors pour être bien au clair sur ce qui est reproché à Marine Le Pen, sur ce qu'elle risque évidemment dans cette affaire, Marine Le Génie, on va faire le point avec vous sur les scénarios, Marine, auxquels on pourrait s'attendre donc dans quelques minutes.
20: Première option, Wendy, la Cour d'appel confirme la peine de première instance, 5 ans sans pouvoir se présenter à une élection avec exécution immédiate. Marine Le Pen cède sa place à Jordan Bardella. Deuxième option, la Cour la juge à nouveau coupable mais prononce une peine d'inéligibilité plus courte, 2 ans ou moins, ce qui lui permettrait de se glisser dans un trou de souris et de se présenter car elle serait éligible au jour du premier tour. Sauf que Marine Le Pen, 57 ans, ne se voit pas faire campagne avec un bracelet électronique. Or, lors du premier procès, elle a écopé de 4 ans de prison, dont 2 enfermes sous surveillance électronique. Troisième option, une condamnation réduite, 6 mois ou moins, ce qui lui permettrait théoriquement de se lancer avec le jeu des remises de peine.
12: Et puis l'autre et dernière option, Marine Le Génie, c'est la relax.
20: Oui, en fait, c'est la seule rassurante, on va dire, pour la chef de file du RN. Toutes les autres rendent sa candidature plus que périlleuse, mais la relax, c'est l'option la moins probable. Et même dans ce cas-là, Marine Le Pen devra encore attendre 10 jours pour savoir si le parquet général se pourvoit en cassation. La patronne des députés du RN sera l'invitée du journal de 20h de TF1 ce soir. C'est là qu'elle doit annoncer sa décision.
12: Merci Marine Le Génie. Et dans l'attente de cette décision en appel, ses amis, ses soutiens se pressent à ses côtés. Ils retiennent leur souffle, évidemment. Ils seront quelques-uns à assister au verdict. Nicolas Joly, vous qui êtes à l'entrée du palais de justice au cœur de Paris, donc vous attendez vous aussi l'arrivée imminente de Marine Le Pen.
21: Et oui Wendy, et on commence ici à compter les minutes, moins d'une demi-heure maintenant avant le début de l'audience, avant que la cour d'appel ne rende son arrêt. Le couloir qui mène à la salle d'audience est envahi littéralement de journalistes, des rangées de caméras sont plantées de part et d'autre de l'entrée de la salle pour capter l'image du jour, l'image du moment, l'arrivée de Marine Le Pen. Son visage sera-t-il fermé ou serein? Va-t-elle dire un mot? Et que se passera-t-il surtout dans cette salle d'audience? Pour le moment, nos questions de journalistes résonnent entre les murs du palais de justice, mais tout à l'heure, quand l'audience commencera, c'est bien le silence qui régnera pour écouter chaque mot de la présidente de la cour d'appel, les motivations de cet arrêt qui pourrait, vous l'avez dit, réduire à néant les ambitions présidentielles de Marine Le Pen.
12: Merci Nicolas Joly, lecture de cet arrêt à partir de 13h30 dans quelques minutes donc au palais de justice de Paris et vous l'entendiez, si la peine de 5 ans d'inéligibilité prononcée en première instance est confirmée, Marine Le Pen ne pourra pas se présenter à la présidentielle, elle laissera donc sa place à Jordan Bardella. Les journées sont chaudes, voire brûlantes, avec 61 départements en vigilance orange et un sud-ouest qui souffre particulièrement, ces chaleurs étant accompagnées d'un danger de feu persistant. Des milliers de pompiers, à l'heure où je vous parle, luttent contre une vingtaine d'incendies dans le pays. De la Drôme à la Haute-Loire, de l'Hérault à la Lozère, près de 15 000 hectares déjà ravagés. C'est un bilan catastrophique pour un 7 juillet. Des feux démentiels et à cette heure, 6 personnes susceptibles d'avoir eu une action sur ces différents départs de feu dans le sud du pays ont été interpellées par la gendarmerie. Voilà ce qu'annonce il y a quelques minutes Laurent Nunez, qui ajoute que la réponse de l'État sera implacable pour tous ceux qui volontairement ou par imprudence mettent en danger nos territoires. Ce sont des feux démentiels qui sont en cours, notamment dans les Pyrénées-Orientales. L'incendie brûle la vallée de la Tête. Les flammes n'ont pas progressé ces dernières heures, mais la lisière de l'incendie est énorme. Elle s'étend sur 40 km. Les 800 pompiers mobilisés redoutent une journée encore très difficile compte tenu des vents changeants. Alice Fabre, pour ici Roussillon, a passé la matinée avec eux à Rodez, certainement le village le plus impacté.
2: La montagne est noircie, il y a quelques maisons brûlées au sein du village et des dégâts que l'on constate dès l'entrée du village avec d'importants bâtiments qui ont été complètement calcinés, avec des flammèches qui sont toujours visibles. Mais dans le nord, en haut, au niveau du château d'eau, l'incendie s'est arrêté à quelques mètres des habitations et ce, notamment grâce à l'action des pompiers qui, toute la nuit, sont intervenus pour ralentir la propagation du feu. Dans le village de Rodez, j'ai croisé deux hommes, un conseiller municipal qui faisait un peu le tour des maisons, qui a aussi apporté de l'aide aux pompiers, qui leur a ouvert des douches, leur a fait à manger, et certains habitants qui ont refusé d'évacuer, qui restent pour surveiller que le feu ne reprenne pas.
12: Le village de Rodez dans le Roussillon, alors que les habitants de 27 communes, soit 12 000 personnes, ont été évacués. 8 bombardiers d'eau venus de plusieurs pays d'Europe sont attendus dans la journée en renfort. Les massifs, bien entendu, des fenouillettes, des corbières, des aspres près de cette plaine du Roussillon sont placés en risque exceptionnel feu de forêt et leur accès est interdit. Au collège de Millas maintenant, c'est un refuge des pompiers aménagé en ce moment en dortoir et des agriculteurs s'organisent. Ils ont livré plusieurs centaines de kilos de fruits aux soldats du feu. Marek Keta.
3: Maxime Fuentes, agriculteur d'Argelès, décharge le coffre du Renault Trafic devant le collège.
22: Des pêches, des nectarines, des abricots.
3: Et empile les palettes remplies de fruits.
22: On a un fourgon plein, ça fait une belle palette.
3: Un peu plus d'une tonne pour les 800 pompiers mobilisés, des dons de producteurs d'Argelès, Tesa, Saint-Nazaire.
22: On a émis l'idée sur un groupe WhatsApp. En une heure, ça a pris. Pas mal de monde a dit, ben moi j'ai un peu de tout. Mais on sait ce que c'est que de perdre les cultures.
3: Julien Bousquet, secrétaire général des jeunes agriculteurs des Pyrénées-Orientales, sort tout transpirant du coffre du véhicule. Au dos de son t-shirt du syndicat, écrit en majuscule ASPRE. Il est très touché par cet incendie sur son territoire.
22: Je suis de Corbère, voilà, on a été évacués hier. Bon, les exploitations sur Corbère, elles n'ont pas été impactées, mais on pense aux agriculteurs de Boula, de Ia, des jeunes qui sont installés il y a deux ans en arrière.
3: Certains ont perdu du matériel, un tracteur. Neuf, ça coûte à partir de 70 000 euros. C'est pas rien quand on commence, rappelle Julien Bousquet.
22: C'est grave, quoi. Donc là, venir aider les pompiers, il faut qu'on continue, quoi. Il faut qu'on soit toujours là pour produire, donc on a besoin des pompiers pour nous protéger, quoi. Qu'on soit tous solidaires, quoi.
3: L'agriculteur prépare de nouveaux dons dans les prochains jours, une chaîne de soutien qui s'affûte et qui sera là tant que les flammes menacent.
12: Merci Marek. Et ces monstres de feu de plusieurs dizaines de kilomètres sont un calvaire pour les pompiers. 17 d'entre eux sont venus en renfort de Dordogne ces trois derniers jours, Margot Croison, et vous avez assisté à leur retour après trois journées très éprouvantes.
23: Quand ils descendent de leur camion, on sent la fatigue sur tous les visages. Ludovic tient encore sa tenue de pompier sous le bras.
24: On sent un peu fatigué, même beaucoup. Les conditions sont très compliquées sur place. Une chaleur extrême. Quand vous avez la tenue des EPI complète avec une cagoule, un casque, une veste, plus la chaleur, c'est compliqué, quoi. Avec un vent très fort, on n'est pas habitué, nous, en Dordogne, à avoir des vents pareils. C'est terrible.
23: Ludovic est pompier volontaire et pour pouvoir partir dans les Pyrénées-Orientales, l'agent technique à les pattes de Brantôme a posé deux jours de congé.
24: Si on a signé l'engagement, c'est qu'on veut venir en secours aux habitants, quoi, aux sinistrés, quoi. On est là pour ça. C'est terrible aussi pour les habitants, parce que franchement, il est vraiment très fort, le feu. Il est vraiment très très fort.
23: Les 17 pompiers de Dordogne étaient mobilisés à Trévillac, où le feu a démarré samedi. C'est le commandant Quétillier qui supervisait le groupe dans cette mission éprouvante.
25: Fatigué. On est content d'avoir pu participer au soutien de nos collègues du 66. Sur les premières 24 heures, on a participé à la lutte pour essayer de maintenir au maximum ce qu'on pouvait, de protéger les habitations dès le début du feu.
23: Et les pompiers sont à peine rentrés à la caserne qu'ils s'activent. Ils vérifient les tenues, les camions, pour être sûr qu'aucun équipement ne soit endommagé au cas où un feu se déclarerait chez nous en Dordogne.
12: Et on souffre pour les pompiers, pour cette nature sinistrée avec de nombreux feux encore en cours. Une saison à haut risque aussi en Corse. Et pour la première fois, l'Essonne, qui est placée en vigilance rouge pour feux de forêt, risque maximal bien évidemment. Tous les vigilances feux de forêt à retrouver sur ici.fr et vos appels au 18 dès que vous avez le moindre doute. À l'étranger, en Syrie, deux engins ont explosé à Damas, près de l'hôtel où réside Emmanuel Macron, pour la première visite d'un dirigeant occidental dans ce pays depuis l'arrivée au pouvoir d'une coalition islamiste. Le chef de l'État est sain et sauf, mais 18 personnes ont été blessées, dont 4 policiers. Accompagné d'une délégation de chefs d'entreprise, Emmanuel Macron vient assurer le nouveau dirigeant syrien et sa coalition du soutien de la France en matière de reconstruction économique. Du côté des échanges au niveau commercial, le régime de Damas dit vouloir faire de la France son premier partenaire. Retour à Paris, où les centres de loisirs ont enregistré une baisse de 13% des inscriptions pour cet été, c'est-à-dire 2000 enfants accueillis en moins par rapport à l'an passé. C'est une réaction des parents au scandale d'agression sexuelle soulevé ces derniers mois dans le périscolaire. À la une encore, les réactions aux aveux de Cédric Jubilard se multiplient. Le Tarnais devait être jugé en appel dans 2 mois à Toulouse. Il a subitement reconnu hier sa responsabilité dans la disparition de son épouse à Cagnac-les-Mines il y a maintenant 6 ans. On est dans la méthode Jubilard. Voilà ce que dit l'avocat des frères et de la sœur de Delphine. C'est lui qui dicte le timing, qui garde le contrôle. Des aveux que les enfants de Cédric Jubilard ont appris par la presse. Une façon de faire que le conseil déplore sans avoir eu le temps de préparer ses enfants. Cédric Jubilard qui reconnaît avoir tué son épouse dans une lettre adressée à son avocat et publiée dans la Dépêche du Midi. Dans le village de Cagnac-les-Mines, ce rebondissement hier a fait naître un espoir, celui de voir enfin la vérité éclater. Jérémy habite à Albi. Il consacre une partie de son temps depuis 2020 à la recherche du corps de la mère de famille, Joséphine Ortuneau.
4: Un petit muret de parpaing,
5: remonté à la hâte par Cédric,
4: une voiture blanche abandonnée
5: qui appartenait à Cédric,
4: et un mémorial.
5: Il y a des monts, il y a de tout.
4: Voilà ce qu'il reste aujourd'hui de la maison des Jubilards. Jérémy s'arrête ici 4 fois par semaine, et 4 fois par semaine, il s'enfonce dans les bois,
5: partout en fait, hein.
4: Sur les traces de Delphine.
5: Je cherche partout, mais c'est vrai qu'il y a beaucoup de forêt.
4: Alors savoir que les enquêteurs doivent la retrouver dans les prochaines semaines,
5: pour moi c'est une énorme nouvelle. Je ne pensais absolument pas qu'il allait faire des aveux. J'ai croisé tout un tas de personnes, ils sont tous contents de cette issue qui est en train d'arriver.
4: Cette issue, c'est l'espoir enfin de mettre un lieu sur la disparition de Delphine. Pour Jérémy, cela ne fait aucun doute, Cédric finira par le dire.
5: Là, c'est terminé, le jeu est terminé. N'importe quel argument qu'il pourrait donner derrière ça, ça ne marchera plus. S'il ne le fait pas, ça serait du suicide, en fait.
4: Car au-delà de la question judiciaire, c'est toute une commune qui attend de pouvoir refermer cette douloureuse parenthèse.
5: Ce petit village de Cagnac-les-Mines a besoin de se reposer. Même un peu plus loin, à 30 km, le petit village de Cazoul. Si tout va bien, on arrive sur le dénouement, de l'affaire.
4: En attendant, Jérémy compte à nouveau ratisser la forêt jusqu'à ce que le corps de Delphine Jubilard soit retrouvé.
12: Il est 13h14, le journal du Mondial complet sur les résultats de la soirée et de la nuit dans quelques instants, notamment la qualification de l'Espagne qui élimine le Portugal de Ronaldo et la défaite de l'équipe américaine écrasée par les Diables Rouges belges. Sur le Tour de France, on va suivre aujourd'hui entre Carcassonne et Foix la 4e étape, départ lancé avec 4 cols à franchir. C'est une épreuve taillée pour les baroudeurs sous la chaleur et sous son maillot jaune. C'est Tadej Pogacar victorieux de sa première étape aux Angles et qui devance désormais son grand rival Jonas Vingegaard au classement général. Et puis c'est le grand jour pour les 730 000 candidats du bac avec les résultats affichés depuis quelques instants. Résultats que vous pouvez retrouver sur ici.fr grâce à notre module de recherche par nom de famille et grâce à notre partenariat avec Studirama. Elisa Savat a découvert les résultats avec ses bacheliers du lycée d'Alzon. Nous sommes à Nîmes.
23: Ici, on se félicite, on saute dans les bras des uns des autres. Des heures et des heures de révision qui ont payé pour Arthur.
6: Ça fait 5 ans que j'attends pour avoir le bac. Et là, je l'ai eu, je suis trop content, mention bien. Et voilà, ce soir, je vais manger du riz.
23: Mais elle y tient fièrement son diplôme, elle avait peur des résultats.
7: Mais j'ai eu mon soin, c'est bien. Comme un brevet. Ah, je m'attendais à rien, là j'ai eu quelque chose. Incroyable. Oh, ça l'hyper, si vous savez. Ah, je suis plus moi-même là. Ah, je suis heureuse. Attendez, c'est incroyable. Ah, je m'attendais pas à grand chose, hein. Les épreuves écrites, j'ai pensé avoir loupé plutôt. Mais au final, j'ai réussi. Ah, c'est pas secret. Ah, j'ai une mention. Ah, je suis heureuse. Ah, ça, c'est incroyable. Ah.
2: La quasi-totalité des candidats a décroché le précieux sésame, 18 sur 20 pour Lucie.
0: C'est peut-être un peu prétentieux de dire je suis pas étonnée, mais j'ai beaucoup beaucoup travaillé toute l'année pour avoir ce résultat-là. Donc disons que je pense que ça correspondait à l'effort que j'ai fourni tout au long de l'année pour avoir ces notes-là. Mais après oui, j'avais peur d'avoir raté dans une matière et que je m'en sois pas rendu compte. Voilà.
2: Voilà, le lycée, c'est fini. Place enfin aux vacances.
12: Bravo à vous. L'an dernier, 96,4% des lycéens en série générale avaient leur bac avec ou sans mention, 91% en série techno et 83% en série pro.
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12: Et si, chers auditeurs, avant de noircir quelques cahiers de vacances, nous parcourions ensemble le livre de celle-ci, sociologique et instructif. C'est un livre qui raconte 90 ans de congés payés et la manière dont cette conquête sociale a progressivement transformé les Français. Bonjour, Guénaël Gault.
8: Bonjour.
12: Bonjour, c'est un livre d'histoire, au fond, que vous nous proposez avec Jean Viard, l'histoire d'une révolution en 1936. Peu de Français savent alors que faire de ces 2 semaines de congés payés. Aujourd'hui, les 5 semaines légales de vacances sont devenues un pilier. Autant dire, Gwenaël, qu'en 90 ans, l'évolution a été fulgurante.
8: Ah oui, tout à fait. Il y a 90 ans, en fait, personne ne savait ce qu'étaient les vacances, en fait. Et c'est arrivé comme un projet de loi, comme ça, un peu inopiné pour casser une grève, hein, d'une certaine manière, en 1936. Et 90 ans plus tard, c'est au cœur de la vie des Français.
12: Ouais. Mm-hmm. Et avec l'été, saison des grands départs dans laquelle nous nous trouvons, et qui aujourd'hui résonne comme une migration, avec des profils de vacanciers que vous avez réussi à caractériser, à identifier dans cet ouvrage. C'est intéressant, Gwenaël. C'est une forme de typologie, finalement, des vacanciers français.
8: Exactement. Alors, il y a d'abord ceux qui partent, oui. Qui sont 72% hein, des Français, et puis ceux qui ne partent pas, qui sont 28%. Alors, c'est intéressant parce que parmi ceux qui ne partent pas, il y en a la moitié qui ne partent pas, hélas, parce qu'ils sont contraints et qu'ils ne peuvent pas partir. Mais l'autre moitié, en fait, va se diviser entre ceux qui sont plus casaniers ou ceux qui partiront pas cette année parce qu'ils ont fait un autre choix. Et donc, ça, c'est ceux qui partent pas. Et puis, parmi ceux qui partent, on a différents profils en effet. On a ceux qui veulent vraiment déconnecter vont rechercher des vacances un peu paisibles en famille. Souvent, ce sont des profils plus actifs et donc qui toute l'année sont dans leur couloir de nage. Et puis il y a ceux qui vont vouloir explorer alors que ce soit en France le plus souvent, mais mm-hmm. aussi à l'étranger.
12: En France, pour 7 vacanciers sur 10, hein, c'est vraiment la terre de prédilection.
8: Oui, ouais. Oui, c'est ça. C'est-à-dire que la France qui part en vacances, elle part en France d'abord. Ça, hein, oui. C'est d'ailleurs une particularité des Français que de se rendre sur son propre territoire.
12: Absolument. Avec 11% des Français, vous nous le dites d'ailleurs, pardonnez-moi pour petite parenthèse, 11% des Français qui disposent d'une maison de famille ou d'une résidence secondaire pour séjourner. Ça fait partie aussi des rituels et des vacanciers que vous appelez routiniers et qui se rendent donc régulièrement sur ce lieu de villégiature qui est celui de leur choix ou de leur tradition aussi.
8: Exactement, de leur choix, de leur famille, de leurs amis. En fait, c'est 11% qui ont, entre 7 et 10% qui en possèdent, mais plus encore qui en bénéficient, mm-hmm. hein, puisque en général, on reçoit aussi chez soi. En effet, alors c'est intéressant parce qu'on voit aussi des gens qui reviennent chaque année au même endroit. Hein. Parmi les vacanciers, il y a un peu plus d'un tiers, en fait, qui revient chaque année au même endroit. Et ça, c'est 10 millions de Français. En fait. Mmh. Il y a aussi une proportion intéressante de Français qui fréquemment reviennent sur les lieux de leur histoire. Qui vont faire des vacances dans vraiment une idée de reconnecter avec quelque chose de leur passé. Et ça, je trouve que c'est aussi très intéressant, des traditions familiales ou sa généalogie.
12: Bien sûr.
8: Donc il y a plein, c'est assez divers et c'est passionnant.
12: La généalogie et la mémoire des vacances, et vous le documentez très bien dans ce livre, et aussi dans une enquête à l'appui avec l'Institut Utopia, vous documentez cette réalité. Gwenaël Gault, 86% des Français qui jugent les vacances importantes dans leur vie. Pour 60% de ces vacanciers, de ces Français, c'est même la période la plus importante de l'année. Autant dire que c'est pas futile, les vacances, parce qu'elles révèlent, et vous commencez à le dire entre les lignes, elles révèlent nos valeurs, nos modes de vie, nos inégalités, et je reviens à ceux que vous énonciez qui ne partent pas en vacances.
8: Oui, bah c'est exactement pour la raison pour laquelle on a voulu, avec l'Observatoire Utopia, faire cette étude. Parce que en réalité, on voit souvent les vacances comme futiles, comme vous le disiez, comme un petit peu superficielles. Et puis, ce qui est étudié surtout, c'est le tourisme, en fait, c'est-à-dire les vacances marchandes. Et donc, il y avait très peu d'études qui essayaient d'embrasser un peu toutes ces dimensions, comme les vacances comme un fait social total. Oui. Et c'est ça qui nous a passionnés avec Jean Viard, c'est qu'est-ce que ce temps libéré en fait dit de nous, et en fait il dit énormément de choses de nous individuellement et de notre société plus globalement.
12: Oui, alors qu'il y a une forme de bascule avec l'ère du tout numérique. Les vacances, vous l'écrivez, ne se vivent plus, elles se montrent. Alors ça, c'est pas nouveau, parce que les cartes postales existent depuis très longtemps, les soirées diapo aussi, mais là, vous dites, on est passé à un cap supérieur avec l'affichage de ces vacances, de ces cartes postales virtuelles de vacances qu'on affiche sur les réseaux sociaux, Gwenaël.
8: Oui, c'est vrai que l'Instagram de ces vacances qui sont parfois, pour certains, choisis pour l'être d'ailleurs, voilà. Instagrammables, c'est quelque chose. Alors, ça concerne pas tous les vacanciers, bien sûr, mais et comme vous le disiez, c'était déjà le cas avant. C'est-à-dire, il y avait un statut social. On voit aussi, à mesure que cette pratique s'est démocratisée, que en effet, il y a aussi une pression aux vacances réussies. Hein, dans notre étude, on le mesure, et donc il faut pouvoir montrer ça, parce que finalement, la logique de performance qui règne dans notre société n'épargne pas les vacances pour une partie des vacanciers. Donc, il faut performer ces vacances aussi voilà. Pour certains d'entre eux.
12: Dans cette recherche, alors que d'autres vivent justement de manière très simple, très heureuse, très promeneuse ces vacances, le temps qui passe doucement, le repos, la déconnexion, le dépaysement, le partage. On parlait de valeurs tout à l'heure. Les vacances, c'est aussi le moment du partage, Gwenaël Gau.
8: Oui, et c'est aussi pour ça, c'est une des grandes motivations du départ en vacances, c'est-à-dire, vous avez raison, là on va s'intéresser à plein de petites tendances qui sont passionnantes et qui disent beaucoup de choses aussi de l'évolution et de mutation de notre société, mais pour l'essentiel des Français, en fait, les vacances, c'est un moment, on a appelé ça d'une banalité heureuse, en fait, oui. Et c'est ça qui va être intéressant, ils vont reconnecter avec eux-mêmes, ils vont reconnecter avec leur temps, avec la nature et surtout avec les autres. Et ça, c'est pour ça que quand on mesure, si vous voulez, toutes choses égales par ailleurs, c'est-à-dire quel que soit son revenu, quelle que soit sa situation socio-professionnelle, eh bien, plus on s'investit dans ses vacances, plus on part, plus on est heureux et plus on est ouvert aux autres. Et ça, c'est un bénéfice individuel, mais c'est aussi un bénéfice collectif pour la société.
12: D'où la nécessité de faire profiter de ses vacances un certain nombre de personnes défavorisées. On en parlait évidemment avec le Secours Populaire ou le recours à d'autres associations formidables, car 13 millions de personnes, vous le dites aussi, 13 millions de Français ne sont pas partis l'an passé. 5 millions de Français ne sont pas partis depuis 5 ans et 1 million ne sont jamais partis de leur vie. C'est ça aussi la réalité des vacances françaises, malgré ces semaines de congés payés, Gwenaël, pour terminer.
8: Oui, c'est exactement ça, c'est-à-dire qu'il y a encore une inégalité, et puis une inégalité, vous savez, ce qu'on a vraiment étudié avec Jean Viard, c'est qu'il y a un capital vacancier, comme oui. Il y a un capital social, culturel, spatial. Et ça, c'est important, parce que, justement, plus on va accumuler de ce capital-là, plus on va se sentir mieux, et plus on va se sentir reconnu aussi, satisfait dans sa vie, etc. Et plus ça va nous constituer aussi individuellement. Donc, l'inégalité de vacances, c'est pas juste voilà ceux qui vont partir, ceux qui vont pas partir, se reposer ou pas se reposer. C'est beaucoup plus existentiel que ça.
12: Merci. Avec ce livre des vacances et ce qu'elles disent de nous, ces vacances, de manière très sociologique, et l'art du séjour, vous en parlez aussi en des termes vraiment passionnants, avec Jean Viard, votre co-auteur, Gwenaël Gau, aux éditions de l'Aube et l'Observatoire Utopia des vacances, pour retrouver justement tous ces chiffres liés aux vacanciers que nous sommes. Merci beaucoup, Gwenaël. À bientôt.
8: Merci beaucoup.
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12: Le 17e épisode, ça passe vite, cher Bruno Salomon.
9: C'est
12: bonjour,
9: vrai.
12: Bruno.
9: Bonjour, Wendy.
12: De notre rendez-vous quotidien. Bruno, on va parler des résultats de la soirée et de la nuit dans quelques instants, mais on va revenir quand même sur cette vague d'indignation après les propos racistes tenus par une sénatrice du Paraguay contre le capitaine de notre équipe de France.
9: Oui, Kylian Mbappé, victime de propos abjects de la part de cette sénatrice paraguayenne, Céleste Amarilla, le capitaine des Bleus, a eu sur les réseaux sociaux une réponse parfaite et il a reçu un énorme soutien de la planète entière, de tous bords. Le président de la République, Emmanuel Macron, a notamment apporté son soutien, et même le gouvernement du Paraguay, qui a jugé les propos contraires aux valeurs et principes qui inspirent la dignité humaine. Sachez que quand même, dans la nuit, puisqu'on n'arrête pas cette sénatrice paraguayenne, elle l'a continué, elle accuse désormais Kylian Mbappé de misogynie dans sa réponse et demande, elle, des excuses au capitaine des Bleus. Ce matin, notre reporter Morgane Guillaumard a rencontré la ministre des Sports, Martine Ferrari. Elle est revenue sur ses propos racistes dont a été victime Kylian Mbappé.
10: Je me suis exprimée clairement sur les réseaux sociaux. C'est absolument indigne ce qu'elle a dit. C'est raciste, ça n'a rien à faire. Enfin, voilà, c'est indigne. Et quand on est une personnalité publique, franchement, on devrait se garder de faire ce genre de choses. Je note quand même que le gouvernement paraguayen présente ses excuses. Et j'en suis heureuse parce qu'on ne peut pas tolérer ce genre de propos.
9: Voilà, Marina Ferrari, ministre des Sports.
12: Les résultats de la nuit maintenant. C'est terminé pour les États-Unis, l'un des pays hôtes qui, après l'affaire du carton rouge annulé par Donald Trump, a pris un carton.
9: Ouais, un carton, une bonne vieille valise. Les Belges ont concassé les États-Unis. Victoire 4-1, emmenée par le coach français Rudy Garcia. La Belgique a signé sa meilleure performance de la compétition. Mention spéciale quand même pour la célébration du 4e but où toute l'équipe belge s'est mise autour du buteur et ils ont fait la danse de Donald Trump. Vous savez, ce genre un peu raide, voilà, oui. La danse sur place comme un piqué, on bouge juste les bras. Et ben voilà, là, une petite pique contre le président des États-Unis qui a cru bon faire annuler un carton rouge avant le match. L'affaire est désormais mondiale, une ingérence folle où la FIFA, par l'attitude de son président Gianni Infantino, s'est donc ridiculisée. Dans l'autre match de la soirée, l'Espagne s'est qualifiée dans les dernières secondes face au Portugal, score 1-0. Cela faisait 16 ans que l'Espagne n'avait pas décroché un quart de finale de Coupe du Monde, mais la vraie info de ce match-là, c'est que Cristiano Ronaldo ne gagnera jamais le mondial avec le Portugal. Portugal, et oui, tout a une fin. À 41 ans, l'icône du foot portugais a confirmé à l'issue de la rencontre qu'il s'agissait de sa dernière Coupe du Monde, mais peut-être pas forcément son dernier match en sélection.
13: C'est normal d'être triste après une telle élimination. J'ai tout donné, j'ai fait de mon mieux et je pars l'esprit tranquille. C'est vrai que c'était ma dernière Coupe du Monde, oui, mais pour le reste, j'aurai le temps de réfléchir, d'être avec ma famille. Il ne faut jamais prendre de décision à chaud. Demain, ce sera un autre jour et la vie continue.
9: Oui, il est triste, effectivement. En tout cas, si je peux me permettre, au vu de sa prestation globale sur le mondial, il ferait bien d'arrêter au moins en sélection le bon Cristiano.
12: On prend des nouvelles des Bleus.
9: Des Bleus, effectivement, qui vont plutôt bien. Ils se sont entraînés hier. Ils sont du côté de Boston pour l'entraînement. Dernier entraînement aujourd'hui. Enfin, en tout cas, entraînement aujourd'hui. On en saura un petit peu plus sur les adducteurs d'Aurélien Tchouaméni.
12: Alors, le col d'Amérique, de Boston, à la pointe nord-ouest des États-Unis. On va passer de l'autre côté de l'Amérique. Nous sommes au sud-ouest, le Texas. Et c'est là que Nicolas Perronet nous attend.
9: Et Nicolas Perronet qui a mis son chapeau de cow-boy et il nous fait la suite.
14: Salut les amis, toujours à Dallas, Texas. Je suis venu pour le Portugal-Espagne hier et j'espère bien revenir. D'ailleurs pour la demi des Bleus qui se jouerait ici dans l'immense stade climatisé des Dallas Cowboys juste à côté. Et c'est ça dont j'aimerais vous parler, d'un immense parc d'attractions qui est encore plus grand que le stade. Et en fait ce parc, avec des manèges de fous apparemment, eh ben c'est le premier Six Flags au monde. C'est le berceau ici, j'ai appris ça à Arlington, de la chaîne de parcs d'attractions Six Flags. Aujourd'hui il y en a partout dans le monde, mais le premier c'est celui-ci, 1961. Et en fait si ça s'appelle Six Flags, six drapeaux, eh bien c'est justement parce que c'est né ici, référence aux six nations qui ont gouverné le Texas au cours de son histoire: la France, l'Espagne, le Mexique, la République du Texas, les États-Unis et les États confédérés. Voilà, c'est juste à côté du stade et c'est comme tout ici, bah c'est gigantesque. Allez, on espère qu'on reviendra et qu'on fera un petit tour de manège grâce aux Bleus. À demain.
9: Merci Nicolas. Deux derniers huitièmes de finale aujourd'hui, 18h Argentine-Égypte et 22h Suisse-Colombie. Voilà.
12: Merci
9: pour la Coupe du Monde.
12: Merci Bruno Salomon, à tout de suite sur ICI.
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11: Et bienvenue sur la route du Tour, sur votre radio. Ici, quatrième étape de cette grande boucle, quasiment 182 km aujourd'hui pour le peloton entre Carcassonne dans l'Aude. Le départ vient de se dérouler et Foix en Ariège, quasiment 182 km. Thomas Coignac, vous êtes sur la moto ici en tête de course et c'est probablement, en tous les cas sur le papier et sur le terrain, une étape pour baroudeurs. Hein.
16: Oui, les baroudeurs, ces hommes qui veulent prendre l'échappée de début d'étape en espérant qu'elle aille au bout, parce que c'est pas assez dur pour les favoris du classement général et c'est trop dur normalement pour les sprinteurs. Et il y a un baroudeur qui a déjà tenté d'accélérer, le champion des États-Unis, Quinn Simmons, qu'on voit régulièrement en échappée sur les routes du Tour de France. Il a pour l'instant été repris. On était au kilomètre 2.
11: Oui, il y a quatre principales difficultés hein, avant de vraiment descendre sur les 35 derniers kilomètres pour arriver ici à Foix, commune de 10 000 habitants. Ce qui pourrait compter aujourd'hui, vraiment, Thomas, c'est la chaleur. C'est vraiment la canicule sur les routes du Tour.
16: Ouais, 39 degrés du côté de la moto ici de Céline Guéribi. Effectivement, la chaleur, ça va encore jouer. On a vu les coureurs au départ avec des gilets refroidissants pleins de glace. Ça fait quelques jours que ça dure. Et cette chaleur risque d'être accablante pour les 182 coureurs au départ, puisqu'on a perdu hier le Belge Arnaud Dely après l'abandon du Jurassien Clément Berthet, tombé dans le contre-la-montre par équipe à Barcelone.
11: Le sprinteur belge, effectivement, grande difficulté depuis le début de ce tour. Il a rangé son vélo. Le prochain point sur votre radio ici, sur le Tour de France, sur les routes de Tours, c'est dans 30 minutes désormais. Le maillot jaune, c'est Pogacar.
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17: Jusqu'au 30 août, les navettes estivales du réseau Distribus vous permettent gratuitement et quotidiennement de vous déplacer entre les campings, les plages et les centres-villes de Pléneuf-Valandré, Erquy et Pleurien. Horaires et arrêts desservis sur le site distribus.bzh. En Ille-et-Vilaine, à Saint-Malo, tous les jeudis soirs de l'été, entre 17h et 22h, se déroule un marché nocturne dans le quartier de Saint-Servant. De nombreux exposants et artisans locaux vous attendent. C'est le lieu parfait pour vivre une soirée de partage et profiter de la douceur estivale. Les mercredis du Tabor sont de retour au cœur du théâtre de Verdure. Profitez les mercredis 15 et 22 juillet de spectacles de danse et musique bretonne dans l'enceinte du parc du Tabor de Rennes. À découvrir également le Gouren, la lutte bretonne, à travers des démonstrations et des séances d'initiation. Vous pourrez également déguster des produits de notre terroir. Le 15 juillet, les cercles celtiques Montfortet et de Cesson-Sévigné vous initieront à la danse bretonne. L'entrée est de 3 euros.
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L'inusable Elton John et son titre I'm Still Standing sur ICI Armorique. Bonjour à tous, c'est Elvis Delouya, je suis ravi de vous retrouver en ce mardi après-midi, nous sommes le 7 juillet et on est ensemble comme hier et comme demain jusqu'à 17h accompagné de vos musiques et de vos chansons préférées. On gardera bien sûr un œil sur le Tour de France, mais d'abord dans quelques minutes votre rendez-vous avec Evan de Bretagne et sa bonne idée du jour. Et tout de suite, place à une nouveauté sur ICI Armorique, c'est signé Amel Bent et ça s'appelle « L'amour ça se donne ».

0: duo inoubliable avec Jermaine Jackson et Pia Zadora, When the Rain Begin to Fall sur ICI Armorique. Et même si la pluie se met à tomber, lui, il est toujours là pour vous donner ses bonnes idées. C'est notre youtubeur Evan de Bretagne, bien sûr. Bonjour Evan.
1: Bonjour mes petits bourgeons, c'est l'heure de la bonne idée 100% pur beurre. Allez, on va parler d'une belle idée que, je suis sûr, même les plus bretons et bretonnes d'entre vous ne connaissent pas. Le Jardin des Arts à Châteaubourg, en Ille-et-Vilaine, est une exposition qui change tous les ans. Elle est installée au sein d'un parc paysager de 5 hectares, en plein cœur de la commune. C'est un jardin remarquable qui borde la Vilaine et qui accueille chaque année des artistes qui y exposent des sculptures monumentales. Alors attention, hein, je parle

0: Pas de sculpture style Jules César tout nu hein, qui regarde vers son destin. Ici, les œuvres appellent à la réflexion sur diverses thématiques. Les artistes utilisent principalement la matière végétale pour s'exprimer, en plus du métal, de la peinture, des cordages. Leurs créations sont souvent gigantesques et nous font complètement déconnecter du monde réel. Alors cette bonne idée, c'est le fruit d'une collaboration entre plusieurs entrepreneurs du territoire, des mécènes qui financent le projet. Grâce à leur soutien depuis 23 ans quand même. 150 artistes et plus de 400 œuvres ont été présentées à un public de connaisseurs ou de néophytes. Donc on se balade dans ce jardin magnifiquement paysagé et on plonge dans l'univers des artistes soigneusement sélectionnés par l'association chaque année. Je suis pas un grand fan d'exposition ni de musée, mais le Jardin des Arts n'a rien à voir avec tout ça. C'est un endroit juste magique, croyez-moi. Le chiffre du jour maintenant. En Bretagne, un vacancier dépense en moyenne 53 euros par jour. Et vous, vous êtes plutôt économe ou dépensier? À demain pour une nouvelle bonne idée.
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0: Le son d'Indochine avec le chant des cygnes sur Ici Armorique. Allez, on marque une toute petite pause en ce début d'après-midi et on se retrouve juste derrière avec Véronique Sanson qui nous demandera rien que de l'eau avant le journal de 14h et un point sur le Tour de France. A tout de suite.
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1: Vous écoutez ici Armorique, il est 14h, tout de suite l'actualité en français dans le monde en 90 secondes.
2: Marine Le Pen, on vient de l'apprendre, est déclarée coupable de détournement de fonds dans l'affaire des assistants parlementaires FN. La présidente de la Cour d'appel de Paris est en train de rendre sa décision. La chef de file des députés RN est donc condamnée à 3 ans de prison, dont un ferme sous bracelet électronique. Marine Le Pen, condamnée également à 15 mois ferme d'inéligibilité. Elle sera l'invitée du journal de 20h de TF1 ce soir. C'est là qu'elle doit annoncer sa décision concernant l'élection présidentielle de 2027. Les incendies dans le sud de la France avec 6 interpellations, annonce le ministre de l'Intérieur sur X. 6 personnes arrêtées par la gendarmerie. La réponse de l'État sera implacable envers tous ceux qui, volontairement ou par imprudence, mettent en danger nos territoires, nos concitoyens et celles et ceux qui les protègent, prévient Laurent Nunez sur le réseau social. L'incendie dans les Pyrénées-Orientales qui a parcouru 4900 hectares près de Perpignan et provoqué, je vous le rappelle, l'évacuation de 12 000 habitants, n'a pas progressé pendant la nuit. D'autres incendies sont en cours dans la Drôme, le Gard ou encore l'Hérault. Des incendies en pleine vague de chaleur. 61 départements sont en vigilance orange avec des températures attendues entre 36 et 40 degrés. Seuls les Hauts-de-France et Côtes de la Manche et la façade Est sont épargnés. Dossier complet sur notre site ici.fr. Et puis c'est un moment fort dans une vie. Les résultats du bac dévoilés aujourd'hui. Le taux de réussite provisoire s'établit à 85,5%, un niveau quasiment stable par rapport à l'an dernier.
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3: En direct de la 4e étape de ce Tour 2026, quasiment 182 km entre la ville de Carcassonne et celle de Foix. Et l'échappée, probablement la bonne échappée, aura mis beaucoup moins de temps à se dessiner qu'hier après 10 kilomètres. Nous avons déjà 34 coureurs à l'avant et le mieux classé est à plus de 5 minutes du maillot jaune Pogacar. Ça veut donc dire que ça sent bon pour ces 34 coureurs, parmi lesquels nous comptons 4 Français. Romain Grégoire, le champion de France. Il y a également Kevin Vauclin, qui est présent dans cette échappée, le Normand, Alexandre Delettre de la Total Energy et Owen Kostiou de la Groupama FDJ. Le peloton en file indienne désormais, mais ça pourrait sentir bon pour cette échappée avec 4 cols quand même à franchir avant d'arriver à Foix après 182 km. Prochain point dans 30 minutes sur ICI.
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6: La météo en Bretagne avec toujours beaucoup de soleil et beaucoup de chaleur cet après-midi. Un index UV de 8, donc protégez-vous. Les valeurs seront très chaudes, on l'a dit, sur le sud notamment, avec 36 degrés à Vannes, 37 à Ploërmel et Rennes, 38 vers le pays de Redon. Il fera un peu moins chaud vers le pays briochin et le pays malouin avec 26 à 28 degrés. Demain mercredi, encore du soleil, encore des températures très chaudes, 25 à 29 sur le littoral de la Manche. Mais il fera nettement plus chaud dans les terres avec encore 35 à 37 degrés sur le pays de Vannes, le pays de Redon et Rennes.
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0: Le groove de Billy Preston avec Nothing From Nothing sur ICI Armorique. L'après-midi continue et on repasse en français avec votre rendez-vous des trois chansons françaises à la suite. Au programme aujourd'hui, un classique de Chagrin d'amour, le nouveau duo événement entre Pascal Obispo et Francis Cabrel. Et puis on terminera avec Laurent Voulzy. On écoute ça dans quelques minutes.
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0: 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C'est le point Tour de France.
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3: 135 km encore à parcourir dans cette quatrième étape du Tour de France entre Carcassonne et la ville de Foix. On passe de l'Aude à l'Ariège. On est toujours dans l'Aude hein, en ce moment avec un groupe de 34 coureurs à l'avant, dont 4 Français. Je vous les donne rapidement. Romain Grégoire, le Bisontin champion de France. Kevin Vauquelin, le Normand. On a également Ewen Costiou, le Breton, le Finistérien. Et puis Alexandre Delettre, le Gardois. Il fait très chaud sur les routes du Tour cet après-midi, on va y revenir dans un instant. Les échappés, Thomas Coignac, vous qui êtes sur la moto ici, vous les avez devant vous, qui sont dans la première difficulté de la journée, la côte de Bedos, un col de quatrième catégorie.
4: Oui, c'est ça, col de Bedos, 3,3 km à 4%, pas un très gros morceau, classé en quatrième catégorie, vous l'avez dit, le premier là-haut marquera un point. Alors c'est le premier col répertorié, mais ça grimpe régulièrement depuis tout à l'heure. On a passé le col de Villerouge qui lui ne rapporte pas de points, mais ça montait quand même depuis quelques kilomètres, c'est ça, ça grimpe régulièrement, pas sur des pentes pas trop difficiles tout de même. Bruno.
3: Est-ce que les coureurs, avec ces 41 degrés à l'ombre dans le protocole qui est mise en place notamment par l'UCI, peuvent vraiment boire beaucoup plus que d'habitude, avoir plus de bidons par exemple aujourd'hui?
4: Oui, alors c'est ça, une nouvelle règle hein, qui a été instaurée par l'Union Cycliste Internationale sur cette étape. Aux endroits où normalement les assistants des équipes ne donnaient que des bidons, ils ont le droit de donner des musettes. Et c'est ce qu'on est en train de voir là, à moins d'un kilomètre du sommet. On donne une musette dans laquelle il y a plusieurs bidons, ce qui permettra aux coureurs de se les donner entre coéquipiers pour qu'ils s'hydratent davantage pendant cette étape.
3: Les échappés qui ont 3 minutes 24 d'avance sur le peloton, maillot jaune à 500 mètres de l'arrivée dans ce premier col. Il est 14h32 sur ici. Prochain point, Tour de France, dans une demi-heure.
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5: À Saint-Malo, le festival Folklore du Monde vous invite à fêter ses 30 ans avec lui. Jusqu'au 12 juillet, vous voyagez sans quitter la cité corsaire. Au programme concerts, spectacles, conférences, films et aussi initiation à la danse bretonne. Les tarifs varient entre 7 et 18 euros. Vous avez plus d'informations sur le site folkloredumonde.bzh. Le haras de Lamballe dans les Côtes d'Armor vous propose tout au long de l'été des activités à faire en famille, balade en calèche, animation pour vos enfants et même des démonstrations équestres. Le jour idéal est le jeudi, puisqu'il y a les jeudis du haras avec un grand spectacle équestre dès 14h30 accessible dès 11,50 €. Dans le Morbihan à Pluharmel, le cirque Zavata vous présente son nouveau spectacle. Pendant 2 heures, vous aurez le droit à un grand show avec les funambules, la roue infernale ou encore le globe des 5 motos. Rendez-vous au complexe sportif de la ville jusqu'au dimanche 12 juillet. Horaires et réservations sur le site cirqueclaudiozavata.fr.
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Tears for Fears, Sowing the Seeds of Love sur ICI Armorique. Eh ben, c'est pas facile à dire. Vous savez quoi? Je pense que je vais prendre une petite pause. Allez, on va faire ça et on vient juste après pour danser au son de Macumba avec Jean-Pierre Madère. Et on aura aussi le nouveau titre de Charles Doré ainsi que Lene Marlin, la norvégienne, juste avant de retrouver votre journal de 15h. À tout de suite.

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1: Vous écoutez ici Armorique, il est 15h. Tout de suite, l'actualité en France et dans le monde en 90 secondes.
2: Marine Le Pen est arrivée au siège du RN pour se concerter avec les cadres de son parti. Va-t-elle se présenter à l'élection présidentielle? Elle vient d'être condamnée en appel à 3 ans de prison, dont 2 avec sursis, 100 000 euros d'amende et 15 mois d'inéligibilité ferme, peine qu'elle a déjà en partie purgée. Ce qui veut dire que juridiquement, elle peut être éligible en 2027. En revanche, les juges ordonnent que la partie ferme, c'est-à-dire 1 an, soit purgée sous surveillance électronique. Peut-on faire campagne avec un bracelet? La chef de file de l'extrême droite doit s'exprimer aux 20h de TF1 ce soir. 4900 hectares parcourus, 12 000 évacués. L'incendie dans les Pyrénées-Orientales n'a pas progressé pendant la nuit grâce notamment à des contre-feux allumés par les pompiers, mais il n'est toujours pas fixé. Alors que les incendies se multiplient dans le sud, 6 suspects ont été interpellés par la gendarmerie, annonce le ministre de l'Intérieur. La réponse de l'État sera implacable, prévient Laurent Nunez. Les parents d'élèves parisiens évitent les centres de loisirs pendant l'été. La ville de Paris enregistre une baisse de 13% cette année, soit 2000 enfants de moins, dans un contexte de multiplication des affaires de violences sexuelles dans le périscolaire. Un mot de sport, la Coupe du Monde de football, bien sûr, avec la suite des 8e de finale, Argentine-Égypte à 18h. Et puis Suisse-Colombie, un peu plus tard, ce sera à 22h. Enfin, le Tour de France, ici Radio Partenaire, avec tout de suite un point sur l'étape du jour. Il vous est présenté par Bruno Blanza aujourd'hui.
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3: La 4e étape de ce tour entre Carcassonne et Foix, où vous l'entendez, il y a de l'ambiance à l'arrivée. 115 km encore à parcourir pour les échappés qui sont 34. Hein. C'est une grosse échappée, 34 ces échappés, même s'il y a quelques poursuivants, puisque dans la deuxième difficulté de la journée, le col du Paradis, certains ont pris un peu leur distance. Col de 3e catégorie, quasiment 6 km d'ascension, un petit peu plus de 4% de moyenne. Le peloton avec le maillot jaune Tadej Pogacar est à quasiment 3 minutes. Parmi ces coureurs échappés, il y a 4 Français: Grégoire, le champion de France, Vauquelin, Delettre ou encore Costiou. Ils sont présents aux avant-postes. Une échappée qui pourrait, pourquoi pas, viser la victoire ici à Foix lors de l'arrivée. Il reste encore 114 km. Prochain point sur votre radio ici dans 30 minutes.
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6: La météo en Bretagne avec toujours beaucoup de soleil et beaucoup de chaleur cet après-midi. Un index UV de 8, donc protégez-vous. Les valeurs seront très chaudes, on l'a dit, sur le sud notamment, avec 36 degrés à Vannes, 37 à Ploërmel et Rennes, 38 vers le pays de Redon. Il fera un peu moins chaud vers le pays briochin et le pays malouin avec 26 à 28 degrés. Demain mercredi, encore du soleil, encore des températures très chaudes, 25 à 29 sur le littoral de la Manche. Mais il fera nettement plus chaud dans les terres avec encore 35 à 37 degrés sur le pays de Vannes, le pays de Redon et Rennes.
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0: C'est l'été, mais on ne s'empêche pas d'écouter September sur Ici Armorique. Et on poursuit l'après-midi avec votre session 100% française. Dans un instant, trois titres à la suite et on retrouvera d'abord le grand Daniel Balavoine, la voix de Oshi. Et puis on finira avec la douceur de William Scheller dans Un homme heureux. Restez avec nous, votre rendez-vous, c'est juste après la pause.
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2: Quasiment 182 km aujourd'hui entre l'Aude et l'Ariège, entre la ville de Carcassonne et celle de Foix. Les coureurs pour le moment qui font face à une énorme chaleur, hein, 41 degrés affiché tout à l'heure à la moto d'ici, que nous allons retrouver dans un instant. Pour le moment, toujours ces 34 coureurs en tête, échappés depuis le 10e kilomètre, 34 coureurs, dont quelques sprinteurs. Ce sera d'ailleurs le premier sprint et le seul sprint là à Quillan dans un instant, sprint intermédiaire. Romain Grégoire est là, Kevin Vauquelin, Alexandre Delettre et Ewan Kostiou, les quatre Français dans cette échappée. 4 minutes 21 d'avance sur le peloton. Écart qui grandit. Thomas Coignac, vous êtes sur la moto. Le sprint va se préparer.
3: Oui, exactement. Sprint intermédiaire situé à Quillan, qui rapporte 25 points au classement par points, donc au classement du meilleur sprinter, récompensé par le maillot vert qui, pour l'instant, est porté aujourd'hui par Jonas Vingegaard, même si c'est Tadej Pogacar qui est en tête de ce classement, sauf que Pogacar porte déjà le maillot jaune, il peut pas cumuler, d'autant plus qu'il fait chaud, on va pas mettre un maillot l'un sur l'autre. Donc c'est Vingegaard, deuxième au classement, qui porte ce maillot réservé normalement aux sprinteurs qui ont pas totalement eu l'occasion de s'exprimer. Il n'y a pas eu de sprint massif sur ce Tour de France, il faudra certainement attendre demain. Donc en attendant, on vient engranger des points et c'est l'objectif de garçons comme Mats Pedersen qui a déjà commencé hier, comme Jasper Philipsen, comme Binyam Girmay qui avait remporté ce maillot vert, c'était il y a 2 ans, qui vont se disputer les points donc en jeu sur ce sprint intermédiaire de Quillan. C'est l'objectif pour eux, c'était l'objectif quand ils se sont glissés dans cette échappée de 34 coureurs.
2: Ouais, de gros sprinteurs présents effectivement pour ce sprint intermédiaire à Quillan et pourquoi pas pour l'arrivée, 900 mètres avant ce sprint, effectivement 4 minutes 24 d'avance sur le peloton pour les échappés. Prochain point dans 30 minutes sur votre radio ici.
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4: Jusqu'au 30 août, les navettes estivales du réseau Distribus vous permettent gratuitement et quotidiennement de vous déplacer entre les campings, les plages et les centres-villes de Pléneuf-Val-André, Erquy et Plurien. Horaires et arrêts desservis sur le site distribus.bzh. En Ille-et-Vilaine, à Saint-Malo, tous les jeudis soirs de l'été, entre 17h et 22h, se déroule un marché nocturne dans le quartier de Saint-Servant. De nombreux exposants et artisans locaux vous attendent. C'est le lieu parfait pour vivre une soirée de partage et profiter de la douceur estivale. Les mercredis du Tabor sont de retour au cœur du théâtre de Verdure. Profitez les mercredis 15 et 22 juillet de spectacles de danse et musique bretonne dans l'enceinte du parc du Tabor de Rennes. À découvrir également le gouren, la lutte bretonne, à travers des démonstrations et des séances d'initiation. Vous pourrez également déguster des produits de notre terroir. Le 15 juillet, les cercles celtiques Montfortet et de Cesson-Sévigné vous initieront à la danse bretonne. L'entrée est de 3 euros.
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0: Cette voix rocailleuse, c'est celle de Joe Cocker et son titre Unchain My Heart sur Ici Armorique. Allez, c'est le moment de faire une petite pause fraîcheur pour ceux qui suivent la Coupe du Monde. Et il y a une bonne raison à ça. Déjà parce qu'il fait chaud, donc hydratez-vous. Et ensuite parce que juste après, on retrouve Shakira et Burna Boy pour le titre de la Coupe du Monde, Die Die. A tout de suite.
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1: Vous écoutez ici Armorique, il est 16h, tout de suite l'actualité en France et dans le monde en 90 secondes.
2: Marine Le Pen ou Jordan Bardella, qui sera candidat pour le RN en 2027? La question se pose aujourd'hui après la condamnation en appel de la chef de file des députés RN dans l'affaire des assistants parlementaires européens. Une peine de 3 ans de prison, dont un ferme sous bracelet électronique et 15 mois ferme d'inéligibilité. Cette peine étant déjà exécutée depuis le jugement de première instance, juridiquement Marine Le Pen peut donc être candidate, mais avec un bracelet. Elle sera l'invitée du 20h de TF1 ce soir pour donner sa décision. Les incendie dans le sud de la France et la situation s'améliore d'heure en heure dans les Pyrénées-Orientales selon le responsable des pompiers. Le feu a parcouru, je vous le rappelle, 4900 hectares et ne progresse plus pour l'instant. À ce sujet, le ministre de l'Intérieur annonce 6 interpellations, 6 personnes arrêtées par la gendarmerie. La réponse de l'État sera implacable, prévient Laurent Nunez. Des incendies en pleine vague de chaleur. 61 départements sont en vigilance orange canicule avec des températures attendues entre 36 et 40 degrés. Seuls les Hauts-de-France et Côtes de la Manche et la façade est sont épargnés. Dossier complet sur ici.fr. Résultat du bac dévoilé aujourd'hui. Le taux de réussite provisoire s'établit à 85,5%, niveau quasiment stable par rapport à l'an dernier. Le mondial de foot, les deux derniers huitièmes de finale ce soir à 18h. L'Argentine affronte l'Égypte à 22h. La Suisse est opposée à la Colombie. Allez, direction le Tour de France avec, comme toutes les demi-heures sur ici, un point d'étape signé aujourd'hui Bruno Blanzard.
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3: Il y a 14 kilomètres de l'arrivée ici à Foix. On y voit peut-être un petit peu plus clair avec deux hommes qui ont pris leur distance. Jan Tatnik, le Slovène de la Red Bull Bora, et également le Tchèque et champion de Tchéquie, Matthias Vacek de la Lidl Trek. Deux hommes qui se sont échappés dans le col de Koudous. C'est d'ailleurs tout simplement Vacek qui s'est imposé en haut pour les points de la montagne, col de deuxième catégorie, à 36 secondes derrière, il y a un bon groupe encore, avec notamment au tout départ de cette échappée, 34 hommes. Il en reste une bonne vingtaine, avec notamment les 4 Français qui sont toujours là. Romain Grégoire, Kevin Vauclin, Alexandre Delettre également, et Ewen Kostiou. Et ensuite, le peloton maillot jaune est à plus de 6 minutes désormais, à 74 kilomètres de l'arrivée ici à Foix. Prochain point sur votre radio ici, sur le Tour de France, dans 30 minutes.
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7: La météo en Bretagne avec toujours beaucoup de soleil et beaucoup de chaleur cet après-midi. Un index UV de 8, donc protégez-vous. Les valeurs seront très chaudes, on l'a dit, sur le sud notamment, avec 36 degrés à Vannes, 37 à Ploërmel et Rennes, 38 vers le pays de Redon. Il fera un peu moins chaud vers le pays briochin et le pays malouin avec 26 à 28 degrés. Demain mercredi, encore du soleil, encore des températures très chaudes, 25 à 29 sur le littoral de la Manche. Mais il fera nettement plus chaud dans les terres avec encore 35 à 37 degrés sur le pays de Vannes, le pays de Redon et Rennes.
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0: Gloria Gaynor, I Will Survive sur Ici Armorique, une chanson qu'on espère réentendre bientôt, peut-être dans 2 semaines, 12 jours maintenant, juste après la finale de la Coupe du Monde et une potentielle victoire de la France. Mais en attendant, il est l'heure d'écouter l'histoire des minéraux et monuments qui nous entourent. En pensant à la Bretagne, on ne pense pas forcément à la couleur rose, et pourtant.
1: Ma couleur rose ne peut pas vous laisser de marbre.
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3: La côte de granit rose.
1: Je suis l'un des paysages privilégiés pour les cartes postales et l'un des lieux emblématiques de notre belle région. Sur plus de 10 km de littoral, je suis un vrai terrain de jeu presque unique pour les amateurs. Sinon, il vous faudra aller en Corse ou en Chine pour apprécier mon granit si particulier. Ma couleur vient de la combinaison de 3 minéraux, le mica, le feldspath et le quartz. Et le rose, me direz-vous ? Eh bien, celui-là, il vient de l'oxyde de fer, qui, mélangé aux autres cristaux, donne ses reflets roses, parfois un peu bruns. Si ma couleur plaît dans de nombreuses constructions modernes ou plus anciennes, comme des mégalithes, ma couleur rose me permet aussi d'avoir été l'objet de culte.
3: La côte de granit rose.
1: Dans certaines paroisses du pays du Trégor, dans les Côtes d'Armor, les anciens voyaient en moi des larmes de géants, souvenirs d'une époque maintenant révolue. Mais d'autres croyances me donnent des pouvoirs surnaturels. Certains pensent que je peux apaiser l'esprit ou guérir les petites blessures émotionnelles. Alors un conseil, venez me voir en cas de coup de spleen. Et si jamais ça ne marche pas, si vous me prêtez plus de pouvoir que celui qui est le mien, eh bien vous passerez un moment unique et pourrez profiter du spectacle que je vous offre suivant la luminosité. Alors laissez votre imagination voir dans mes formations rocheuses quelques anciennes divinités ou monstres du passé.
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0: Il est en tête d'affiche de la comédie musicale Le Roi Soleil, c'est Emmanuel Moire et son Beau Malheur sur Ici Armorique. Dans un instant, on fait le plein d'idées sorties avec votre Ici Express. Et juste derrière, on retrouve trois chansons françaises à la suite. François Feldman, Vita et le taulier Johnny Hallyday. De quoi vous donner l'envie. A tout de suite sur Ici Armorique.
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0: L'énergie immortelle de Johnny Hallyday sur Issy Armorique. Et de l'énergie, il en faut aussi sur les routes. En ce mois de juillet, il est temps de faire un dernier détour par la course avec notre point sur le Tour de France en direct sur Issy Armorique.
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3: Quatrième étape longue de 182 km quasiment qui relie Carcassonne à la ville de Foix. On passe du département de l'Aude au département de l'Ariège et à 50 km de l'arrivée. Trois hommes en tête. Alex Kirsch, le rouleur luxembourgeois de la Cofidis, a rejoint il y a une bonne vingtaine de minutes désormais Mathias Vacek, le tchèque de la Lidl Trek, et également Jan Tratnik, le slovène de la Red Bull Bora. Trois hommes qui possèdent une minute environ d'avance sur un groupe d'échappés. Ils étaient avec eux un petit peu plus tôt dans la journée, assez rapidement, cette échappée qui s'est dessinée après une dizaine de kilomètres et dans laquelle on retrouve trois Français. Avec Romain Grégoire, avec Kevin Vauquelin, avec Alexandre Delettre et avec Ewen Kostiou également. Ces Français qui vont tenter de rentrer, mais c'est compliqué parce que devant ça roule 54 secondes de retard pour les poursuivants. Rapidement, le point avec la moto ici sur la route du Tour. Et vous, Thomas Coignac, il fait toujours aussi chaud, on a vu, mais là, à l'instant, un coureur remonté avec je ne sais combien de bidons. Il en avait 4 ou 5 musettes, ainsi de suite. Carlos Verona de la Lidl Trek.
4: Ah, il y a besoin, il fait 36 degrés au compteur de la moto de Céline Guérimi et au compteur de sa moto on dépasse aussi régulièrement les 80 km/h dans cette descente du col de Montségur, descente très rapide avant qui mène au col de Montségur avant d'attaquer donc la dernière ascension de cette journée, 7 km à presque 7%. C'est là que va se jouer le sort de cette étape, Bruno.
3: Probablement dans ce col de deuxième catégorie, nous y serons tout à l'heure effectivement. Et ce sera à l'occasion d'un prochain point sur votre radio. Ici, 54 secondes d'avance sur les poursuivants.
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5: À Saint-Malo, le festival Folklore du Monde vous invite à fêter ses 30 ans avec lui. Jusqu'au 12 juillet, vous voyagez sans quitter la cité corsaire. Au programme concerts, spectacles, conférences, films et aussi initiation à la danse bretonne. Les tarifs varient entre 7 et 18 euros. Vous avez plus d'informations sur le site folkloredumonde.bzh. Le haras de Lamballe dans les Côtes d'Armor vous propose tout au long de l'été des activités à faire en famille, balade en calèche, animation pour vos enfants et même des démonstrations équestres. Le jour idéal est le jeudi, puisqu'il y a les jeudis du haras avec un grand spectacle équestre dès 14h30, accessible dès 11,50 €. Dans le Morbihan à Pluharmel, le cirque Zavata vous présente son nouveau spectacle. Pendant 2 heures, vous aurez le droit à un grand show avec les funambules, la roue infernale ou encore le globe des 5 motos. Rendez-vous au complexe sportif de la ville jusqu'au dimanche 12 juillet. Horaires et réservations sur le site cirqueclaudiozavata.fr.
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0: duo qui s'est formé en participant à The Voice, c'est Jack et Carla, et leur titre La Recette sur ICI Armorique. Et la recette de la bonne humeur, c'est Fred Ballard qui la détient, et ça marche avec le rire, c'est l'heure de l'humour en tube sur ICI Armorique.
1: Je choisis mes coupes de cheveux sur photo, c'est pour ça. Comme beaucoup de filles, on fait ça, on voit une jolie mannequin en photo, puis on dit je veux ça, parce qu'on croit que le visage vient avec.
2: Ce qui est rassurant, c'est que Florence Foresti est une femme comme les autres, hein, enfin presque comme tout le monde, parce que toutes les femmes n'osent pas s'aventurer sur des terrains capillaires accidentogènes.
1: J'ai voulu ce petit carré à franger il y a quelques années, ça ne marche pas. Pas le même rendu, hein, pas le même minois, c'est bizarre. Alors je me suis rabattue sur un truc plus réaliste, je me suis dit je peux me faire un petit bol comme ça. Bah non, pas de bol, ça marche pas non plus. J'ai voulu la coupe de Charlotte Gainsbourg aussi, et j'ai vraiment cru que je lui ressemblais, quoi. Mais sur moi, ça faisait plus son père, bizarrement.
2: Ah oui, c'est vrai que Serge n'était pas spécialement réputé pour ses coupes de cheveux avant-gardistes, hein. Enfin si, on lui doit quand même le fameux coiffé, décoiffé que les chauves ne connaîtront jamais. Mais eux, au moins, ils sont peinards pour l'été.
3: La calvitie, c'est une bénédiction. Je l'ai dit. Une femme qui te dit « Ah non, je peux pas y perdre ses cheveux », toi non plus tu la veux pas dans ta vie. Qu'est-ce que tu vas construire avec une femme comme ça? T'imagines, tu perds tes cheveux.

0: Le légendaire solo de saxophone de Jerry Rafferty sur Baker Street, c'est sur Ici Armorique. Et quelle belle manière de terminer cet après-midi musical avant de laisser la main à Vincent Grassin entre 17h et 19h. Moi, je vous retrouve demain. Ciao, ciao. Bonne soirée sur Ici Armorique.
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1: Bon après-midi avec Ici Armorique, votre radio en Bretagne. Il est 17h. L'info locale avec Fanny Borel.
2: C'est reparti pour une vague de chaleur étouffante, la deuxième en trois semaines en France. Les trois quarts du pays sont en vigilance orange pour la canicule. C'est le cas chez nous dans le Morbihan, le Finistère et l'Ille-et-Vilaine, où le mercure flirte en certains endroits avec les 40 degrés comme à Redon. Seules les Côtes d'Armor restent en vert et ça devrait encore être le cas demain. Et qui dit canicule dit risque de feu. Les pompiers sont actuellement en intervention en forêt de Rennes où 2 hectares ont brûlé cet après-midi au niveau de la commune de Liffré. Il y a une soixantaine de pompiers sur place. Le feu est maîtrisé et en cours de noyage. Face à ce nouvel épisode de chaleur exceptionnelle, la ville de Lorient renforce son dispositif de protection de la population. L'accès au centre aquatique du Moustoir est de nouveau gratuit pendant toute la durée de la vigilance orange. À Rennes, les piscines Villejean et Bricquigny sont exceptionnellement ouvertes en continu de 10h à 19h, sans pause le midi. Dans le Morbihan, sachez que les centres aquatiques Aquagolf, Delvin, Vanocea et Grandchamp resteront ouverts jusqu'à 21h à partir de ce jeudi. La justice lui laisse le choix de se présenter. Marine Le Pen est condamnée en appel à 3 ans de prison, dont 1 an sous bracelet électronique dans l'affaire des assistants parlementaires du Front National. La présidente du RN écope par ailleurs de 15 mois ferme d'inéligibilité. Une peine déjà purgée, ce qui fait qu'elle peut a priori être candidate à la présidentielle de 2027. Mais Marine Le Pen n'a fait pour le moment aucune déclaration. Elle doit annoncer sa décision dans le journal de 20h de TF1 ce soir. La préfecture du Finistère prend les devants avant le quart de finale de l'équipe de France à la Coupe du Monde de foot jeudi et la fête nationale du 14 juillet mardi prochain. Pour éviter les nuisances sonores et les troubles à l'ordre public, elle prend un arrêté qui interdit l'achat et l'utilisation des petits artifices classés F2 et F3. L'achat de produits inflammables en bouteille comme l'alcool à brûler, les solvants ou l'essence seront par ailleurs conditionnés à la présentation d'une carte d'identité. Ces mesures sont valables jusqu'au lundi 20 juillet à 8h, autrement dit jusqu'au lendemain de la finale de la Coupe du Monde de foot, si les Bleus vont jusque là. Les résultats du bac avec la Bretagne qui s'illustre de nouveau en termes de taux de réussite, un taux provisoire avant le rattrapage qui atteint 91,6% cette année contre 85,5% au niveau national. C'est donc 6 points de plus. Dans le détail, le taux de réussite au bac général dans la région est de 94,06, 87,8% en bac technologique et 88,6% en filière professionnelle. Tous les détails sont à retrouver sur ici.fr. On connaîtra ce soir l'ensemble des qualifiés pour les quarts de finale de la Coupe du Monde de football. Il reste 2 matchs, Suisse-Colombie et Argentine-Égypte. Cette dernière rencontre sera arbitrée par le Breton François Le Texier, originaire de Bédé en Ille-et-Vilaine. Et puis la 4e étape aujourd'hui du Tour de France, étape entre Carcassonne et Foix dans l'Ariège, sous une température moyenne de 38 degrés. L'arrivée est prévue dans un peu moins d'une demi-heure. 17h03 sur vos radios, ici en Bretagne, on jette un œil vers le ciel.
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2: Du soleil et de la chaleur encore au programme de la météo, Vincent.
1: Tu le fais en chanson ?
2: Allez-y.
1: Le soleil brille, brille, brille. Hello. Bon, d'accord, ok. Le soleil.
2: Non, on va alors s'en chanter.
1: Très bien. Je vais vous le dire alors. Le soleil brille effectivement aujourd'hui, l'indice UV et de 8. Il faut donc bien se protéger en cas d'exposition prolongée au soleil. Météo Bretagne relève actuellement 36 degrés du côté de Vannes, 37 à Rennes, 38 vers le pays de Redon. C'est moins chaud vers le pays briochin et malouin, 26 à 28 degrés cet après-midi grâce à l'effet de la brise marine. Demain, des grisailles seront temporairement possibles en début de journée sur le nord de l'Ille-et-Vilaine et les côtes de la Manche. Ailleurs, le soleil sera à nouveau impérial du matin jusqu'au soir avec seulement quelques bancs de voiles nuageux. Les températures minimales resteront hétérogènes demain, comprises entre 12 et 21 degrés. Les maximales atteindront 25 à 29 degrés sur le littoral de la Manche grâce à la brise marine, mais il fera nettement plus chaud dans les terres avec 35 à 37 degrés sur le pays Vannetais, le pays de Redon et le bassin rennais. Petit coup d'œil sur la journée de jeudi.
2: Allez,
1: les nuages accompagneront le soleil et quelques gouttes ne sont pas exclues. Elles seront les bienvenues en fin de journée. Les très fortes chaleurs se généraliseront davantage jusqu'au nord de la région avec des températures maximales comprises entre 35 et 38 degrés. De l'instabilité n'est pas exclue pour la fin de semaine avec des températures qui pourraient malgré tout rester très chaudes. Merci Fanny.
2: Merci à vous. À tout à l'heure à 18h.
1: Revenez nous voir à 18h. Ce sera le retour de l'actu local. L'infocirculation, écoutez, c'est pas si mal cet après-midi. Et personne ne s'en plaindra. Pas de difficultés significatives sur la rocade de Rennes. C'est bon, c'est tant mieux. Pas de difficultés non plus sur la Nationale 137 en direction de Nantes. Pas de conséquences ou pas de ralentissement à signaler sur la D137 en direction de Saint-Malo. Pas de difficultés non plus sur la Nationale 12. Nous avons basculé dans les Côtes d'Armor. Pas de difficultés autour de Lamballe, de Trégueux, Saint-Brieuc, Plérin. C'est bon, ça va, ça roule. A priori, plutôt bien, selon Bison Futé. Et je termine par un dernier petit coup d'œil en votre compagnie sur le Morbihan. Pas de difficulté non plus autour de Vannes ou bien encore d'Auray. Bien sûr, si vous constatez un ralentissement important, vous n'hésitez pas. Vous me passez un petit coup de fil, hein, je suis là. C'est Anne-Marie d'ailleurs qui répond à vos appels cet après-midi. 02 99 67 35 35.
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1: Notre après-midi débute comme ça.

0: la musique ici Armorique on the road again. C'était Bernard Lavillier.
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0: Bonjour, bienvenue, c'est le 17-19 ici Armorique, bon après-midi. 4, 21, 113, 3 320. Voilà un résumé de l'épreuve cycliste la plus populaire au monde, le Tour de France. Votre radio ici est partenaire de l'événement. 4, c'est le nombre d'équipes françaises au départ. 21, 21 plus exactement, ce sont les étapes. 7 de plaine, 4 accidentées, 8 de montagne et 2 contre la montre, dont 1 par équipe. 113, eh bien c'est l'édition 2026. 113e édition qui s'est avancée samedi dernier de Barcelone en Espagne. Quant à 3320, c'est la distance totale en kilomètres de la grande boucle. 3320 kilomètres. Votre radio ici est sur la route du Tour de France. On suivra tout à l'heure l'arrivée en direct de la 4e étape Carcassonne dans l'Aude, Foix en Ariège. Nous retrouverons Bruno Blanza sur la ligne d'arrivée. Notez aussi le journal du Tour tous les soirs à 18h30 avec Gilles Daminqui. D'ici là, c'est le 17-19 ici à Armorique qui prend ses quartiers d'été. On s'intéresse aux activités 100% gratos, aux animations dans la région pour pas un rond. Dans un instant, on réunit art et tradition. On s'intéressera au festival de la vannerie bretonne sur le site départemental de la Roche-Jagut dans les Côtes d'Armor. La musique ici armorique est au cœur de votre après-midi. Également dans un instant, Queen.

0: Une chanteuse qui a des origines corses, tunisiennes et algériennes. Elle a grandi sur la Côte d'Azur, notamment à Nice et à Cannes. C'est Oria, soirée mondaine.
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0: Vous savez faire des tresses. Avec trois brins, c'est facile, la technique est simple. Vous ramenez le brin de gauche au milieu, celui du milieu passe alors à gauche. Vous prenez celui de droite, vous le ramenez à son tour au milieu, et celui du milieu passe à présent à droite, et ainsi de suite. Évidemment, plus les brins sont longs, plus le maillage est grand. Si vous faites ça avec de l'osier, vous pouvez vous lancer dès maintenant dans la vannerie. Ce week-end, c'est le festival de la vannerie bretonne au domaine départemental de la Roche-Jagut dans les Côtes d'Armor, sur la commune de Ploézal. On en parle avec Julia Boulet, chargée de promotion touristique et culturelle. Bonjour Julia.
3: Bonjour Vincent.
0: Et bienvenue, merci de votre présence. Quels matériaux utilise-t-on quand on fait de la vannerie? Je parlais de l'osier, mais pas seulement je crois.
3: En effet, oui, on peut tout à fait utiliser différentes matières végétales. Finalement, il y a le roseau, le rotin, le lierre, bref, tout ce qui est des matières flexibles. Nous, à la Roche-Jagut, on a par exemple des plissages de châtaigniers. Voilà, on a des garde-corps en châtaigniers. Donc voilà, toutes les matières flexibles sont finalement possibles pour faire de la vannerie.
0: Plusieurs matières, dont le châtaignier, très présent, j'ai noté, à la Roche-Jagut, dans les Côtes d'Armor. En quoi consiste ce festival précisément, Julia?
3: Alors, on va avoir une trentaine d'artisans, artisanes, créateurs, créatrices, donc sur ces deux jours, samedi et dimanche, à la Roche-Jagut, qui vont pouvoir nous faire découvrir la vannerie donc traditionnelle, artistique et contemporaine en Bretagne. Donc, c'est 30 artisans, artisanes qui viennent de toute la Bretagne. Donc, ça va être vraiment l'occasion de pouvoir échanger, se faire plaisir avec des objets, des paniers, des bijoux, voilà, et surtout échanger avec eux, découvrir tout cet art de la vannerie bretonne. On va aussi avoir d'ailleurs des ateliers. Vous aviez l'air de connaître déjà les techniques de la vannerie. Vous l'avez annoncé en début d'interview. Il y aura en effet des ateliers, des démonstrations pour s'initier à la vannerie, ainsi qu'également une conférence le 11 et 12 juillet sur les différents types de vannerie en Bretagne. Donc pour vraiment découvrir la vannerie des origines à nos jours. Donc ça, c'est aussi en entrée libre.
0: Un très joli programme, un festival gratuit.
3: Un festival totalement gratuit, voilà. Donc la conférence également est gratuite. La restauration ne l'est pas. Hein. Il y aura quand même la possibilité de se restaurer le midi avec notre restaurant Salanté, le Petit Jagut. Mais sinon, en effet, tout est gratuit. Ah oui, je précise, pour le restaurant Salanté, il est vivement conseillé de réserver.
0: D'accord. Ce festival, Julia, ce festival de la vannerie se fait en lien, si j'ose dire, avec l'association Vannerie et Osier en Bretagne. Vous avez l'habitude de collaborer avec elle, avec cette association ?
3: Alors pas du tout, ils sont venus nous rencontrer donc cet hiver pour nous présenter le projet. Ils avaient déjà organisé un festival de la vannerie en Bretagne à Morlaix l'année dernière, et puis en fait l'osier au sein du parc de la Roche-Jagut, c'est vraiment, ça fait partie de notre ADN. Et on avait donc un jardinier qui était également vannier professionnel et qui lui fait partie de cette association, et donc c'est comme ça qu'ils sont venus à nous, et voilà, pour nous c'était vraiment le lieu parfait pour organiser cet événement.
0: Et c'est gratuit, le festival de la vannerie bretonne, ce week-end à la Roche-Jagut dans les Côtes d'Armor sur la commune de Ploézal. Merci beaucoup Julia.
3: Merci à vous, à bientôt.
0: À très vite j'espère, Julia Boulet, chargée de promotion touristique et culturelle. Au revoir Julia. Vous qui nous écoutez vraiment, hein, j'insiste, je vous recommande ce joli rendez-vous, le festival de la vannerie bretonne. La musique ici, Armorique, avec Queen.

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5: Merci d'écouter ici Armorique, votre radio en Bretagne. Dans 4 minutes, très précisément, nous irons faire un petit tour à la plage, pas mal ça. On ira à Saint-Malo, la météo des plages avec la SNSM.

0: Music and Lights, c'était le groupe Imagination. Il est 17h30.
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0: Ici Armorique, des idées de sortie, des infos pratiques toutes les heures à Merlevenez dans le Morbihan. Ce sont les estivales Merlevenose, chaque vendredi jusqu'au 14 août. Un marché artisanal vous accueille place de l'église de 18h30 à 22h30 avec des artisans, des créateurs et des producteurs locaux. Chaque marché est animé par deux groupes de musique. L'entrée est gratuite. La tournée mini-softer de la SNSM est de retour pour sa 8e édition jusqu'au 30 juillet. L'objectif est de sensibiliser et d'initier les enfants aux gestes qui sauvent et à la sécurité aquatique. La tournée mini-softer de la SNSM fera étape le 13 juillet à Dinard en Ille-et-Vilaine, le 14 à Perros-Guirec dans les Côtes-d'Armor, le 15 à Fouesnant dans le Finistère et le 16 juillet à Carnac. Je termine avec une soirée jeu qui vous attend ce vendredi 10 juillet à Sarzeau dans le Morbihan. Elle se déroulera à la médiathèque de 19h à 22h, une soirée gratuite. Tous les jours avec la SNSM, la Société Nationale de Sauvetage en Mer, on s'intéresse à la météo des plages. Nous sommes à Saint-Malo. Le chef de poste, pardon, c'est Marc Fourel, nageur sauveteur lui-même à la SNSM. Bonjour Marc.
2: Bonjour.
0: Vous êtes sur la plage du Val. Elle se situe où exactement, Marc, la plage du Val à Saint-Malo?
2: Alors, la plage du Val se situe aux alentours de Rothéneuve. Donc, c'est le dernier poste surveillé à l'est de Saint-Malo. Donc, à l'est du Sillon, c'est le poste numéro 10.
0: D'accord. Et elle a quoi de particulier, cette plage?
2: Alors, c'est une plage très familiale, donc assez pentue, donc un accès à l'eau assez rapide. Elle est assez petite et très agréable.
0: Quelle est la couleur de la flamme cet après-midi, même si j'ai une petite idée, hein, quand même?
2: la flamme est verte aujourd'hui, ouais. Donc pas de danger... Pas de danger à signaler, juste à prévoir bien entendu crème solaire et chapeau car le soleil tape.
0: Oui, alors voilà, c'est ça, il n'y a pas de danger immédiat avec l'eau, la flamme est verte et puis vous veillez au grain. En revanche, je pense important de rappeler les conseils de prudence par rapport au soleil et aux insolations, peut-être même la déshydratation. J'imagine que là vous êtes vraiment sur le point à la SNSM aussi pour ça.
2: Oui, bien entendu, donc tout ce qui est donc insolation, tout ce qui est risque lié au soleil, déshydratation, donc on privilégie donc la prévention, dire à tout le monde de boire un peu d'eau, bien mettre de la crème solaire, faire attention lorsqu'on rentre dans l'eau. Donc tous ces gestes de prévention, la SNSM, on a tous été prévenus et on l'effectue à chaque poste. Donc voilà.
0: D'un mot, Marc, est-ce qu'il y a du monde cet après-midi à la plage du Val?
2: Alors oui, donc on a pas mal de monde, du monde continue à arriver, oui. Le soleil est au rendez-vous, donc c'est une bonne fréquentation.
0: Eh ben écoutez, je vous retiens pas plus parce que j'imagine que vous avez du boulot encore un petit peu de surveillance et de prévention, comme on l'a dit. Merci Marc.
2: Merci beaucoup.
0: Ouais, passez le grand bonjour à tous les sauveteurs de la SNSM sur la plage du Val à Saint-Malo. Je compte sur vous.
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0: On file sur la route du Tour de France dans un instant.

0: Ici Armorix, c'est Actu Local, musique et bonne humeur. I just might. C'était Bruno Mars.
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0: J'espère que tout va bien pour vous et que vous passez une bonne après-midi. Pas de problème, hein, tout est OK pour vous.
3: C'est OK.
0: Tiens, on a la visite de Jacouille la Fripouille. Si tout est OK, alors c'est parfait. C'est bien que Jacouille soit venu nous voir parce que nous voici nous aussi à présent au cœur de la période médiévale. Nous sommes au château de Fougères en Ille-et-Vilaine.

0: tous les jeudis jusqu'au 13 août.
1: Qu'est-ce que vous nous proposez? Quelle sera la programmation de ce premier jeudi soir, de ce premier jeudi de l'été?
0: Donc ce jeudi, donc, sera de la performance aérienne, du cirque aérien, donc par la compagnie Avis de Tempête, avec le spectacle La Promesse du Vide, donc avec deux musiciens live sur une structure majestueuse. Donc voilà, un magnifique spectacle qui se prépare ce jeudi.
1: Et Mickaël, vous confirmez, hein, c'est bien gratuit ce spectacle.
0: Oui, exactement, ouais. Spectacle gratuit, ouais, depuis toujours en fait.
1: Et vous pouvez accueillir jusqu'à combien de personnes lors des jeudis soirs?
0: On a une jauge maximum à 1000 personnes au sein de l'enceinte du château du Fougères.
1: Ah ouais, quand même. Alors on parle de cette opération hein, qui débute donc encore une fois dans deux jours, les jeudis du château de Fougères. Il faut qu'on se dise aussi un petit mot des avant-jeudis, parce que ça fait partie du dispositif aussi.
0: Oui, exactement, et ça on y tient beaucoup aussi. Donc ça permet aussi à chaque spectateur de venir en amont, donc entre 18h et 20h, et donc on leur propose un concert sur l'esplanade de Pauline Montembleau, juste devant le château. Donc c'est un concert varié, donc chaque jeudi un nouveau groupe, et cette semaine on aura les Pink Ladies, donc du folk américain, et après donc s'en suivra différents thèmes, de la musique du Bénin, de la musique bretonne, enfin pas mal de thèmes.
1: Alors, on se donne rendez-vous ce jeudi 9 juillet, hein, je résume, je synthétise. On se donne rendez-vous ce jeudi 9 juillet à 21h au château de Fougères, un petit peu avant pour les avants du jeudi si on le souhaite. Voilà. 50 minutes de spectacle. Ce jeudi soir, le spectacle, c'est La Promesse du Vide, et tout est dans le titre finalement. Et j'ajoute enfin que c'est gratuit. C'est bien ça, Mickaël ?
0: Tout à fait, c'est tout à fait ça.
1: Bon, j'ai une bonne note.
0: J'ai très bonne note.
1: Ouais. Merci beaucoup, Mickaël Julien, responsable technique au château de Fougères. Magnifique château, très bel endroit et responsable de la programmation. À très bientôt, j'espère, Mickaël.
0: À très bientôt, Vincent. Merci.
1: Au revoir et je vous souhaite un plein succès. Ça, c'est vraiment chouette. Hein. Il faut se passer le mot les jeudis du château de Fougères, mais vous êtes très nombreux chaque été à venir ici. Ça se passe du 9 juillet au 13 août dans l'enceinte du château. Allez, on reste dans l'univers médiéval. Dans un instant, je vous offre des invitations pour le festival médiéval de Josselin dans le Morbihan.

Ainsi soit-il, c'était Louis Chédid, 17h47 précisément. Il est temps de jouer votre jeu de l'été. Vous le savez, c'est le duel musical. La règle est la suivante. Je vais vous faire écouter dans quelques minutes un extrait d'une chanson très connue, quelques notes d'une chanson très connue. Vous allez devoir retrouver l'année où elle est sortie, tout simplement. Enfin, facile à dire, pas facile à faire. J'ai pour vous aider quand même quelques indices. La règle ajoute qu'il ne faut pas dépasser l'année. Hein. Faut l'identifier sans jamais la dépasser. Je vous donne un exemple. Si la chanson que nous cherchons est sortie en 2022, si vous me dites 2023, bah c'est KO. Si vous me dites en revanche 2010, bah c'est bingo. C'est le duel musical. Il faut retrouver l'année de sortie de la chanson. Je vous ferai écouter un petit extrait sans jamais la dépasser encore une fois. 02 99 67 35 35. Appelez-moi maintenant pour venir jouer. Deux d'entre vous vont s'affronter dans un instant. À gagner aujourd'hui, deux entrées pour les médiévales de Josselin dans le Morbihan. Ça se déroule mardi prochain, 14 juillet, une fête familiale et populaire qui se déroule tous les deux ans. Ça tombe bien, c'est maintenant, 14 juillet 2026. Acrobates, tambours, combats de chevaliers, tirs de catapultes, reconstitution médiévale, campement, armure, personnages fantastiques sont au programme. J'ajoute aussi un autre cadeau, la paire de lunettes spéciale Eclipse. Le mercredi 12 août, vous avez coché la date, j'espère, une très grande partie du soleil sera masquée en fin de journée. Allez, c'est le duel musical, c'est votre jeu de l'été, 02 99 67 35 35. Appelez-moi maintenant pour venir jouer. La playlist bretonne, Triane et Angoune.

0: Je ne sais pas comment c'est chez vous, mais alors je peux vous dire que chez nous ici, à Ici Armorique, on est à fond. Avec Clément et Anne-Marie, on avait nos portables en l'air, on avait allumé nos lumières et on battait la mesure. C'était beau ! C'était beau, c'était magnifique. La playlist bretonne, c'est vrai qu'elle est belle cette chanson. Angoon et les sensationnels Triane. Bon, alors cet après-midi, ben, vous savez quoi ? On va mettre le jeu de côté. On ne va pas jouer cet après-midi, faute de combattants, faute de candidats. En revanche, je tiens quand même à vous faire un cadeau. Je voudrais vraiment vous offrir la paire de lunettes Ici Armorique pour observer l'éclipse. 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
0: La bonne humeur, c'est ok, enfin j'espère. La musique aussi. Voici Chris Isaac. Et l'actu locale, c'est dans 4 minutes très précisément. Toute l'info en Bretagne. avec Fanny Borel. Je souris parce que Clément, le réalisateur de l'émission, est vraiment à fond cet après-midi. Manifestement, Clément, tu aimes bien cette chanson à nouveau. Oui, bah voilà, c'est ça, j'avais compris. Il a ressorti son portable pour battre la mesure. Pourquoi pas? J'espère que vous partagez cette bonne humeur, que vous soyez en Bretagne. Wicked Game. Voici Chris Isaac, la musique Ici Armorique.

0: Magnifique. Wicked Game. C'était Chris Isaac. Je félicite Karine à la Bouexière en Ille-et-Vilaine et Guy à Lamballe dans les Côtes d'Armor. Bravo, vous avez été les plus rapides l'un et l'autre. Karine et Guy, c'était vraiment un 100 mètres. Félicitations, on est très content de vous remettre la paire de lunettes spéciales Eclipse pour observer ce phénomène le 12 août. Je vous rappelle qu'on est présent sur les marchés de Bretagne, demain à Matignon, jeudi à Dinan, et puis vendredi 10 juillet à Pléneuf-Val-André, venez nous rencontrer.
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0: Merci d'écouter Ici Armorique, votre radio en Bretagne, 18h. Le journal Fanny Borel.
2: La France suffoque à nouveau pour la deuxième fois en trois semaines. Une large partie du pays est en vigilance orange pour la canicule. C'est le cas en Bretagne, du Finistère, du Morbihan et de l'Ille-et-Vilaine. Les Côtes d'Armor, un peu plus épargnées par la chaleur pour le moment, passeront du vert aujourd'hui au jaune demain. Et à ces températures étouffantes s'ajoute un risque élevé d'incendie. Cet après-midi, une soixantaine de pompiers sont venus à bout d'un feu de forêt en forêt de Rennes, qui a brûlé 2 hectares sur la commune de Liffré. Un nouveau feu qui s'ajoute à tous ceux qui se déclarent ici et là ces derniers jours en Bretagne, comme hier à Carreau dans le Morbihan. Un feu de chaume s'est propagé à un sous-bois tout près d'un camping. Le gérant était juste à côté.
3: A envoyé une fumée noire, épaisse, ça crée vite quand même une panique chez les gens. C'était un champ de blé, juste à côté, à 400 mètres.
4: 400 mètres, c'est pas loin.
3: Ah non, c'est pas loin. Après, il y avait encore du maïs entre les deux et tout ça, c'était pas arrivé chez nous, mais ça permet aussi de voir si demain c'est à côté, et ben comment on intervient. Voilà, tout le monde est un peu en panique de guider les pompiers, parce que même s'ils sont très réactifs, ils connaissent pas tous les chemins, tous les lieux, etc. Donc là, c'est nous aussi avec nos équipes de dire si un incident comme ça nous arrive, comment on priorise, comment on les fait passer, comment on leur montre très rapidement les différents accès autour du site. Et c'est des choses où on entendait parler, mais ouais, c'était dans le sud, quoi. Là, on voit que ça arrive chez nous. Et là, quand je vois la météo, ils nous annoncent pas d'eau, là, jusqu'au 14 juillet ou 20 juillet, là. Quand je regarde ça, c'est, voilà, ça sèche.
2: Sylvain Dubois, le gérant du camping, le domaine de Kervallon à Carreau, dans le Morbihan. Le Morbihan, où un feu s'est déclaré tout à l'heure à 16h50 dans un hangar à Moron, au lieu dit la ville Carreau. Il y a 20 véhicules à l'intérieur. Les secours sont sur place. Va-t-elle se présenter à l'élection présidentielle de 2027 ? La justice laisse le choix à Marine Le Pen, qui annoncera sa décision tout à l'heure dans le journal de 20h sur TF1. La patronne du RN a été condamnée en appel cet après-midi à 3 ans de prison, dont 1 an sous bracelet électronique dans l'affaire des assistants parlementaires du Front National. Elle écope par ailleurs de 15 mois ferme d'inéligibilité, une peine déjà purgée qui ne l'empêchera donc pas d'être candidate en 2027. La Bretagne se distingue à nouveau pour son taux de réussite au bac, un taux de réussite provisoire de 91,6%, c'est 6 points de plus que la moyenne nationale. Les premiers résultats sont tombés ce matin sur Internet, évidemment, mais ils sont aussi toujours affichés devant les établissements scolaires et certains candidats poursuivent la tradition, comme Olikès ce matin à Quimper, où Aliénor Le Harse-Potier a rencontré des lycéens heureux.
5: Oui, très content, c'est ça, c'est fini enfin les vacances.
6: Ah mais évidemment. Forcément.
7: Incroyable, en vrai. La petite mention, elle fait vraiment plaisir.
8: Maintenant c'est les vacances.
7: Un pur régal.
9: Je savais, sans vouloir être trop, je pensais bien être prise en médecine.
10: Je vais en prépa scientifique à Ginette, à Versailles.
11: Okay. Maman était plus stressée que moi. Une des sœurs pensait que je l'aurais même pas. Finalement, si on bien, donc on s'en sort pas trop mal.
12: Mais là, on va pleurer.
13: On va pleurer
12: pour le bac. Vous allez pleurer juste après.
9: Bah, franchement, vous stressez pas pour le bac, c'est vraiment facile.
2: Et sachez que c'est le Finistère qui a le meilleur taux de réussite dans la région. Tous les détails sont à retrouver sur ici.fr. Le Finistère, où la préfecture prend les devants avant le quart de finale de l'équipe de France à la Coupe du Monde de foot jeudi et la fête nationale du 14 juillet mardi. Pour éviter les nuisances sonores et les troubles à l'ordre public, elle prend un arrêté valable jusqu'au 20 juillet qui interdit l'achat et l'utilisation des petits artifices classés F2 et F3. L'achat de produits inflammables en bouteille comme l'alcool à brûler, l'essence ou les solvants seront par ailleurs conditionnés à la présentation d'une carte d'identité. Les plus grands multicoques ont rendez-vous à Brest dans 18 mois pour un nouveau tour du monde en solitaire. La deuxième édition de l'Arkea Ultimate Challenge Brest a été officiellement lancée aujourd'hui au Relais Kerlouan. Le départ de la course aura lieu début janvier 2028, 4 ans après une première édition marquée notamment par un franc succès populaire. 150 000 visiteurs se sont déplacés Quai Malbert au village de la course et les organisateurs prévoit de changer d'échelle pour la prochaine édition. Joseph Bizarre est le directeur général du groupe OC Sport.
4: Quand on a terminé la dernière édition, la première chose qu'on s'était dit, c'est on sait faire, sportivement ça marche, c'est superbe. Il y avait 6 bateaux au départ, il y en a eu 5 à l'arrivée. Là on sait qu'il y en aura plus. De ce point de vue-là, on va creuser le sillon, comme on dit. Puis après, il y a ce qu'on avait fait qui était des fondations. C'était la première fois, on ne savait pas comment ça allait réagir. D'avoir un grand village qui soit immersif et ouvert au public, on a essayé, on a vu que ça fonctionnait, donc la prochaine édition on fera plus grand. Parce qu'on veut accueillir plus de monde. On veut mieux raconter encore cette histoire de bateaux autour du monde, mieux présenter les marins, mieux créer les conditions de l'interaction entre les uns et les autres. Ça, c'est essentiel pour nous et vous verrez beaucoup de surprises et de nouveautés sur la construction de ce village qui avait déjà marqué les esprits sur la première édition.
2: Et sur le plan sportif, les organisateurs espèrent réunir quasiment toute la classe ultime, soit 7 ou 8 bateaux. Un mot du Tour de France pour vous dire que c'est désormais le Norvégien Torstein Tren qui porte le maillot jaune après la 4e étape arrivée il y a quelques minutes à Foix. Étape remportée par Mats Pedersen. 18h et presque 6 minutes sur vos radios ici en Bretagne, c'est l'heure de la météo.
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2: Et la température caniculaire se poursuit, Vincent.
0: 36 à Vannes cet après-midi, 37 à Rennes, 38 sur le pays de Redon. Il a fait un peu moins chaud du côté de Saint-Brieuc de Saint-Malo. Il a fait cet après-midi 26, 27, 28 degrés. C'est l'effet de la brise marine. Alors demain, que va-t-il se passer? Demain, Météo Bretagne nous dit que des grisailles seront temporairement possibles en début de journée sur le nord de l'Ille-et-Vilaine et les côtes de la Manche. Ailleurs, le soleil sera à nouveau impérial du matin jusqu'au soir avec seulement quelques bancs de voile nuageux. Les températures minimales resteront hétérogènes, comprises entre 12 et 21 degrés. Les maximales atteindront 25 à 29 degrés sur le littoral de la Manche grâce à la brise marine, la même que j'évoquais un instant, mais il fera nettement plus chaud dans les terres avec 35, 37 degrés sur le pays Vannetais, le pays de Redon et le bassin rennais. C'est fou, je ne pensais pas avoir un jour à parler
2: de
0: météo et de presque faire une triste mine en parlant de soleil. Parce qu'évidemment, ce sont les températures caniculaires qui accompagnent cette météo, cette pourtant belle météo.
2: Température à l'ombre,
0: en plus,
2: je vous annoncez.
0: En plus, jeudi, des nuages accompagneront le soleil et quelques gouttes ne sont pas exclues en fin de journée. Les très fortes chaleurs se généraliseront davantage jusqu'au nord de la région avec des températures maximales comprises entre 35 et 38 degrés. Bref, le même scénario pendant quelques jours. Merci Fanny.
2: Bonne soirée à tous.
0: Le retour de l'info, ce sera tout à l'heure à 19h sur votre radio, ici Armorique. L'info-circulation, écoutez, ça va plutôt pas trop mal. Sur la Nationale 12, à hauteur de Lamballe, Saint-Brieuc, allez, si quand même. Pour traverser Saint-Brieuc, 4 minutes de ralentissement dans les deux sens de circulation. Pas de quoi fouetter un chat. Sur la voie express, à hauteur de Vannes, c'est bon, ça roule. C'est un petit peu plus sensible sur la rocade de Rennaise. Un peu comme à l'habitude, de la porte de Normandie à la porte de Saint-Malo, avec 7 minutes de ralentissement au moment où je vous parle, de la porte de Lorient jusqu'à la porte de Vannes, 10 minutes de ralentissement, et puis ça se... Oui, ça semble se décoincer un petit peu de la porte de Lorient à la porte de Brest. Quoi qu'il en soit, vous serez prudent. Tout autour de la rocade de Rennes, ça devrait trouver un rythme plus calme d'ici les prochaines minutes. Si vous constatez une difficulté où que vous soyez en Bretagne, vous m'appelez bien sûr. Hein. On a toujours besoin de vous. 02 99 67 35 35 et ensemble, eh ben tiens, on est plus fort.
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0: La musique ici armorique, le baiser, c'était Alain Souchon. Ah bah c'est bien, tiens, cette chanson va nous servir de transition.
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0: Bonjour, c'est le 16-19 ici armorique, bon après-midi. Il a eu lieu hier, cet événement sympa, rigolo et tendre, mais il n'est pas trop tard pour s'y intéresser, il n'est même jamais trop tard. Effectivement, hier, c'était la journée du

bisous, des bisous, des bisous, comme chantait Philippe Catherine, ou bien encore le baiser d'Alain Souchon, vous avez compris maintenant. Même si la journée est passée, il ne faut pas rater une occasion d'envoyer des bisous à ceux qu'on aime. Voilà, c'est dit. Le 16-19 est en mode été, noté à 18h30, le journal du Tour. 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Et dans un instant, je vous emmène à Cavan, dans les Côtes d'Armor, à la découverte du son. Comment ? Berthe a de beaux chaussons. Non, je dis à la découverte du son. Tanguy, animateur au Centre Découverte du Son, nous attend sur place. Nouveauté ici à Armorique.

0: Frérot, nouveauté ici Armorique, Jérémy Frérot. L'homme est doté de 5 sens. Il y a la vue, le toucher, l'odorat, le goût. Avez-vous le cinquième? C'est l'ouïe, effectivement, la faculté d'entendre. Le centre de découverte du son à Cavan, dans les Côtes d'Armor, entre Guingamp et Lannion, est un lieu sensationnel pour s'amuser avec les sons et s'éveiller à l'écoute. Nous sommes avec Tanguy Rochard, animateur au centre de découverte du son. Bonjour Tanguy.
1: Bonjour.
0: Merci d'être avec nous. Quelles sont les activités que vous proposez ici au centre de découverte du son, les activités que vous proposez aux visiteurs?
1: Alors, le centre de découverte du son, c'est un parc de loisirs atypique, dans une vallée boisée au bord de la rivière. Et vous avez une promenade jonchée d'installations faites à partir d'objets détournés, de récupération, pour pouvoir aborder le son de manière ludique et pédagogique.
0: Alors j'ai bien noté que c'était dans une vallée boisée, en cette période de forte chaleur, c'est le lieu à fréquenter.
1: Oui, tout à fait, les retours sont bons, là. Le fait d'être auprès de la rivière et puis à l'ombre, c'est quelque chose d'important là, quand il fait chaud comme ça.
0: Tanguy, vous proposez au fil de l'été des balades sonores spéciales, on va dire, pour écouter les animaux. Lesquels nous invitez-vous à rencontrer?
1: Alors, il y a deux animations qui sont proposées par le centre de découverte du son, notamment la sortie nocturne à l'écoute des chauves-souris, qui se passe le soir. Il y en a une vendredi d'ailleurs à Langouat à partir de 20h30, donc il est possible de réserver. Et on propose aussi la balade sonore à l'écoute des oiseaux. Donc c'est une promenade où on apprend à écouter, moins, c'est pas une balade ornithologique, moins à les reconnaître, mais plus à pouvoir les écouter, les identifier et à comprendre ce qui se passe lorsqu'un oiseau chante.
0: Et puis j'imagine qu'on peut retrouver tous les détails sur votre site internet, je suppose.
1: Tout à fait, oui, ou en nous appelant.
0: Eh ben ok, effectivement, le centre de découverte du son qui vit plus fort, encore plus fort j'ai envie de dire, l'été.
1: Tout à fait, oui. Là, on est ouvert au grand public tous les jours pendant les vacances scolaires, toutes zones confondues. Donc là, pour l'été, là, on a ouvert et on est ouvert à partir de 13h tous les jours.
0: C'est le centre de découverte du son à Cavan. On va faire un cadeau à nos auditeurs. Vous êtes OK, Tanguy?
1: Tout à fait.
0: Je le savais. Qu'est-ce qu'on offre?
1: Et alors, on a 4 entrées gratuites, 2 entrées adultes, 2 entrées enfants, donc pour les gagnants.
0: Eh bien, on vous offre maintenant, voilà, c'est ça, ce pass famille, 2 adultes, 2 enfants, offert par votre radio ici Armorique et surtout par le centre de découverte du son à Cavan dans les Côtes d'Armor. Merci beaucoup Tanguy.
1: Merci à vous.
0: Passez une bonne fin de journée. Tanguy Rochard, animateur au centre de découverte du son, un parc de loisirs insolites, vous l'avez entendu, en pleine nature, à 10 minutes de Lannion. Ici, vous pouvez découvrir de multiples activités ludiques et originales autour du son. Allez, 02 99 67 35 35, un pack famille, 2 adultes, 2 enfants, pour vous rendre sur place au centre de découverte du son. Vous faites vite, pas de questions, il faut être rapide. Bonne chance, bon courage. La playlist bretonne, j'aime bien ce groupe, c'est Scopiton Cisco.

0: Ce groupe est originaire de Paimpol, dans les Côtes d'Armor, Scopitone, Cisco. C'est la playlist bretonne. De Paimpol, on passe à Cavan, on n'est pas très très loin. Il y a quoi ? Il y a une quarantaine de minutes, puisque je vous offre... on a mis en jeu des invitations, un pack famille, pour aller au centre de découverte du son à Cavan. Et j'ai le plaisir d'accueillir Odile à la Bosse de Bretagne, en Ille-et-Vilaine. Oui, bonjour Odile.
1: Bonjour Vincent, c'est ça ?
0: Oui, c'est ça. Comment allez-vous Odile ?
1: Très bien, merci.
0: Bon, Odile, j'ai une bonne nouvelle. Bravo, les invitations, le pass famille est pour vous.
1: Ah, super, je vais pouvoir y aller avec les petits-enfants.
0: Ah, c'est bien, vous les avez un petit peu pendant les vacances, là ?
1: Pour l'instant, il n'y a rien de programmé, mais ça va être une bonne occasion qu'ils viennent me voir.
0: Ah, voilà, c'est ça. Vous pouvez leur dire, voilà, si vous venez voir mamie, vous ne serez pas déçus du voyage.
1: Voilà, c'est ça, ouais.
0: Vous connaissez le centre de découverte du son ou ce sera une première ?
1: Une première.
0: D'accord, ok. Ben, vous avez bien raison, parce que c'est un parc de loisirs insolite, en plus au frais. Tanguy Rochard, l'animateur, nous l'a bien rappelé, et il faut favoriser ces lieux en cette période de canicule, les lieux frais et aérés. Et puis en plus, c'est un lieu ludique. Vous allez vraiment vous amuser avec vos petits-enfants, j'en suis sûr.
1: Super, merci beaucoup.
0: C'est moi qui vous remercie, Odile, de votre fidélité, d'avoir joué avec Ici Armorique. Quelle est votre radio préférée en Bretagne, Odile ?
1: Ici Armorique, bien entendu.
0: Merci à vous, je vous souhaite une bonne fin de journée, Odile.
1: Merci, à vous aussi.
0: Au revoir. À la Bosse de Bretagne, Sud, Ille-et-Vilaine. Dans 5 minutes, il sera pile 18h30, ce sera le journal du Tour.
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0: Nouveauté Ici Armorique, la nouvelle chanson de Céline Dion.

0: Bonjour, pardon, merci, nouveauté hier, Morique, Céline Dion. 18h30, c'est le journal du Tour.
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2: Journée scandinave aujourd'hui sur le Tour de France. Victoire d'étape pour le Danois Mats Pedersen et maillot jaune pour le Norvégien Thorstein Strain. Tout en puissance, l'ex-champion du monde Mats Pedersen lève les bras à foie en Ariège. Pour la première fois sur ce Tour 2026, l'échappée est allée au bout. Bonsoir Bruno Blanza.
3: Bonsoir.
2: Vous nous avez fait vivre cette quatrième étape entre Carcassonne et foie. Le Danois de l'équipe Lidl Trek était vraiment l'homme fort de cette échappée.
3: On a l'impression, avec 24 heures de décalage, Gilda, de revoir Tadej Pogacar. Hein, très facile. Lui, il a réglé Mats Pedersen, un patronyme que l'on connaît bien. C'est quand même sa troisième victoire d'étape sur le Tour. Eh bien, il a réglé ses neuf compagnons d'échappée. Et très facilement, on a cru aux 400 mètres que Kevin Vauclin, le seul Français qui restait parmi les 10 rescapés, avait peut-être une chance à jouer. Mais finalement, dès qu'il a accéléré le Danois avec ses cuisses, là, dès qu'il les contracte, il est surpuissant. Il s'impose même en levant les bras avant la ligne, en jetant un coup d'œil dans le rétroviseur. Plus fort que tout, je le revois à l'instant avec un immense sourire pour sa troisième victoire sur le Tour de France.
2: 34 coureurs figuraient dans l'échappée aujourd'hui, parmi eux 4 Français, le champion de France Romain Grégoire, son équipier Wen Costiou, le gardois Alexandre Delette et donc Kevin Vauclin, meilleur Français sur le Tour l'an dernier. Il a tout tenté dans le sprint final. Le Normand termine 6e.
4: Dans la bosse, je ne me suis pas mis dans le rouge. Bon, j'étais à fond, hein, je le rassure, mais ça m'a permis aussi de basculer avec Mats et de savoir qu'après on pouvait rentrer. Il fallait être malin et pas aller trop dans la zone rouge avec cette chaleur. Et je suis content parce que j'arrive pour la victoire. J'ai essayé dans le final, mais en fait il y avait beaucoup trop de vitesse. C'était très compliqué de surprendre Mats Pedersen et l'équipe Trek. Donc moi, je pense que je me suis bien battu.
2: Déception en revanche pour le Brestois Wen Costiou. L'équipier du champion de France Romain Grégoire a lâché prise dans la dernière difficulté de l'étape, le col de Montségur.
5: Les jambes sont pas au rendez-vous, j'ai pas les jambes que j'attendais. Faut que je prenne mon mal en patience aussi, je pense, et attendre que je pense les jours que les étapes se passent, quoi. Je m'attendais à être quand même mieux sur le début du tour et bon là ça répond pas du tout présent. C'est bon, je sais pas, c'est comme ça. Hein. Je reste concentré sur la suite. Il y a encore de très belles étapes et puis voilà, rien que d'être à l'avant à deux aujourd'hui avec Romain, ça montre que voilà, on est offensif et qu'il y a quelque chose à faire pour les prochains jours.
2: Un troisième coureur va donc porter le maillot jaune sur ce Tour 2026 après Vingegaard et Pogacar. C'est le Norvégien Thorstein Strain. Le rêve se réalise pour celui qui fêtera ses 31 ans la semaine prochaine.
6: Ce matin, dans le bus, on s'est dit, peut-être 5 minutes avant d'aller sur la ligne de départ, on a dit, peut-être qu'on pourrait essayer de prendre l'échappée. Et j'ai eu la chance d'y être, et j'ai eu la chance d'avoir les bonnes jambes, et voilà, j'ai eu la chance d'être en jaune maintenant.
2: Un maillot jaune surprise, et Bruno, ce n'est pas la première fois que ce coureur norvégien porte un maillot de leader.
3: Non, parce qu'il est suffisamment malin, et c'est ce qu'il vient de raconter, Trane, c'est qu'en fait, il est capable de se glisser dans les bonnes échappées. Et il avait déjà fait cela l'année dernière, il y a un petit peu moins d'un an, sur le Tour d'Espagne, sur la Vuelta. Il avait récupéré à cette occasion, non pas le maillot jaune, mais le maillot rouge de leader de la Vuelta. Donc, il lui manque, allez, le rose du Tour d'Italie pour sa collection. Mais il avait lui aussi un immense sourire tout à l'heure à l'arrivée, forcément.
2: Et à ce Norvégien, le bitume surchauffé ne lui a pas fait peur. Plus de 40 degrés sur la route du Tour aujourd'hui. Les leaders ont levé le pied. Le peloton des favoris a terminé très loin aujourd'hui, près de 13 minutes, Bruno.
3: 13 minutes. En fait, pendant longtemps, on a cru que Tadej Pogacar voulait garder son maillot jaune qu'il a récupéré hier parce que l'échappée avec 34 coureurs était à 3 minutes du peloton maillot jaune. Et puis ensuite, ça a vraiment grimpé et il arrive à plus de 13 minutes, Tadej Pogacar. Donc, il laisse son maillot. Très honnêtement, je pense que ça l'arrange. Vous voyez, il n'y a pas tout le protocole, tout l'aspect médiatique. Là, il est peut-être déjà à son hôtel. En tous les cas, il est dans son bus au calme. Désormais quatrième à quasiment 8 minutes du leader et du nouveau leader norvégien Traîne. Derrière, il y a Vingegaard notamment. Et puis le premier français, c'est Paul Sexas en 10e position à 9 minutes quasiment.
2: Demain, la 5e étape amènera le peloton de Lannemezan à Pau, 158 km avec une seule difficulté au programme à 30 km de l'arrivée. Enfin, un parcours taillé pour les sprinteurs. Attendre la 5e étape, c'est rare, admet le directeur du Tour de France, Christian Prudhomme.
7: C'est rare, en effet, d'attendre si longtemps avant d'avoir un sprint, si tant est qu'il y a un sprint à l'arrivée de l'étape à Pau. Mais c'est de plus en plus compliqué pour nous de trouver des lignes droites finales sans aménagement ou avec un minimum d'aménagement, puisque bien sûr, ce qui prédomine, c'est la sécurité du sprint, même si rien n'est jamais sûr. On avait essayé de faire une arrivée à la quatrième étape, ça ne nous convenait pas, ni à Thierry Gouvenou, notre patron des compétitions, ni à moi. On l'a repoussé pour arriver à Pau, place de Verdun, donc où il y a beaucoup d'espace et où, sans aucun doute, les sprinteurs seront là, le mort entre les dents.
2: Cette étape promise aux sprinteurs à Pau, ce sera à vivre sur votre radio ici à partir de 13h30.
0: C'était le journal du Tour avec Gilda Minguy. Vous l'avez dit, Gilda, effectivement, demain, ce sera la cinquième étape. Lannemezan dans les Hautes-Pyrénées, Pau dans les Pyrénées-Atlantiques. 158 km de plat à suivre sur Ici Armorique.
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0: 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À Carnac, dans le Morbihan, sachez que vous pouvez faire de la Zumba sur la plage. Tous les lundis de l'été, entre 19h et 20h, ça se passe sur la grande plage de Portandro, sur des airs latinos. La plage se transforme en véritable dance floor grâce à Francine, qui anime la séance chaque lundi soir. Ce cours de Zumba fera travailler toutes les parties de votre corps tout en vous amusant. C'est ouvert à toutes et à tous, et c'est gratuit. Pour votre confort, prévoyez une bonne paire de tennis, portez des vêtements légers, et n'oubliez pas votre bouteille d'eau, deux plutôt qu'une d'ailleurs. L'abbaye de Bon Repos, à Bon Repos sur Blavet, dans les Côtes d'Armor, revêt ses habits de lumière. Cet été, les 29 et 31 juillet, ainsi que le 1er août, 5, 7 et 8, profitez du son et lumière, l'histoire du Centre-Bretagne, de l'âge de pierre à l'attaque des chouans. Notez enfin cette sortie, cette proposition de sortie au château de Fougères qui s'anime chaque jeudi soir jusqu'au 13 août avec des spectacles et des concerts gratuits. Les festivités démarrent à 18h sur l'esplanade. Le spectacle principal débute à 21h et la première, c'est après-demain, ce jeudi soir, donc à Fougères.
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0: La musique Toc Toc.

0: Such a shame. C'était le groupe Tok Tok. L'actu de la télé, les émissions et les coulisses, c'est chaque après-midi avec Johan Rock. Aujourd'hui, Johan, vous nous emmenez dans les coulisses du Tour de France.
1: Aujourd'hui, Carcassonne fois 4e étape de la plus grande course cycliste au monde avec la voix du Tour, Alexandre Pasteur.
2: Deuxième attaque de Tadej Pogacar. Tadej Pogacar qui arrive très très vite dans ce virage, mais Vingegaard est là à l'intérieur en plus.
3: Très fort Vingegaard, il est très fort.
1: Pendant 3 semaines que dure le Tour, à chaque étape, ils sont 6 à se partager l'antenne sur France.

0: Il y a cette anecdote qu'Alexandre aime à raconter. Passionné de vélo, il a 14 ans, lorsque le Tour passe pour la première fois chez lui à Pontarlier. Et plutôt que d'aller au bord de la route, voir les coureurs passer, ce jour-là, il préférera les regarder devant sa télé.
1: Si c'est à refaire, je pense que je ferai la même chose aujourd'hui, parce que la télévision, surtout maintenant, permet de ne rien manquer du Tour. On diffuse toutes les étapes en intégralité. Aller sur le bord de la route, évidemment, c'est se nourrir du Tour de France, c'est se nourrir de l'ambiance, c'est prendre un bain de foule, d'émotions exceptionnelles, mais les coureurs, on les voit passer 10 secondes. Donc moi ça me frustrerait trop quoi. Moi je veux tout voir, je veux rien manquer du spectacle, mais j'ai envie de tout voir, j'ai envie de tout savoir. Aller sur le Tour, c'est me couper de trop de choses.
0: Et c'est vrai que lorsqu'on suit le Tour à la télé, on voit tout grâce aux moyens techniques qui ont considérablement évolué ces dernières années. Tout ou presque, puisqu'il manque encore une chose que le téléspectateur ne perçoit pas lorsqu'il est devant sa télé.
1: Il manque la dimension sonore, je trouve encore, dans la retransmission du vélo et du Tour de France, en particulier la télévision.
2: Qu'est-ce qu'on entendrait justement?
1: On entendrait les coureurs s'engueuler, on entendrait des noms d'oiseaux, on entendrait des coureurs chanter pour passer le temps, parce que les coureurs s'ennuient des fois sur le vélo, quand il ne se passe pas grand-chose. On entendrait toutes ces choses-là, moi ça me ferait vraiment marrer. Malheureusement, on n'a pas encore des capteurs, des micros sur chaque coureur.
0: Et en attendant ce jour-là, le Tour, c'est chaque jour sur France Télé, jusqu'au 26 juillet prochain.
3: Et à la radio aussi, à suivre tous les après-midi sur votre radio, ici, partenaire du Tour de France. Je vous rappelle que demain, ce sera la cinquième étape, 158 km de plat entre Lannemezan dans les Hautes-Pyrénées et Pau dans les Pyrénées-Atlantiques. 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

0: Ici Armorique, toute la journée, les chansons que vous aimez, c'était Foreigner.
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0: Le 16-19 est en mode été, votre radio en Bretagne vous propose de nouveaux rendez-vous parmi eux. Dans ma valise, Perrine Clément retrace l'histoire de ces objets devenus cultes. Aujourd'hui, dans la valise de Perrine, il y a des chaussures, vous savez, ces chaussures typiques de l'été.
2: Dans ma valise, il y a...
3: Ah ben mince, j'en ai qu'une.
4: C'est pas grave, on s'en servira contre les moustiques.
2: Des tongs.
4: Ah ben je l'ai pas raté celui-là.
5: Les premières traces de ce type de chaussures apparaissent en Égypte. Pas de caoutchouc, mais en papyrus, voire en or. C'est réservé à l'élite. C'est un symbole de pouvoir. Les tongs, on les retrouve sous d'autres versions, bien plus tard et bien plus loin. Au Japon, à Hawaï et au Brésil. La tong s'est imposée partout. À la plage, dans les ruelles ou encore à la maison.
6: Des choses avec des perles, avec des petits strass, avec des petits modèles à talons, des petits modèles plats, très colorés. Il y a en jaune, en rose, en violet, enfin plein de choses comme ça.
5: Tong que vous aimez chausser ou encore lancer.
7: Dégagez la terrasse, qu'on me donne mes tongs.
5: Et la Gironde a déjà accueilli le championnat du monde de lancer de tong. Une personne lance sa tong avec son pied le plus loin possible. Mais attention, le coéquipier doit la ramasser. Il ne faut pas qu'elle tombe par terre.
8: Lancer, c'est facile, rattraper un peu moins, mais c'est essentiel.
5: Le lancer de tong à pratiquer en duo avec un lanceur et un receveur.
8: L'équipe qui fera mieux verra figurer son nom au livre des records. C'est pas le pied, ça.
5: Et vous, portez-vous des tongs?
9: Après, ça dépend de la destination. Si c'est destination à la plage, ouais, je les prends, carrément.
10: Moi, je prends toujours deux paires de tongs dans ma valise, voire trois, parce que je casse souvent mes tongs.
11: Il faut une paire de tongs pour aller à la douche, pour aller à la plage, pour se balader dans le camping. Essentiel.
12: Je mets des tongs tous les jours de mars à octobre.
1: Dans ma valise. 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
0: Ah, les tongs, sensationnel l'été. Perrine Clément vide sa valise de vacances. Derrière chaque objet se cache une histoire inattendue. Après les tongs, demain, les jeux de plage. 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

0: Famille ou pas famille, nouveauté ici Armorique, la nouvelle chanson du Breton Charles Doré.
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0: L'info est de retour dans 4 minutes 30, très précisément la musique. Don't speak, no doubt.

0: 1995, à la radio, il y avait cette chanson Don't Speak. C'était le groupe No Doubt.
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0: 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Il est 19h. Le journal vous est présenté par Marine Logénie.
2: Et on saura dans une heure maintenant si Marine Le Pen est candidate à la présidentielle de 2027 ou si elle laisse la main à Jordan Bardella. La chef de file des députés RN doit donner sa décision ce soir aux 20h de TF1 après donc sa condamnation en appel au procès des assistants parlementaires FN pour détournement de fonds publics à 3 ans de prison dont un ferme sous bracelet. Condamnée également à une peine d'inéligibilité, la députée peut tout de même se présenter d'un point de vue juridique car elle a déjà purgé. Juridiquement donc, c'est possible. Politiquement, c'est plus compliqué, Aurélie Herbeumont.
3: Oui, Marine Le Pen est la seule à pouvoir décider si elle se lance à l'assaut de l'Élysée une quatrième fois. Le dilemme qu'elle doit trancher en son fort intérieur est le suivant. Est-ce qu'elle tente le coup en misant sur des remises de peine qui pourraient au mieux l'avoir délestée de son bracelet électronique en janvier 2027, alors que depuis des semaines, Marine Le Pen martèle qu'elle ne veut pas d'une campagne entravée, car un bracelet électronique, ça signifie des heures de sortie à définir avec le juge, donc une campagne sous contrainte, ou alors est-ce qu'elle décide de passer le relais à Jordan Bardella pour éviter une logistique complexe. Et puis au-delà de l'aspect technique lié au bracelet, il y a la question politique. Est-ce que Marine Le Pen prend le risque d'être sans cesse ramenée par les adversaires du RN à son statut de candidate condamnée? Elle a les données de l'équation, maintenant c'est à elle de la résoudre.
2: Et plus globalement, la Cour d'appel de Paris a confirmé les condamnations des 12 prévenus qui avaient fait appel, dont Louis Alliot, mais en allégeant leur peine. Dans les Pyrénées-Orientales, la situation s'améliore d'heure en heure selon les pompiers, qui restent tout de même très prudents, car le feu n'est pas fixé. La vague de chaleur se poursuit et s'étend en France. 38 feux sont en cours, dont un important en Corse ce soir. Et puis, autre chiffre inquiétant, nos nappes phréatiques souffrent. Plus de la moitié présentent désormais des niveaux sous les normales, Grégoire Lecalot.
4: La baisse de niveau des nappes phréatiques est une tendance normale pour la saison, mais là, d'une part, les précipitations se font plus rares, et d'autre part, la chaleur entraîne plus de prélèvements que d'habitude dans les nappes, d'où ce tableau général, inversé par rapport à celui de début juin. La majorité des nappes étaient alors excédentaires, presque toutes baissent à présent, mais toutes les régions ne sont pas logées à la même enseigne. David Ratto, expert au Bureau de Recherche Géologique et Minière.
5: La situation globale se dégrade donc, avec des contrastes importants sur tout le territoire, hein. Des niveaux qui sont encore modérément hauts, voire très hauts pour les aquifères de Beauce. Je répète, plus la craie au niveau de Touraine, qui a des niveaux encore très hauts. Donc ça, c'est lié à la quantité de pluie qui est tombée février et avril, début mai. Et puis, vous avez des situations qui commencent à être préoccupantes, notamment pour le Limousin, globalement pour tout le Massif central et les côtes du Quercy, mais aussi une partie du Grand Est, le Rennes et les Grèves Vosgiennes.
4: Dans le Limousin, 93% des nappes ont déjà des niveaux insuffisants. Sans pluie, la situation deviendra très préoccupante sur tout le Massif central, en fait, que ce soit pour le niveau des cours d'eau ou par rapport à l'utilisation de la ressource, la rareté de l'eau disponible risquant de provoquer des conflits d'usage.
2: Grégoire Lecalot, 67 départements au total sont en vigilance canicule demain. Allez, tout le monde ou presque se souvient de ce moment-là, quand on sait qu'on a décroché le bac, ou pas d'ailleurs. Verdict aujourd'hui pour les 715 000 candidats au baccalauréat, avec évidemment des cris de joie, beaucoup devant les tableaux d'affichage, comme ici au lycée Élie Cartan de la Tour du Pin, Antoine Ballandra.
6: À quelques secondes du résultat, Mélusine, qui passait son bac général, n'est même pas stressée.
7: Ça va, je pense que je vais l'avoir. Mention assez bien.
6: Verdict donc, 2 minutes plus tard.
7: Moi je l'ai eu, c'est bon. Bon, sans la mention, mais je l'ai eu du coup, c'est bon.
8: Donc première chose à faire, c'est quoi là?
7: Envoyer aux copines et dire que c'est bon.
6: Ça passe aussi pour ces 3 élèves de bac général.
9: Bon, on va se baigner chez la prof, hein. Et ouais, on va faire la teuf, hein.
6: Du côté d'Arthur et de Maxime, en revanche, pour la fête, il faudra repasser, même si rien n'est perdu.
10: Moi je suis rattrapage du coup.
11: Moi j'étais admis tout court sans mention. J'ai le bac, donc je me plains pas en vrai.
6: Globalement, cette édition du bac est un bon cru au lycée Cartan. Aucun élève recalé lors de la première session en filière générale. Et des jeunes qui apprécient toujours de venir voir leurs résultats sur les murs du lycée, souligne la proviseure Séverine Rigomier.
12: Oui, je pense que ça fait partie du rite, effectivement, de venir au lycée, de partager avec ses amis et parfois sa famille.
3: les résultats.
6: Et puis il y a ceux qui travaillent déjà pour financer leurs études, comme Lisea, venue accompagnée par des dizaines d'enfants.
12: Alors là, je travaille actuellement au centre de loisirs. On était au stade, donc on s'est dit qu'on allait venir voir les résultats avec les enfants. Donc voilà.
13: Et alors, c'est quoi le résultat?
12: Eh bien, mention très bien pour moi.
13: Bravo.
12: Merci, c'est gentil. Donc voilà.
6: Lisea qui repart avec un très bien au bac général et donc en plus les 500 euros offerts par la région.
2: Reportage signé Antoine Ballandra, ici Isère. Le Tour de France, Mats Pettersson remporte la quatrième étape à Foix dans l'Ariège. Thorstein Train endosse le premier maillot jaune de sa carrière. Demain, place à la cinquième étape entre Lannemezan et Pau, à vivre comme tous les jours sur ICI, partenaire de ce Tour de France.
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0: La météo en Bretagne, on s'intéresse à la journée de demain. Des grisailles seront temporairement possibles en début de journée sur le nord de l'Ille-et-Vilaine et les côtes de la Manche. Ailleurs, le soleil sera à nouveau impérial du matin jusqu'au soir avec seulement quelques bancs de voiles nuageux. Les températures minimales resteront hétérogènes, comprises entre 12 et 21 degrés. Les maximales atteindront 25 à 29 degrés sur le littoral de la Manche grâce à la brise marine, mais il fera nettement plus chaud dans les terres avec 35 à 37 degrés sur le Pays Vannetais, le Pays de Redon et le Bassin Rennais.
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17: Bonsoir à tous. Si vous avez connu la première fête de la musique, le premier Walkman, le Minitel et l'arrivée du premier magasin de meubles en kit suédois, c'est que vous avez connu les années 80. Et pour la musique, on va raviver vos souvenirs. Ça commence comme ça.

0: ce voyage. Évidemment, c'était Désirless. 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
0: Le tube qui a fait le tour du monde, un titre qui parle de voyage, mais pas qu'en termes de kilomètres. Hein. Voyage aussi initiatique, intérieur, et ça lui correspondait très bien. Désirless est une passionnée d'écriture, de philosophie, de spiritualité. Quand on lui demande, après le succès mondial de Voyage Voyage, de refaire un titre similaire et de garder sa coupe de cheveux façon balai brosse, elle claque la porte de sa maison de disques et reprend sa liberté. Bon, une question d'équilibre, comme chante Francis Cabrel.
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0: combien de temps? C'était Stéphane Echer. Alors, ça fait combien de temps qu'on aime cette chanson? La réponse est 39 ans. Bah oui, elle est sortie en 87. Et Stéphane Echer, vous pouvez le croiser cet été. Il sera notamment le 17 juillet en concert au festival Les Alpagas Bleus de Saverne en Alsace. Allez, c'est 100% années 80. Dans un instant, un tube qui donne envie de chauffer la piste de danse. Sous la boule à facettes, Rockwell, Somebody's Watching Me.
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1: Le cairn de Gavrinis, notre chapelle Sixtine du néolithique morbihanaise, se visite en ce moment. Découvrez ce joyau inscrit au patrimoine mondial de l'UNESCO dans le cadre de visites guidées du mardi au dimanche entre 9h30 et 18h30. Rendez-vous à l'Armor Baden sur le port, cale de Penlanic. Le site vous accueille jusqu'au 13 juillet. Le tarif est de 20€ avec la traversée en bateau incluse. Les suspensions de l'été s'invitent à nouveau dans l'agenda de vos vacances. 5 événements avec concerts, rencontres, jeux et food truck répartis sur 5 communes autour de Château-Giron en Ille-et-Vilaine. Vous pourrez bruncher dans un parc à Noyal-sur-Vilaine, faire du yoga à Pierre-et-Chaussée ou encore observer les étoiles à Donlou. Rendez-vous jusqu'au 22 août. Plus d'infos sur le site tourisme-pays-de-château-giron.bzh. Enfin, chaque mardi après-midi, laissez-vous guider dans la réserve naturelle de Glomel dans les Côtes d'Armor. Au programme balade immersive avec un guide naturaliste, émerveillement garanti.
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0: Mix. C'était Here Come the Rain Again.
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0: Pour la suite, j'ai choisi un autre duo, mais masculin, sans doute le plus populaire des années 80 en France. David et Jonathan. Le 7 juillet 1987, ils sont numéro 3 du top 50 avec Bella Vita. Un titre né durant une retenue de David encore au lycée en 85. Il chantonne la mélodie, un autre élève lui écrit les paroles, puis il demande à un autre, Jonathan, d'enregistrer la maquette. Elle est remarquée par un producteur, et puis la suite, vous connaissez. Les deux garçons vont connaître un premier succès avec Bella Vita. Et voilà ce que ça donne.
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0: Tracy Chapman, c'était Baby Can I Hold You. 1989, le premier album de Tracy Chapman sur lequel figure ce titre se vend à 1 million d'exemplaires en France. Elle reçoit un disque de diamant incroyable, n'est pas 80. Allez, bientôt 20h, vous allez retrouver Émilie Mazoyer, les essentiels de Décibel. Mais la musique continue en version 80 encore un petit peu. Hein. Jean Schultes arrive avec Confidence pour Confidence, juste après ça.
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2: Il était temps que vous veniez dans cette émission. Bonsoir, comment ça va?
3: Bah, ça va très bien, et vous?
2: Ça va très très bien. Marguerite, c'est pas compliqué. On vous a découverte le 12 octobre 2024 sur le plateau de la Star Academy, première émission de cette saison 2024-2025. Vous chantiez Corinne Charby.
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2: Les années 80, top 50 à mort. Deux mois plus tard, vous quittez la Starac le 28 décembre 2024 sur cette chanson-là.
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2: Corps, sublime chanson d'Iseult, qui elle est, contrairement à Corinne Charby, pas du tout dans le top 50 et qui est une artiste indépendante, super chouette, super militante et pas vraiment tournée vers le grand public. En tout cas, on lui souhaite que ça arrive un jour, mais là, c'était pas le cas. Donc je me dis, en deux mois, vous avez renversé la matrice, vous êtes trop forte. Passé de Corinne Charby à Iseult en prime sur TF1. Vous êtes une magicienne, Marguerite.
3: Peut-être un peu. Moi, je ne sais pas si je suis passée de l'une à l'autre. C'est juste que j'aime l'une et j'aime l'autre, en fait.
2: Ça, c'est intéressant.
3: J'ai pas envie de choisir. Ouais. Je trouve que toutes ces chansons sont trop belles. Il faut donner de la place à toutes les belles chansons, qu'elles soient dans le top 50 ou pas.
2: Ouais. Alors vous, oui, mais la télé, surtout à 21h, surtout en prime time, surtout samedi soir, elle préfère vraiment quand même laisser sa chance au tube. Et donc voilà, je trouvais que c'était chouette que vous ayez pu comme ça mettre en avant tout un tas de trucs. Je l'ai dit tout à l'heure, vous n'avez pas gagné donc cette édition de la Star Academy. En revanche, vous avez signé avec les filles, les meufs, un des tubes notamment de l'été dernier. Moi, j'ai passé mon été à chanter cette chanson avec ma fille de 11 ans qui adore, avec ma mère. Enfin voilà, c'est vraiment une chanson, je trouve, qui a fédéré. Quand vous l'avez enregistrée, vous imaginiez que ça deviendrait un hymne?
3: Non, pas du tout. Je crois que quand on veut faire un hymne, on n'y arrive pas. Enfin, je crois que si j'avais voulu faire une chanson qui rassemble comme ça et qu'on qualifie ensuite d'hymne, si c'était intentionnel, je l'aurais sûrement pas écrite pareil. Cette chanson, elle a une spontanéité. Le texte est absolument intact. On l'a écrite en une heure. Et il y a jamais eu de changement de texte. C'est même les prises de voix qu'on entend dans la chanson sont les prises de voix du jour où on a fait la maquette et j'ai pas voulu refaire de voix. Parce que c'est vraiment elle est sortie comme ça et on n'a pas trop voulu y toucher après. Même en termes de réal, de prod, on a juste affiné quoi, mais c'est quasiment la maquette en fait.
2: Alors vous dites on, c'est qui on?
3: Eh bien moi je fais de la musique, en tout cas j'ai travaillé sur cette EP avec deux artistes notamment. Après il y a eu aussi des producteurs et une productrice additionnelle. Mais sur la composition et l'écriture, j'étais entourée de Vincha et un autre artiste qui s'appelle François Henry. Voilà, qui a aussi fait toute la réale de l'album.
2: Alors Vincha, on le connaît parce que pour le coup, il a beaucoup écrit avec des artistes qu'on connaît bien.
3: Bien sûr, comme Elena, Ben Mazoué, voilà, Mentissa, exactement.
2: Ouais. Et en revanche, le second, je le connais pas. Comment vous êtes retrouvée à travailler avec lui?
3: François Henry, c'est une trop belle histoire parce qu'il se trouve que François Henry, c'est un artiste avec lequel mon frère Baptiste avait déjà travaillé. Il a aussi son projet solo dont moi j'étais absolument raide fan. C'est aussi un ami vraiment depuis des années de mon frère. C'était le témoin de mariage de mon frère. On a chanté ensemble au mariage de mon frère il y a des années. Et moi, j'ai toujours été très fan de FH et j'avais un peu ce rêve au fond de moi de faire de la musique avec lui un jour. Et quand je suis sortie de la Starac, j'ai dit je veux absolument. Et j'espérais qu'il accepte parce qu'on est aussi très proches dans la vie. Et j'avais peur qu'il accepte pas parce que ça peut aussi venir se faufiler un peu dans le rapport amical qu'on a, etc. Et au final, ça s'est trop bien goupillé. Et en fait, c'était aussi tellement concluant les premières sessions de studio qu'on a faites ensemble que c'est devenu un peu une évidence.
2: Alors, ce qui est fou c'est de se dire que les filles, les meufs, Marguerite, vous l'avez fabriquée avec deux gars.
3: Oui, c'est
2: incroyable,
3: vrai.
2: Quand même.
3: Avec un gars en plus, parce que pour le coup, les filles et meufs, c'était que Vincha et moi.
2: Ah.
3: Le jour en tout cas de la création de la chanson. On était deux, enfin j'étais pas dispo, enfin bref, ouais, et ouais, c'est assez intéressant. En plus, je sais que Vincha à ce moment-là dans sa vie explorait beaucoup aussi la question de la masculinité, des injonctions de masculinité, de virilité, etc. Et je pense que c'est peut-être ça aussi qui a insufflé dans le texte cette dimension, ce passage dans le deuxième couplet. Et je pense qu'au final, ça a donné aussi deux visions qui sont complètement complémentaires, parce qu'on est un homme et une femme voilà, dans la pièce. Et ça a donné peut-être aussi beaucoup de nuances au titre, ce que je trouve très chouette.
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0: aussi.
1: Et nous, on adore Marguerite. Ça, c'est le premier tube. Les filles, les meufs, démarrer par un tube, ça doit quand même donner vachement d'élan, non, Marguerite?
2: Ah bah oui, carrément. Franchement, ça donne une sacrée impulsion. Je crois que c'est bien aussi. Il y a quelque chose qui est bien, c'est qu'en vrai, quand Les filles, les meufs est sorti, j'avais déjà écrit toutes les chansons de l'EP. Et ça, je crois que c'est bien. Parce que du coup...
1: Vous n'avez pas essayé de reproduire le succès?
2: Non, et c'est vraiment...
1: Ça aurait été piégeux, ça.
2: Ouais. Oui, je pense. Et je pense que je me serais mis une pression. Et là, c'est vraiment chouette que j'ai pu... J'avais déjà cette petite bibliothèque de titres. Et depuis la sortie de Les filles meufs aussi, toutes les autres sessions de création que j'ai faites, c'était vraiment dans cette dynamique de me dire, en fait, reste dans le même esprit... Qu'au tout début, parce que c'est ça qui fait la musique qui te ressemble, quoi.
1: Petite bibliothèque de titres, c'est tellement plus mignon que EP.
2: Ah oui, c'est une petite bibliothèque.
1: Une petite bibliothèque, grandir, première EP de Marguerite. Oui, il y a 6 titres. Et avec ces 6 titres-là, je trouve qu'on a une assez bonne idée de où vous voulez aller et d'où vous venez aussi. Parce que ça, vous l'avez beaucoup expliqué en interview, mais je veux bien que vous en disiez quelques mots aussi ici, parce que nos auditrices, nos auditeurs étaient peut-être pas au courant. Ce sont des chansons que pour certaines, vous portez en vous depuis très longtemps.
2: Oui, en fait, c'est des thématiques qui m'ont habité, qui m'habitent encore, mais qui m'ont habité toute ma vie jusqu'ici.
1: Donc d'adolescence,
2: même, ouais, d'enfance. Et en fait, c'était vraiment, je crois, important pour moi, pour commencer mon projet musical, de reconvoquer un peu la petite fille que j'étais, l'ado que j'étais. Et c'est ce qui est fait dans toutes les chansons, à un endroit ou un autre, dans une dimension ou dans une autre. C'est toujours, ça reste subtil, hein, mais c'était vraiment important pour moi. Je sais pas trop l'expliquer, mais c'est ce qui est venu naturellement dans le processus créatif et aussi dans le choix des chansons que je mettais sur le disque. Donc,
1: moi, je me suis dit que ça avait peut-être aussi à voir avec le fait qu'on vous a découverte donc dans cet énorme programme télé qui est la Starac, où on vous a vu matin, midi, soir, faisant du sport, rigolant, chantant, galérant parfois, et qu'en fait on avait vu tellement de choses de vous, vous vous êtes dit attendez. Regardez, je suis ça aussi, et vous avez envie peut-être de dérouler un peu votre histoire.
2: Oui, c'est très juste. Je pense que d'ailleurs c'est un des premiers trucs que j'ai dit à mon label, c'était de dire en fait maintenant j'ai aussi envie de vraiment pouvoir maîtriser totalement ce que je raconte de moi, dans le sens garder. En fait, moi je pars du principe que tout ce que j'ai à dire et tout ce que je veux que le grand public sache de moi est dans les chansons. C'est de me raconter d'une autre manière avec des vrais choix, ouais, des choix artistiques aussi qui me ressemblent. Et oui, effectivement, c'est ce que j'ai fait sur le disque.
1: Alors l'enfance est là, mais elle n'est pas idéalisée. L'enfance, c'est aussi l'âge des désillusions. Hein.

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1: Eh oui, les fées, ça n'existe pas. Alors, celles et ceux qui vous ont découvert avec les filles, les meufs, qui est une chanson vraiment hyper solaire, là, vous êtes plus dans le côté, vous êtes dans la, oui, le côté lunaire, on va dire, le côté plus mélancolique. Ça, c'est une part de vous qui est importante aussi.
0: Oui, c'est une immense part de moi. J'ai le souvenir d'une photo de moi quand j'étais petite, vraiment, où j'ai le regard complètement dans ma... Dans mon monde, et c'est une photo que ma maman elle me montrait souvent en me disant c'est tellement toi. Et c'est vrai que, mais sans, enfin, mais c'est juste que, ouais, je pense que j'ai cette, mais on l'a tous, mais moi, ouais, j'adore aussi la mélancolie, ça a été un refuge aussi vachement.
1: Ouais. Vous êtes le genre à mettre une chanson triste quand vous êtes triste pour y aller carrément, quoi.
0: Ah ouais, carrément, ouais. Mais aussi pour explorer, pour aller au bout, en fait, des choses. Ouais, je sais pas trop pourquoi, mais c'est quelque chose qui fait partie de moi aussi. Et c'est aussi avec cette mélancolie-là, parfois, que je regarde le monde. Donc, je trouvais ça bizarre de pas la mettre dans le disque, quoi.
1: Ce qui est chouette aussi, c'est que, vu votre jeune âge, Marguerite, vous êtes pas si éloignée de ça, si déconnectée de ça, de votre enfant intérieur, de votre adolescente intérieure. Et c'est pour ça que souvent, quand, nous, les vieux, on parle de l'enfance, on l'idéalise totalement. C'était mieux, on avait pas mal au dos et on payait pas d'impôts. Donc voilà, forcément, c'était mieux. Mais quand on est plus proche, on se rend compte qu'en fait, c'est vachement plus nuancé que ça, l'enfance. Et c'est pas forcément un âge d'or. Alors, c'est chouette, mais il y a des hauts et des bas, quoi.
0: Bien sûr. Et moi, d'ailleurs, toute mon enfance, je voulais qu'une chose, c'était devenir une adulte, quoi. C'était vraiment mon obsession. Je voulais traîner avec les adultes, je voulais parler comme une adulte et surtout qu'on me considère comme une adulte.
1: Vous vouliez quoi, la liberté ?
0: Ouais, je crois que je voulais la liberté, je voulais la maturité, je voulais ça. Et pareil, c'est des choses, je ne sais pas expliquer pourquoi, mais c'est comme ça, c'est moi. Aujourd'hui encore, je supporte pas qu'on m'infantilise. Je crois que c'est la chose qui me déplaît le plus et qui peut me mettre dans une colère, dans une tristesse énorme. Donc c'est aussi ça, quoi. C'était mon obsession, grandir, en fait. C'était vraiment mon obsession.
2: D'où le titre.
0: Ouais, complètement.
1: Alors, ce qui est fou, c'est que dans le monde professionnel dans lequel vous évoluez maintenant, qui est la musique, il se trouve que c'est un milieu qui a été connu pendant des décennies pour infantiliser les femmes, en faire soit des muses, soit des poupées chantantes, qui n'avaient pas droit au chapitre, et si jamais elles avaient une opinion du type Madonna se faisait traiter de diva ou de femme difficile. Est-ce que là, en y étant, vous vous dites, ok, donc pas d'infantilisation, est-ce que vous êtes vigilante à ça?
0: Ouais, bien sûr. Bon, je le suis au quotidien. Je rajouterais aussi qu'on a eu aussi une époque et il y a encore du travail, mais où les femmes étaient aussi sexualisées
1: bien
0: beaucoup.
1: Sûr, ouais.
0: Et ça a été en tout cas un vrai sujet pour moi parce que je le savais et j'avais vraiment pas envie de subir et de traverser ça. Je pense aussi que j'ai cette envie, en arrivant comme ça, en rejoignant cette nouvelle génération d'artistes et de chanteuses, j'ai envie de participer à ça, de mettre fin un peu à ce système qui a été effectif bien trop longtemps et dont plus personne ne veut en réalité, je crois. Je crois même pas que ce soit le genre de musique que les gens ont envie d'écouter et le genre de manière de vendre la musique auquel les gens ont envie d'assister. Et je crois que ça, c'est important de le dire aussi. Donc ouais, moi, ça a été effectivement un des sujets aussi centraux de ma réflexion autour de ce nouveau métier. Et je crois qu'aussi, c'est quand même très... Enfin, ça transpire aussi dans mes choix et dans nos choix à toutes. D'ailleurs, je le vois, toutes les artistes de ma génération de chanteuses, ouais, qui on est toutes quand même vachement imprégnées de ces envies là, de ce désir et de ce discours là qui nous est très important, je crois. Et ça rejoint aussi ce qui se passe dans la société aujourd'hui pour les femmes, en fait, aussi en général, quoi, une vraie libération et un vrai désir d'être autre chose que des corps,
1: ouais, voilà. Ou des premières dauphines.
0: C'est pas la première fois et ce sera pas la dernière. 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
1: Il y a plein de façons d'envisager cette chanson, Première Dauphine, sur grandir, parce que c'est un truc avec lequel il faut faire la paix, justement, en grandissant, hein, de ne pas être toujours choisi.
2: Bien sûr.
1: Pas toujours gagné. Ça vient de là, cette
2: ouais,
1: chanson ?
2: Ouais, ça vient complètement de là. En fait, c'est une chanson qui explore deux éléments pour moi. Vraiment, il y avait une partie de moi que j'avais très envie d'explorer en musique, c'était l'empathie. Parce que ouais, on m'a toujours dit énormément, même mes psys me disaient tout le temps que j'en avais beaucoup. Et je crois que
1: mes psys, vous avez entendu, c'est un dossier, Marguerite, il en faut plusieurs en fait.
2: Gros dose que je viens de lâcher.
1: C'est ça.
2: Mais en même temps, il faut en parler. Il faut prendre soin de sa santé physique et mentale.
1: C'est quelque chose qui n'est pas une tradition dans la musique.
2: Voilà.
1: Et qui aujourd'hui existe. Et tant mieux. Et si on en avait parlé avant, on aurait peut-être encore, je sais pas, des Amy Winehouse avec nous, par exemple.
2: Complètement.
1: C'est super d'en parler.
2: Ouais, complètement. Et donc, ce thème de l'empathie, d'être là aussi pour les autres, d'être tournée vers les autres, je trouvais ça important. Et aussi parce que moi, dans ma vie, j'ai été confrontée à beaucoup de contextes dans lesquels on est choisi ou pas. J'ai beaucoup de fois, quasiment à chaque fois, pas été choisie.
1: Et parce qu'il faut dire qu'avant la chanson, vous êtes aussi comédienne.
2: Exactement.
1: Donc même chose, casting, on est prise, on n'est pas prise, une copine est prise, on est contente pour elle.
2: C'est ça, et il y a cette espèce de combat intérieur en fait, entre le ce que ça veut dire de soi, de ne pas avoir été choisie, mais ce que ça veut aussi dire de l'autre, que l'autre qu'on aime a été choisi. En fait, c'est important pour moi d'avoir cette chanson qui est un manifeste comme ça, je peux complètement être heureuse pour l'autre personne, même si moi, voilà, là je suis vraiment comme une loseuse et je me sens nulle et je suis un peu dans un coin de la pièce et la fête est finie.
1: Ouais.
2: Et en même temps, en vrai, j'ai juste envie de me concentrer sur ça en fait, sur le succès de l'autre. Et je crois que c'est une chanson très importante. C'est aussi venu parce que j'ai vu une interview d'Hakim Jemili qui parlait de ça et ouais, qui m'a trop marquée. Il en parle super bien, ouais, de dire en fait, on peut aussi être heureux par procuration. Enfin, je sais pas si ça se dit comme
1: ouais,
2: ça, mais
1: si,
2: ouais.
1: Se réjouir du succès des autres.
2: Complètement, ouais. Et que ça peut provoquer un bonheur complètement sincère et complètement égal au bonheur qu'on peut avoir pour soi, en fait.
1: Bon. Ceci dit, on est ravis pour vous, comme quoi
2: et oui,
1: ça marche.
2: Maintenant, je me sens quand même plus.
1: Là, vous n'êtes pas première dauphine.
2: Que première dauphine.
1: Ah ouais, là, c'est Miss France.
2: On est plein de Miss France, en fait. Mais.
1: Ouais.
2: Mais.
1: Un gang de Miss France.
2: Un gang de Miss France. Même si, je pense beaucoup de choses de ce programme qui, je pense, ne devrait pas exister. Mais voilà, en tout cas.
1: Ne devrait plus exister. Ouais. Ouais, oui. Bah, on n'ira pas. Hein, de toute façon, Marguerite, on n'était pas libre.
2: On n'irait pas. Non, c'est ça. Moi, j'ai judo ce soir-là. Mais j'envoie toute ma force aux candidates, évidemment, qui ont un courage énorme.
1: Oui. Voilà.

0: Ah ouais, c'est Marguerite qui est notre invitée ce soir. Et cette chanson, La Maison, bah c'est ça en fait, c'est avoir tellement envie de grandir, se trouver un peu à l'étroit dans sa condition d'enfant et se dire, mais quand je serai grande, ma maison, elle aura tout ce que j'aime.
1: Exactement.
0: Vous y êtes là, vous y arrivez, vous le sentez venir?
1: Et ouais, je commence à y arriver, hein. Franchement, c'est aussi... Mais c'est marrant parce qu'en fait, même quand je me suis installée dans mon premier appart, je trouvais pas ce truc.
0: Pas encore.
1: Ouais, je pense qu'en fait, c'est aussi le chemin d'une vie en vrai. Parce que même si on trouve un endroit où on se sent bien, ben en fait, il y aura un autre truc dont on aura envie. Et voilà, c'est juste comprendre qu'en fait, ce qui est important, c'est de savoir où on se sent chez soi et de prendre soin de ça, en fait. Ouais. Et d'être dans la construction, dans une énergie de construction.
0: En tout cas, vous lâchez un sacré dossier dans cette chanson. Ça vous fait un point commun avec Whitney Houston, par exemple. Vous avez commencé à chanter à l'église, comme les chanteuses soul américaines et tout. À la messe en France, on chante. Aussi, c'est nouveau ça.
1: Et oui, bon, ouais. Après c'était gospel, vraiment... Hein. Non, mais non. En fait c'est vrai que j'étais dans une famille où j'allais à la messe tous les dimanches quand j'étais petite.
0: Vous dites que c'est long dans la chanson, c'est drôle.
1: Ouais, c'était long. C'était long
0: et on n'est pas très bien assis.
1: Et on n'est vraiment pas bien assis, ouais. Et il fait froid et je comprends pas ce qu'on dit et je comprends pas ce que je fais là.
0: Mais vous chantez.
1: Mais il y a des chants et je crois que c'est vraiment ce qui m'a fait tenir ces dimanches si long, c'était de pouvoir au moins chanter les chansons qui parfois ont des refrains, je dois dire, assez catchy.
0: Mais oui, c'est vrai.
1: S'il y a bien une chose qu'on peut apprécier dans une messe, ce serait ça.
0: En tout cas,
1: pour ma part et de mon point de vue personnel, évidemment. Et voilà, et moi, c'était ce qui me faisait tenir, en fait. Et je chantais, voilà, je voyais mon papa aussi chanter et dormir entre les...
0: Entre les champs.
1: Entre les champs. Voilà le dossier.
0: Parlons d'émotion, puisque cette chanson, Les Avions, ça nous a mis la larme à l'œil, à moi et à Iris, qui est derrière la vitre, qui réalise cette émission.

0: Voilà une excellente question à laquelle on ne trouvera jamais la réponse. Hein. Est-ce qu'il y a des trucs indestructibles dans la vie?
1: Franchement, je ne crois pas.
0: Non. Hein.
1: Je crois pas, et je crois que c'est aussi ce qui éprouve cette chanson, c'est que je trouvais ça intéressant parce que le refrain il est très presque enfantin cette question. Un enfant peut-être pourrait poser cette question à son parent, etc. Et je trouvais ça intéressant parce que c'est vrai que ça parle du désamour, de la rupture amoureuse, et j'avais envie de parler de ça aussi, de l'enfant intérieur qui est complètement blessé. Parce qu'on apprend aux enfants que dans les contes de fées,
0: normalement c'est tout pour toujours.
1: Ouais. Et je trouvais ça joli, de reconvoquer cette question-là et de pas y répondre en fait.
0: C'est ça. Ou peut-être vous y répondrez dans l'album. Je sais pas. Dites-moi, parce que cette collection, cette petite bibliothèque de 6 chansons qui sont toutes formidables. Vous avez d'autres chansons en vous, j'imagine. Vous allez partir en tournée aussi avec d'autres chansons, forcément.
1: Oui, il y aura quelques exclusivités à la tournée. C'était important pour moi de faire découvrir des morceaux dans ce contexte-là du live. Je pense que ça va être trop chouette et j'ai hâte. Mais en effet, moi, je suis de toute manière, j'aime faire des chansons, donc je vais continuer à en faire. C'est sûr que j'ai pas envie de m'arrêter à une bibliothèque de 6, enfin une bibliothèque avec 6 livres. Je pense
0: que c'est pas assez.
1: Un petit peu en rond. Donc
0: vous
1: bien
0: êtes
1: sûr.
0: Toujours en
1: Ouais, je travaille sur la suite. J'essaye aussi de m'inspirer énormément dès que je peux. Et voilà, pour continuer à raconter des choses.
0: Eh bien, bonne route, Marguerite.
1: Merci beaucoup
0: d'être venue nous voir. Grandir est disponible. Et c'est assez rare pour être souligné, disponible également en vinyle. Parce que les EP, les petites bibliothèques de chansons, parfois, on se dit, on va pas faire de vinyle. Marguerite a fait un vinyle. Et je crois que vous encouragez tout le monde à aller plutôt l'acheter chez des disquaires indépendants.
1: Ben oui. Alors évidemment, le disque, il est disponible dans les Fnac, dans les Cultura. Mais je crois que c'est cool aussi de rappeler qu'il y a des disquaires dans les villes et dans les villages aussi parfois, et c'est hyper important de les soutenir aussi, parce que c'est des lieux quand même aussi de rencontres, de conseils, et c'est important pour moi aussi de le dire.
0: Bisous les disquaires, bisous Marguerite.
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0: Bienvenue dans Décibel. C'est la première fois qu'on fait une émission ensemble. Je suis très contente.
5: C'est gentil, merci.
0: Bienvenue ici. Avant de parler de ce nouvel album, j'aimerais savoir quelle est la place du son qui arrive dans votre envie de fabriquer ce nouvel album.

0: C'est votre duo avec Étienne Daho.
1: En fait, c'est plus complexe que ça. Enfin, l'envie de faire un disque, ça part jamais. J'ai toujours envie de faire un disque, mais je fais aussi d'autres métiers qui m'éloignent de la musique parfois. Et c'est pas plus mal, parce que comme ça, je nourris mes expériences et je mets tout ça dans les disques. Travailler avec Étienne Daho, ça fait aussi très longtemps que j'en ai envie et que lui aussi en avait envie, mais on n'avait jamais vraiment trouvé le moment de vie pour nous. Et effectivement, le fait de chanter avec lui il y a 2 ans sur son disque, il m'a invité à chanter un duo sur son disque, m'a mis devant l'évidence que c'était maintenant qu'il fallait qu'on fasse ce disque ensemble.
2: Je suis étonnée quand vous me dites que vous avez tout le temps envie de faire un disque. Moi, j'imaginais que quand on a plusieurs métiers, vous faites du cinéma, vous faites du théâtre, etc. Puis il y a aussi sa vie perso à soi, où parfois on a envie de faire autre chose loin du public. Je pensais que oui, les envies se relayaient.
1: Oui, alors vous avez raison, parce que quand je dis j'ai tout le temps envie de faire un disque, c'est pas pour en faire tout le temps.
2: Ah oui, voilà.
1: C'est en fait l'envie est tout le temps là. Après, je sais qu'il me faut du temps pour le faire bien, et que surtout j'ai le privilège qu'on me laisse le temps de prendre ce temps. Donc, mais effectivement, quand je tourne un film ou que je fais du théâtre, j'ai pas envie de faire un disque. J'ai envie de faire le film ou la pièce de théâtre. Et ou donc, à partir de votre envie et la concrétisation de cette envie, ça prend quelques années.
2: Et est-ce que c'est bien justement que ça vous manque?
1: Oui, c'est bien. Après, en fait, je peux pas dire que ça me manque non plus, parce que quand je fais autre chose, j'adore ce que je fais.
2: Oui, ouais.
1: Et puis, quand je me mets à travailler sur la musique, en fait, j'ai pas le temps que ça me manque, parce que je suis tellement en train de travailler dessus que ça me manque pas. Je suis en plein dans la musique.
2: Ouais. Donc. Et alors pour ce disque-là, spécifiquement, vous avez mis, alors l'expression est moche, mais elle est imagée, les mains dans le cambouis, vraiment, on va en parler, mais vous êtes partout sur cet album, évidemment c'est le vôtre et vous chantez, mais vous êtes à la production, à la fabrication, on vous voit au chœur, au clavier parfois aussi, enfin, aux arrangements, c'est hyper réjouissant de voir à quel point vous l'avez embrassé, ce disque. Ça, c'était une envie depuis plusieurs albums de vous impliquer de plus en plus dans la fabrication.
1: Ouais, depuis mon 4e album, ça a toujours été le cas. J'ai toujours écrit plus ou moins ou composé des chansons et participé à l'arrangement, à la réalisation du disque. Là, il se trouve que celui-là, depuis sa conception, c'était vraiment un album fait à trois avec Étienne Daho et Jean-Louis Pierrot à 6 mains, tous les trois depuis les chansons qu'on a écrites chacun de notre côté, plus après celles qu'on a écrites ensemble. Mais l'élaboration de ce disque, les maquettes, leur construction, leur arrangement, ça on l'a vraiment fait tous les trois, tout ensemble, à l'unisson, avec en étant en même temps très différents et très complémentaires, ce qui fait que le talent et l'expérience de l'un ou de l'autre nous a fait monter ce disque en puissance, je trouve.
2: Oui, je le trouve aussi. Il est exceptionnel, le retour des beaux jours. Ces beaux jours, on les appelle évidemment sur la chanson titre. Allez,

0: les beaux jours, c'est un pays imaginaire, c'est quelque chose qu'on veut retrouver, c'est quelque chose qu'on peut souhaiter très fort, c'est un rêve, ça peut devenir réalité. Comment vous les voyez, vous, les beaux jours ?
1: C'est tout ça, mais vous avez mis peu de réalité dans vos commentaires, mais je suis d'accord avec vous, c'est par la force des choses, évidemment, c'est ce qu'on ressent. Mais le titre de ce disque, bon déjà c'est le titre d'une chanson qu'a écrit Étienne Dao sur ce disque, que j'adore cette chanson et j'adore ce titre. Et l'idée de donner ce titre à l'album, c'est, oui, effectivement, c'est comme un espoir, comme une prière, en tout cas de tendre vers les beaux jours, ça me paraît évident pour moi, même si c'est pas facile tous les jours.
0: Non.
1: Vraiment, vraiment. Et puis c'est pas facile, c'est plus ou moins facile selon là où on est né. Donc et évidemment, c'est quelque chose qui parfois même est impossible à concrétiser pour certains. Mais j'ai l'impression que la phrase peut être un leitmotiv.
0: Ouais. C'est ça. Ou un mantra. D'ailleurs, c'est ce que je ressens en écoutant Éléments. Il y a vraiment ça, ce côté mantra.
1: Oui, oui, oui.
0: On les appelle les beaux jours et puis à force de les chanter, ça va arriver, quoi.
1: Exactement. Exactement. Il paraît que ça marche d'une certaine façon. Parfois.
0: Il faut y croire.
1: Oui.
0: En tout cas, on a envie d'y croire, oui, en vous écoutant. Vanessa Paradis, je voulais vous demander quel est votre rapport avec la nature. On a beaucoup parlé des villes avec vous. Vanessa Paradis, c'est Paris, oui, mais c'est aussi New York, oui, mais elle a enregistré à Bruxelles, oui, mais Los Angeles. Mais en fait, la nature, elle est là. Alors, dans la chanson Éléments, de manière très évidente.

0: Et puis quand vous parlez de Los Angeles, en fait, vous parlez de la nature de Los Angeles, les tremblements de terre, les fleurs, la pluie, les plantes. Tout ça, c'est la nature qui dévore presque cette ville tentaculaire. C'est quoi votre rapport avec la nature ?
1: Il est crucial, le rapport à la nature. Il est transcendant, il est rassurant, inquiétant. Il est plus grand que nous, il était là avant nous, il sera là après, il sera là après nous, la nature. C'est grandiose. Il y a des arbres qui poussent sur terre, qui font pousser des fruits, qui nous nourrissent, enfin, la beauté de cette existence. Et la nature répare, la nature protège, console, fait réfléchir, fait le tri. La nature, c'est primordial, la nature. On vit grâce à elle. Ouais. Et puis, quand on est un peu perdu dans sa vie, d'aller simplement marcher, juste marcher, en essayant d'arrêter de réfléchir et de... Je trouve que quand on revient d'une balade comme ça, de la nature, on va toujours mieux quand on revient.
0: Le retour des beaux jours, nouvel album de Vanessa Paradis. C'est un album d'amour, on peut dire ça. On parle de chansons d'amour, on pourrait dire que c'est un album d'amour.
1: Bien sûr, bien sûr. Ouais. C'est souvent le cas avec moi.
0: Oui.
1: Mais oui, bien sûr, c'est un album d'amour.
0: On va pas faire de la psychanalyse, mais vous vous êtes demandé pourquoi toutes ces chansons d'amour, justement. Pourquoi est-ce que, alors quand c'est pas vous qui écrivez les textes, pourquoi est-ce que votre cœur vous portait vers des chansons qui parlaient d'amour?
1: Parce que je sais que ça me touche, ça parle de moi et ça parle des autres. Donc une chanson, on cherche à la faire sienne, mais à la partager avec le public, en tout cas qu'elle résonne dans leur esprit, dans leur cœur, qu'elle parle d'eux. Et l'amour, ça parle de nous tous.
0: Ah oui, oui, oui. Alors sous toutes ses formes évidemment, et chacun prendra la chanson qui correspond le plus au moment de sa vie. Mais si vous êtes en pleine rupture, Vanessa, est-ce qu'il vous faut en stock? Au moins la rupture avec vous, on danse.
1: Non, c'est vrai, mais en même temps, c'est aussi une chanson d'indépendance.
0: Ouais.
1: C'est pas qu'une chanson qui parle à l'autre. C'est une chanson de rupture, mais c'est aussi une chanson de quelqu'un qui prend sa vie en main et qui écoute vraiment plus son cœur que celui de l'autre, qui peut lui raconter des histoires, ou en tout cas qui a plus de mots que d'actes. Et j'ai aimé cette chanson de girl power.
0: Exactement, ça donne de l'élan, tout comme Make You Mine. Si vous vous demandez s'il faut faire le premier pas, Vanessa vous dit mais oui.

0: quand vous êtes en studio, est-ce que vous pensez à la réaction du public? Je sais que certains artistes sont allergiques à ça et se disent « Oh non, non, faut surtout pas que j'y pense, ça va m'influencer. » J'ai l'impression que c'est pas votre cas.
1: Non, mais c'est pas exactement à la réaction du public, parce que ça, on peut jamais savoir. Mais en revanche, il y a des chansons où on est en studio et immédiatement, on se projette sur scène en se disant « Oh, ça va être génial sur scène !» Les chansons, tout de suite, en fait, parce qu'elles ont une vie interminable, les chansons, et pendant qu'on les élabore, qu'on les habille, qu'on les décore, qu'on les joue, après on se dit « Oh là là, ça risque d'être très chouette !» Et que ça pourrait plaire au public. En tout cas, ça va mettre la pêche dans le tour de chant, dans la setlist, et tout, on pense à ça.
0: Est-ce que la musique, vous pensez, peut être un outil pour se sentir mieux?
1: Ah mais j'en suis sûre même, je parle pas de ma musique,
0: ouais.
1: la musique en général, ouais. Et les chansons qu'on choisit, bien sûr, on nous a dit il y a quelques années que c'était pas un art essentiel, mais quelque part, il apporte du sourire, du soleil et du réconfort aux gens, et en tout cas, moins de solitude, parce que quand on entend sa propre histoire dans un texte, on se sent moins seul, et puis la musique nous permet de s'exprimer, de danser, de d'évacuer du stress, c'est le au début de l'humanité, ça se passait comme ça déjà,
0: ouais.
1: Avec des percussions et des chants et de la danse, et ça a toujours été l'histoire des humains, enfin une partie de leur histoire.
0: Il y a sur ce disque une chanson un peu à part, qui s'appelle Trésor. Alors, je la trouve incroyable. J'ai vu que celle-ci, vous l'aviez fabriquée toute seule. C'est-à-dire que les paroles et la musique sont de vous. Vous êtes crédité aussi au chœur, à la guitare, au clavier. Donc, j'ai l'impression que c'est vraiment votre bébé, cette chanson Trésor. Et alors, elle sonne comme ça.

0: D'ailleurs, c'est marrant parce que c'est des sonorités qui à la fois peuvent nous penser à des titres de rap de Los Angeles. Vraiment rap américain, West Coast. Et il y a un petit côté aussi, le travail que Mark Ronson avait fait sur l'album d'Amy Winehouse. D'où ça sort tout ça? Racontez-moi ça, comment vous l'avez
1: très
0: fabriqué.
1: Ce que vous dites comme référence. Moi, c'est mon amour du rap des années 90-2000. Alors, c'est West Coast, East Coast. Enfin, je les aime des deux côtés.
0: C'est mieux pour la santé d'aimer les deux.
1: Oui. J'ai toujours, même si mon projet n'a jamais été de devenir rappeuse parce que je le ferais pas bien du tout, mais en revanche la rythmique de rap de cette époque-là me plaît tellement, et donc c'est aussi parce que j'ai appris à enfin me servir de logiciels sur l'ordinateur pour arriver à, alors c'est pour ça que je suis créditée au piano et à la guitare, parce qu'il y a certaines chansons que j'avais maquettées toute seule, et ça c'était un nouveau truc dans ma vie de chanteuse, c'est que d'aller un petit peu plus loin que mes compositions guitare voix ou piano voix, c'est que j'ai réussi un petit peu, j'ai appris à les aller un petit peu plus loin, et en tout cas dans la rythmique, et voilà, et cette rythmique là c'est une de mes préférées, c'est celle qui me fait danser depuis mon adolescence, donc c'est aussi quelque chose de très qui fait partie de moi, de mon panthéon musical aussi.
0: Vous avez fait un super duo avec Nekfeu qui s'appelait Dans l'univers aussi, oui, donc le rap, voilà. Alors oui, vous n'allez pas devenir rappeuse, enfin quoique, n'insultons pas l'avenir Vanessa, on sait
1: non
0: pas.
1: Mais c'est aussi, mais j'adorerais ça, mais je franchement il faudrait s'entraîner, quoi. Mais pourquoi pas?
0: Mais ceci dit, c'est chouette qu'une artiste aussi populaire que vous dise son amour du rap, parce que c'est vrai que, souvenez-vous, quand vous avez commencé, il y a plein de rappeurs qui commençaient aussi, et on disait oui, non, mais ça, c'est une sous-culture, une sous-musique, etc., etc. Et finalement, avec les années, quand on vous entend sur un album de Nekfeu, ou quand vous faites des clins d'œil au rap sur vos albums à vous, on se dit que, ça y est, elle est installée.
1: Le rap, c'est extraordinaire, le rap. Ouais. C'est un mouvement musical très, très, très important. En plus, c'est ce que ça veut dire rap. Il n'y a pas beaucoup de gens qui savent.
0: Non.
1: C'est tellement beau. Ça veut dire rhythm and poetry, rythme et poésie. Donc, franchement, c'est un art très, très important. Et puis, qui fait chanter, danser et rapper tellement de gens sur la planète. Donc, il a raison d'exister, le rap.
0: La scène, je sais que c'est important pour vous. Moi, je vous ai vu plusieurs fois en concert et j'ai vu à quel point vous êtes à la fois extrêmement généreuse et à la fois une éponge à ce que les gens vous envoient, les gens du public. C'est quoi votre rapport avec ce public que vous avez connu toute jeune? Vous avez commencé votre carrière, vous étiez ado. C'est quoi votre rapport avec eux?
1: Il y a un public qui me suit depuis très longtemps, donc c'est des retrouvailles, c'est souvent des retrouvailles, oui. Et puis il y a aussi des nouveaux venus. Ouais. Et alors le rapport avec le public, c'est que dans les concerts, en fait, on ne peut faire un bon concert qu'avec leur participation. Et leur participation, c'est parfois, en fait, c'est assez étrange. Parfois, on peut avoir un public plus calme que d'autres. Puis d'ailleurs, les jours de semaine font beaucoup aussi pour l'énergie du public.
0: Ah, c'est vrai.
1: On n'a pas le même public en début de semaine qu'en fin de semaine, quand les gens savent qu'ils n'ont pas besoin de se lever tôt le lendemain et qu'ils peuvent plus se lâcher et tout ça. Donc, l'ambiance s'accélère, ça se devient de plus en plus chaud en fin de semaine, ça c'est vrai. Et puis, le rapport avec le public, c'est que j'ai un grand, grand respect pour le public qui paye une place pour venir vous voir, prend du temps pour venir vous voir, se déplace pour venir vous voir. Donc, il faut qu'il passe une bonne soirée, le public, voilà. Et je ferai tout pour qu'il passe une bonne soirée. Et en fait, nous on répète, les musiciens, on prépare un show, le public vient. Et puis, il y a aussi un truc en plus parfois qui peut se passer, c'est la magie de la soirée, de notre rencontre et du moment, en fait, qui fait que le public nous galvanise, on galvanise le public, et tout ça monte de plus en plus haut et peut donner quelque chose d'incroyable.
0: Ouais.
1: Vraiment très fort.
0: Quand les émotions fortes arrivent sur scène, alors il y a deux teams, hein. Il y a la team je ravale tout, il faut pas que je pleure parce que je suis en train de chanter, ou alors la team je pleure, je laisse venir les larmes. Vous, comment vous faites ça?
1: il y a pas de team parce qu'en fait on joue dans plusieurs équipes.
0: Ouais.
1: C'est que on n'est pas fait de la même force ou de la même vulnérabilité tous les jours. Donc une tournée, les concerts se passent sur voilà tous les jours de votre vie. Il y a des jours où on est costaud, d'autres on est moins costaud. Ça dépend aussi comment le public vous émeut, ce qui se passe ou notre force du jour, quoi, ouais. En fait, à quel point on est vulnérable ou pas, à quel point on se laisse partir dans les émotions. Parfois aussi, on a un manque de sommeil qui nous rend un peu plus fragile, ouais, que d'autres jours. Enfin,
0: mais vous n'avez pas peur de ça, de toute façon, si ça.

0: Et ça participe à cette ambiance années 60, années 70. Depuis quelques années, ouais, les chœurs, je sais pas, moi, je faisais pas attention en écoutant les disques. Et là, sur le vôtre, je les ai entendus. Vous avez mis un chœur particulier à travailler ces chœurs?
1: Absolument. Puis je travaille aussi avec le roi des chœurs, hein. Étienne Dao, c'est quand même le roi des chœurs et des gimmicks. Bien que moi, j'aime beaucoup ça et que je travaille toujours beaucoup mes chœurs sur mes disques, les précédents disques, même si vous n'avez pas entendu.
0: Je m'étais pas rendu compte.
1: Oui. Non, mais parce que c'est, j'adore ça, en fait. C'est un travail, en fait, c'est un autre travail d'habillage d'une chanson parce que on fait des chœurs, on les harmonise. Tout d'un coup, ça devient un instrument, les chœurs. Et Étienne Dao est très fort aussi pour faire des chœurs que les gens dont les gens se souviennent et qui font partie d'une intro ou du milieu d'une chanson et qui est des phrases que le public répète, ouais, souvent dans les concerts. Et ça, j'adore ça. Je lui ai évidemment demandé d'en créer plein sur le disque.
0: Et puis il y a cet orchestre, il faut quand même qu'on en parle, un orchestre de 27 musiciens dirigé par Sally Herbert, enregistré à Abbey Road. Mais ça ne suffit pas, c'est dans le studio 2 de Abbey Road.
1: C'est
0: donc le studio des Beatles.
1: Exactement.
0: C'est pas la première fois que vous avez des cordes sur vos disques. Est-ce que c'est la première fois, en revanche, que vous alliez à Abbey Road?
1: Oui. Non seulement c'est la première fois que j'allais à Abbey Road, mais c'était la première fois que j'avais autant de cordes qui enregistraient en même temps. D'habitude, on faisait ça un petit peu plus petit. Il y a beaucoup moins de musiciens et puis ils jouent sur plusieurs pistes et on arrive à faire à recréer pas un orchestre mais quand même un petit peu plus de que quatre musiciens par exemple. Mais là ils étaient 27 et c'était époustouflant parce que on a travaillé avec des cordes synthétiques pendant des mois pour construire les chansons, donc on avait ces sons de fausses cordes dans les oreilles pendant des mois. Et puis à la toute fin de l'enregistrement, c'est là qu'on est allé à Abbey Road, qui est un studio mythique dans lequel les Beatles ont enregistré tous leurs premiers albums avec George Martin. Et il y a les Pink Floyd aussi, et puis il y a plein d'autres gens qui ont enregistré dans ces studios. Mais et puis le studio est dans son jus, et le décor est exactement le même, donc c'est assez troublant quand on arrive dedans, parce que si vous regardez des photos sur Internet, c'est la même chose. Et j'ai aussi pu jouer sur des pianos sur lesquels John Lennon ou Paul McCartney ont joué. Ils étaient là,
0: ils sont
1: identiques, c'est les mêmes, ils sont même au même endroit. Donc ça, c'était très, très émouvant. Mais je dois dire, ce qu'il y avait de plus émouvant, c'était d'entendre les parties de cordes qu'on a travaillées pendant des mois jouées par des vrais grands musiciens, tous ensemble d'un coup, quoi. C'était très, très, très, très beau et émouvant.
0: Est tellement beau que vous avez décidé d'ouvrir l'album avec un orchestre et aussi la fin de l'album, la première et la dernière minute du disque finalement, c'est cette musique sublime.

0: Alors, est-ce que ça veut dire que vous partez en tournée avec 12 choristes et un quatuor à cordes, Vanessa?
1: Non, ça, c'est pas possible.
0: C'est pas possible.
1: Ça dépend, pour certains, c'est possible. Là, non, c'est pas le cas.
0: Mais
1: non.
0: Ceci dit, ça pourrait vous donner envie. Je me souviens de votre album live, Une nuit à Versailles, qui était acoustique, mais où il y avait déjà des cordes et tout. Et on se dit, pourquoi pas un concert symphonique une fois?
1: Non, mais ça m'est arrivé une fois, il y a très longtemps, aux Nuits de Fourvière, j'avais joué mon sixième album Love Song avec l'orchestre symphonique, enfin l'école, le conservatoire, pardon, les élèves sortant du conservatoire de Lyon.
0: Ouais.
1: Et on avait enregistré l'album en entier en concert avec tout l'orchestre. Mais oui, mon rêve, ce serait de le refaire un jour, peut-être en intérieur. Là, c'est en extérieur, c'est toujours plus compliqué en extérieur, enfin dans le vent, dans ces conditions-là. Mais j'aimerais tellement ça, parce que j'aime tellement être habillée, enrobée de musique là quand on est au milieu d'un orchestre. Moi,

0: ça me bouleverse, ça me chavire complètement.
1: Ils se disent qu'ils s'y prêtent très bien. Alors, je vous donne l'info, Vanessa, vous en faites ce que vous voulez, mais ici à Radio France, on a un super orchestre symphonique et on a un grand chœur de jeunes filles et jeunes garçons qui s'appelle la Maîtrise de Radio France. Et je trouve que, avec votre album et avec cette envie que vous avez, tout ça, ça pourrait donner un truc complètement fou.
0: Très bonne idée.
1: Vanessa Paradis, merci d'être venue nous voir et bonne tournée à vous.
0: Merci beaucoup, merci de m'avoir accueillie.
1: Merci.
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1: 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Une voix douce mais ancrée, portée par de belles mélodies. Une voix qui explore avec finesse les émotions qui traversent nos vies, les élans, les fragilités, les reconstructions.

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2: Bonjour, je m'appelle Gérard Monange et la bibliothèque est devenue mon lieu préféré pour partager ma passion pour le jeu d'échecs. Dame prend F7, échec et mat.
3: Comment vous est venue la passion des échecs, Gérard ?
2: Quand j'avais 17 ans, je me suis arrêté devant la vitrine d'un magasin de jouets et j'ai vu un jeu d'échecs. Et ce jeu d'échecs a été pour moi un phare, puisqu'il m'a permis de réaliser mon métier, c'est-à-dire d'être professeur d'éducation physique.
3: Ce qui est marrant, entre guillemets, dans votre histoire, c'est que vous avez été prof de sport, et là, maintenant, vous êtes mis à apprendre les échecs dans cette bibliothèque.
2: Le hasard a voulu que Colette m'a fait découvrir d'abord l'éco-quartier Ginko où j'habite et j'ai découvert la bibliothèque de Bordeaux-Lac. Ce lieu m'a plu et j'ai rencontré un joueur d'échecs et c'était le début de cette merveilleuse aventure.
3: Une formidable aventure qui marche hein, parce que vous avez eu beaucoup d'élèves depuis. Comment vous expliquez ce succès, Gérard ?
2: Alors je crois que je vois le jeu d'échecs différemment. Un enfant n'est plus dans une cour d'école, il est devant un échiquier, il va raconter son histoire. L'échiquier, c'est une toile. Et chaque coup, chaque déplacement de pièce va peut-être faire un chef-d'œuvre. Où l'enfant écrit son histoire, ce n'est plus la cour de l'école, c'est une réponse à leurs problèmes, c'est une magnifique peinture que tout le monde est capable de composer. Le jeu d'échecs, c'est la vie. Tout ce qu'il découvre sur le jeu d'échecs, il va le découvrir et il aura les meilleures réponses possibles. Et sa route sera la plus belle possible.
3: Donc Gérard, vous avez commencé les échecs à 17 ans. Maintenant, vous avez 80 ans. Qu'est-ce qu'on peut vous souhaiter ?
2: Continuer de pouvoir apporter ma passion à tous ces joueurs. Et rien ne pourra m'empêcher de continuer de faire encore un bout de chemin et d'aider tous ces jeunes.
3: Et en plus, on le rappelle, vos ateliers sont totalement gratuits.
2: Oui, vous êtes les bienvenus. Et n'oubliez pas que avant de commencer une partie, vous avez les mêmes pièces que votre adversaire. Il n'y a ni vainqueur ni vaincu. Croyez en vous.
3: Eh bien, merci beaucoup, Gérard.
2: C'est moi qui vous remercie de m'avoir tendu le micro. Je souhaite à tous les mordus, les fans de ce jeu, de venir me voir, de passer un bon moment autour d'un jeu d'échecs.
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4: Révolutionner un domaine, ça tient à pas grand-chose. Et le destin de l'Isérois dont on va parler en est peut-être le meilleur exemple.
5: Nom de Dieu !
4: Adolphe Pégou vient au monde le 13 juin 1889 à Montferrat, à côté du lac de Paladru, dans une famille d'agriculteurs.
6: Paysans, c'est dégueulasse !
4: Mais labourer des champs, s'occuper des semailles, c'est pas le projet pour Adolphe. Dès qu'il a 18 ans, bye bye la ferme, bonjour la grande muette, il s'engage dans l'armée, et c'est là qu'il va faire une découverte qui va changer sa vie, le pilotage aérien. Revenu à la vie civile, Adolphe Pégou ne chôme pas. En moins d'un mois, il passe du statut de débutant à l'obtention du brevet de pilote.
7: Vous avez fait à 4G un piqué inversé avec un MiG-28.
4: D'ailleurs, un mois, c'est encore le temps qu'il lui faudra pour être embauché comme pilote d'essai par Louis Blériot, l'une des références de cet univers à l'époque.
8: Waouh ! Tout le monde se calme !
4: Mais Adolphe ne va pas s'arrêter là. C'est un enchaînement de premières qui va faire sa légende. Parce que le 19 août 1913, première, il est le premier pilote à sauter en parachute.
9: Hey Adolphe, on pensait t'attacher un gros drap dans le dos pour que tu sautes d'un avion qui pourtant fonctionne très bien en plein vol. Qu'est-ce que t'en penses ?
4: Et alors que la descente se fait tranquillement, il observe son avion qui descend tout seul. Sans personne aux commandes, Pégou voit son appareil faire des figures qu'il n'a jamais vues de sa vie. Sa première pensée, c'est de se dire
10: « C'est de toute beauté !»
4: Et la seconde, mais des manœuvres comme ça, ça pourrait permettre à un pilote de se sortir de situations désespérées. Une réflexion qu'il va mettre en application un mois plus tard, c'est décidément une constante, en réalisant le premier vol tête en bas de l'histoire. 400 mètres, la margoulette inversée, et devant son patron Louis Blériot.
11: Quelle histoire ça aussi.
4: Le 21 septembre 1913, moins d'un mois après cette performance, le bougre accélère. Adolphe Pégou réalise cette fois tout un programme de figures acrobatiques qui se termine par le désormais célèbre loupé.
5: Attends que je t'explique mon idée, enfin.
4: Adolphe Pégou est-il le premier à l'avoir réalisé? Les historiens n'arrivent pas à trancher entre lui et le russe Piotr Nesterov, mais ça n'empêchera pas la légende de l'Isérois de naître à ce moment.
8: Impeccable, non?
4: Toute la presse relate sa démonstration. Il est demandé de partout, en Europe, en Russie, même en Allemagne, où on n'est normalement pas très fan des Français à l'époque. Cette star de la voltige se produit devant parfois des dizaines de milliers de personnes. Et alors que les États-Unis réclament aussi de voir Adolphe dans leurs cieux, la Première Guerre mondiale éclate. Adolphe Pégou est affecté au 2e groupe d'aviation de Reims et rapidement, le professionnel des acrobaties aériennes utilise son savoir-faire pour s'imposer dans les airs. Premier pilote à remporter 5 combats aériens de l'histoire, Adolphe Pégou devient donc le premier as de l'histoire de l'armée française.
8: Et Verboten aussi.
4: Pégou, pionnier, jusqu'au bout. Sa légende prendra fin le 31 août 1915. Il rencontre dans le ciel Otto Kandowski, l'un de ses anciens élèves et pilotes allemands, là-bas dans les airs, pas loin de Belfort. L'aviateur germain et son mitrailleur lui rendront hommage quelques jours plus tard en déposant une couronne de fleurs ornée de l'inscription « À Pégou, mort en héros pour sa patrie ». Ses inventions ne furent pas suffisantes pour lui sauver la vie. Adolphe Pégou, le pionnier de la voltige aérienne, est un Isérois, illustre Isérois.
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10: Arnaud Fromage est avec nous chaque matin. C'est l'heure de la nécessaire minute comtoise. Mon cher Arnaud, bonjour.
11: Bonjour.
10: Du côté des radars, il y a des petites surprises. On donne vraiment des drôles de noms aux choses, parfois, chez nous, en Franche-Comté.
11: Oui, et en voici un nouvel exemple. Alors, petite mise en situation. Vous êtes en voiture, vous venez de Belfort et vous roulez en direction de la chapelle sous Rougemont. Bref, vous êtes sur la départementale 83. Vous passez de nez avant d'arriver à Rope. Là, vous passez devant la mairie, sur l'avenue Charles de Gaulle. Il y a Céline Coiffure, mais vous continuez. La petite patte d'oie à la Vermenoncourt, vous restez sur la route principale et vous avancez encore un petit peu. Il y a les jolies maisons typiques là sur le côté. Et c'est là, dans le virage, qu'il faut freiner, tout simplement parce qu'il y a un radar.
10: Bon, bah, pas mal la petite balade là autour de Belfort. Je vois pas vraiment. Vous voulez en venir, Arnaud?
11: Eh bien, exactement à cet endroit précis, là, sous le radar, en face de la boîte aux lettres. Parce que ce n'est pas n'importe quel radar. C'est celui qui est surnommé le radar Johnny Hallyday. Mais alors, pourquoi, allez-vous me demander, maintenant que j'ai réussi à capter votre attention?
10: Eh bien oui, pourquoi le radar de Johnny Hallyday, Arnaud? Oui.
11: Pour comprendre, il faut remonter à février 1970. L'idole des jeunes a donné la veille un concert à Strasbourg et doit se rendre à Besançon. 3000 personnes l'y attendent et il est 18h passé. Dans la DS Palace Citroën, qui roule à fond parce que, bah, années 70, il y a donc Johnny Hallyday et Sylvie Vartan, mais aussi Mickey Jones, le guitariste de Johnny, Jean Ponce, son manager, et Sacha Rulle, son secrétaire. On est en février, il fait nuit, il fait froid, il y a du verglas et ça roule vite, bref, Johnny perd le contrôle de sa voiture. Il glisse et se retrouve dans le fossé. Alors il parvient à reprendre le contrôle de son véhicule, parce que ne l'oublions pas, Johnny Hallyday est un pilote, mais malheureusement, il y a un bloc de béton qui bloque le fossé et la voiture finit par s'y écraser. À bord, Johnny et son guitariste n'ont rien, mais son secrétaire et son manager sont blessés. Sylvie Vartan, elle, a carrément traversé le pare-brise, elle a le visage en sang. En 1970, la ceinture de sécurité est censée être obligatoire, mais dans les faits, personne ne la met vraiment. Les voisins viennent au secours des blessés, alors au départ, ils avouent ne pas vraiment avoir reconnu Johnny et Sylvie Vartan parce qu'ils sont sous le choc, et les blessés sont conduits à l'hôpital de Belfort. Johnny s'empare du téléphone d'un riverain pour annoncer qu'il n'y aura pas de concert à Besançon ce soir-là. Sylvie Vartan, elle, s'exile quelques mois à New York dans une clinique de chirurgie esthétique où elle subira des dizaines d'opérations de reconstruction pour effacer les traces de l'accident. Alors voilà pour la petite histoire. Et c'est donc dans ce même virage, toujours à la sortie de Rope et toujours aussi dangereux, qu'a été installé en 2019 un radar, le radar Johnny Hallyday, pour nous rappeler que, star ou pas, il ne faudrait pas oublier de...

0: radar Johnny Hallyday. Voilà, on sait désormais où il est grâce à vous, Arnaud Fromage, pour la nécessaire minute comptoise. Vous menez les enquêtes dans tous les sens et vous nous faites revivre avec un superbe podcast La vie incroyable de Paul-Émile Victor, un jurassien qui, pour sa première expérience et sa première expédition, est parti au Groenland. On a entendu le premier épisode jeudi, à partir de 10h. Et le numéro 2 est déjà disponible en ce moment sur l'application ICI ICI. Vous allez véritablement découvrir ce qu'a enduré l'équipe autour de Paul-Émile Victor, une équipée qui a été véritablement sans danger, mais ô combien importante pour l'avancée de la science. Un podcast passionnant avec vous, mon cher Arnaud Fromage. Je vous dis à demain.
1: À demain.
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1: Les gens d'ici, tous les jours, une rencontre quelque part sur le territoire. Et quand deux surfeurs très joyeux rencontrent Valérie Delos, réputée comme très joyeuse, ça donne un sacré trio qui vous réveille. Ils se sont rencontrés à Tarnos, à la plage de la Digue.
2: Bonjour, je m'appelle Max, je suis de Boucau, je surfe au Boucau depuis les années 1970. Et j'ai donc 65 ans fait, voilà.
3: Mais vous n'êtes pas tout seul, vous êtes avec, bonjour.
4: Yes, moi c'est Michel, j'ai arrêté de surfer il y a 10 ans. Et puis je m'en porte pas mal aussi, il y a un peu trop de monde. Et donc je suis très très bien, comme je suis.
3: Et vous êtes de quel endroit?
4: Bayonne, né à Paris, je suis arrivé il y a 50 ans ici.
3: Bon alors les gars, moi je ne savais pas, c'est Max et Michel, mais vous avez fait référence à Jacques. Comment il s'appelait déjà?
4: Jackie Michel.
3: Oui, Jackie Michel. Il paraît qu'il sévissait dans les buts là-bas.
4: La butte de tir, oui, absolument. Comme son nom l'indique. Ça, vous pouvez la passer, celle-là. Elle est mignonne, et c'est la vérité.
3: Oui, elle est mignonne, je ne sais pas si c'est le terme, Max.
2: Bon, écoutez, oui, c'est pas mal quand même.
4: Elle a dû venir depuis le temps, Marc.
3: Je ne sais pas si les nouvelles générations ont la ref, mais bon, on pose ça là.
2: Ils doivent l'avoir, on leur fait confiance.
3: Donc là, tiens, vous pouvez me présenter, puisque vous êtes là depuis très longtemps, un petit peu où on est, là, si les auditeurs ne voient pas les paysages.
4: Ouais. C'est l'embouchure de la Dour, Tarnos. C'est la première localité des Landes.
3: Quel temps vous préférez, vous?
2: Bon, on préfère même la saison, septembre, octobre, sans doute, c'est les meilleurs. Mars, avril, tout ça, c'est des vents de nord assez violents, encore un peu de fraîcheur, voire quelques giboulées, l'eau toujours un peu trouble, avec, comme il pleut, tout ça, les descentes de la Dour, de la rivière, mais toujours agréable. Toutes les saisons, ça, c'est très agréable.
3: Alors vous êtes un surfeur depuis toujours et vous continuez, dis donc à 65 ans, continuez à surfer, moi ça m'épate.
2: Occasionnellement maintenant, je reste toujours en contact avec la mer et à vélo, je vais plus souvent ramer, nager, surfer quand il y a des bonnes conditions, mais depuis un an quand même je ne suis pas trop allé, j'avais quelques blessures à cause de chutes à vélo et comme ça, et donc je surfe moins.
3: Ah oui, parce que c'est l'année dernière que vous avez surfé, c'est fait très très occasionnel comme surf.
2: Ouais. Mais l'année dernière, c'était pas si loin que ça, on est qu'au mois de mars.
3: Ouais, c'est vrai.
2: J'ai beaucoup surfé l'année dernière au mois de novembre.
3: C'est un peu un mytho, votre copain, Michel.
4: Complètement, oui, complètement. Je pense qu'il se rêve un peu, oui.
3: Je me promenais sur la digue et on m'a raconté, tout à l'heure, là, quand j'étais là-bas, on m'a raconté que vous avez surfé avec le frère de Lisa Ratou. C'est vrai, ça?
2: Oui, c'est vrai, oui. C'était mon équipier. On était équipier quand on est allé surfer la vague légendaire de Bellara. Voilà, donc on était tous les deux, toujours ensemble, ouais.
3: Et c'est quoi votre plus beau souvenir à chacun de surf, Max? Le plus beau souvenir de surf que vous avez, c'était où et quand?
2: Je pense que c'est sur la vague de Safi au Maroc.
3: Et pourquoi elle était magnifique?
2: Parce que c'est déjà un spot de renommée mondiale, parce que toutes les conditions étaient réunies, et voilà, et la vague était parfaite, longue, extraordinaire.
3: Quoi. Et notre Parisien, c'était où sur la Seine, la plus belle vague?
4: Le Parisien, c'est quand je suis sorti indemne par 4 mètres ici, et que voilà, et j'ai commencé à boire de l'eau et à marcher sous l'eau même carrément. J'en suis sorti sans me noyer. Voilà.
3: C'est vrai, c'est dingue ça.
4: J'ai résumé un peu de mes forces.
3: Ah,
4: voilà.
3: Oui. Une vague de 4 mètres, c'est énorme.
4: Oh, il y avait 3 mètres 54 mètres, c'était énorme.
2: 4 mètres de large. Bon, et nous, on va marcher.
3: Bon, allez les gars, merci. Je vous dis au revoir. Merci, au revoir.
4: Ah, ciao.
2: Oui, merci. Au revoir. Bonne journée. Adieu, agour.
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5: Ils sont jeunes et ont un avis sur tout. Ici Picardie donne la parole au Tchou Picard. Annick Bonhomme.
6: Pourquoi appelle-t-on l'eau l'or bleu?
7: En fait, l'eau, ça donne de l'énergie, ça peut donner aussi des bonnes vies aux animaux et ça peut donner des bons trucs à l'environnement. Ça sert à la vie de contenir de l'oxygène et sans l'eau, en fait, à la Terre, ça s'en fait une grosse boule de désert.
8: Bah, pour moi, on appelle l'eau l'or bleu parce que bah, l'eau, c'est précieux. Prends par exemple le pays, l'Afrique, au Sahara, bah, l'eau là-bas, c'est comme de l'or. Si t'en as, c'est magique. Parce que là-bas, ils n'ont pas beaucoup d'eau. Mais oui, l'eau, c'est précieux. Et c'est aussi important parce que quand il y a des réchauffements climatiques, il n'y a plus beaucoup d'eau.
9: C'est grâce à ça qu'on vit aujourd'hui, parce que si on ne boit pas, si on ne s'hydrate pas 3 jours, bah, on sera déjà mort. C'est vraiment précieux l'eau, il faut qu'on en ait à l'infini.
7: Vous avez vu les usines comme Christine, tout ça? En fait, eux, ils gaspillent l'eau. Ils fabriquent de l'eau qui se périment, donc ça se fait pas.
10: Et aussi, l'eau, c'est censé pas d'être périmée, parce que l'eau, dès qu'il y avait personne dans ce monde, maman, il y avait déjà l'eau. Et cristalline, maintenant, c'est comme si leur but, c'était de construire de l'eau, et après, de mettre des dates pour la périmation.
8: En fait, non, les usines cristallines, c'est en fait, ils récupèrent, je pense, de l'eau de mer, et après, ils la filtrent, ils enlèvent le sel pour pouvoir en faire de l'eau minérale, de l'eau de source, un peu. Pour
11: et alors, chez vous, vous prenez l'eau du robinet, ou vous avez des bouteilles d'eau?
7: Moi, je pense que je bois plus au robinet parce que, en fait, on a 3 bouteilles et après on remplit à l'infini.
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12: Je rêvais d'avoir une maison à la campagne. Cette maison, c'est comme si j'y étais née. C'est ma maison de famille.
13: Ma maison s'appelle l'Ostao de la Mar.
14: C'est une maison un peu envoûtante.
15: Eh bien, vous voyez, des livres et 3 fenêtres qui me donnent le paysage du pays, comme si c'était 3 tableaux.
16: Ils ont vécu ici.
0: Thibaut Gaudry.
17: Ce fut autrefois Montmartre ou Montparnasse. C'est aujourd'hui Saint-Germain-des-Prés, avec ses rendez-vous littéraires, ses silhouettes et ses figures. Avec Juliette Gréco, qui en fut l'enfance et n'y est plus qu'une passante.
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16: Symbole de liberté et de féminité, la jolie môme Juliette Gréco devient à la fin des années 50 la muse de Saint-Germain-des-Prés, avant de devenir une icône de la chanson française à texte. Ce qu'elle n'avait pas prévu, se rêvant plutôt danseuse.
19: Je donne mes textes à Cosma. Il aime si tu t'imagines. Et l'après-midi même, il en fait la musique. Moi, je suis là. Maintenant, il va me falloir chanter. Et puis tout d'un coup, le miracle s'est produit. Pour moi, il y a eu un miracle. Voilà, ça y est, je m'envole. Je me mets à chanter. Et depuis, j'ai toujours chanté.
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16: Juliette s'échappe régulièrement de Saint-Germain-des-Prés, fuit le tourbillon de la vie parisienne pour goûter la douceur de vivre du Sud, en virée parfois à Saint-Tropez avec ses copains Boris Vian ou François Sagan. Jusqu'en 1985, où elle est invitée à chanter au festival de Ramatuelle. Et c'est le déclic. C'est là qu'elle veut vivre avec son mari, le musicien Gérard Joannest.
20: Je voulais une maison face à la mer. Je voulais le soleil qui tourne autour de la maison toute la journée, parce que Gérard adore ça. Et je voulais une maison qui me permette de rêver dans le silence.
16: Elle achète un terrain et demande à Serge Meige, l'architecte du théâtre de Verdure où elle a chanté pendant l'été, de lui concevoir son futur havre de paix qu'elle baptise la Maya. Elle va en penser les moindres détails, comme cette table de jardin construite autour d'un mûrier platane ou la tortue en mosaïque au fond de la piscine.
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16: Juliette, contemplative, aime se ressourcer sur la terrasse, avec vue sur la Méditerranée, et dans son jardin constellé de toutes sortes d'espèces méridionales. Elle développe même une passion pour les orchidées blanches. Elle fait de ce jardin et de sa maison son petit coin de paradis, son refuge, celui qu'elle n'a jamais eu petite, et qu'elle partage avec ses chats, ses chiens, un ménate prénommé Goya, et même un bébé panthère. Mais on peut aussi la croiser dans Ramatuelle, au marché ou au café de l'Ormeau. Et puis, femme libre, c'est également une collectionneuse, notamment d'objets érotiques, mais aussi religieux.
18: Déshabillez-moi.
16: Elle était venue, elle aime toujours chanter au festival de Ramatuelle.
20: C'est vrai que ça ressemble un peu à Avignon, quand Avignon a démarré. C'est-à-dire une chose totalement artisanale, faite d'amour, de tendresse et de sueur, de larmes de sang, de larmes de sel, de larmes de miel.

0: C'est dans cette maison, face à sa Méditerranée, le 23 septembre 2020, que la jolie môme quitte la scène.
1: Jolie môme. 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
2: Bon, tout va bien, Sébastien ?
3: Ouais, tout va bien. Oh, mais moi, je fais une belle balade avec vous. Par contre, il va falloir s'arrêter, Claire, pour faire l'interview.
2: Bon, ben attendez, je m'arrête là. J'attends le plat. Ça y est, c'est bon.
3: Ah, ça fait bizarre. Hein. Bonjour, Claire Gombeau.
2: Bonjour, Sébastien.
3: Vous faites partie de l'association À Vélo Sans Âge à Toulouse. Et d'abord, on va raconter un peu votre... Avant de raconter ce qu'est l'association, on va raconter votre parcours. Vous êtes retraitée, mais qu'est-ce que vous faisiez dans la vie ?
2: Alors, j'étais institutrice au départ, puis chef d'établissement. Donc, pendant plus de 38 ans, je me suis occupée des pitchounes.
3: Et à la retraite, quand arrive l'heure de la retraite, vous vous dites quoi ?
2: Je me dis, oh, chic, je vais me poser. Et... patatras, je lis un article dans un journal qui raconte l'odyssée d'un vélo sans âge. Et je me dis, mais qu'est-ce que c'est que ce truc ? C'est génial. Je les appelle, ils me disent, il n'y a pas d'antenne entre Bordeaux et Nice, Claire, il faut que tu en montes une.
3: C'est quoi ce slogan ?
2: Du vent dans les cheveux et de la lumière dans les yeux, c'est magique.
3: Ouais. Alors que fait l'association ?
2: On propose aux personnes à mobilité réduite ou personnes âgées, isolées ou en EHPAD, des balades en triporteur. Figurez-vous que vous avez deux personnes devant et un bénévole derrière qui pédale.
3: Et c'est génial parce que, évidemment, vous mettez des étoiles dans les yeux des personnes que vous transportez, notamment des personnes âgées et ce couple qui pourrait en être un, Émile et Gaston, deux copains.
2: Oh, Émile et Gaston, magique. Quand on a ouvert l'antenne, Gaston a inauguré le premier triporteur. Il avait mis la cravate de son mariage, trop fier, en disant « Aujourd'hui, c'est jour de fête ». On est parti place du Capitole, où on a été accueillis par le maire. Gaston était le roi du jour. Tout le monde voulait monter avec lui pour découvrir ce drôle d'engin. À la suite de cette première balade, il ne ratait jamais, jamais une balade avec son copain Émile.
3: Quel âge tous les deux ?
2: Je pense qu'Émile avait déjà 91 ans et Gaston devait en avoir 92. On a emmené des personnes jusqu'à 104 ans.
3: Ah, magnifique. Il y a aussi la petite Élise.
2: Élise, extraordinaire, une jeune autiste qui, quand elle arrive, elle hurle de joie, de je ne sais. Et à partir du moment où elle s'installe sur le triporteur, elle s'arrête net, les yeux pétillent, elle sourit pendant toute la balade et dès qu'on rentre et qu'on remet le pied à terre, elle se remet à hurler. C'est quand même magique.
3: Et vous alors, le bonheur que ça vous procure, vous nous en parlez ?
2: Honnêtement, ce sont les personnes qui nous le transmettent parce que ce sont que des sourires, que du bonheur. Et j'avoue qu'il y a des jours où on se donne un petit coup de pied dans le derrière pour y aller parce qu'on a la flemme. Mais quand on rentre, on se dit heureusement qu'on y est allé, c'est magique.
3: On repart, Claire ?
2: Allez, on y va, en route !
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4: Bonjour Julie, bonjour tout le monde.
5: Il y a un débat, Lucie, sur l'origine de la Loire. Je ne sais pas si vous qui nous écoutez, vous êtes au courant, mais c'est ce que vous nous racontez en tout cas aujourd'hui.
4: Oui, alors je parle bien du fleuve. Le plus long fleuve qui s'écoule entièrement en France. 1020 km de long. Fleuve légendaire, royal, qui a vu naître ses fameux châteaux. Fleuve sauvage aussi, puisque c'est l'un de ses surnoms. Est-ce que vous savez où la Loire prend sa source, Julie ?
5: Mais oui, carrément, je le sais, Lucie mieux sait qu'elle prend sa source au Mont Gerbier de Jonc.
4: Excellente réponse, bravo, c'est en Ardèche, dans le Massif central. Plus précisément, c'est une montagne, le Mont Gerbier de Jonc, très reconnaissable avec sa forme arrondie. C'est un ancien volcan qui semble avoir été posé là, comme ça, par un géant. La Loire prend apparemment sa source à environ 1400 mètres d'altitude. Et je dis environ parce que, encore une fois, il y a débat. Sur place, il y a trois sources différentes qui sont indiquées comme étant la source de la Loire. Il y a l'authentique source de la Loire, la géographique source de la Loire et la véritable source de la Loire. Les trois sont des filets d'eau ou au mieux des ruisseaux. Et là, c'est le moment de se souvenir de vos cours de primaire. Pour former un fleuve, il faut qu'il y ait une source, rejointe par d'autres sources affluentes, puis par des rivières affluentes, etc., etc., pour finalement que tout ça aille se jeter dans la mer. Mais alors, comment il peut y avoir une source géographique, une source véritable et une source authentique de la Loire ? Eh bien, parce que les propriétaires des terrains sur lesquels sont situés trouver ses sources, se sont chamaillés pendant longtemps pour savoir lequel était le propriétaire de la source de la Loire. Question certainement d'argent et de tourisme.
5: Bien sûr, aujourd'hui, Lucie, c'est fini quand même les chamailleries. Tout le monde s'est mis d'accord.
4: Bien sûr que oui, tout ça c'est terminé. Aujourd'hui, on parle des sources de la Loire. En fait, la Loire prendrait sa source dans la nappe phréatique sous le mont Gerbier de Jonc. Nappe phréatique qui fait jaillir non pas trois sources, mais une trentaine au pied du mont. Alors, il n'y a pas de source officielle en fait. Et cerise sur le gâteau, certains bénévoles se sont mis à chercher quelle était la vraie source de la Loire. Et ils se sont rendus compte que le premier affluent du fleuve prenait sa source plus haut et plus loin que ces fameuses sources dont je vous parlais tout à l'heure. Même si on n'est pas sûr de sa source principale, on est sûr qu'elle se jette à Saint-Nazaire. Et là, il n'y a pas besoin d'investigation.
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6: Quand il y a des prédateurs, bah, mais sa tête dans sable, au moins ils disent que c'est un pot avec des roses qui dépassent.
7: Pourquoi l'autruche met de temps en temps sa tête dans le sable?
8: Pour peut-être manger les bêtes dans le sable.
9: Pour manger ce qui est dans le sable, pour tout simplement voir ce qu'il y a dans le sable.
10: Pour dormir.
7: Si elle veut voir ce qu'il y a dans le sable et qu'elle met sa tête dans le sable, elle voit plus rien.
9: Bah, peut-être qu'elle résiste au sable.
7: Ou alors elle a une frontale.
9: Je pense pas.
11: C'est peut-être pour manger ce qu'il y a dans le sable, mais plus profondément avec sa bouche.
6: Quand il y a des prédateurs, bah, met sa tête dans le sable. Au moins, ils disent que c'est un pot avec des roses qui dépassent.
12: Oh, les jolies fleurs!
11: Comme ça, elle voit pas ce qui se passe autour et elle a plus peur.
7: Qu'est-ce que vous faites si quelqu'un vous court après?
11: Courir. Dire à quelqu'un qu'on a besoin d'aide.
7: Tu vas pas mettre ta tête dans le sable?
11: Bah non, sinon il peut nous attraper facilement.
6: Ou alors sinon on lui met un coup de poing dans la figure, au moins bah, c'est lui qui a la tête dans le sable et nous on s'en va.
7: Mais pour l'autruche alors elle?
9: Pour l'autruche c'est facile, elle court plus vite que nous.
7: Et vous savez comment on fait des petits autruches?
9: Une fois qu'ils sont dans l'œuf, bah, ils cassent la coquille, ils sortent.
7: Donc c'est avec des œufs?
9: Bah oui.
7: Vous avez déjà vu un œuf d'autruche?
9: J'ai cru en voir un en vidéo, mais non. Il est comme les œufs normaux, mais quand même un peu plus gros.
13: Oh, plus ils sont gros, plus je les aime.
9: Bah, l'œuf, je l'ai déjà vu, mais pas en vrai. L'œuf, il est gros comme ça.
7: Il est en effet très gros. Comment est-ce qu'on peut avoir une poêle suffisamment grande pour faire un œuf au plat d'autruche?
9: Tu fabriques soit une grande poêle ou...
12: Non, pas la poêle à frire!
9: Soit... T'essayes de trouver une grande poêle, bah, comme ça, c'est bien. On a des poêles grandes, mais ça suffit des... Une poêle comme ça, ça suffit.
14: Ou alors, on le fait tout simplement pas cuire, on les laisse vivre.
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1: Un début de conversation pour vous aider dans l'apprentissage de la langue bretonne aujourd'hui et puis après un nom de famille qui permet de faire front.
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1: Alors, c'est pas évident d'apprendre la langue à la radio. J'essaie de vous donner quelques clés chaque jour, mais pour ça encore faut-il être à l'heure pour écouter les chroniques. Donc, pour ne pas rater l'heure, il y a une question que vous devez connaître. Une phrase. Pédeuré. Je suis sympa, c'est une phrase courte. Trois mots. Pédeuré. Et ou éo, si vous voulez, c'est facile à traduire, c'est « quelle heure est-il ?» Ped, c'est un mot interrogatif qui signifie combien ? Ped, à retenir évidemment, ça sert dans plein d'utilisations. Pedeur, quelle heure ? Et à la fin, éo, c'est une des formes du verbe être en breton conjugué. Pedeur éo, pedeuré, quelle heure est-il ? Retenir cette phrase vous permettra de ne jamais rater vos rendez-vous de toutes sortes et surtout vos rendez-vous radiophoniques. Pedeur éo, quelle heure est-il ? Alors pour répondre s'il est midi par exemple, vous répondrez Christeis eo. Midi il est. Et on n'oublie pas le verbe à la phrase, on ne dit pas juste Christeis, on dit Christeis eo. Pedeur eo, quelle heure est-il ? Christeis eo. Il est midi. Bon, dites pas ça une autre heure qu'à midi, ça marchera moins bien.
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1: Et un patronyme frontal aujourd'hui, ou un nom qui fait front, comme je vous le disais, ou même plusieurs. Taldir ou Talouarne. Deux mots commençant avec le préfixe tal, T-A-L. Et tal, qui n'est pas la chanteuse en breton, a plusieurs sens. En premier, c'est le front humain, évidemment, tal, antal, le front, tal, antal et begarpen, le front en haut de la tête. C'est mieux s'il est là, d'ailleurs. Et donc, si votre nom de famille est Taldir ou Talouarn, eh bien, mieux vaut ne pas donner de coup de tête au risque de casser celle d'en face, car Taldir veut littéralement dire front d'acier, rien que ça. Et Talouarn, c'est pas en reste non plus, Talouarn, c'est le front de fer. Alors, encore un nom ramenant une époque où les hommes se faisaient remarquer sur les champs de bataille ou dans les mêlées. Et les Taldir ou Talouarn étaient visiblement pas mauvais pour donner ou amortir les coups. C'est pas une raison pour faire pareil. Moi, je vous dis à demain, même heure.
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3: Tôme. Voilà un nom qui ne boude pas ses origines. Ben oui, je me souviens avoir croisé des pièces à Rennes, à Dijon, et toujours à côté de Dôme, il y avait écrit Nancy. Et je vous avoue que j'ai toujours du mal à ne pas être super fier quand je vois ces pièces ailleurs que chez nous. On dit pièce d'ailleurs parce que c'est une œuvre unique à chaque fois. Quand vous possédez un objet Dôme, vous possédez une pièce parce que vous possédez un morceau de savoir-faire, quelque chose d'unique puisque ça n'est pas fabriqué à la chaîne, mais selon des techniques très élaborées pour lesquelles la main de l'homme est indispensable. La main, l'œil, l'esprit de l'homme, puisqu'il faut les trois. Les trois en action pour que cet objet magnifique parvienne jusqu'à vous, jusqu'à vos yeux dans la vitrine de la place Stanislas ou même, pourquoi pas, dans votre salon. C'est l'esprit de l'homme qui imagine les couleurs. Ces couleurs qui peuvent être vives, mais qui sont souvent douces, nuancées, comme devrait l'être la vie, au fond. C'est l'esprit des artistes sélectionnés par Dôme qui fait naître l'idée. Des fruits étonnants, ici, le petit prince, là, des animaux exotiques dans cette autre collection. On a beau bien connaître Dôme et savoir que l'imagination est première, mais on s'étonne à chaque fois des idées et de l'audace qui se mettent en marche pour sortir de nouvelles beautés. Ensuite, après le travail de l'esprit, c'est la main de l'homme qui met en œuvre l'étonnante technique de la pâte de verre, technique rarissime que Dôme maîtrise avec brio depuis plus d'un siècle. Le verre est coloré, fondu, coulé dans une sorte de moule, et c'est là que l'alchimie permet la naissance de la pièce. Ensuite, c'est encore la main de l'homme qui va nettoyer, apaiser la matière et lui donner cette patine et ce génie, surtout, de choper le moindre rayon du soleil pour s'en vêtir et pour briller. L'œil est là aussi pour vérifier qu'il n'y ait justement pas de défaut et l'œil seul juge, décide de l'avenir de ce qui est déjà une suite énorme de savoir-faire, d'efforts et de matières premières. Ben oui, parce que si l'œil détecte un défaut, on casse tout. Et on recommence. Du sable, le feu, des minéraux. Doom, c'est une alchimie unique au monde, née à Nancy. Et ça, c'est fin bien.
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4: Le vin, ça prend du temps. 18 mois en général en Bourgogne avant d'être mis en bouteille. En ce moment, le millésime 2024 finit son élevage en fût comme à Beaune chez Philippe Pacalé. C'est dans le calme de ses caves qu'il nous raconte les notes aromatiques de son Gevrey 2024.
5: Donc là, on a changé de cave. On est plutôt sur du 2024, c'est ça ?
6: On est sur des 2024 rouges.
5: Attendez, vous voulez que je prenne votre micro ? C'est peut-être plus pratique. Hop, voilà. Donc là, vous avez ouvert le tonneau. Vous plongez la
6: pipette. Et on se retrouve avec un misime classique, c'est pour ça qu'on voit. On a une belle robe rubis, Gevrey Village. C'est quatre parcelles différentes. Gevrey, c'est toujours beaucoup de fruits. Hein. Ça fait un vin assez gourmand et toujours beaucoup de structure. Il y a les deux. Si on prend 10 personnes, il y a toujours 7 qui l'apprécient. On va les soutirer pour les mettre en bouteille l'année prochaine.
5: Quand vous dites préparer, ça veut dire que...
6: On a mis un bouchon.
5: Ça, hein. Donc là, c'est le bouchon qui est à l'intérieur du...
6: Voilà, après on met le robinet.
5: D'accord.
6: Parce qu'on n'utilise pas de pompe, on fait par gravité. Ça évite d'aspirer le vin, c'est moins stressant.
5: C'est plus doux.
6: Voilà.
5: Ah, on peut stresser des vins.
6: Ouais, c'est de la matière vivante. Ouais. C'est comme nous, ça évolue. C'est un peu à l'image de l'homme, le vin. C'est un produit culturel. Il y a beaucoup de points communs.
5: Donc il faut lui apporter beaucoup de douceur. Voilà.
6: Même si la forme du vin, là, c'est le tonneau après la bouteille. Nous, on a un squelette, c'est différent. Mais c'est une construction différente.
5: Oui, mais nous, on se trimballe avec le même squelette toute la vie.
6: Voilà.
5: Eux, ils changent de squelette quand même.
6: Mais on ne grandit plus à partir de 21 ans, normalement.
5: Non.
6: Alors que les vins, dès qu'on les a mis en bouteille, ils grandissent, mais différemment, parce qu'ils sont aussi coincés dans cette bouteille.
5: C'est pour ça qu'on a cette forme de tonneau, finalement, parce qu'on aurait pu mettre ça dans des cubes, finalement. Enfin...
6: C'est un œuf coupé au deux bouts. L'œuf sous la terre, la gestation, enfin, il y a toujours une jolie philosophie avec tout ça, mais c'est... Il y a un sédiment qui se forme au fond du tonneau, qui s'appelle l'ali, donc quand vous remuez le tonneau, ben, ça remélange, ça dynamise, quoi. C'est un peu comme un bébé avec son placenta, quoi. Il y a une naissance. Et ça protège le vin, donc ça dure un certain temps, c'est pour ça qu'on doit soutirer. J'ai un rôle protecteur et nourricier. C'est bien fait quand même.
4: Philippe Pacalé à Beaune est le papa de 50 000 bébés quand même, bouteilles par an. C'est pas rien et ça fait partie de la fierté de notre région.
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1: Me voilà parti en quête de brèves de comptoir. Et pour ça, nous allons rentrer au Zanzibar. Bonjour messieurs, dames.
2: Bonjour.
3: Bonjour.
4: Bonjour.
5: Là, la brève de comptoir, tu sais, c'est la circulation.
1: Et comment dire, le bordel, les bouchons, les vélos sur les trottoirs, les trottinettes sur les trottoirs, qui ne respectent pas. Et puis voilà, c'est le bordel. Ouais. Je me dis qu'à un moment donné, il faudra respecter les codes de la route. Et respecter les piétons.
3: Donc, c'est bien l'heure où on râle.
1: C'est mon surnom, figurez-vous.
3: Non.
1: Si. La râleuse. Moi, j'en ai marre. Donc après, voilà, c'est comme hier, tu vois, il y a un vélo électrique qui était sur le trottoir. Il m'a à peine bousculé, machin. Même les trottinettes, hein, à un moment donné, faut contrôler, quoi. Et comme... Hier, on est parti en voiture. On avait un vélo devant nous qui était sans lumière. Et je ne l'ai pas vu parce que mon nez, là, quand on descend sur Sidoine, les voitures montantes, on a les lumières en pleine face. Donc quand les gens viennent pour la piste cyclable ou traversée, on ne voit en rien. Il y a un vélo qui est sans lumière, je ne l'ai pas vu. Son mari qui a dit « Attention, j'ai freiné, mon mari n'aurait rien dit, et ben, le vélo sans lumière, sans le voir, j'aurais percuté. Qui c'est qu'a tort ?»
3: Alors, est-ce que vous faites que râler ou est-ce que parfois vous montrez votre mécontentement vis-à-vis d'un cycliste ou un gars en trottinette ? Est-ce qu'il entend la suite et le reste, le
1: gars ? Alors, des fois, on a un petit doigt d'honneur et des fois, la personne s'arrête et on discute. Il y a des gens qui sont bien sympas qui s'arrêtent en disant voilà, comme les vélos qui sont sur la route et que je klaxonne en disant que je vais passer. Il dit qu'est-ce qu'il y a, madame ? Monsieur le maire fait 10 millions pour une piste cyclable, allez-y, quoi. Il dit, oui, vous n'avez pas faux, madame. Du coup, il va sur piste cyclable et voilà. Et des fois, il y a des gens qui vous emmerdent ou voilà, des bons gros mots. Après, ben, je prends la patience et puis voilà, quoi. Et puis, ouais, je râle d'un beau tour toute seule.
3: Et après, on vient défouler tout ça aux Zanzibar.
6: Et ma râleuse, elle s'appelle comment ?
1: Nadine.
6: Au revoir, Nadine.
1: Au revoir, madame. Mais vous, comment, alors ?
6: Patricia.
1: Patricia, enchantée, ouais. Patricia.
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7: Bonjour Charlotte.
8: Bonjour.
7: Taxidermiste, c'est un métier alors vraiment pas commun.
8: Non, c'est vrai.
7: Comment on devient taxidermiste ?
8: Par passion et par persévérance, beaucoup.
7: Ok, mais comment on se lance dans ce métier ? À quel moment on se dit je vais être taxidermiste ?
8: Alors, c'est un métier de passion. Déjà, depuis toute petite, j'ai toujours été fascinée par les animaux, le monde animal et l'art. Du coup, le mélange des deux, forcément, ça a donné une direction vers la taxidermie.
7: Bon, alors, pour j'ai testé, le but, c'est un petit peu un vie ma vie. Je vais découvrir un peu votre métier. Qu'est-ce que vous nous réservez ?
8: Alors, aujourd'hui, on va faire ensemble un jackalope. Donc, c'est un animal du folklore américain. C'est en gros un lièvre avec des bois de chevreuil. Et ben, du coup, on va commencer par placer la peau sur la forme que j'ai préparée en amont. Donc, c'est une forme en mousse polyuréthane très, très dense. Donc là, on a la peau que j'ai aussi préparée.

0: préparé en amont.
1: Okay.
0: Et donc, bah voilà, ça ressemble un peu à une chaussette retournée. C'est pas très joli. Et on va essayer de passer de ça à l'aspect du vivant.
1: Okay.
0: Et là, je vais te laisser
1: mettre le lapin
0: essayer
1: dans le...
0: la peau pour voir si tout va bien.
1: C'est incroyable. Qui a cru que je ferais ça? T'as fait quoi aujourd'hui au boulot? Bah, j'ai mis un lapin dans son étui, quoi.
0: Donc là, l'étape suivante, ça va être de fixer à l'arrière. Donc là, on va le retourner. Et là, j'espère que tu aimes la couture.
1: Pas du tout.
0: Eh ben, ça tombe bien, parce qu'on va en faire. Hop, on va prendre...
1: C'est du fil de pêche?
0: Ouais, c'est du fil de pêche. Et donc, je fais le premier point et ensuite, tu vas pouvoir t'amuser à faire un petit peu de couture.
1: Allez, ça, c'est le moment. OK.
0: Voilà, délicatement.
1: Ça, c'est pas gagné. Et là, je viens le même côté, même truc, mais en face.
0: Voilà, maintenant, tu en as à peu près 350 autres à faire.
1: 350.
0: Donc là, on va lui faire son petit brushing.

0: Bon, là, on a une base pour bosser. Normalement, il faut continuer encore, mais du coup, on va essayer d'avancer un peu. Et donc là, tu vas pouvoir choisir les yeux. Donc, je vais te proposer plusieurs,
1: eh ben voilà,
0: plusieurs
1: sont
0: teintes.
1: Les verts, ils sont jolis, ceux-là.
0: Les verts sont jolis, hein. Et ben, on va partir sur les verts, alors. Donc là, tu viens avec ton doigt ou un outil venir ressortir toute la peau de l'envers des paupières. Voilà. Et là, tu pousses un peu avec ton doigt pour maintenir le tout. Voilà. Et là, il a un peu plus un profil de lapin.
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4: Le temps de vous lire en marseillais. Bonjour Médéric.
3: Bonjour Philippe.
4: C'est notre linguiste marseillais. Donc on va jouer ce matin un peu comme des enfants.
3: Oui, tout à fait. Alors vous savez à quoi jouent les enfants en ce moment? Enfin ces jours-ci, ces temps-ci.
4: Ces temps-ci, bah, avec le smartphone, un jeu, voilà quoi.
3: Les tablettes, les jeux vidéo, etc. Ouais. On est d'accord. Bon, les tout petits jouent encore avec des voitures, des robots, des trucs Pokémon, etc. Voilà. Alors autrefois, alors non, je vais pas faire celui qui grommelle à mon réguignard.
5: C'était mieux avant.
3: C'était mieux avant, c'est ça. Non, mais je vais vous parler quand même des réguignards. Les Réguignards de Luberon, c'est une association provençale qui, comme son nom l'indique, regroupe des amoureux de la culture de la langue provençale, des gens du Luberon, qui s'appelle avec autodérision donc les Réguignards, en gros les râleurs. Hein. Eh bien, la présidente de cette association est bien connue chez nous, il s'agit de Claudette Ocelli, aussi connue sous le nom de Mamette, dont on a entendu la voix sur notre antenne pour nous apprendre un peu de provençal. Avec ces Réguignards, elle organise jusqu'au 14 mars à Pertuis, à l'espace de Croze, une exposition appelée Joe et Jugué d'antan, qui propose de retrouver des jeux et jouets d'antan et avec leur petit nom en provençal. Alors autrefois, les minots jouaient à Oudin, au dé, au Baouduf, au Toupie ou au Quille. Il y avait les osselets aussi. Alors je me souviens que mon frère jouait, j'ai toujours trouvé ça bizarre, les osselets. Mmh. Mais voilà, ça a disparu, j'ai l'impression.
4: Oui, c'est vrai.
3: Non, voilà, on ne voit plus ça. Jouer aux osselets, c'est Djouga, Djibotrao et Mélisa Ousset. Par contre, les billes, on y joue encore. À mon époque, on prisait les gros galops comme ça, ils ont tiré les soldats Starlux. Ou on jouait au pot. Enfin bref, voilà, j'adorais les billes. Dans la cour de récré, je pense qu'on joue encore à la marelle ou à la corde persaouta, je traduis pas. Mais probablement plus aux yeux Banda, les yeux bandés au Colin Maillard, qu'on appelle aussi Kukuruma. On dirait une chanson Kukuruma. En revanche, on fait encore liser Skundai, le jeu de cache-cache, à partir du verbe s'escoudre, se cacher. Et on dit parfois, va t'escoudre, va te cacher. On joue aussi à la poupée, la titeille, dans son ousta ou des titeilles, sa maison de poupée, ou bien avec une poupoune pour Djouga à la mama, là non plus, je traduis pas. Quand j'étais minot, j'adorais jouer avec les taraillettes, la dinette, mais aussi à la marchande. J'avais d'ailleurs un bel établi de marchande et je vendais à ma mère, à ma grand-mère, plein de beaux fruits et légumes en plastique, ou du poulet, ou en plastique, ou du fromage en plastoc. Avant, la malbouffe, vous voyez, avait déjà tout prévu. Tous ces jeux d'enfants d'hier ou d'avant-hier sont présentés à l'exposition Joe et Jugué d'antan à Pertuis jusqu'au 14 mars pour ce... Et samedi, donc demain, il y aura en plus un grand jeu de piste sur le double thème du parler provençal et des jeux d'enfants dans les rues de Pertuis, mais aussi du Motus. Tous les t-shirts, toute l'après-midi, nous serons sur place avec mon collègue Bla pour vous faire jouer à Motus en mode démo ou initiation. Mais il y aura aussi un Motus en live, en public, avec les meilleurs joueurs de Motus à défier. Alors, de mon temps, on jouait à cache-cache, et celui qui comptait, on disait qu'il pégait. On disait, allez, c'est toi qui pègue. Ouais. Et on joue aussi à faire des moulons dans la cour. Et pour signaler l'attroupement, on crie moulons. Donc ce samedi, moulons à Pertuis.
4: Allez, moulons.

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4: Bonjour à toutes et tous, bienvenue dans Affaires classées, le podcast. Nous sommes en 1875, au cœur de la Bigorre, dans le petit village de Montousset, pas loin de Bagnères. Un fermier du village est assassiné avec sa fille. La veille, trois inconnus leur avaient rendu visite. Question, qui sont ces étranges visiteurs? La suite, dans un instant.
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